0: linguistique.
1: Oui.
0: Est-ce que vous sentiez que vous teniez quelque chose de particulier ?
1: Absolument. J'étais assez sûr de moi, je dis ça en toute humilité, bien sûr, mais depuis ma jeune enfance, j'ai toujours aimé tous les grands tubes, quels qu'ils soient, du classique, du hard rock, de tas de musiques différentes. Donc j'ai une oreille assez, quand j'aime, vous savez, j'entends les choses qui marchent bien.
0: Vous entendez ce qui marche.
1: J'ai une bonne oreille pour ce qui marche. Et j'ai réussi. Alors, j'ai eu cette oreille pour moi-même, donc c'est un peu bizarre à dire, mais. Voilà, donc j'étais persuadé que ça allait bien marcher, mais pas dans ces proportions-là. Mon rêve, c'était de faire 500 000 albums. Je me rappelle, je me dis, je fais 500 000 albums entre l'Allemagne, les pays de l'Est, parce que je sais qu'ils sont assez friands de dramatique, de l'épique, tout ce qui est un peu opératique comme ça. Non. Et voilà, on a fait 10 fois plus. Donc
0: ouais, vous avez vendu 15 millions d'albums en tout, hein, avec
1: entre tous les albums.
0: Ouais,
1: voilà,
0: ouais. C'est ça. Et alors, vous parliez d'oreille, cette oreille du tube que vous avez. Les patrons de maisons de disques et les programmateurs radio à l'époque l'ont pas eu en fait. Hein.
1: Oui. On va dire même pas du tout.
0: J'ai dit, mais non, alors, ça ne marchera jamais.
1: Oui, on me l'a carrément dit, oui, ça ne marchera pas. J'ai eu le droit à tout. Enigma, c'était il y a 20 ans, il y a 10 ans, enfin, bref. Et puis, bon, je crois que je ne suis pas le seul à qui ça arrive, honnêtement. Mais là, c'était particulièrement général, quoi. Je crois que j'ai fait tous les labels, tous les grands labels, on va pas les nommer. Et voilà, c'est une personne, en fait, dans un label, aux éditions, qui m'a dit, ah, ça c'est vraiment très bien. Et voilà, et après.
0: Et la suite vous a donné raison. À vous et à lui d'ailleurs.
1: Oui, exactement.
0: Exactement. J'aimerais qu'on explore votre parcours, Éric Lévy, parce qu'avant ERA, il s'est passé plein de trucs intéressants musicalement pour vous. Ça commence par le rock, je le disais, le hard rock.
1: Oui,
0: et le groupe Shaking Street.
1: Absolument.

0: Shakin' Street et la chanteuse Fabienne Shine.
1: Absolument.
0: C'est ça, ça c'est vos débuts sous votre nom à vous,
1: oui,
0: en fait, puisqu'avant vous jouiez un peu avec Higelin.
1: Non, Higelin, c'est vraiment, c'est même pas, c'est une petite parenthèse qui a duré quelques soirs.
0: D'accord.
1: Parce que j'avais rencontré, sa femme m'avait arrêté dans la rue en me disant, si j'étais musicien, j'avais une guitare à la main, donc c'était un peu évident. Et elle m'avait dit, je vais te présenter mon mec, elle me dit, et je vois un type, les mains couvertes de cambouis jusqu'au coude, il était en train de réparer son moteur, il avait une espèce de camionnette, vieille camionnette, et il me dit, voilà, je joue à la Pizza du Marais ce soir, je cherche un musicien pour m'accompagner, voilà.
0: Donc, le soir la même, Pizza du Marais qui est devenue après le théâtre des Blancs-Manteaux.
1: Possible.
0: Oui, c'est ça, après. C'est pareil.
1: Et c'était, il y avait 40 personnes, vous voyez, au sous-sol. Et voilà, j'y vais quelques soirs avec lui, après on est resté amis un certain temps, mais avec tout le respect que j'ai pour lui, c'était pas du tout ce que ma direction musicale, vous voyez.
0: Oui, vous c'était le hard rock. Hein.
1: Oui, absolument. Donc j'étais très loin de ce que voulait faire Jacques en même temps. Mais bon, on a sympathisé, il a trouvé un gars qui voulait l'accompagner ce soir-là, voilà, c'est fait comme ça.
0: Et quand on pense que le seul groupe français qui a été remarqué par les Américains, c'est Trust, alors c'est vrai, Trust a été remarqué, aimé par les gros groupes internationaux, mais c'est le cas aussi de Shakin' Street, parce que vous avez tourné aux États-Unis.
1: Oui, oui, absolument. Vous saviez, à l'époque, il n'y avait pas les réseaux sociaux, il n'y avait même pas MTV, donc c'est pas du tout, mais je crois que s'il y a le seul groupe vraiment qui a vraiment fonctionné au niveau des tournées, au niveau où on était, c'était Shakin' Street, en fait, parce qu'on a tourné avec des gros groupes, Black Sabbath, Blue Oyster Cult, AC/DC, on a fait des grosses tournées, et c'est vrai que pour des petits Français qui débarquaient, on est passé du... Vous voyez, ça a été très, très vite.
0: Bah oui.
1: Oui, ça a été très rapide, tout ça.
0: C'est un parcours dingue, quand même.
1: Oui, mais c'est une belle époque, parce qu'à l'époque, il y avait à la fois Trust, Téléphone, on se connaissait tous, hein. Dans Shakin' Street, j'avais la moitié de Téléphone. Au départ, il y avait Louis Bertignac. Et pareil, très vite, on a vu que, voilà, on n'était pas partis dans les mêmes directions.
0: Mais
1: en toute amitié, s'est passé très bien. Et Trush, je connaissais très bien Nuno, le guitariste à l'époque. Enfin, on se connaissait tous, et finalement, on a réussi ces trois groupes-là. Eux, ils ont choisi de faire du français, donc forcément, ils étaient... Voilà. Et moi, j'ai choisi un parcours qui était autre, donc... Et le fait qu'il n'y ait aucune communication via les réseaux sociaux qui n'existaient pas, la presse, on n'en parle pas. Donc, si vous voulez, on a eu un parcours un peu discret.
0: Ouais. Ah oui, moi, j'ai appris la connaissance de Shakin' Street en préparant notre interview.
1: Oui.
0: Et j'ai vu les salles que vous avez faites aux États-Unis, les tournées.
1: C'est vrai que... Voilà, donc c'est une belle expérience. Et sa forme, après, voilà.
0: Alors, vous vous demandez peut-être, les amis, comment on passe de Shakin' Street, que vous avez entendu, ton groupe de hard rock français, à ERA. Eh bien, ça passe par des musiques de films. Que trépasse si je faiblis.
1: Oui, c'est ça.
0: Les visiteurs, c'était pas votre première musique de film, puisque le réalisateur Jean-Marie Poiré vous avait demandé avant de faire la musique de l'opération Cornet de Bif.
1: Absolument.
0: Ouais. Et vous vous sentiez l'âme d'un compositeur de musique de film?
1: Je vais être très honnête avec vous, j'ai toujours pensé que la musique de film, c'était beaucoup plus facile à faire que l'exercice d'un artiste qui parle.
0: Parce qu'il n'y a pas de parole?
1: Non, parce qu'on fait une musique de film, on a un support image.
0: Oui.
1: Donc on n'a pas à se soucier de comment ça commence, comment ça termine, ça coupe directement.
0: Okay.
1: Déjà, voilà, à moins d'avoir aucune inspiration, je pense que n'importe quel compositeur digne de ce nom, si on lui donne un bon film, vraiment d'être vraiment mauvais, c'est un exercice relativement facile. Le plus dur dans la musique de film, c'est pas de faire de la musique, c'est d'entretenir les relations avec les réalisateurs, les producteurs. Ça c'est autre chose.
0: Ouais.
1: C'est une personne. Il faut un profil psychologique particulier. Vous voyez ce que je veux dire? Mais au niveau de la musique même, c'est un peu un cadeau. Un bon film, c'est un cadeau, vous voyez, pour moi.
0: Ouais. Et en tout cas, Jean-Marie Poiré, il a tellement aimé le travail que vous avez fait donc sur l'opération Cornet de Bif, qu'il vous confie la musique des visiteurs. Et là, vous avez cette fulgurance qu'on retrouvera après dans ERA. C'est cette ambiance, évidemment, du Moyen-Âge qui est dans le film. Et vous créez ce générique des visiteurs qu'on a encore tous dans l'oreille aujourd'hui.
1: Voilà.
0: On voit Jacouille la fripouille, non mais c'est fou.
1: Oui, puis ça donne un côté, ça grandit les personnages.
0: Oui.
1: Parce qu'au départ, Jean-Marie m'avait demandé par réflexe, fais-moi une musique à la Robin des Bois, un truc un peu, voilà. Et puis, entre vous et moi, la musique moyenâgeuse, il n'y a rien de plus embêtant, quoi. C'est assez ennuyeux, même ouais. très ennuyeux. Après, si on, après les musiques de films, Romain des Bois, bon, tout ça, c'était pas très, c'était un peu facile, je sais pas comment vous dire. Donc, comme je voulais faire Hera déjà en amont depuis quelque temps, c'était le bon timing, c'est le hasard en fait. Ouais. Hein. Et je lui ai proposé donc ce morceau que vous venez d'écouter, qui s'appelle Ena et Volare. Et tout de suite, bien sûr, bon, ça lui a plu, c'est normal. Et bon, je l'ai dit plusieurs fois déjà depuis quelques temps, mais c'est vrai que le film est bien sûr génial. Hein, avant même que j'arrive, les dialogues, les acteurs, tous les personnages, le scénario. Mais disons que la musique a amené ce côté mystique.
0: Oui, oui, qui aurait manqué autrement.
1: Épique.
0: Oui.
1: On n'était pas dans une musique de comédie. Vous voyez, ça donnait un peu de le personnage. Voilà, Godefroy de Montmirail. Ça devient un grand personnage avec la musique, vous voyez ce que je veux dire?
0: Oui, et ça donne un cachet historique un peu aussi.
1: Oui,
0: on
1: oui,
0: se dit,
1: voilà.
0: Ah, c'était comme ça le Moyen-Âge. Enfin, oui, c'est fou comme la musique a ce pouvoir. Hein.
1: Ouais. Voilà, donc elle est indissociable du film.
0: Complètement.
1: Du succès du film.
0: Alors, d'où vient cette idée, Éric Lévy, pardon, mais il faut nous expliquer.
1: Oui.
0: C'est ce langage, alors qui n'est pas du grec, mais qui pourrait ressembler un peu à du grec, mais en même temps, c'est une langue inventée. Et je pense que c'est la langue du morceau des visiteurs qu'on a entendu, et qui est la langue d'Ameno aussi.
1: Oui, oui, c'est pareil. Enfin, oui, c'est. J'essaye de trouver des sonorités qui correspondent aux émotions projetées par la musique. Vous voyez ce que je veux dire ?
0: Mm-hmm.
1: Pour être simple. Parce qu'en fait, la raison pour laquelle, si vous dites pareil, j'apparais pas sur les pochettes.
0: Ah non, c'est comme Daft Punk. Hein. Vous ne connaissez pas le visage
1: oui,
0: de Hera.
1: Daft Punk, ils avaient leur casque et tout.
0: Donc,
1: il y avait un côté un peu branché, futuriste et tout, qui était parfait d'ailleurs.
0: Ouais.
1: Mais Hera, il y a carrément personne.
0: Ouais.
1: Et il n'y a pas non plus de texte en donc les gens si vous voulez ils peuvent pas écouter une musique qui leur plaît avec des phrases qui donnent un sens à la chanson. Il reste que les émotions de la musique.
0: C'est ça.
1: Donc on part chacun part un peu dans ce qu'il veut. Après bien sûr, j'ai des textes en anglais qui accompagnent aussi les entre les passages de chorale. Sont sur un peu sur les thèmes du
0: oui,
1: bien.
0: Oui, on entendra ouais. tout à l'heure d'ailleurs sur le 8e album, il y en a.
1: Oui, ouais. voilà. Oui, ouais. voilà.
0: Donc, en tout cas, l'idée est dingue et c'est vrai que ça fonctionne parce que comme personne ne comprend, ça parle à tout le monde.
1: Oui, c'est un peu ça. Ça donne la place, la musique prend toute la place.
0: Comment ça se fabrique votre musique? Je parle de la musique de Hera. Quand on entend ces chœurs et ces orchestres, etc. Racontez-moi, Éric Lévy, comment ça se fabrique?
1: J'aborde ça. Enfin, on parlait de film tout à l'heure. Pour moi, comme si je faisais la musique d'un film, en fait. Sauf le film, on va dire, il est un peu dans ma tête. Il est pas. Voilà, c'est un film qui n'a pas été écrit ni réalisé, mais c'est vraiment une musique de film pour moi. Les thèmes de chorale. Après, il y a toute une production. Ou bien sûr, j'ai des batteries, des basses. Enfin, vous voyez, il n'y aura pas dans un film forcément.
0: Ouais.
1: Mais tous les thèmes de chorale, les thèmes de voix, j'aborde ça comme ça. Ouais, c'est comme une saga. Vous voyez, le premier
0: D'accord.
1: album, deuxième album. Il y a toujours un lien entre les albums après.
0: Donc les fans peuvent suivre en fait l'histoire.
1: Oui,
0: des
1: un fil conducteur vraiment.
0: Au fil des albums.
1: Oui, voilà. Après l'inspiration, il n'y a pas d'explication. Vous savez, ça reste, c'est un mystère. Hein, pas.
0: Ah si on savait comment ça marche.
1: Oui.
0: Ah oui, évidemment, on en ferait des pilules.
1: Oui.
0: Mais ça n'est pas possible. Alors, si vous connaissez de Hera, notamment Ameno, vous vous dites, je sais, l'influence principale, c'est Carmina Burana, par exemple. Alors, quand vous écouterez Hera 8, vous ne serez pas dépaysé. Il y a, effectivement, ces influences que vous aimez, ces chorales et ces musiques épiques qui sont toujours là.

0: arrêtez-moi si je me trompe, Eric Lévy. Il y a aussi plein d'autres choses dans ce 8e album, plein d'autres influences.
1: Oui, oui, il y a toute la partie aussi un peu, j'irais dire, nostalgie, romantisme. Il y a du romantisme avec Saint-Pierre et Déo. Il y a une très belle voix de ténor, une mélodie de cœur. J'ai fait aussi une reprise dans tous les 8 albums derrière. J'ai fait une fois une reprise et là, c'est la deuxième fois. J'ai fait Everything's Gonna Be Right.
0: Mais oui, incroyable.
1: Mais il y a la voix du pape Jean-Paul II au début et dans le morceau. Et pour moi, c'était comme une espèce de boucler la boucle avec, vous savez, quand j'ai écrit le I Believe pour la venue du pape à Paris.
0: Ah oui.
1: Donc c'est une manière de, voilà, c'était un peu fermer le truc. Mais
0: voilà. Faut qu'on parle de cette histoire-là. On est en 1997. Oui. Donc vous avez cartonné avec la musique des Visiteurs. Vous avez été nommé au César, etc. Ouais. Et donc le chef d'orchestre Myung Moon Chung, qui est en charge du programme musical du Vatican, prévoit évidemment la musique pour la venue du pape Jean-Paul II.
1: Oui, voilà, exactement.
0: En France, non mais c'est The Pape quand même, Jean-Paul II.
1: Oui, en plus c'est celui qui nous a tous marqué, plus que les autres. Il avait un côté star.
0: Et puis il avait un tel visage de gentil.
1: Oui,
0: enfin,
1: oui.
0: C'était incroyable.
1: Et puis il a une voix incroyable.
0: Et on vous a demandé d'écrire un morceau.
1: En fait, oui, Michel, dont vous parlez, voulait pas reprendre une œuvre du classique, il voulait une œuvre originale. Alors au départ, ils ont fait un appel d'offres, comme on fait. Un peu, les habitués, Vangelis, Jean-Michel Jarre, on m'avait dit, peut-être deux, trois autres. Et on m'a raconté, alors, je sais plus qui m'a dit ça, mais, ça plaisait pas trop à Chung. Et il a écouté, il entend une musique à travers la porte de, il avait un fils qui écoutait de la musique, il dit, ça, c'est quoi, ça? Et il a dit, c'est quoi? Il a dit, c'est R.A. Et donc, c'est comme ça que j'ai été contacté.
0: Ah, d'accord. D'accord.
1: Et donc... voilà. Et
0: cette musique a été jouée, en présence du pape.
1: Oui, c'est une belle musique en plus parce qu'elle est rentrée un peu dans le répertoire des ténors. Elle est quasiment rentrée dans le répertoire classique, enfin moderne classique, je sais pas comment on appelle ça. Il y a plein de ténors qui l'ont repris. Il y a Catherine Jenkins, je sais pas si vous connaissez.
0: Oui.
1: Qui a même appelé son album I Believe. Donc c'est un morceau qui a beaucoup circulé et il a été chanté par Didier Bridgewater et Andrea Bocelli le jour de l'événement.
0: Devant 900 000 personnes, parce que quand Jean-Paul II il faisait un concert, croyez-moi, ça faisait dizaines de stades de France.
1: Ouais, lui, il fait directement 10 stades de France. Et en plus, ce qui était très bien, il y avait une très très belle énergie, puis il n'y a que des jeunes.
0: Ouais.
1: Donc c'est 900 000 jeunes quand même, c'est assez incroyable.
0: C'est magnifique.
1: Oui.
0: Vous aviez pu lui parler à Jean-Paul II
1: Non, je vous dis, lors de cette occasion, il était fatigué à cette époque-là. Donc, à un moment, j'étais sur scène, il était, voilà, mais il a impressionné, enfin, comme le cardinal Lucigier ou le pape Jean-Paul II sont des gens, on est impressionné, pas forcément parce que c'est le pape, mais ils ont, il n'y a pas de hasard, vous voyez.
0: Jean-Paul II, on leur a pas donné le job en se disant, oui, ça fera l'affaire.
1: Ils ont un charisme incroyable. Enfin, ces gens, on sent quand même que c'est pas une opération de marketing.
0: Non, mais c'est dingue, vous avez vraiment croisé des
1: oui,
0: figures.
1: C'est intéressant parce que on passe de Black Sabbath au pape, tout ça, c'est assez ce qui est bien dans la musique, c'est.
0: Moi, j'ai hâte de lire votre bouquin de souvenirs. Hein. Il y a dans l'album plein d'influences. Il y a par exemple le hard rock. On a compris que ça c'était vos racines et ça c'est hyper important. Je pense à la chanson Freedom.

0: Ça pourrait être du Black Sabbath.
1: Oui, oui.
0: On en parlait tout à l'heure.
1: C'est vrai. Ah bah oui.
0: Ah oui. Avec un petit côté aussi Ronnie James Dio.
1: Ouais, oui,
0: enfin,
1: absolument.
0: Dans la voix.
1: Oui, oui. Ouais,
0: vraiment,
1: c'est ça, absolument.
0: On y est. Hein.
1: On y est.
0: Donc, quand on commence avec le hard rock à l'adolescence, de toute façon, on l'oublie jamais.
1: C'est pour la vie.
0: Et il y a aussi des moments

0: for the Braves.
1: Oui.
2: Ça, c'est votre petit côté hippie un peu.
1: Hippie?
2: Non, je sais
1: ah
2: pas.
1: Bon
2: un peu hippie.
1: Si vous voulez, il y a la version acoustique, mais juste après, il y a la version symphonique pour les braves, justement.
2: Pour les vrais braves.
1: C'est pas pour effrayer les gens tout de suite. Il fallait un peu les amener doucement.
2: D'accord.
1: La vraie version.
2: Donc en fait, vous les préparez avec la version acoustique et
1: exactement,
2: ensuite vous envoyez les guitares électriques.
1: Oui, enfin, c'est plutôt une formation symphonique assez puissante. Voilà.
2: Mais le sens de ma question, c'était aussi, en fait, avec ERA, vous ne vous refusez rien, même si vous savez que les gens ont Ameno dans la tête et donc un canevas assez précis de ce qu'on va entendre.
1: Oui.
2: Vous, ça vous amuse finalement d'aller sur d'autres territoires?
1: Oui, tant que les voix sont belles, si vous voulez, pour moi, la base, voilà, il faut toujours des belles voix, des belles mélodies, la puissance des voix, voilà. Oui, c'est un peu le. Oui. Tant qu'il y a ça, ça va.
2: Comment vous organisez vos castings de voix?
1: Alors, les castings de voix, écoutez, sur YouTube. Je n'organise pas, je vais chercher tous les chanteurs que j'ai eus, j'ai trouvé sur YouTube.
2: Ah, incroyable!
1: Oui. Et tout ce qu'on m'a proposé via les canaux pro, c'était toujours une catastrophe. Mais on m'a posé. Non, mais donc, YouTube, on trouve tout, en fait, c'est génial. On contacte les gens. J'ai un ténor qui vient d'Australie. J'ai une soprano qui vient du Canada. C'est vraiment le. Je passe du temps sur YouTube et voilà.
2: Et vous après, écoutez les voix et...
1: Oui, j'écoute, oui.
2: C'est beau. Et la chorale, alors?
1: La chorale, c'est particulier parce que faut trouver des gens qui soient ouverts à. Faut un peu casser les codes de tout ce qu'ils ont appris. Oui, déjà, il faut savoir chanter sans vibrer. Parce que les trois quarts des gens dans le classique, ils chantent en fait c'est un trémolo, un vibrato. Ouais. Et ce qu'on a, c'est pas très un peu ennuyeux ce que je vous dis, mais il y a très peu de gens qui savent chanter
2: droit
1: sans. Dans Noéra, il n'y a pas un vibrato. Si vous écoutez bien n'importe quel titre, il y a zéro vibrato. Imaginez une seconde Ameno avec un vibrato, ce sera assez. Terrible.
2: On y croirait pas.
1: Ouais, c'est horrible, je pense.
2: Donc en fait, il faut désapprendre certaines techniques.
1: Non, ils le savent déjà au départ, ouais.
2: Au départ, ouais.
1: Donc ça réduit considérablement le voilà. Et puis et au fil du temps, j'ai réussi à créer une équipe. Ce qui compte pour moi, c'est les qualités aussi souvent humaines des gens avant. Voilà, pour que ça se passe bien, vous voyez.
2: On a appris plein de choses depuis le début de cette émission. ERA, c'est Eric Lévy. Et si vous connaissez bien sûr par cœur... Déjà, dites-vous que vous n'êtes pas les seuls, hein, puisque ERA est 12 fois platine en France, mais 7 fois en Argentine, triple platine en Italie ou encore aux Pays-Bas. ERA, c'est le deuxième artiste français le plus vendu à l'étranger en 2024. Parce que s'exporter, c'est important. 15 millions d'albums vendus à travers le monde. Et ça aussi, c'est très important comme chiffre. Les streams et YouTube, parce qu'on peut dire, oui, ok, mais c'est du passé. Pas du tout. Vous avez dépassé le milliard de streams sur les plateformes de streaming et 3 milliards de vues sur YouTube. Donc c'est encore complètement d'actualité.
1: Oui, c'est intemporel en fait.
2: C'est intéressant comme statistique.
1: Oui, c'est vrai.
2: Vous regardez ça, vous faites attention
1: pas
2: à
1: vrai,
2: ça.
1: Pas vrai, quand ça m'intéresse, mais je regarde pas trop, non.
2: Non.
1: Non.
2: Il y a des gens pour vous qui font ça très bien, j'imagine.
1: Oui, tiens, non, mais ça me fait plaisir, bien sûr. Et le côté intemporel, je m'en aperçois par rapport au public qui rajeunit. Au fur et à mesure que le projet vieillit, le public rajeunit. C'est-à-dire qu'on a plus en plus de. Vous savez, vous regardez les statistiques, tranches d'âge, et je crois qu'on a de plus en plus de 18-25.
2: Qui écoutent en streaming. 35. Oui, et qui viennent au concert.
1: Oui, de plus en plus, oui.
2: C'est génial.
1: Parce que vous savez pourquoi ? C'est tout ce monde du Seigneur des Anneaux jusqu'à Game of Thrones, tout cet univers qui est devenu les jeux vidéo, qui plaît beaucoup. Et c'est vrai que ERA, c'est pile la musique qui va bien avec cet univers. Oui, donc ça leur plaît.
2: Eric Lévy, c'était un plaisir de
1: vous
2: avoir.
1: Moi aussi, merci beaucoup.
2: Merci beaucoup.
1: Merci à vous.
2: On se quitte en écoutant Will You Call My Name, qui est tiré de ERA 8. À bientôt.
1: À bientôt.
2: Merci beaucoup.
1: Merci.

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2: Jackie, Benji, les Nègres Marrons, bonsoir.
3: Bonsoir. Bonsoir.
2: Ah, je suis contente de votre actualité parce que ça me permet à chaque fois de vous inviter à nouveau.
3: C'est vrai.
2: Dans Décibel.
3: C'est toujours un plaisir pour nous de te revoir, Émilie.
2: Merci.
3: C'est cool.
2: 30 ans d'amour. Vous êtes ma relation la plus longue depuis ça.

0: Casnègre, premier album de Nègre Marron. Avec ses quasi 30 ans de carrière, arrive ce chiffre canon de 1 million de disques vendus. Félicitations.
1: Merci.
0: Bravo messieurs, et bravo pour la longévité aussi, parce que on sait que c'est pas forcément évident. Alors, dans la chanson, on dit on fait le bilan calmement, mais si vous faites le bilan posément, est-ce que vous vous dites qu'effectivement c'était pas un long fleuve tranquille ces 30 dernières années?
1: Ouais, c'est vrai qu'on peut dire que c'est pas un long fleuve tranquille, mais c'est aussi ça, le charme et la magie de la musique. Et c'est, il y a des périodes où tout va se passer très bien, il y a d'autres périodes où ça va être un petit peu plus compliqué. Comme on dit, il y a les hauts, il y a les bas, mais l'essentiel c'est de garder toujours cette envie. L'envie de retrouver le public, l'envie d'aller en studio, l'envie de créer. Tant qu'on aura toujours cette envie en nous, on pourra dire que tout va bien malgré tout.
0: Et entre vous alors, parce que moi je le dis, c'est une histoire d'amour sans nuage entre vous et moi depuis 30 ans, mais c'est normal, vous m'avez pas sur le dos tous les jours. Vous en revanche, vous avez passé énormément de temps ensemble. Vous êtes sans doute la personne qui connaît le mieux l'autre sur Terre. Est-ce que ça c'est une relation qui s'entretient d'une manière particulière?
2: Il y a de fortes chances effectivement.
0: Ouais, hein. Que...
2: Ben écoute, franchement c'est assez naturel. Ce qui est intéressant aussi, c'est qu'au-delà de la musique, on a surtout des liens d'amitié qui sont très forts.
0: Ça a commencé par ça.
2: Tout ouais, à fait, ça exactement. A commencé par l'amitié d'abord, et puis la passion est venue consolider tout ça. Et aujourd'hui, on a des vies de famille, on est des darons, donc pour le coup, les enfants aussi sont proches, et donc toutes sortes d'occasions et de célébrations sont bonnes pour qu'on se retrouve ensemble, bien au-delà de la musique en fait. Et donc, oui.
0: Vous diriez que ça ressemble à une relation de frère ou c'est encore autre chose?
1: Bah oui, c'est une relation familiale, une relation frère, une relation de couple. D'une certaine manière.
0: Ah ouais, parce qu'il faut se mettre d'accord.
2: On était au bord du divorce, il n'y a pas le temps.
1: Donc il faut des concessions, des consensus.
0: Ouais, c'est ça, ouais.
1: Et mais après, voilà, tout ça ne tient pas s'il n'y a pas une réelle fraternité entre nous, une réelle amitié. Et c'est vrai que, Benji, je le vois plus que ma femme, carrément, quasiment, parce que entre les studios, les concerts, le travail, il y a tout plein de choses qu'on fait ensemble. Mais en fait, je pense que ce qui continue de nourrir cette amitié, cette fraternité, c'est justement le fait qu'on se voit pas uniquement pour le boulot, quoi. On va s'appeler pour aller voir un match de foot, on va s'appeler pour aller manger au resto ensemble, on va s'appeler pour aller dans une soirée, on va s'appeler comme il disait Benji, quand il y a des événements familiaux, mariage, baptême. Donc tout ça fait que ça va au-delà de juste de gars qui travaillent ensemble. Non, on est des frères pour de vrai, quoi.
0: Il faut qu'on parle de cet énorme tube qu'on passe régulièrement ici dans cette émission dès qu'on a envie de se réconforter avec un petit peu de nostalgie, mais de la nostalgie douce et lumineuse.

0: Le bilan, c'est une chanson que tout le monde a dans ses playlists, que plein de gens qui n'iraient pas au même concert ont quand même en commun. C'est des chansons comme ça qui font un peu ciment pour pas qu'une génération, d'ailleurs pour plusieurs. Quand elle est née, cette chanson, est-ce que vous vous êtes rendu compte que vous étiez en train de créer un truc à part qui allait durer vraiment?
1: En fait, je me rappelle bien du jour de l'enregistrement de ce titre. Dans le studio, il planait une atmosphère assez particulière, une forme de mélancolie, quelque chose de très touchant et d'assez sincère. Mais on était loin de s'imaginer quand même que ce morceau traverserait le temps, les années, les générations à ce point-là. Ouais. Par contre, ce qui est intéressant, c'est que à chaque fois que des gens nous rendaient visite en studio et que les gens l'écoutaient, il y avait toujours des réactions de surprise. Des gens étaient vraiment touchés par le propos, par l'histoire, par le côté authentique en fait aussi de cette chanson et de notre histoire. Donc ouais. Donc on sentait qu'on tenait quelque chose d'intéressant, mais de là à prédire ouais. que ça allait voyager, traverser le temps à ce point-là, franchement, on n'y était pas vraiment.
0: Et c'est fou quand même d'avoir, parce qu'à l'époque, c'est que le deuxième album de Negmaron, on est en l'an 2000, vous êtes encore très jeune, et pourtant déjà, donc très, oui, tu parlais de mélancolie, très nostalgique, et en fait, j'ai l'impression que c'est un truc qui est vraiment partagé par tout un tas d'artistes. Je sais pas si vous écoutez de temps en temps, par exemple, les albums de Big Flo et Oli, dès qu'ils ont eu 22 ans, ils commençaient à faire des chansons sur la nostalgie de leur adolescence, etc. Comment vous l'analysez, ça? De chérir des moments qui viennent à peine de se passer?
2: Parce que déjà, on vient... Faut rappeler le parcours des Negmaron. Nous, on a grandi à Gare Charcel, banlieue parisienne, dans le 95. Et on n'était pas prédestinés à faire cette carrière. Nous, la musique... On a toujours fait de la musique, mais c'est vrai que ça, pour nous, ça a été très vite.
0: Oui, il fallait les défoncer, les portes. En tout cas, elles n'étaient pas ouvertes pour vous.
2: Justement, nous, non.
0: Ah ouais?
2: On n'a pas trop eu à les défoncer parce que c'est, voilà, il y a eu un film qui a été tourné à Garges, le film de Thomas Gilou, le film Rail. Ouais. Et donc, il y avait la monnaie.
0: Dedans.
2: La monnaie, voilà, ouais. Qui est sortie dans la BO du film. Et c'est vrai que tout s'est accéléré, tout s'est enchaîné très vite. Sortie du single, ensuite on sort un album assez rapidement. Ensuite il y a un projet Bisson à Bisson. On crée le label Première Classe. En 4-5 ans, il y a un énorme changement dans notre vie de rien, de amateur, on passe au statut de professionnel. Il y a tout plein de choses qui se passent et c'est vrai que. Et c'est à ce moment-là qu'on a l'idée de faire ce titre, le bilan, pour raconter tout ce qui se passe en 4-5 ans. On vit peut-être ce que d'autres personnes peuvent vivre en 20 ans, quoi.
0: C'est ça. Et en écrivant justement cette chanson, les paroles, et en se rappelant de tout ça, en le remettant dans l'ordre, est-ce que vous avez réalisé que vous en aviez profité, ou bien est-ce que c'était tellement rapide que vous n'avez peut-être pas tout kiffé au maximum?
1: Non, quand même, je pense qu'on était quand même conscient d'avoir vécu des moments extraordinaires, d'avoir bien profité. J'ai même envie de dire d'être un peu des privilégiés quelque part. Parce que on a signé nos contrats en maison de disque, on avait 18 ans, on sortait du lycée, on était, comme le disait Jackie, on était super jeunes. Et on était encore à l'époque où, je dis bien entre guillemets, le show business, il se passait beaucoup de choses, tout ce qui est vraiment des moyens dans la musique, des budgets. Donc on a mis tout ça à notre disposition pour qu'on enregistre dans des super bonnes conditions, pour qu'on ait un environnement assez sain. Donc on se rendait bien compte qu'on vivait des choses assez magiques pour notre jeune âge. Tu vois.
0: Les Negmaron qui préparent l'air de rien un nouvel album, il faut qu'on en parle. La dernière fois on s'est vu pour un peu de temps,

0: On va l'écouter en entier tout à l'heure, ne m'engueulez pas, mais je voudrais qu'on en parle avant avec Jackie et Benji des Negmarons qui sont avec nous. Le mot diaspora, ouais, qui peut rappeler évidemment plein de thématiques de l'album Exodus de Bob Marley. Et puis le petit clin d'œil aussi à Alpha Blondy, Brigadier Savali. Voilà, donc il y a vraiment plein de trucs qui se passent dans cette chanson. Racontez-moi comment elle est née.
1: Alors Jackie, je te...
2: comment elle est née? Elle est née lors d'une création, une séance de création au studio.
0: Ça ressemble à quoi, vos séances de création?
2: En fait, on est là, on écoute différentes musiques. Et c'est vrai qu'on avait dans un petit coin de la tête de reprendre ce morceau d'Alpha Blondy. Donc. Et ce jour-là, on était en studio et on s'est dit, on n'avait pas l'idée de reprendre le Alpha. Vas-y, on va se l'écouter maintenant. Et du coup, on a joué quelques accords du morceau et puis on s'est mis à faire un buff autour de ce titre-là et c'est comme ça. En fait, ce morceau, il a pas vraiment été trop pensé. Il est vraiment venu de manière assez naturelle,
1: spontané, ouais.
2: Très très spontané. C'est vraiment la musique qui nous a inspiré la thématique. Des fois, c'est en sens inverse. On a une thématique et on va chercher la musique qui va avec. Là, c'est le morceau qui nous a inspiré cette thématique et puis on est parti sur le mot diaspora. Enfin. On avait cette idée de parler de la communauté, de parler du pays, etc. Et c'est comme ça qu'est né ce titre.
0: Alors, c'est sûr que il faut voir le clip qui va avec cette chanson. Moi, je viens de le découvrir là, juste avant le début de l'émission. Il est magnifique. Il vient de sortir, tourné en Côte d'Ivoire.
2: Exactement. À Abidjan, oui.
0: Racontez-moi pourquoi là-bas, d'ailleurs, et ensuite comment ça s'est passé.
1: On a fait le choix de tourner à Abidjan parce qu'on voulait tout simplement retourner à la source. Comme tu l'as si bien indiqué, c'est une reprise d'Alpha Blondy, Brigadier Savary, et donc ce titre Brigadier Savary est né à Abidjan, et on s'est dit qu'il serait intéressant d'aller tourner là-bas. Et donc on a travaillé avec un jeune réalisateur qui s'appelle Mindsef, qui s'est bien approprié la chanson et a fait une très belle retranscription en images. Donc on est super content. L'idée c'était aussi de dire que aujourd'hui quand on parle de la diaspora, on parle de toutes ces personnes qui comme nous ont la double culture. Moi je suis né à Sarcelles, Jackie est né à Paris et c'est vrai qu'à la maison on a reçu aussi une éducation avec des valeurs africaines et aujourd'hui voyant le continent africain, l'Afrique émergent, on a envie aussi d'apporter notre contribution à l'émergence du continent et voir comment on peut apporter notre pierre à l'édifice et donc c'est aussi de ça dont on parle dans ce titre quoi.
0: La double culture, alors arrêtez-moi si je me trompe, mais pour toi Benji, Congo et pour toi Cap Vert,
1: c'est exactement.
0: Jackie, est-ce que c'est quelque chose qui est à géométrie variable dans votre vie, par moments hyper important, hyper devant, par moments un peu plus en retrait? Maintenant, comme tu l'as dit tout à l'heure, vous êtes des darons, et surtout, comment vous transmettez ça à vos enfants?
2: Pour moi, c'est une chance d'avoir cette double culture, et surtout d'en être conscient et d'épouser les deux cultures, aussi bien la culture française que, pour ma part, la culture capverdienne. J'ai eu cette chance d'aller très très jeune au Cap-Vert. La première fois que j'ai mis les pieds au Cap-Vert, j'avais 2 ans. Donc mes parents, c'est vrai qu'ils m'ont toujours transmis les valeurs du pays. À la maison, ça parle capverdien, ça mange capverdien. J'ai grandi aussi dans le quartier avec plusieurs communautés. C'est aussi ça le message qu'on veut passer à travers Diaspora. Nous, on a eu cette chance. Tu vois, pendant un certain temps, je l'entends un petit peu moins maintenant, mais on a beaucoup parlé de diversité, etc.
0: Oui.
2: Et nous, en fait, tu vois, nous, la diversité, pour nous, ça a toujours été quelque chose de normal, parce qu'on a grandi avec plein de communautés autour de nous, plein d'origines différentes. Donc, et aujourd'hui, c'est vraiment une force. C'est une force de pouvoir, tu vois, nous, on sait dire quelques petits mots en créole, on sait dire des petits mots dans lingala, là, tu vois, il y a plein de trucs. Le fait d'avoir grandi avec plein de cultures différentes, moi, je trouve que c'est vraiment une force, quoi.
0: Ouais. Mais alors, grande force, grande responsabilité. La génération suivante, comment vous transmettez ça?
1: C'est une vraie question parce que, effectivement, on a pu recevoir de la part de nos parents certains codes, parfois la langue, mais pas forcément pour tout le monde.
0: Ouais.
1: Et aujourd'hui, on a vraiment envie aussi que nos enfants connaissent une partie de leurs racines et puissent découvrir qu'ils ont aussi l'éducation française, mais il y a aussi historiquement d'autres choses auxquelles, et d'autres endroits auxquels ils sont liés. Donc je pense qu'il faut faire le travail, les emmener là-bas de temps en temps en vacances, leur en parler, leur lire pourquoi pas des BD adaptés aussi aux jeunes enfants avec l'histoire de pays d'origine, et puis voilà, faire le travail comme on peut, mais c'est important quand même. Et nous, ça nous impacte aujourd'hui, ce côté diaspora nous impacte tout simplement parce qu'on a vu nos parents arriver, venir d'ailleurs et mener certains combats pour s'intégrer, pour exister, pour élever les enfants dans de bonnes conditions. Et forcément, ça nous a impacté dans notre manière d'aborder la vie, tout simplement, ouais. Face à des obstacles, des difficultés, des choses à régler, voilà. Donc, même d'une manière inconsciente, finalement, c'est toujours là. Ce côté-là est forcément sous-jacent.
2: Ou si nous, des fois, on l'oublie, il y a les grands-parents qui sont là pour continuer à faire le travail.
1: Exactement.
0: Ça, c'est vrai. Non, mais du coup, des chansons comme Diaspora, ça fait aussi partie, finalement, enfin, c'est une manière douce et dansante, mais ne serait-ce que ce mot disparaisse pas.
2: Exactement, mais tu sais, nous, Diaspora, c'est la version 2026, mais en fait, on a toujours parlé de notre culture, toujours parlé de nos origines, toujours parlé de nos valeurs à travers nos albums, travers différents morceaux, et puis aujourd'hui, en fait, on le retranscrit différemment. Mais c'est quelque chose qui a toujours été ancré en nous, ou même via différents projets, des projets comme le Bissona Bisso, des projets comme la MC Malcriado. Donc ça, c'est vraiment quelque chose qui est propre à nous, cette double culture, parler du quartier là d'où l'on vient, là où on a grandi, mais également parler de nos origines et de nos racines.
0: Alors il y a des doubles cultures évidemment qui sont beaucoup plus dures à porter que d'autres, difficiles et douloureuses. On en parlait il y a quelques semaines ici avec Abdelmalik et Matteo Falcone à propos des descendants d'esclaves, donc des africaines et des africains qui ont été arrachés à leur continent pour ce commerce de l'esclavage, le code noir, c'est fou, que la France avait mis en place à l'époque pour formaliser un petit peu tout ça, a enfin été abrogé, et c'est dingue parce que le code noir, c'était le cœur du film de Abdelmalik Fursi, Né libre. Il y a un album qui est sorti de chansons inspirées par l'histoire de Fursi, et vous êtes dessus avec cette chanson qui s'appelle Justice.

Alors comme moi, hein, vous lisez les journaux et vous avez entendu la nouvelle, l'abrogation du code noir. Je vous pose la question parce que vous étiez à l'Olympia le 22 mai 98 pour célébrer les 150 ans de l'abolition de l'esclavage.

0: que c'est comme dans la chanson « Lève-toi, bats-toi » sur ces thématiques-là, encore aujourd'hui?
1: Ben, c'est bien sûr des thématiques qui sont très très importantes pour nous, déjà parce qu'on s'appelle Nègre Marron et que c'est pas un nom anodin, c'est un nom qui est quand même lourd et chargé d'histoire.
0: Tu peux expliquer?
1: Ben, les Nègres Marrons, en fait, c'était les esclaves insoumis qui refusaient tout le système colonial, qui s'organisaient pour s'évader, pour reconstituer des communautés loin du colonisateur, loin de l'oppresseur. Et ce sont des esclaves, en fait, rebelles. Et donc, nous, on a choisi de s'appeler comme ça, étant très jeune, avec un certain nombre d'informations, parce qu'on était quand même assez renseignés aussi sur toute cette histoire, l'histoire de l'esclavage. Et là, en l'occurrence, de voir aujourd'hui que les choses avancent, eh ben, ça fait plaisir. C'est le fruit du travail de plusieurs personnes. On voit des députés aussi qui ont porté ce dossier à bras-le-corps, ouais. qui n'est pas évident. Il y a effectivement le film aussi d'Abdel Malik qui a fait bouger un petit peu les lignes. Donc ça, c'est très important de poser des sujets comme ça sur la table. Et voilà, mais il faut pas que la France ait peur de regarder son histoire dans les yeux, en fait. Parce que tant qu'on fera pas ce travail de mémoire, il y aura toujours un gap entre certaines communautés, les gens qui nous dirigent. Il faut qu'on crève les abcès et puis ensuite qu'on aille de l'avant. Mais tant que tout ça, ce ne sera pas finalement réglé, posé, inscrit dans les livres d'histoire avec tout le récit qui comment dirais-je, dans son intégralité, en fait.
0: Oui, parce qu'il y a ça, un vrai début, un vrai milieu, une vraie fin, des lois.
1: Exactement, il ne faut pas avoir peur d'en parler.
2: Sans modifier l'histoire, surtout.
1: Exactement.
2: La raconter telle qu'elle est.
1: Voilà. Et je mets le doigt sur quelque chose, mais c'est vrai qu'il y a de cela un ou deux mois, quand il y a eu le Conseil de sécurité de l'ONU et que la France n'a pas reconnu l'esclavage comme étant un crime contre l'humanité, eh ben, voilà, il y a une partie de la population, en tout cas, qui a été vraiment heurté par ce manque de reconnaissance
0: et de réalisme
1: des faits historiques qui sont avérés, documentés, etc. Et donc là, de voir que le code noir est abrogé, c'est déjà un pas en avant, mais on a encore beaucoup de travail à faire.
0: Mais avant de se mettre au boulot, on danse, ça vous dit? Diaspora, Nègre Marron, c'est tout nouveau, ça vient de sortir et c'est déjà sur votre radio, ici.
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0: Dabo qui nous a quittés au mois de janvier. Tout jeune, il avait 53 ans. C'était un rappeur incroyable, notamment dans Arsenic. Un parolier aussi de génie pour plein d'autres gens, même des tubes de Asia. Elle est à toi. Ben, c'est Calbo quand même.
1: Qui avait écrit.
0: Exact. Voilà. Et pour vous, c'était aussi vraiment un ami, un proche. Est-ce que vous avez envie, je ne vais pas vous forcer parce que c'est triste et il est mort il y a vraiment peu de temps, mais de dire quelques mots sur lui?
1: Bah oui, Calbo, de toute façon, voilà, il sera toujours avec nous, on l'oubliera jamais, on lui rend hommage à chacun de nos concerts. C'est un frère qui nous a quittés trop tôt, malheureusement, mais son image, sa voix résonnera à tout jamais dans nos cœurs, à tout jamais dans le cœur des gens, parce que il a énormément apporté pour la musique avec son frère Lino, voilà, Arsenic, ce sont des légendes de la musique, et c'est ça aussi la chance qu'on a de pouvoir faire ce métier, c'est que on fait des choses qui resteront.
0: Et même après vous.
1: Donc même après nous, et aujourd'hui, Calbo est parti, mais son œuvre restera toujours là, et quelque part, son âme sera toujours avec nous, à travers ses morceaux, à travers sa musique, donc il sera toujours là avec nous, quoi qu'il arrive.
0: Merci beaucoup, Jackie. Merci, Benji. Longue vie et belle vie au Negmaron.
1: Merci, Emily. Merci
0: à bientôt.
1: Vraiment, merci beaucoup.
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0: Salut à toutes, salut à tous et bienvenue dans Décibel. J'espère que votre week-end se passe comme dans un rêve. Puis si c'est un week-end un petit peu pourri, bah dites-vous qu'on est à la moitié. Hein. Finalement, voilà, ça ne devrait pas durer très longtemps. Tété, t'es avec moi, ça va Tété?
4: Oui, et toi?
0: Bah très bien. Est-ce qu'on t'a déjà souvent demandé de faire le DJ, de choisir de la musique?
4: Souvent, non, mais c'est arrivé. Du coup, comme ça garde le plaisir, ça reste spécial.
0: Génial. Et comme il a une vraie voix de radio, on va se régaler. C'est Tété qui s'occupe de vos oreilles jusqu'à 21h. Bienvenue. Mais puisque je t'ai sous la main, on va aussi parler de ton actualité, hein, Tété. On est d'accord, hein. On ne parlera pas que du boulot des autres.
4: Et comment?
0: Très bien, puisqu'il y a une nouvelle chanson, Vertige du Seum, qui annonce un nouvel album. Je tenterai d'en savoir un petit peu plus tout à l'heure. Mais alors là, ce qui m'a épaté, puisque évidemment, pour préparer l'émission, je t'ai demandé de m'envoyer une liste de chansons que tu avais envie de partager avec celles et ceux qui nous écoutent ce soir. Et je l'ai trouvée hyper surprenante. Pourtant, je te connais bien. Tété, je disais à la faveur de l'automne, c'est 2003, mais moi-même avant, dès l'air de rien, en 2001, on a commencé à faire des interviews ensemble et tout. Donc ça fait un bail.
4: Un petit bail, oui.
0: Bah, ça fait un quart de siècle, hein, mon ami.
4: Ouais, on se bonifie, comme une bonne bouteille de vin.
0: Exactement. Et alors, il y a des choix à toi. Je me suis dit, non, Tété, il écoute ça. Donc, est-ce que ça veut dire que finalement, tout ce que tu écoutes ne se traduit pas forcément dans ta musique et que tu as un jardin secret musical?
4: Ouais, en fait, le truc qu'il y a, c'est que la musique, c'est un peu comme les vêtements. Par exemple, il y a des paires de bottes qu'on peut aimer.
0: Oui.
4: Qui vont bien aux autres, mais sur nous, c'est pas beau.
0: Oui. Je pense à une paire de cuissardes que j'ai vues là, au Festival de Cannes.
4: Et tu dis, mais c'est bien, mais en fait, non.
0: Oui.
4: C'est un peu comme les sombreros que t'as envie de ramener de vacances quand tu vas au Mexique. Et les gens qui te connaissent, quand tu descends d'avion, ils te disent, mais qu'est-ce que t'as fait? Bah, la musique, c'est pareil. Et par contre, du coup, bah, j'ai appris à essayer de me dire, bah, ça me va un peu pas trop mal, donc je continue ça, j'essaie de creuser. Et puis il y a des choses qui m'inspirent, que j'écoute à la maison, sur lesquelles j'aime me construire des souvenirs, et que j'écoute à côté. Mais je crois que c'est ça vraiment, c'est en ça que mon rapport à la musique a changé.
0: C'est ça, mais tu ne tenteras pas forcément, toi, de faire ça.
4: Oh bah non, je vais vous respecter.
0: Ceci dit, tu as participé à deux, trois albums de reprises. Ça, t'es bon camarade, hein, quand on te sollicite, tu le fais. Tu as chanté du Renaud, notamment, si ma mémoire est bonne.
4: Alors, Renaud, parce que je perds la tête. Renaud, je crois que je suis pas sûr. Non, moi, je dirais que j'ai fait Souchon, j'ai fait Nino Ferret, j'ai fait des choses comme ça.
0: T'as fait Souchon dans l'air, pardon, je confonds avec Renaud. Souchon dans l'air, t'as fait Bidon.
4: Exactement, ouais, exactement.
0: Ouais. Voilà. Ouais. Donc quand même, voilà, de la chanson française, il y en aura. Ça, c'est sûr, dans cette heure. Et alors, on va commencer par une diva.
4: Ouais.
0: C'est Dalida.
4: Ouais.
0: T'as choisi Dalida. Et alors, pas une de ses chansons les plus rigolotes, hein, puisque c'est Mourir sur scène. Mm-hmm. Chanson, voilà, très théâtrale. Mm-hmm. Pourquoi cette chanson-là, Tété?
4: Bah écoute, déjà, moi, l'histoire que j'ai avec Dalida, c'est que moi, j'ai été élevé par une maman qui n'écoutait pas du tout de variété française. Elle écoutait que du jazz, les Beatles, très anglo-saxons. Et tant et si bien que, ben, pendant des années, moi, j'ai été un peu bête, j'ai été un peu snob, parce que je regardais tout ça un petit peu de haut. Tu te rappelles du débat à l'époque? Moi, je fais de la pop, je fais pas de la variété. Enfin, je me prenais pour un autre. Et puis, j'ai pris en humilité. Pourquoi? Parce que la musique, qu'est-ce que c'est devenu pour moi? C'est pas juste un truc d'esthétique, c'est un truc sur lequel tu te construis des souvenirs. Et quand les gens qui habitent ta vie écoutent d'autres choses, bah tu commences à avoir un regard différent.
0: Oui.
4: Et en fait, j'ai redécouvert tous ces chanteurs, tu vois, rien d'en parler, j'ai des frissons, tous ces chanteurs qui ont commencé dans les années 60-70. Et je me suis dit, mais c'est monstrueux, je suis passé à côté de trucs incroyables. Et moi, cette femme, elle me touche, elle me fait penser à Anna Magnani, cette espèce de tu vois, d'ultra-féminité avec une vraie force, une vraie faille. Ouais. Et je trouve qu'elle a une espèce de sincérité qui est tout à fait désarmante. Alors, mourir sur scène, c'est parce que pour moi, c'est un personnage qui est plus grand que la vie. Moi, personnellement, j'ai pas du tout envie de mourir sur scène.
0: Ah non, hein.
4: Très clairement. Enfin, ni sur scène, ni ailleurs, d'ailleurs.
0: Ni ailleurs, oui.
4: Mais je trouvais que cette chanson, elle avait un truc abyssal. Et c'est vrai que c'est ce que je dis un peu en ce moment. Je pense que quand t'es chanteur, quand t'es artiste, tu manipules des émotions. Et que tout doit être plus grand que la vie. Si t'es un peu triste et tu dis « je ressens un inconfort léger à modéré », ça marche pas.
0: Ça fait pas une bonne chanson.
4: Il faut que ce soit dingue. Et Dalida, je trouve qu'elle incarne vraiment ça.
0: C'est dingue, effectivement. Mourir sur scène. Je pensais pas commencer cette émission comme ça avec Tété. Et on ira de surprise en surprise jusqu'à 21h.

0: mourir sur scène. Et j'ai beaucoup aimé la métaphore des fringues utilisées par Tété. Effectivement, la robe à paillettes de Dalida, on va pas tous la mettre.
1: Non.
0: Voilà, ça ne va pas à tout le monde. Voilà. Mais par contre, on peut l'admirer.
1: On peut l'admirer, exactement.
0: C'est vraiment ce que ça fait. Oh là là. Ravi de passer cette heure avec toi, Tété. On va écouter encore deux chansons en français avant de découvrir la tienne, la nouvelle Vertige du Seum. Là, c'est en français, mais c'est Made in Belgique. Et c'est un garçon qui a choqué beaucoup de gens. Ça va faire 15 ans bientôt. C'est fou. C'est Stromae.
1: Ouais.
0: Tu te souviens, toi, comment tu l'as découvert? C'était Alors on danse, j'imagine?
1: Écoute, ben, c'est un peu, il y a un vrai fil rouge, c'est-à-dire celui de ma cécité aux bonnes choses. C'est-à-dire qu'au début, quand Alors on danse est arrivé, je suis passé totalement à côté. Mais vraiment.
0: Ça me fait tellement plaisir, moi aussi.
1: Ah ouais, c'est vrai?
0: C'est la honte de ma carrière. Tu sais, je faisais une émission de critiques musicaux,
1: ouais,
0: genre
1: ouais.
0: Les mecs qui ont des goûts super pointus, et on nous passe Alors on danse, premier tube de Stromae, et moi, avec mon flair légendaire, je dis, ça marchera jamais, c'est à chier et tout. Vraiment, j'étais d'une violence. Alors, vraiment, j'ai eu un phénomène de rejet. Évidemment, maintenant, j'adore. Et donc, toi, ça t'a fait ça? T'as pas aimé?
1: Non, c'est que j'ai pas trouvé la porte d'entrée. C'est que si tu veux, bah tu sais, c'est un peu comme Dalida, pareil, moi l'électro, je suis né sur le tard.
0: Ouais.
1: Et je me dis, c'est un truc, j'ai pas les codes en fait. Et puis tu sais, cette espèce de scansion qui revenait, et j'avais vraiment pas du tout écouté les paroles des couplets.
0: Ah.
1: Alors qu'il y a un truc existentiel, il y a un truc qui est totalement universel, qui parle de, tu vois, des vacuités qu'on essaie d'évacuer. Enfin, le texte est fou.
0: C'est magnifique.
1: Tu vois, c'est, et puis, j'ai vu le truc passer comme tout le monde. Et quand Formidable est arrivé, moi, je me suis fait avoir par le clip. On se rappelle, on a la rêve du clip.
0: Vas-y,
1: ou pas.
0: Raconte, parce que ça, c'est le deuxième album de Stromae, donc il est déjà star.
1: Ouais, c'est déjà une star.
0: Et on voit une vidéo sortir sur Internet.
1: Ouais.
0: Et on se dit, il est au fond du
1: trou. Qu'est-ce qui se passe? Eh ouais.
0: Il est bourré dans la rue.
1: C'est ça, en état d'ébriété, mais touchant, t'as presque envie en fait de dire, mais t'as pas un ami qui va te prendre, je sais pas, sur qui va te soutenir. Et en fait, j'ai compris après coup que c'était juste un coup de com particulièrement bien orchestré. Et la chanson m'a vraiment mis une tarte formidable. Je pense que si je l'ai choisie là, c'est parce qu'elle fait vraiment le pont entre les choses modernes que j'aime et auxquelles on peut le rattacher, et ce que j'appelle la chanson éternelle. Il y a un truc qui est très Brel dedans, et puis c'est vrai que le texte dit des choses qui sont très dures, de l'usure de la vie, de l'usure du couple, du combat peut-être l'amour. Et c'est vrai que je me suis dit, mais quel courage il a ce type d'oser aller là en fait. Et en même temps, c'est pas obscène, t'es touché, enfin, je trouve que c'est un coup de maître.
0: Et c'est Stromae, formidable, choisi pour vous, bande de vénards, par Tété.

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0: 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Elle est incroyable, cette chanson de Stromae, formidable. Alors c'est drôle parce que dans tes choix de chansons, je me rends compte, j'ai pas fait exprès en mettant dans cet ordre-là, mais on a trois artistes. Donc on a commencé avec Dalida, ensuite il y a eu Stromae à l'instant, et là on va aller vers Zao de Sagazan. Trois artistes qui, à des périodes différentes et à des degrés différents, ont parlé de leur santé mentale. Même à l'époque, on disait pas encore santé mentale, mais Dalida, elle disait qu'elle traversait des grandes périodes de dépression. La pauvre, elle a mis fin à ses jours. Stromae, lui, il a dû deux fois arrêter des tournées parce que c'était too much. Et Zao de Sagazan, dans son premier tube, La Symphonie des Éclairs, elle parle de ça aussi, de son mal-être adolescent et de cette révélation qu'en fait, son tonnerre intérieur, ça allait pouvoir devenir la voix qu'elle allait la faire chanter. Tu t'es intéressé à ça, toi, Tété? T'as travaillé sur toi, sur ta psychologie? Ouais, parce que quand on est artiste, forcément, on se sert de sa vie pour faire des chansons. Alors, parfois, peut-être on dissèque un peu sa vie.
1: Écoute, j'ai fait des allers-retours. Je pense qu'à 19 ans, j'avais envie d'être un artiste maudit.
0: Ah.
1: Comme tous les artistes de 19 ans, je suis spécial, j'ai des fulgurances, puis ensuite, en fait, je suis pas spécial, je suis juste moyen, et c'est là où ça devient intéressant, parce que c'est une porte d'entrée peut-être vers les autres, parce que comment parler des autres quand t'as l'impression d'être mieux qu'eux? Déjà,
0: ouais,
1: ça marche
0: vrai.
1: Pas. Quand ce terme santé mentale est arrivé, j'ai pris ça pour un élément de langage. De plus, tu vois, j'ai dit oui, bon, d'accord, ok. Et puis, tu sais, c'est arrivé, on a beaucoup parlé de ça chez les artistes, mais en fait, quand c'est arrivé, je faisais déjà ça depuis 20 ans. Et c'est vrai qu'au début, tu comprends pas, parce qu'en fait, tu dis, je sais pas, moi, ça fait 20 ans que je fais comme ça, il y a des moments qui étaient un peu plus durs, mais vu qu'on m'a jamais posé la question, j'ai continué.
0: Oui.
1: Et puis, je t'avoue qu'en fait, ensuite, j'ai été diagnostiqué TDAH, suspicion TSA, etc., etc. Le prisme des enfants, tu t'intéresses à ça aussi. Et tu
0: quand tu deviens parent toi-même,
1: forcément. Et moi, ce quoi ça me renvoie, c'est les injonctions, les assignations. C'est que je trouve qu'on vit dans des sociétés un peu d'experts, des types qui te disent, t'as un enfant, il faut le tenir comme ça, il faut qu'il mange ça, il faut qu'il se couche à quelle heure, à telle heure, il faut que tu fasses du sport, il faut que tu sois un bon amant, il faut que tu sois un bon mari, il faut que tu ailles en vacances loin, il faut que tu sois curieux, il faut que tu ailles dans la forêt, il faut que tu parles avec des écureuils, enfin, tu vois,
0: il faut beaucoup de choses.
1: Il faut beaucoup de choses.
0: Les écureuils, c'était pas dans ma liste,
1: mais
0: j'ai
1: tu vois ce que je veux dire,
0: et
1: moi, ça m'a épuisé.
0: Ouais.
1: À titre personnel, ça m'a épuisé et surtout, ça m'a totalement coupé de mes envies, de ma spontanéité à un moment donné.
0: C'est fou parce qu'une de tes premières chansons, c'est Les Envies.
1: Mais exactement. Mais tu sais que c'est drôle, cet album, quand je le réécoute depuis 20 ans, je ne savais pas de quoi je parlais, mais tout était déjà,
0: tout était déjà
1: écrit quelque part. Et donc, oui, je pense qu'aujourd'hui, il faut, enfin, tu vois, je commence mes phrases aussi par il faut, mais on nous force toujours à nous comparer à des modèles qui n'existent pas. À des espèces de modèles de vertu, tu sais, c'est Florence Foresti qui a un sketch qui a hurlé de rire dessus, la maman parfaite.
0: Ah mon Dieu,
1: tu sais, qui ne crie jamais, qui est toujours coiffée, la maison, elle est toujours nickel,
0: elle est à l'heure à l'école.
1: Mais tu vois, mais qui sont ces gens, j'ai envie de te dire. Tu vois, quand on parle de santé mentale, moi j'ai l'impression que la santé mentale, elle commence là, quand, à longueur de journée, avant c'était les affichages dans la rue, t'étais exposé à des corps. Parfait. Donc, en phase 2, tu dis, forcément, moi, je suis un peu moins bien. Les trucs Instagram où tout le monde a une vie incroyable, etc. Et je pense que la santé mentale, ça commence aussi par juste avoir le droit de dire, c'est pas la grande forme. C'est pas forcément un mélodrame pour autant, mais on a le droit d'en parler, en fait.
0: Ouais. Et la Symphonie des Éclairs de Zao de Sagazan, c'est une chanson qu'il faut, il me semble, faire écouter aux ados. Non, mais c'est vrai.
1: Bien sûr, bien sûr.
0: Parce que cette révélation-là, dire, je suis différente, je suis à côté et tout, mais en fait, justement, c'est ça qui va me donner l'énergie, la force d'aller faire des chansons. Tu l'as rencontré, Zao de Sagazan?
1: Jamais. Jamais,
0: sur scène, pas encore?
1: Non plus. En fait, je t'avoue que déjà, moi, je la trouve époustouflante, mais j'ai envie de te dire un peu comme tout le monde. Tu vois, c'est vraiment une platitude que je viens de dire, parce que t'as des artistes comme ça que tout le monde aime.
0: Oui.
1: Tu vois ce que je veux dire? Mais moi, j'avoue, je me suis vraiment pris la tarte. Je sais que moi, quand j'ai un choc esthétique, je ressens pas forcément le besoin de rencontrer les gens. Parce que j'adore avoir l'impression de rencontrer une œuvre.
0: Ouais.
1: Tu vois ce que je veux dire, et quand tu commences à être très marqué par une œuvre, tu plaques forcément des choses dessus. Ça génère ça. Oh, je suis sûr qu'elle aime ça. Elle est forcément comme moi. Oh, je suis sûr que. Et puis des fois, quand tu te confrontes à quelqu'un qui est juste lui ou qui est juste elle, tu dis ah bah je suis un peu déçu. Je pensais qu'elle était un peu plus comme moi et en fait bah non. Elle est comme elle est. Et
0: en écoutant sa chanson, la Symphonie des éclairs, moi j'imaginais du coup que c'était quelqu'un d'un peu torturé. En fait la meuf est super sympa, super terre à terre. Elle fait des blagues. Voilà.
1: Non mais par contre on sent que c'est un esprit vif, qu'elle va très très vite. Elle va très très vite. Et moi vu que je suis un peu Tessa pour le coup, j'ai pas de second degré. Donc à chaque fois j'ai toujours un pas de retard. Donc c'est vrai que c'est des gens dont je préfère écouter les chansons parce que sinon j'ai l'impression de passer pour un crétin tout le temps.
0: Allez, on écoute cette Symphonie des éclairs, Zao de Sagazan, la délicieuse qui est sans doute en train de préparer son deuxième album. Ou si ça se trouve, elle prépare une blanquette. Hein. Je lui fous la paix.
1: Ah,
0: oui, c'est ça. On y va, Zao de Sagazan.

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1: Sacré début d'émission grâce à toi, Tété. Merci beaucoup.
2: Grâce à toi, merci. Oh,
1: Dalida, Stromae et Zao de Sagazan. Vous avez chanté, vous avez pleuré, peut-être même un petit peu. Ça fait du bien. À suivre, ce que vous attendez, la nouvelle chanson de Tété, Vertige du Seum. On va parler de la chanson, on va parler aussi de l'album que cette chanson annonce. Et puis du clip, parce que c'est pas rien. À tout de suite.
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0: Chanson évidemment poignante, triste, on peut dire qu'elle est triste, Vertige du Seum.
1: Je crois qu'elle est aussi triste que solaire. Enfin, je te laisse continuer ta phrase et je te dis après pourquoi.
0: Parce que oui, alors, déclaration d'amour à tes enfants, mais faire le deuil de la relation avec leur maman, en gros c'est ce qu'on comprend dans la chanson, c'est... Je ressens plus qu'un inconfort certain suite à mon divorce. Et donc, je vais en faire une chanson. Ma vie a changé. Maintenant, c'est semaine A, semaine B. La semaine où j'ai les enfants, la semaine où je les ai pas. Enfin, oui, et moi, ça m'a... Oui, j'ai d'abord ressenti de la tristesse.
1: Alors, de la tristesse, il y en a forcément, mais je crois que...
0: Dans la douleur.
1: Oui, bien sûr. Voilà. Mais je crois qu'en fait, la gamme des émotions humaines comprend tout ça. C'est comme quand tu fais à manger, je veux dire, on aime tous le sucre, ou pas forcément d'ailleurs, mais si tu manges que des trucs sucrés, hein, tu fais bon, il faut un peu du doigt mère, il faut du... Mais surtout, moi, j'appartiens à une génération où les adultes ne parlaient pas aux enfants.
0: Ah bah oui.
1: Tu vois ce que j'ai... Je parle même pas de mon cercle familial. À moi, ça ne se faisait pas.
0: Ah bah si on a grandi dans les années 80, les adultes ne nous adressaient pas la parole, et nous, on n'avait pas le droit de leur parler, sauf si on y était invité, je me souviens.
1: Bah tu vois, c'était de ce côté-là. Et puis chaque fois qu'il y avait une espèce d'inconfort, mais tu sais, un inconfort sourd, c'est-à-dire que c'est une espèce de truc dans la pièce qui est tendue, toi t'as beau avoir 8-9 ans, t'as très bien compris ce qu'il joue, en tout cas t'as très bien compris qu'il y a un truc qui est un petit peu bizarre, mais tout le monde joue la comédie de « non, ça n'existe pas ». Et sinon, on peut en parler? Non. Et en fait, non. Et je crois que, encore une fois, le rôle d'un parent pour ce qui est des enfants, c'est de les accompagner. C'est de tenir un cap, d'être stable, mais aussi de dire, des fois, la vie, c'est pas tout le temps super. Mais quelque part, parce que sinon, un enfant, en fait, qui est un peu moins yes un jour, va commencer à se dire, le problème, c'est moi. Et en fait, non, je crois que c'est des signes de santé mentale, en fait, d'accepter cette amplitude, tu vois, tant que c'est pas la bipolarité, tu vois, et je crois au contraire que la force, c'est justement ça, de pouvoir aborder ces sujets-là. Et pour moi, le côté solaire dans cette chanson, c'est justement le côté, moi, mon seul tube, c'est mes enfants. Et le rapport à la maman, moi, je me souviens que plus jeune, enfant, chaque fois que je faisais un truc que je me faisais mal ou que j'arrivais à grimper au sommet du ménage, j'étais « Regarde maman, regarde !» Tu vois, je suis un génie ou sois triste pour moi, etc. Quand tu commences à être adolescent, tu veux moins partager de choses parce que tu veux te prouver que t'es un grand, etc. Et quand tu arrives à l'âge adulte, tu ne peux pas parler des difficultés pour ne pas inquiéter. Non, moi, au contraire, je suis très content de pouvoir renouer avec ça, de pouvoir avouer à ma mère, voilà, il y a des moments, ça va pas forcément bien. Je crois que c'est un signe de santé mentale de pouvoir en parler, tant que je ne reste pas cloîtré au fond d'un lit. Et je vais te dire, ce qui m'a le plus surpris quand la chanson est sortie, c'est que j'ai reçu des centaines de messages de gens qui se livraient, d'hommes et de femmes qui se livraient, qui disaient, je viens de me séparer. J'ai reçu un message d'une femme qui me disait, j'ai abandonné mon mari et mon fils pour partir avec quelqu'un d'autre, je regrette, ça n'a pas... Enfin, des trucs d'une... Donc, il y a un moment donné, t'es obligé de mettre un petit peu de distance.
0: Ah ouais, mais parce que sinon, tu t'avales toutes les
1: parce que c'est hyper intense.
0: Autres,
1: c'est... Ouais, c'est vrai que moi qui suis un peu une éponge, mais par contre, ce qui m'a touché, c'est que je pensais pas que ça pouvait être une plateforme de libération de la parole. Et on revient sur le truc des experts. Et dire tout le temps, c'est super, j'ai une pêche de fou, là j'ai envie de courir à 25 km, ça n'est pas vrai. Et à force de répéter ça, les gens qui sentent cette petite envie fluctuer des fois, sans qu'ils s'arrêtent de marcher pour autant, se sentent suspects. Et j'en suis sorti avec la phrase suivante. Tu sais, le fait de perdre pied, c'est un truc qui est tabou, il faut pas parler de ça. Il y a vraiment un interdit social très fort là-dessus. Mais en fait, un jour, je me suis réveillé là, il y a quelques semaines, en me disant, mais en fait, quand tu marches, marcher, c'est une succession de chutes successives.
0: Ah oui,
1: si tu n'acceptes pas de perdre tant soit peu l'équilibre sur ton pied gauche, le pied droit n'avance pas et tu n'avances pas.
0: C'est vrai. Waouh, il a trouvé un truc là. T'as raison. T'as raison. C'est des micro pertes d'équilibre qui font qu'on avance. Alors. L'album, il va être comme ton emploi du temps maintenant de papa séparé, semaine A, semaine B. Donc Vertige du Seum existe aussi en version guitare-voix.

0: toutes les chansons seront dans les deux versions. Ouais. Une version plus orchestrée et une version plus dépouillée, guitare-voix. Alors du coup, la guitare-voix, ça correspond à la semaine où les enfants sont là ou ils sont pas là?
1: Oui, ils sont pas là. Et donc la première question, c'était de dire à mes enfants, effectivement, ça va changer, mais quelqu'un qui a vraiment des sentiments pour vous ne vous aime pas qu'une semaine sur deux. Donc c'est une manière de dire, il va y avoir une continuité. Et ça soulève plein de questions, parce que tes enfants, tu veux toujours leur donner ce que tu n'as pas eu. Et moi, il y a un moment donné où je me suis dit, bah, peut-être qu'en fait, ma nouvelle vie de chanteur, c'est de rester à domicile, d'arrêter les tournées, pour pouvoir rester dans leur vie, qui reste dans la mienne. Et l'idée m'est venue comme ça, en fait. Alors déjà, il y a eu la chanson Une semaine sur deux, qui a donné son titre à l'album. Et puis j'ai appelé mon tourneur, j'avais un peu peur de sa réaction, mais je lui ai dit, t'as déjà tourné avec un artiste en fait qui tourne qu'une semaine sur deux, donc le tourneur, pour les gens qui ne savent pas, c'est la personne qui organise mes concerts.
0: La tournée, ouais.
1: C'est voilà, et il m'a dit, bah oui, ça arrive des fois, c'est un peu plus compliqué pour ci et ça et ça et ça, et je lui ai dit, bah on va en parler parce que je pense que ça va être ça le prochain. Et en fait, en déclinant, moi j'aimais beaucoup la dualité. La dualité, effectivement, de ces semaines où t'es full avec les enfants, où il y a un truc qui est génial, de présence totale, de les accompagner. Moi, j'ai la chance d'être un papa qui rigole beaucoup avec ses enfants, où on discute beaucoup. Et les enfants sentent quand les adultes sont alignés, quand ils le sont pas. Donc c'est pour ça que je dis que toutes les séparations ne sont pas forcément négatives.
0: Oui, c'est pas forcément des drames.
1: Ouais. C'est pas forcément des drames. Ça peut être intelligent. Il peut y avoir une certaine continuité, dont le centre est les enfants. Et puis la semaine sans enfants, c'est une semaine qui est plus faite de silence, qui est plus faite de musique aussi, qui est plus faite de lecture. Dans la création, il y a un truc qui est très égoïste. Et moi, j'ai mis 30 ans à comprendre ça. C'est pour ça que je parlais tout à l'heure de trucs de TDAH, etc., de comment fonctionne ton cerveau. Moi, j'ai un cerveau qui fonctionne par impulsion. Et donc, en fait, je suis en train de discuter avec quelqu'un, de faire la vaisselle ou quoi, et j'ai une idée de mélodie ou une idée de texte, et t'as envie de t'arrêter immédiatement pour la noter, parce que sinon tu vas la perdre. Et en fait, quand tu n'as pas ces phases-là de vide où tu peux vraiment laisser libre cours à ça, tu peux pas demander au monde de s'arrêter chaque fois que papa a une inspi.
0: Non, mais tu vois, c'est vrai.
1: Tu vois,
0: j'imagine.
1: Voilà.
0: D'accord. D'où la semaine A, la semaine B, une semaine sur deux. On se reverra à la rentrée cet album, c'est
1: sûr,
0: ça. On a une date officielle ou on a une période?
1: Il y a une période, c'est deuxième quinzaine de septembre.
0: Très bien, deuxième quinzaine de septembre. On va l'écouter, cette chanson Vertige du Seum, Tété. Avant, question indiscrète, mais forcément tout le monde se la pose. Tes enfants sont pré-ados, jeunes ados. Ils ont écouté la chanson. Mm-hmm. Qu'est-ce qu'ils t'ont dit?
1: En fait, c'est marrant parce que mes enfants, quand ils parlent de mes chansons, tu sais, ça me rappelle quand tu parles à un vieil ami ou une vieille amie et que tu connais depuis tellement longtemps que d'un coup tu dis, mais en fait, on se connaît depuis quand? Et là, vous regardez tous les deux, je sais plus quand est-ce qu'on s'en retourne, c'est la fois devant, peut-être. Et tout ça pour dire que mes enfants, en fait, quand les chansons arrivent comme ça, terminées et qu'elles sortent, eux, ils ont entendu les maquettes pénible, laborieuse, où papa note sur son dictaphone, où c'est la même phrase 50 fois d'affilée. Donc voilà, donc je crois que pour eux, c'est une espèce de fond sonore. C'est pas forcément un truc dont on parle toujours, mais le petit indicateur, c'est quand ils hochent la tête, quand ils tapent du pied, et surtout quand on essaie une mélodie, la plus grande récompense, c'est quand un quart d'heure après, je les entends siffloter dans la maison. Et là, je me dis, s'il y a un truc...
0: Vertige du Seum, c'est le nouveau Tété.

0: Tété est de retour, Vertige du Seum, et une semaine sur deux, le nouvel album qui arrivera première quinzaine de septembre.
1: Deuxième.
0: Ah, j'essayais d'avancer, j'ai trop hâte. Deuxième quinzaine de septembre. Allez, ce soir dans Décibel, c'est Tété qui choisit la musique. Oui, t'allais dire un truc.
1: Excuse-moi, ouais, je voulais juste dire un truc dans la finalité, dans la continuité de la dualité. Il y a un truc qui me tient très fort à cœur, c'est qu'on va tourner une semaine sur deux.
0: Oui.
1: Et je voulais que ce soit une tournée solidaire. Donc l'idée, c'est que les gens qui vont acheter des places de concert, je vais les inviter à faire don de meubles, d'objets, de vêtements, pour aider les mères isolées des territoires dans lesquels on va passer. Parce qu'une séparation, c'est aussi ça.
0: Ouais.
1: C'est aussi quand une maman reprend sa vie à zéro, entre guillemets, bah, trouver un appartement tout meublé, il faut des ressources. Et là, l'idée, c'est qu'en fait, ces objets collectés, une partie va constituer le décor éphémère de la tournée.
0: Ah, génial! Donc, en fait, tous les soirs, il y aura des objets différents.
1: Exactement.
0: Sur scène. Ah, excellent!
1: Tous les soirs différents. Et dès qu'on quitte la ville, l'intégralité des objets est redistribuée aux maires isolées de tous les territoires dans lesquels on va passer. Donc là, on est en train, tu vois, de prendre un tâche avec des associations, des fondations pour, être un petit peu accompagné, être un petit peu épaulé. Et tout ça, une semaine sur deux. Je me suis permis de t'interrompre parce que je trouvais ça vraiment important, tu vois, de parler de ça, quoi.
0: C'est une super bonne idée. Donc vous allez au concert de Tété. Alors évidemment, vous n'oubliez pas votre place. Vous n'oubliez pas, c'est très important. Mais vous n'oubliez pas la portée, oui. Alors qui? Une lampe, un tapis, un canapé. On peut. Ah, mais c'est super.
1: Alors ce sera pas à l'entrée du concert parce que sinon c'est ingérable.
0: Hein. Donc, oui, j'allais dire que la file d'attente.
1: Non, on est en train d'écrire toute l'ingénierie. D'où les assos partenaires, etc. etc.
0: C'est une super idée. J'adore.
1: Merci. Merci.
0: Bravo. Il est trop fort. C'est extra.
1: Bravo.
0: École de transition Michel Drucker. C'est extra. Ouais. C'est le nom de la chanson qu'on va écouter maintenant. Alors, pour le coup, Léo Ferré parlait pas tellement de dons de meubles à l'entrée de concert ou d'excellentes idées dans cette chanson. C'est une chanson un petit peu sexy. C'est extra de Léo Ferré.
1: Alors, je veux bien que tu me racontes l'histoire parce que je suis passé à côté du fond de la chanson.
0: C'est comment dire, c'est une chanson un peu lascive, quoi.
1: Ah, ok.
0: Oui.
1: Ah, j'étais totalement.
0: Tu vois, quand j'ai dit. Moody Blues.
1: Pour moi, le Moody Blues, c'était plutôt un truc un peu pas ombrageux, mais un truc un peu, tu sais, poivre et sel.
0: Ouais.
1: Bah, ça me rappelle ce film avec Arthur, est-ce que tu l'as vu, de ce type qui ne comprend jamais les chansons qu'il chante, en fait. Je sais plus comment
0: non,
1: ça s'appelle.
0: Ça me fait rire.
1: Et donc, à chaque fois, il dit non, ça parle. Bah, je suis un peu ce mec-là.
0: Eh bah, écoutons-la, on l'analysera ensemble après.
1: Allez.
0: C'est Léo Ferré. Et c'est extra.

0: érotisme certain, mais voilé, dirons-nous.
1: Mais écoute, merci, parce que j'avais rien compris. Et en fait, à chaque fois, je disais, ah, ok, ouais, non,
0: ah,
1: mais
0: quand
1: si
0: même,
1: c'est
0: okay, là, non, non, j'ai quand compris. Même, elle a une robe en cuir.
1: Oui. Je sais pas, le mec qui comprend.
0: Non, mais ceci dit, c'est hyper intéressant parce que t'as des chansons où tout de suite tu vas entendre les paroles comme si t'étais en train de les lire et d'autres qui te perdent un peu. Et je pense que Léo Ferré, qui était pas idiot, on est à la fin des années 60, et effectivement, toutes ces allusions érotiques, sexuelles, elles sont tellement emballées dans les violons, les chœurs, l'orgue et tout. En fait, tu les entends pas.
1: Bah, tu ne les entends pas. Et surtout, moi, ce que je trouve malin, malinou et coquin, c'est mes coquins au sens filou, c'est qu'en gros, le type a quand même réussi à ne pas se faire censurer.
0: Ouais, alors qu'à l'époque, ils étaient...
1: Tu vois, mais il y a une expression, je crois que les Américains appellent ça le double entendre. C'est une chanson qui parle supposément quelque chose d'anodin, et puis en fait, ça parle de quelque chose de très concret.
0: Le banana split, par exemple, la bise à
1: Lio. Ah bah, j'ai pas la rêve, par exemple.
0: Eh ben, Lio, elle chantait, tu sais, banana split.
1: Ouais.
0: Et en fait, tout ça est une grande métaphore d'une fellation. Et
1: d'accord.
0: Qu'à la fin de la chanson, la chantilly qui s'écoule en avalanche.
1: Ah ouais, ouais, ouais.
0: Et ben voilà. Et la banane, bon, bah, je te fais pas un
1: dessin. Oui, j'ai compris.
0: Et effectivement, celle-là, je te la laisse. Voilà. C'est plus la chantilly, je me suis dit, là, j'ai un rôle à jouer.
1: Mais... Oui.
0: Et effectivement, oui, double entendre. Parce que, et elle-même, aujourd'hui, te dit que quand elle a chanté ça, elle avait 16 ans et demi et qu'elle n'avait pas capté. Et que, bah, plus tard.
1: Bah, c'est ma limite. Parce que moi, ce que j'allais dire, c'est que c'est ça pour moi la vraie subversion. C'est d'arriver à délivrer des messages aussi corrosifs, l'air de rien.
0: Ouais.
1: Ma seule limite, c'est faire chanter ça à une gamine de 16 ans qui ne comprend pas.
0: On est d'accord.
1: Ce qu'elle chante.
0: On est
1: ça, par contre, c'est pas fou.
0: Effectivement. Et d'ailleurs, elle en a parlé encore récemment, en disant qu'elle n'avait pas trouvé ça fou non plus. Changeons complètement d'ambiance. Complètement. On va écouter du rap. Fianso.
1: Ouais.
0: La chanson « Attrape-moi si tu peux ».
1: Ouais.
0: Violence, police, drogue, c'est la vie qu'on mène. Incroyable. Alors, t'écoutes du rap, toi?
1: Écoute, j'ai fait un faux scoop. En fait, moi, j'ai commencé en rappant quand j'avais 15 ans.
0: C'est pas possible. Il y a des vidéos, des choses?
1: Ah non, Dieu merci, non.
0: Non,
1: non, non.
0: C'est dommage.
1: Non, j'étais au taquet. D'ailleurs, je le dis parce que mon fils n'écoutera... Enfin, j'espère qu'il n'écoutera pas l'émission parce que je veux pas qu'il fasse... Non, moi, je taguais, je graffais, je veux dire, gamme fine. Et j'étais en province à Saint-Dizier.
0: Ouais.
1: Et l'année où NTM arrive, j'apprends qu'à Saint-Denis, il y a une section, une filière graphe qui s'ouvre. Et j'ai ma mère très sérieux en disant « Maman, je voudrais déménager en région parisienne ». Elle m'a dit évidemment non. Bref, tout ça pour dire que...
0: T'avais un plan quand même.
1: Ah ouais, non, mais j'avais vraiment, tu vois, j'avais de la suite dans les idées. Non, je viens de là, puis la guitare, en fait, m'est arrivée. Et puis pendant X années, j'ai arrêté, on en écoutait. Et puis un jour, à force que ton algorithme soit, tu sais, un petit peu challengé par celui de tes enfants, et puis les recommandations, etc., je tombe sur cette chanson.
0: En fait, tu parles du site de streaming que tu utilises pour écouter de la musique, et
1: qui
0: te fait des recos.
1: Te fait des recos. Et il y a un truc qui arrive sur mon fil, et je connaissais pas du tout cette chanson, puis il y a cette espèce d'intro qu'on va écouter, tu sais, avec des cordes, avec... Et je me suis dit, mais c'est quoi ce truc? C'est monstrueux. Et je trouvais le refrain énorme, et je vais te faire rire, je sais pas si c'est drôle, mais j'ai écouté la chanson en boucle, et au bout de 30 fois, je me dis, mais j'adore le refrain, mais je comprends pas les couplets.
0: T'as pas toutes les refs.
1: Mais non, et
0: moi
1: en
0: non
1: fait,
0: plus, hein.
1: Mais un jour, je prends le taxi, et en fait, le jeune homme me dit, vous voulez de la musique? Je dis oui. Il me dit, vous voulez de la musique classique? Je dis, non, mettez du rap, comme ça, moi, je vais mettre un peu au goût du jour. Et je vois qu'il est sympa, il m'explique des trucs, et je lui dis, bon, là, écoutez, est-ce que je peux vous donner? Oui, oui. Moi, j'adore cette chanson. Je dis, oui, Fianso, mais les vers, je comprends pas. Et en fait, on l'a mis, et il s'est arrêté à chaque fois, il m'explique, le bendo, c'est ça. Ah ouais! Et ça, tellement, c'est ça. Ah ok, donc j'ai déjà voulu la moitié, tu vois ce que je veux dire, mais je trouve ça sain, à l'âge que j'ai, à 50 ans, t'as deux chemins, c'est soit de dire c'était mieux avant, c'est pas beau, c'est ci, c'est ça, et de dire je ne comprends pas et je suis content de ne pas comprendre, parce que si mes enfants écoutaient une musique dont je maîtrise les codes, ce serait un peu suspect.
0: C'est ça, donc... Laissez-vous transporter par le flow de Fianso.
1: Absolument.
0: On ne comprend pas tout, mais ça n'empêche pas d'apprécier.

0: Fianso, de son nom d'acteur Sofiane Zermani, a sorti 3 albums studio, Bandit Saleté, Affranchi et La Direction. Après, il y a plein d'EP, de mixtapes, hein, comme dit Tété, on peut aller diguer à droite à gauche pour trouver ses chansons. Puis surtout, maintenant, en train de devenir une star de cinéma. Oui, Fianso. Et a priori, là, il fait un dernier concert après les grandes vacances.
1: C'est où alors?
0: C'est à Bercy, tiens. Okay. Ah non, ou à Adidas Arena? Non, Bercy, je pense.
2: Je sais pas.
0: Oh, attendez, je vérifie parce que de toute façon, je vais y aller.
1: Alors, je vais passer un petit message
0: Bercy.
1: Perso.
0: Ouais, si... c'est l'Accor Arena.
1: Bah, si les producteurs m'entendent et que je peux gratter une place pour mon fils et moi, comme ça, je vais, tu vois, j'ai quelque chose marqué un peu des points, quoi.
0: Tu ça, vois. Tu vas marquer des points.
1: Ah ouais.
0: Jeudi 12 novembre, Fianso qui fera ses adieux, peut-être temporaires, à la scène. Comment passer de Fianso à Clo-Clo? Eh ben, c'est pas difficile, il suffit d'inviter Tété dans ton émission de radio. Il n'y a que lui qui peut arriver à faire cette cabriole. C'est une cascade périlleuse, n'essayez pas ça chez vous. Clo-Clo, et alors là, pour le coup, un des tubes de fête les plus drôles, sympathiques, etc. Alexandrie, Alexandra.
1: Ouais.
0: Oh, c'est fou ça.
1: Eh ben Alexandrie, Alexandra, parce que même histoire qu'avec Dalida, c'est-à-dire que c'est quelque chose que j'ai regardé de haut toute ma vie, en me disant bon c'est facile, c'est de la chansonnette. Alors déjà faire une chanson qui reste dans l'inconscient collectif pendant 50 ans, quand toi tu commences à écrire tes propres chansons, tu fais ah ouais, en fait c'est pas
0: oui.
1: C'est pas aussi facile que c'est pas aussi facile que ça.
0: Celle-là elle reste.
1: Tu vois ce que je veux dire? Elle reste et c'est surtout quand je me suis intéressé au

0: c'est beaucoup plus puissant d'arriver à faire, ben, un peu comme la cuisine. Enfin, tu vois ce que je veux dire, c'est faire un plat absolument incroyable avec juste des pommes de terre et des carottes que tout le monde a chez soi. C'est ça le talent.
1: Alors, pommes de terre, carottes et Alexandrie. Alexandra, c'est Clo-Clo, notre dernière chanson de la soirée. Il fait sa petite voix de DJ. C'est parti, Alexandrie, Alexandra. Sur votre radio, ici, vous pouvez même faire la choré chez vous, promis. Tété ne vous juge pas. Il vous embrasse.

0: Allez, danse ! Alexandrie, Alexandra, la boum du samedi soir est lancée grâce à Tété. Merci d'avoir passé cette soirée avec nous.
1: Merci à vous. Petit dernier mot, l'album sort donc à la rentrée, mais
0: oui,
1: la préco exclusive est déjà disponible. Allez sur mon Insta, message privé, je réponds.
0: Alors l'Insta, c'est TTTV. Très important.
1: Wow, merci. Attends,
0: je connais. Ah. Hey, le sang, 25 ans, Tété.
1: Le sang.
0: Tété, c'est le S. Donc, Tété TV sur Instagram. De toute façon, c'est là où tu communiques tout.
1: Ouais.
0: T'as aussi ton compte YouTube qui est effectivement très, très actif. Et donc, une semaine sur deux sortira à la rentrée. Précommande, ça, c'est bien. Et puis là, dans le courant,

0: du mois de juin, il y aura peut-être une petite chanson de plus.
1: Absolument, il se pourrait que la chanson éponyme sorte.
0: Ah, très
1: une
0: bien.
1: Semaine sur deux.
0: Surveillez tout ça. Bon, je te souhaite de belles vacances, un
1: merci,
0: bel été.
1: Toi aussi.
0: Voilà. On se reparle à la rentrée. Pas de concert cet été, pas de concert surprise. Hein. On attend une semaine sur deux. Hein.
1: Je vais jouer en juin. Ici, un petit événement au Quai Branly auquel je suis ravi d'être convié.
0: Au musée du Quai Branly à Paris.
1: Ouais,
0: très bien. Bon, et après à la rentrée alors.
1: Après la rentrée.
0: Merci beaucoup.
1: Merci
0: été.
1: À toi.
0: À bientôt. Et
1: à
0: merci
1: bientôt.
0: À vous d'avoir écouté Décibels. Et merci à l'équipe de l'émission. Il y avait Iris Guitoni, Sarah Bécard, Elodie Biancamaria et Franck Moilier.
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5: Bonjour, merci d'avoir choisi votre radio. Ici, c'est Willy Vient déjeuner chez vous, numéro 1059.
6: Oh là là, ça filoche.
5: Bonjour la tribu.
6: Bonjour.
5: Alors, qui est là aujourd'hui? Nicolas Malabar, notre enfant de la télé. Bonjour mon bon Nicolas.
7: Bonjour, bonjour tout le monde.
5: En jean, aujourd'hui il est en jean.
7: Tout en jean.
5: Et Fabien Imo, notre geek. Bonjour mon Fabineux.
8: Bonjour Willy, bonjour à tous.
5: Et bienvenue à tous. Voilà, j'espère que vous avez une bonne semaine.
8: Oh, excellent.
5: La semaine, voilà.
8: Excellent.
5: Tant mieux. On est samedi, et qui dit samedi dit le retour de vos petits amis. Tiens, aujourd'hui c'est la Saint-Claude.
8: Ah bon, Claude,
5: Claudie, Claudine, Claudette.
8: Ah.
5: Eh voilà, donc on va faire toute l'émission comme ça en parlant comme mon Claude François. Allez, on vous bat. Un grand parti pour un nouveau numéro de votre grand talk show, pas comme les autres, le seul sur les ondes de la radio française à vous proposer de comprendre l'actu de deux manières, avec sérieux grâce à nos invités pour comprendre, et avec le sourire, avec nos chroniques. Alors notez bien nos dossiers du jour. D'abord, on va revenir sur les violences qui ont secoué pas mal de villes françaises le soir du sacre du PSG samedi dernier. Alors la France, championne d'Europe de casse, est-ce qu'on peut encore fêter une victoire sans tout péter? Bien, c'est ce qu'on va essayer de répondre à tout cela dans quelques petites secondes avec notre invité. Et à 12h30, notre coach diététicien.
8: On l'adore.
5: Ah oui, il est là, il est là, il est déjà.
8: Beau,
5: il a mis une belle chemise aujourd'hui.
8: Chemise
5: Robin Le Puil, dit Robin Diète sur les réseaux sociaux. S'il avait été plombé, ce serait appelé bien sûr Robin Les Bons Tuyaux, mais là c'est Robin Diète. Il va venir avec nous, donc nous raconter l'actualité de nos assiettes de ces dernières semaines. Faut-il rendre obligatoire le Nutri-Score sur tous les paquets? Le 9 juin, c'est la journée mondiale du petit déjeuner. Alors c'est quoi un vrai petit déjeuner? Eh bien, toutes les réponses dans 20 minutes. Ça va Robin?
9: Ah, super, toi.
5: Bah, dis bonjour au moins, espèce
9: bonjour,
5: de mal élevé.
9: Sois poli.
5: Voilà, sois poli. Il est bien avec sa chérie qui l'a engueulé il y a deux minutes.
8: Oui.
5: Et dis-t'es coiffé comme un con, qu'est-ce que c'est que t'as? Elle est nerveuse. Hein,
9: Ça rigole pas la maison.
5: Comment elle s'appelle?
9: Marion.
5: Non, Marion, elle rigole des fois, Marion? Non.
9: Bien sûr, elle est pas folle.
5: Ça va, Marion? Mais il est pas, il est moche à ce point-là. Il est bien coiffé, là, Marion.
9: Non, il a des épis.
10: Très bien.
5: Ça fait combien de temps que vous...
9: Ça fait 3 mois.
5: Ah, ah oui, hein,
8: c'est tout récent.
5: C'est le début de la fin, là.
8: Non, mais ça gueule déjà au bout de 3 mois.
5: Ça gueule, c'est fini, là, bientôt. Allez, bien sûr, on parle de tout ça sur le groupe Facebook, mon Fabinou. Alors, comment s'appelle ce groupe?
8: Youpi la vie avec Willy Rovelli pour nous retrouver. La question du samedi. Selon la répression des fraudes, 40% des garages auraient des pratiques commerciales douteuses. Alors, et vous, on veut vous entendre. Avez-vous déjà été arnaqué par un garage? Racontez votre expérience. Alors, on a déjà pas mal de messages. Paul, j'en ai marre. Quand je vais au garage pour une vidange, ils trouvent tout le temps quelque chose.
5: Ah
8: genre, en plus, les bougies à changer.
9: Il y a toujours un truc.
8: Les essuie-glaces ou les pneus.
5: Pour changer la bagnole.
8: Et il y a Francis. Moi, j'ai un garagiste de toute confiance. Il n'y a pas que des escrocs.
5: Non,
8: nous connaissons depuis l'école.
5: Ah,
8: donc, continuez à réagir. On aime vous lire sur le groupe Facebook. C'est complètement gratuit. Youpi la vie avec Willy Rovelli.
5: 0810 055 056. Appelez vite aussi, mes amis. On vous attend. C'est la libre antenne du week-end. Vous faites tous partie de cette émission. Vous faites tous partie de cette tribu.
0: 0810 055 056. Vous passez dans quelques secondes et vous repartez.
8: Eh bien, Xavier Dupont de Ligonnès n'a pas été retrouvé, mais elle, la carte cabane, ne s'est jamais enfuie. Ah, elle vaut 100 euros et le tirage au sort, c'est demain en fin d'émission.
0: Merci beaucoup. Est-ce qu'on a tenu les
4: marrons,
0: les zouzous, parce que là, il est déjà midi et demi.
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0: Pour notre nouveau dossier, premier dossier. Bonjour, c'est Guir Lazeri.
7: Bonjour.
0: Bienvenue ici, mon cher Séguir. Vous êtes sociologue du sport au laboratoire Printemps et chroniqueur au magazine Le Nouvel Obs. Alors, samedi dernier, après le sacre du PSG, champion d'Europe de foot, pour la seconde fois, il y a des violences, ont gâché la fête dans plusieurs villes de France. 890 interpellations, 570 gardes à vue, un mort, 219 blessés, sans compter bien sûr tous les dégâts matériels. Comment est-ce qu'on en est arrivé là, à votre avis, mon cher Séguir? C'est quoi toutes ces violences? Ça veut dire quoi?
7: Alors, il y a toujours plusieurs cas de figure. Hein. Ouais. Il y a l'idée que finalement, bah, écoutez, le PSG maintenant est devenu quand même un club phare qui rayonne, alors qui s'est ancré localement, donc sur le territoire francilien, donc de toute l'Île-de-France, et puis qui rayonne aussi international. Donc, il a pris une dimension qui va mobiliser beaucoup plus de monde qu'au préalable qu'avant. Et notamment, le premier indice qu'on a, c'est quand même qu'il mobilise d'autant plus de personnes jeunes et masculines, ce qui forcément est quand même sujet à beaucoup plus de, on va dire, de troubles, parce que la jeunesse est une période dans laquelle on teste les normes, on éprouve les normes, donc on se confronte aussi beaucoup. Et c'est vrai que la question masculine aussi est très importante, parce que la socialisation masculine implique de manière déterminée un peu une forme de jeu de la confrontation aussi. Donc voilà, ces deux vecteurs là principalement.
0: Ces guires là, ces casseurs là qu'on a vu la semaine dernière, c'était pas des hooligans comme on voyait dans les années 80, c'était qui?
7: Alors non. Alors c'est pas nécessairement des hooligans, hein, bien sûr, parce que justement la question du hooliganisme en France a été plus ou moins réglée, hein, par plusieurs. Ça a mis du temps, ça a mis énormément de temps. Il y a beaucoup moins de hooliganisme qu'il y en avait par le passé, notamment à Paris. Hein, on parle à Paris parce que si vous vous souvenez, une semaine auparavant, Nice, des supporters niçois avaient quand même saccagé un tronçon du 10e arrondissement de Paris de manière assez brutale et violente. Donc on a un peu estompé cette idée-là à Paris, parce que Paris est devenu un grand club et c'était un peu une des garantie pour que Paris aussi, que le Qatar aussi investisse à Paris, qu'on fasse un stade beaucoup plus aseptisé, un public beaucoup plus aseptisé. Non, c'est qu'il va mobiliser des populations, alors très juvéniles aussi, qui vont directement aller fêter ça dans des espaces où, face à elles aussi, il y a une gestion de la confrontation qui est peut-être un peu plus agressive que dans d'autres régions d'Europe, par exemple. Et notamment qui se montre aussi parfois, qui fait une démonstration aussi de force, qui fait forcément génère de la confrontation aussi.
0: Et donc ces jeunes, c'est quoi? Alors c'est des jeunes qui se disent, voilà, moi je suis incompris le reste du temps, et là je profite de ça, de ces soirées, pour dire, voyez, on existe.
7: Non, alors effectivement, en fait, je pense pas qu'il y ait cette idée de profiter. Il y a pas d'opportunisme à la violence. Hein. Il faut un peu désarçonner un peu cette représentation là. Non, alors effectivement, on va mobiliser des jeunes qui effectivement sont socialisés dans des espaces où la violence, ou du moins la délinquance, ou le passage à l'acte est quelque chose de significatif. C'est-à-dire que ça fait partie de leur environnement social, et donc ils se sociabilisent à ce genre d'interaction. Et forcément, quand ils arrivent dans des espaces ou dans des endroits, dans des lieux où effectivement ils ont une confrontation directe ou autre, du coup ils vont directement passer à l'acte, parce que ils ont vécu dans une ambiance où la violence fait un peu partie aussi de leur quotidien, donc effectivement ça crée des tensions, ça c'est évident, mais néanmoins il y a aussi effectivement le choix que les autorités font de gérer ces espaces, ces violences-là. Si, par exemple, on opérait comme dans le pays du Nord, où justement on a quand même évincé énormément, on pourrait prendre le cas d'Arsenal, par exemple, qui n'a pas gagné malheureusement. Enfin, malheureusement.
0: Oui, non, heureusement.
7: Désolé. C'est le supporter lensois qui parle. Mais en l'occurrence, effectivement, ils n'ont pas gagné, mais on a vu qu'il n'y avait pas de débordement, parce que l'Angleterre a fait un vrai travail de sensibilisation auprès des groupes sociaux qui constitue le nouveau vivier. Et il y a un point très essentiel aussi qu'on ne prend pas en considération, c'est qu'on ne sait pas qui sont les nouveaux supporters. C'est qu'on a très peu de données sur vraiment le public en marge des gens très très actifs. C'est-à-dire que vous avez dans le stade des gens qui sont mobilisés en permanence dans le parcours du PSG, qui vont soutenir leur équipe, qui vont faire ça. Vous avez donc ce gros vivier-là, et puis après vous avez aussi une sensibilité à ce club qui est d'autant plus grande, donc avec des nouveaux individus qui débarquent, qui vont commencer à supporter ce club, alors de manière plus ou moins intense. Et ça, pour le coup, on a a très très peu de références et très très peu de d'informations sur qui est ce nouveau public. Voilà. Et donc je pense qu'il faut vraiment faire un travail de prévention et de recherche chez ces publics-là pour adapter les situations et travailler en amont de ça.
10: Ça, c'est aussi quelque chose que doit faire le PSG, le club en lui-même.
7: Bah, le PSG, dans l'absolu, non, je pense pas qu'il soit responsable de ces espaces-là, de ce public-là. Il est pas forcément. Déjà, le PSG quand même a une tendance à quand même à aseptiser un peu le stade. C'est-à-dire que le PSG, son modèle quand même concrètement, c'est d'avoir un très grand stade avec un public familial et surtout se prémunir de tout risque de violence. Donc, si on fait effectivement, si on crée un public qui est effectivement plus familial, avec une socialisation beaucoup plus forte, avec des liens plus forts entre les gens, forcément, il y aura moins de débordements, moins de risques de violence. Non, c'est vraiment, moi je pense, un vrai travail des politiques publiques autour de ça. Sachez que je ne remets pas en cause les policiers ou l'autorité des policiers. Hein. Le but, ce n'est pas d'incriminer les policiers, de dire qu'ils sont mal comportés ou je ne sais quoi. Non, le but, c'est vraiment de comprendre comment on doit interagir avec les publics. Bon. Et ce qui se montre, et ce qu'on voit, et ce qu'on peut voir dans les pays du Nord, notamment, où vraiment tout ça a été plus ou moins évacué, il reste toujours encore des choses, mais où vraiment on a traité ce sujet, ben, on a vu qu'ils ont travaillé déjà avec les groupes de supporters, ils ont travaillé avec le nouveau public, ils ont quand même moins dans l'espace public moins affiché ce rapport de force, parce que effectivement quand vous êtes alors si on prend le cas, alors c'est un cas très spécifique, mais jeune de quartier qui effectivement est déjà stigmatisé dans sa vie sociale et qui arrive dans un espace où directement en face de lui il y a des forces de l'ordre qui sont extrêmement présentes et tout, forcément il y a un jeu de défiance qui se fait. Mais quand vous êtes d'autant plus jeune dans une culture masculine qui est aussi qui provoque un peu de la confrontation, les choses forcément vont pas forcément
9: très bien se dérouler.
7: Je pense qu'il faut vraiment effectivement il y a vraiment un travail de recherche à faire, un travail d'association, un travail de dialogue vraiment très important à faire des autorités avec vraiment le public et ses espaces.
10: Et à faire très vite parce que le mondial de foot arrive, ça serait bien qu'on puisse faire la fête sans chaque fois se casser la gueule. Quoi. Merci infiniment, c'est Guir Lazeri, donc sociologue du sport et au laboratoire Printemps et chroniqueur au magazine Le Nouvel Obs. On parle de quoi avec toi dans un instant, mon Fabinou ?
8: L'ActuWeb, la plateforme Uber, a dévoilé cette semaine les objets les plus insolites oubliés lors d'un trajet avec un chauffeur
10: ça,
8: privé.
10: J'aime bien, ça
8: c'est pas mal. Ça
10: j'aime bien.
8: Vous plaît.
10: 0810 055 056. Venez, appelez-nous et puis on parle de tout ce que vous voulez juste après. Cœur de loup.

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1: C'est sympa, Philippe.
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1: Regardez, il est là, Fabien et moi, 12h18. Ça va, mon Fabinho?
3: Ça va très bien.
1: Alors,
3: il est l'heure de la mise à jour, toute l'actu web de la semaine. On se connecte sur la plateforme de VTC Uber, qui, comme chaque année, a dévoilé cette semaine les objets les plus insolites oubliés lors d'un trajet. Donc, une pensée pour tous ces chauffeurs privés, car parfois, ils font de drôles de découvertes sur les banquettes arrière de leur bagnole. A été retrouvée cette année une prothèse de jambe.
4: Mais non,
1: oui, ça,
3: franchement, ça, c'est pas le pied. A été retrouvée également une boîte de laxatif.
1: Ah oui,
3: un chien.
1: Oui.
3: Deux barbecues, un scénario de film et aussi 15 claviers d'ordinateur.
1: Mais qu'est-ce que c'est ?
3: Pourquoi ? Alors, classement complètement dingue encore une fois, tous ces objets ont été rendus bien sûr à leur propriétaire, précise Uber. Parmi les clients, tiens, les plus têtes en l'air, la plateforme révèle que ce sont les Grenoblois qui proportionnellement sont ceux qui oublient le plus d'objets dans les voitures, et les villes d'Angers et d'Amiens complètent le podium. Toujours dans l'actu web de la semaine, une vieille dame originaire de Paris a fait le tour du web cette semaine. Oui. Vous l'avez vu après la victoire du Paris Saint-Germain en Ligue des Champions le week-end dernier. Je vous présente Mireille, 90 ans. Après la victoire du PSG, Mireille en fait était dans les rues de Paris. Elle voulait rentrer chez elle après avoir fait ses courses. Et là, elle s'est retrouvée sans le vouloir entre les jeunes supporters qui faisaient la fête et les gaz lacrymogènes des policiers. Résultat, les jeunes ont protégé Mireille et ils l'ont raccompagnée chez elle. Un geste qui a touché Mireille. Écoutez-la.
5: Je leur demande de m'aider. Mais oui, mamie, on va vous aider. Qu'est-ce qu'on peut faire ? On ne peut pas être plus serviable et bon. Il y en a un qui me dit, mamie, est-ce que vous me permettez de vous faire un câlin? Mais oui, moi aussi, je veux vous faire un câlin.
1: Voilà.
5: Bien sûr.
1: C'est les supporters qu'on aime bien.
3: Ben voilà, il ne faut pas mettre tout le monde dans le même panier. Mireille a volé la vedette aux joueurs du PSG cette semaine. Elle était dans tous les médias, comme quoi il n'y a pas d'âge pour faire le buzz sur les réseaux sociaux. Direction maintenant l'Allemagne. Là-bas, une autre vieille dame a fait le buzz cette semaine.
1: Angela Merkel?
3: Non. Une femme s'est fait flasher avec son déambulateur à 34 km/h.
1: Ah oui, elle a débridé le truc, non? Ça va si vite.
3: Alors, petite explication, en fait, c'est une camionnette qui a été flashée en excès de vitesse. Mais coup de chance pour le conducteur, la femme est passée au même moment avec son déambulateur cachant la plaque d'immatriculation du véhicule. Non, mais il faut se méfier des radars, parce qu'aux États-Unis, une conductrice amputée de la main droite a reçu une amende pour avoir tenu son téléphone
4: mais
3: dans
4: non.
3: cette même main.
4: Alors, comment c'est possible?
3: C'est le radar, qu'est-ce que vous voulez que je vous dise? Fin d'e-game, je passe la main. Allez.
1: Merci beaucoup.
3: Il se passe des choses.
4: Pour repasser les vitesses, c'est compliqué.
1: C'est compliqué.
4: Automatique.
1: Merci beaucoup. Merci beaucoup. Merci infiniment. On a parlé sur un jingle, c'est ça qu'on a fait jusqu'à présent. Très bien. Ça fait que 1060 émissions qu'on est là. On apprend le métier, on tâtonne. On essaye des trucs, on va voir. Est-ce que Christophe est avec nous? Ça va,
6: mais
1: mon
6: oui.
1: Cri-cri?
6: Allô?
1: Allô?
6: Comment
1: vas-tu?
6: Comment tu vas?
1: Et toi, tu vas bien?
6: Bah, écoute, ça va. En fait, depuis que je t'entends, ça va très bien.
1: Ah,
6: je passe donc, en fait, un coucou à... Oui. En fait, Fabien qui est de Rouen.
1: Oui.
6: Alors que moi, j'étais de Rouen et puis là maintenant, je suis sur Évry.
1: D'accord.
6: 91.
1: Bon, voilà. Très bien. Tu voulais nous parler de la victoire du PSG justement.
6: Oui, c'est ça. En fait, moi, j'aime le PSG. Enfin, je supporte le PSG depuis en fait 32 ans.
1: Ah oui.
6: Bien. Voilà. Donc en fait, je suis né déjà. À la base, bon, en fait, 92, oui. Neuilly-sur-Seine.
1: Oui.
6: Tu vois.
1: Oui.
6: Et donc, moi, j'ai en fait grandi
1: avec le PSG.
6: Avec le PSG.
1: Voilà. Donc là,
6: voilà.
1: Donc là, t'es content, là.
6: L'époque, en fait, qu'on boirait et tout ça. Ouais. Tu vois.
1: Donc là, t'es content, là. Tu es content de la victoire, là.
6: Oui. Voilà. Mais après, voilà, je pousse donc en fait un coup de gueule.
1: Vas-y vite.
6: En fait parce que et qu'on manifeste et qu'on soit content au thé.
1: Oui.
6: Mais et qu'on casse non.
4: Non, voilà.
3: Tu regrettes cette violence.
4: Faut pas casser.
6: Par contre non. En fait toutes les personnes qui cassent c'est des en fait faux supporters.
1: Mais oui, bien sûr.
6: voire même des black box. Ouais. Comme il s'est passé pour les gilets jaunes.
1: Ouais.
6: Voilà.
1: Bon, moi je suis d'accord avec toi, mon Christophe. Je pense qu'il faut faire la différence entre les supporters et ceux qui viennent tout péter, parce que je sais que c'est pas les mêmes.
4: Et le plus triste, c'est si le PSG avait perdu, il y aurait eu
1: la même
4: prétexte.
1: Exactement, c'est un prétexte. Merci mon Christophe d'être passé. Et vive le PSG, bien sûr. Là, on a évoqué ça, mais bravo.
7: Bah oui,
1: et pour les fans de foot, je sais que vous êtes ravis. Et vive les Bleus, parce que ça, ils vont jouer bientôt la semaine prochaine. Ça démarre.
4: Sénégal.
1: Voilà, c'est ça. Tu repars avec ta sélection pour
4: la carte carburant de 100 euros. Et si tu perds, ne casse pas tout, Christophe.
1: Ah non, tu casses pas. Non. Personne casse rien. Vous me cassez les pieds, les deux, là, mais ça, je suis habitué. Dans un instant, on vous présente un invité pas banal, parce qu'on aime vous inviter. Vous pouvez présenter des invités.
8: Pas banal.
1: Mais d'abord, on va écouter Alex Varenne.
7: Ah oui,
1: là. Ah, là, il est bien, Alex Varenne, avec Favorite Dream. Bon, il est là.

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3: Allez, comme promis, place à la personne pas banale du samedi. Bonjour Louis Cascarino.
4: Bonjour, oui.
3: Bienvenue ici, mon cher Loïc. Alors, vous êtes le directeur sportif monde du Chase Tag. Alors, en un mot, simple, c'est quoi le Chase Tag? C'est trop génial.
4: En un mot, ça va être un peu long, peut-être course-poursuite.
3: Ouais. Oui.
4: C'est le jeu du chat et de la souris, voilà. Dans une arène de 12 mètres par 12 mètres. On va dire le jeu du chat et de la souris en mode extrême.
3: Voilà, c'est le chat perché.
4: Exactement. Voilà.
3: Ouais. Et là, aujourd'hui et demain, à Évry-Courcouronnes, dans le 91, il y a donc les championnats du monde de chats, c'est ça,
4: hein. En gros. C'est ça, on a les meilleures équipes au monde qui s'affrontent tout ce week-end.
3: Voilà, c'est génial. Là, vous commencez là à 13h, dans une petite demi-heure, c'est ça?
4: C'est ça, je me suis fait tirer en dehors de la salle pour répondre à l'interview.
3: Bah, c'est super
4: on
3: sympa.
4: On vient d'ouvrir les portes.
3: C'est adorable. Bon, je ne vais pas vous embêter longtemps, mais en gros, voilà, ça va se passer comment là, les épreuves, c'est quoi? C'est une équipe contre une autre équipe? Comment ça se passe?
4: Exactement, un match de Chessac, c'est deux équipes de 6 joueurs qui s'affrontent, un contre un dans le quad. Et en fait, c'est des manches de 20 secondes. On a 16 manches qui s'enchaînent. À la fin des 16 manches, c'est l'équipe qui a marqué le plus d'évasion. Donc une évasion, c'est un point, c'est 20 secondes sans se faire toucher, qui remporte le match.
3: Ah,
4: donc aujourd'hui, on a le groupe A, le groupe B. En division mixte, demain la division féminine et demain soir les finales mixtes.
3: Les finales.
4: Avec ces équipes-là pour déterminer le champion du monde féminin et le champion du monde mixte.
5: Ah, mais c'est dingue.
3: C'est trop,
5: mais
3: alors, trop bien.
5: Vous en vivez ou c'est un loisir?
4: Alors, au niveau athlète, on est au tout début du sport. Le sport a moins de 10 ans, donc il y a des cash prizes, mais c'est pas encore assez pour en vivre, pour être honnête. Moi, c'est mon travail à temps plein. Je suis vraiment concentré sur le développement des clubs à l'échelle internationale.
3: Voilà, parce que là, donc c'est la 7e édition, hein, c'est ça, des championnats
4: c'est
3: du monde.
4: C'est la 7e édition, tout
3: à
4: fait.
3: Voilà. Donc, c'est un sport qui tranquillement commence à prendre en France, hein, c'est ça? Et ça vient d'où à la base?
4: Alors, à la base, c'est deux frères qui ont la cinquantaine qui jouaient dans leur jardin. Parce que le fils d'un des deux était obsédé par le jeu du chat. Et en grandissant, l'adolescence faisant, il avait envie de savoir qui était le meilleur entre le papa et le fils.
3: Oh, c'est trop
4: donc,
3: bien.
4: Ils ont commencé à créer un système de règlement. Ils ont fait des petits meet-up, des rassemblements dans des parcs à Londres. Et ensuite, ils ont fait un premier événement. Ils ont loué une salle. Ils ont voulu faire une sorte de prod télé. Et donc là, ça a tout de suite pris. Ça a fait des millions de vues sur les réseaux. Tout de suite, ça a pris de l'ampleur. Donc en fait, ils se sont dit, il y avait quelque chose à creuser.
3: Bon.
4: Et à partir de là, ça a popé. Le premier pays qui a pris une structure et qui s'est implanté, qui s'est impliqué vraiment, c'est la France.
3: Ouais.
4: Donc aujourd'hui, il y a zéro club en Angleterre. Par contre, on a une quinzaine de clubs en France qui
3: c'est trop bien.
4: Qui performent.
3: C'est trop. Mais donc on est bon. On est les Français. Enfin, je dis on. Les Français. Oui. C'est une fois qu'on est bon, on dit on. Et quand on n'est pas bon, on dit
4: c'est
3: la France. Alors la France. Mais on est bon. Est-ce qu'on a nos chances?
4: On est parmi les meilleurs au monde. Les quatre dernières finales du championnat du monde, c'est France États-Unis à chaque fois. La France a gagné deux fois, une fois en mixte, une fois en féminin. Et les États-Unis ont gagné deux fois en mixte.
3: Bon, et alors, si par exemple, il y a des auditeurs parmi nous là qui ont envie de s'y mettre, il y a quoi? Il y a une fédération? Enfin, vous, on peut faire quoi, par exemple, avec...
4: On n'est pas sur un système fédéral comme des sports. Comme c'est un sport nouveau, c'est vraiment différent le fonctionnement, mais on est plus proche, par exemple, du fonctionnement de l'Aerox ou du CrossFit. On a des clubs qui sont dans pas mal de grandes villes. On est en région parisienne, on est à Lyon, on est à Roubaix. C'est des clubs affiliés qui donnent des cours. Donc aussi, on était vers Toulouse, vers Bayonne, Poitiers ou autre. Et donc, on peut rejoindre les cours, faire des cours collectifs, des cours particuliers, des clubs qui font des anniversaires enfants. et ensuite, quand on s'y plaît et qu'on a envie d'aller plus loin, on peut rejoindre les réseaux compétitifs, d'abord en individuel, puis en équipe, espérer atteindre les championnats du monde.
3: Et c'est quoi la principale qualité alors qu'il faut avoir pour être bon au chess, tac, c'est quoi?
4: La lecture de jeu, être capable de tenir sous la pression. Et être capable de lire son adversaire. Ça ressemble beaucoup aussi au sport de combat, à la boxe. Il faut être capable d'anticiper, lire la trajectoire, lire la distance. Pour pouvoir plonger au moment et assurer la touche. Parce que 20 secondes, c'est très long quand on se fait poursuivre, mais c'est très court quand on poursuit.
3: Exactement. Bon, c'est donc ce week-end les championnats du monde donc, qui ont lieu à Évry, c'est ça,
4: exactement,
3: mon cher Loïc.
4: De Grand Paris.
3: Voilà, directeur sportif monde du Chase Tag, donc c'est les championnats du monde de chat perché. Vive
6: bravo,
3: la France. Voilà, on vous soutient, soyez bon. Merci infiniment, mon cher Loïc, d'être passé nous voir. Vous aimez être ici? Vous aimez la pub?
6: J'adore ça.
3: Et juste après, ça sera les infos pratiques près de chez vous avec le ICI Express.
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2: 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Allez, partons gaiement vers la deuxième demi-heure de votre talk show du samedi. Alors ici, c'est comme le talk show de Léa Salamé qu'à l'époque.
3: Mais non, pas pareil.
2: Sinon, c'est la même chose. Dans un instant, on va recevoir Robin Diète, notre diététicien, qui est nos coach, qui va nous parler de l'actualité de notre assiette. Et votre tribu est là, bien sûr, notre enfant de la télé, Nicolas Malabeuf. Et Fabien Emo, notre spécialiste web. Pour réagir sur tout ce que vous entendez dans cette émission, mes amis, sur le groupe Facebook.
1: Alors, c'est gratuit, hein. Youpi, oui. La vie avec Willy Revelli pour nous retrouver. La question du jour, selon la répression des fraudes, 40% des garages auraient des pratiques commerciales douteuses. Alors, est-ce que vous êtes déjà fait arnaquer? Alors, on a beaucoup de messages. Elodie, le garagiste voulait me changer la courroie, une autre pièce pour 1000 euros.
2: Ah, oui.
1: Je vais voir un autre garage pour un deuxième avis. C'est juste le bouchon du radiateur à changer pour 20 euros.
2: Ah, il était bon, là. Bien essayé.
1: Géraldine, moi, mon garagiste, avait carrément oublié de fermer mon capot.
2: Oh, bah, la base.
1: Et Damien, moi, je vais dans un petit garage de campagne, il est réglo, oui, et ne tente jamais de m'arnaquer. Voilà, faut pas mettre
2: bien
1: tout le monde
2: sûr,
1: non plus dans le même panier.
2: Évidemment, tous les garagistes sont pas des malfaisants, c'est pas du tout ce qu'on dit. Donc, on rigole un petit peu avec là-dessus.
1: Voilà, donc continuez à réagir sur Facebook pour nous retrouver, c'est complètement gratuit. Vous tapez Youpi la vie avec Willy Revelli.
2: Voilà, 0810 055 056. Appelez-nous, tiens, si vous êtes fait arnaquer par votre garagiste, on fera rien. Mais c'est juste pour qu'on se moque un petit peu de vous. 0810 055 056. Et vous repartez avec quoi?
4: Et nous, c'est tout sauf une arnaque. 100 euros de carburant sont en jeu.
1: Ah oui.
4: Ils sont pour vous.
2: Merci mon bon Nicolas. Mais d'abord, si vous n'avez pas suivi l'actu, pas de panique, l'actu vous suit. Il est temps pour moi de mettre
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2: Et on commence avec un point Patrick Bruel.
6: Alors, regarde.
2: Ma bite. Cette semaine, on a appris que le chanteur aime se promener nu dans les coulisses de ses spectacles et que le surnom donné par ceux qui voyaient son entrejambe était Baba ou Demi-Baguette. Voilà, Demi-Baguette, vu le nombre de plaintes, hein, c'est une tradition. Voilà, vu la tournure de sa carrière, Demi-Baguette bien cuite. Bien, bien cuite. Parce qu'il y a un paquet de femmes qui ont son quignon au travers de la gorge. Hein. Avec Patrick Bruel, utilisait même son zboub comme pied de micro. À vérifier quand même. Bernadette Chirac est morte. Mauvaise nouvelle pour Jacques, qui va devoir faire gaffe désormais quand il draguera de jolies femmes anges. Bernadette Chirac qui a demandé à être incinérée puis rangée dans son sac à main. Télévision, dans l'émission Appel à témoins de Julien Courbet sur M6, un prêtre d'y avoir confessé Xavier Dupont de Ligonnès. Mais petit problème, c'était ni un prêtre ni Xavier Dupont de Ligonnès. Voilà, Julien Courbet, victime d'une arnaque, le comble. Putain, un faux prêtre, on nous avait déjà fait le coup avec l'abbé Pierre. Christian Chenet, le doyen des médecins français, est mort. Il continuait d'exercer à 104 ans. Et oui, c'était lui le fameux docteur Maboul. Ouais. C'est à 104 ans, il n'a pas été foutu de diagnostiquer qu'il allait mourir, c'est que c'était pas un si bon médecin que ça, l'autre. 104 ans, c'est ce qu'on appelle un sacré dépassement d'honoraires. La demeure de Jean-Marie Le Pen à Saint-Cloud, la demeure de Montretout est en vente. Montretout, l'autre surnom de Patrick Bruel. Aux États-Unis, un chat qui s'était caché dans un carton a été expédié par erreur à 1000 km de chez lui par Amazon. Un chat expédié dans un carton en Chine, ça s'appelle Deliveroo. À Meaux, un homme condamné à 6 mois de prison avec sursis pour s'être masturbé sur le quai d'une gare pendant 1h30. Ah oui, encore un drame du retard des trains. Bah, faut bien s'occuper, ils sont malins. 1h30, là, c'est... La SNCF, même les éjaculations arrivent en retard. Enfin, la question du jour. Aux Pays-Bas, Haribo rappelle des bonbons après une contamination au cannabis. Est-ce que c'est parce que Haribo, c'est beu la vie? Eh ben vous avez 2 heures. Malheureusement, dans 208 jours, c'est fini 2026.
1: Bravo.
2: Ah, bah dis donc,
1: c'est des trucs incroyables.
2: 1h30.
1: Waouh. C'est un sport.
2: Quel homme. Franchement, ça fait rêver. Nous, on n'aurait qu'à pas.
1: Oh, bon. Ah non. Cumulé. Et encore.
2: Sur 6-7 mois. Voilà. Bon, écoutez, je sais que vous n'allez pas bien.
1: On
2: n'a pas le moral. On a la solution pour vous. Écoutez-moi, si vous n'allez pas bien, arrêtez tout. Quand je vous dis à vous, vous allez me faire un palabapapala et ça ira mieux. Tiens, vas-y, écoute ça.
1: On n'est pas bien.
2: On est mou. Tiens, 1h30.
1: Il va bien.
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2: 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Palabapapala. Et voilà,
1: ça va
2: beaucoup mieux. Je vous l'ai dit, un palabapapala, vous écoutez votre radio ici et tout de suite ça va beaucoup mieux. Dans un instant, Robin Diète.
1: Ah oui.
2: Mais d'abord, Zazie avec Zen. Voilà, soyez zen avec nous.

0: zen. Vous êtes sur votre radio ici, il n'y a aucune raison de s'énerver. Allez, hop. Pas s'énerver pour un rien.
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0: Allez, ouvrons notre nouveau dossier. Bonjour Robin Lepuil.
3: Bonjour.
0: Alors Robin Lepuil, Robin Diète sur les réseaux sociaux. On vous retrouve de temps en temps dans cette émission pour faire ensemble le point sur l'actualité dans nos assiettes, l'actualité de ces dernières semaines. Et on va commencer, mon cher Robin, par cette pétition lancée par l'Académie de médecine qui réclame l'obligation du Nutri-Score sur les paquets. Ah oui. Ça, c'est pas mal. D'abord, un petit rappel, Robin, c'est quoi le Nutri-Score pour les 2-3 personnes qui ne le savent pas?
3: Le Nutri-Score, c'est un score, du coup, qui indique 6 pour 100 grammes d'aliments. C'est basé, en fait, sur l'apport en calories, combien il y a de graisses saturées, de sucre, de protéines. C'est basé là-dessus.
0: C'est plutôt fiable comme truc, je veux dire, ou si je vois un Nutri-Score A, je peux m'en piffrer ou...
3: Basé sur 100 grammes d'aliments, et c'est un peu là où il faut faire attention, c'est qu'il y a des aliments, on va en manger beaucoup plus que 100 grammes, d'autres, on va en manger beaucoup moins. Et surtout, ça prend pas du coup en compte tout. Ça prend en compte un élément précis qui est intéressant, mais ça prend pas en compte le degré de transformation. Ça prend pas en compte la qualité des aliments qui a été utilisé au final. Donc il y a, c'est un indicateur intéressant, mais qu'il faut pas prendre de manière isolée.
0: C'est quand même mieux de prendre plein de A que plein de E.
4: Je prends que du E, moi-même.
0: Tu prends que du E, ça se voit. T'inquiète pas. Toi, t'as un Nutri-Score, mais Z. Donc c'est mieux quand même de prendre du A que du E. Mais bon, voilà, faut pas s'empiffrer non plus.
3: Oui, après, les industriels, ils ont bien compris comment faire passer, augmenter la note artificiellement en ajoutant un peu des fibres, des éléments isolés, en fait, et en dénaturant les aliments, les produits, en les restructurant. Et en fait, on perd un peu tout ce qui est intéressant parce qu'on vient juste prendre des éléments isolés pour reconstituer quelque chose et artificiellement augmenter la note.
0: Et c'est quoi la classification Nova? Alors, c'est quoi ce truc Nova?
3: Justement, c'est là où je pense que c'est intéressant d'associer à la fois Nutri-Score et classification Nova, parce que la classification Nova, c'est purement le degré de transformation. Donc il y a 4 niveaux, 1, 2, 3, 4, en fonction de est-ce que c'est brut, est-ce qu'il y a quelques éléments, un peu de sel, un peu, voilà, que c'est pas une vraie transformation, est-ce que c'est un peu transformé, et puis est-ce que c'est ultra transformé. Et donc dans cette optique-là, de manière pratique, parce que pour les gens, ça commence à faire beaucoup d'indicateurs, il y a une application que j'aime bien, que je trouve vraiment pratique, c'est Yuka. Tout le monde connaît, ça marche pour les cosmétiques, ça marche pour tout, et ça donne une note, et souvent ça précise qu'est-ce qui est problématique ou non, et je trouve que c'est le plus facile.
4: Bon. Juste avec Yuka, on scanne avec son téléphone portable, voilà le code barre, et on nous dit voilà le Nutri-Score. Et si
3: exactement,
4: c'est bon,
3: ça donne plein d'indicateurs.
0: Ça donne plein d'indicateurs. Très bien, merci beaucoup mon cher Robin. Deuxième actu de nos assiettes de ces dernières semaines, des chercheurs alertent sur les dangers du protéiné. C'est vrai que c'est un petit peu la mode, on voit des produits protéinés, tout, il y a tout est ultra protéiné maintenant. Du coup, c'est quoi ils disent faites gaffe, parce que si on en bouffe trop, si on mange que des trucs protéinés, ça peut être dangereux. C'est ça le...
3: En fait, c'est ce qu'il y a, c'est pas parce qu'un produit protéiné, il est forcément mieux que la version qui n'est pas protéinée, parce que déjà, pour le rendre protéiné, ça veut dire qu'on a ajouté des choses dedans, et c'est pas dit que ce soit forcément des choses qui soient saines qu'on a ajoutées dedans. Souvent, ils ajoutent des édulcorants, ils ajoutent plein de conservateurs, d'additifs, ils ajoutent plein de choses. Et aussi, on n'a pas tous un besoin en protéines qui est forcément hyper important. Quelqu'un qui est sédentaire, se gaver de produits protéinés, ça lui sert à rien, il va pas avoir besoin de toutes ces protéines, donc... il va juste avoir d'autres problèmes de santé associés à la surconsommation de protéines, en plus des problématiques qu'ils peuvent avoir à tout ce qui est plein d'édulcorants et d'additifs.
0: Et puis il y a donc les chercheurs disent c'est bien de manger protéiné, mais n'oubliez pas les fibres. C'est pareil que les fibres sont assez souvent sous-estimées. Où est-ce qu'on trouve des fibres, Robin?
3: En soi, on en trouve dans les fruits, dans les légumes, on en trouve dans les céréales complètes, on en trouve dans tout ça, mais la base, les fruits.
0: Chez fruits aussi, il y a la fibre, mais c'est pas la même, on est d'accord. Je demande.
4: Franchement, vous êtes pointu sur tous les sujets, vous.
0: Non, mais une bonne assiette, elle doit être composée de quoi? Protéines, fibres, et puis
3: c'est ça. Faut qu'il y ait une portion de légumes pour amener les fibres, un peu des vitamines, des minéraux, une portion entre guillemets de féculents, de glucides avec du riz, des pâtes, peu importe. Une portion de protéines, que ce soit du poisson, de la viande, du poulet, ou même pour tout ce qui est végétarien, des légumineuses comme les lentilles, les pois, etc. Auquel on peut ajouter une bonne source de graisse comme de l'huile d'olive, de l'huile de colza, des choses comme ça. Et là, on a quelque chose qui commence à être plutôt
0: bien. On a une belle assiette. La dernière fois, Robin, il était venu à la cantine avec moi. Il m'avait engueulé, c'est que j'avais pas pris de glucides. Donc il m'a dit, rajoute des pâtes. Donc hop, plâtrée de pâtes.
3: Ouais, surtout pour toi quand tu fais du sport, quoi.
0: C'est bien. Précise-le. Tu peux le redire. Ça se voit moins, mais effectivement, je fais du sport aussi. Troisième actu dans nos assiettes, mardi 9 juin, mardi, c'est la journée mondiale du petit déjeuner. Voyez des bois, j'en ai à la con tout le temps. Un bon petit déjeuner, c'est quoi? Il doit ressembler à quoi un bon petit déj? Moi, je suis très salé, j'aime bien le salé, moi.
3: Ok, bah si t'es salé, bah par exemple des avocats au toast avec des œufs, ça peut, voilà,
4: du bacon, voilà, un peu.
3: Bah pourquoi oui, pas après, pourquoi voilà, pas, attention, c'est en quantité modérée,
1: voilà, c'est
3: comme
4: pas trop de gras,
1: voilà.
3: C'est ça. Mais donc c'est toujours la base, avoir entre guillemets ces glucides, que ce soit des flocons d'avoine, que ce soit du pain, que ce soit un fruit, peu importe, associé avec si possible quelque chose qui va amener un peu des protéines, que ce soit du fromage blanc, des fruits oléagineux, de la purée d'amande, des choses comme ça.
1: Oui, pain au chocolat, non, moins.
3: Moins, voilà, voilà, moins, on voilà.
4: Un seul, c'est la quantité.
5: Moi, le matin, je ne mange jamais. Est-ce que je vais vivre longtemps quand même?
3: Bah, en soi, faut, ce qui compte, c'est pas un seul repas, voilà, c'est pas que ton petit déjeuner, c'est faut voir le reste de ta journée, faut voir ton hygiène de vie, combien de temps tu dors.
4: Pas terrible. Pas terrible.
3: Donc, c'est plus global que ça. Mais pour moi, un petit déjeuner, c'est quand même intéressant à prendre.
1: Voilà, un petit déjeuner. Donc on, voilà, là aussi on fait gaffe aux cochonneries sucrées qu'il y a partout.
3: Voilà, c'est ça.
1: C'est ça le problème. C'est voilà. Tiens, une dernière question. Là, il fait chaud. C'est quoi le truc à privilégier là quand les températures remontent en été, qu'est-ce qui est bien?
3: Bah c'est ça, faut boire, mais il y a pas que l'eau, il y a aussi tout ce qui est électrolytes, minéraux comme le sodium, etc. Donc faut voilà, parce que quand on transpire, en fait, on le perd dans la transpiration. Voilà, notamment. Donc c'est intéressant de manger un peu plus salé, de manger bah voilà des fruits, des légumes, parce qu'en plus c'est riche en eau et c'est aussi riche en minéraux et en plus bon en vitamines. Voilà. Et vu qu'on mange pas forcément tous suffisamment de fruits et de légumes.
1: Alors moi j'aime bien la pastèque. Il y a plein d'eau dans la pastèque.
4: Ah,
1: j'adore
4: très bien, la pastèque. Exactement. Le melon aussi, c'est bien.
1: Ah, j'adore tout aussi. Ça. Moi bah, pastèque, melon, régale-toi. C'est ma passion. Merci mon bon Robin. Donc, comment c'est les réseaux sociaux, comment ça s'appelle, comment
3: Robin Diet, Robindiet,
1: tout simplement. Tout simplement. Merci.
5: Quand Robin vient, j'ai pas trop le moral parce que je fais tout le contraire de ce qu'il dit.
1: Maman, rien ne va.
4: Tu vas te mettre un beau flocon d'avoine. Ça va te faire mal.
1: Merci beaucoup. Reviens, Robin, quand tu veux pour le martyriser encore. Merci beaucoup. Merci, merci.
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5: Qui est là ?
1: Evelyne ou Emeline ? Evelyne, ça va, Evelyne ?
7: Ça va, très bien.
1: Ah, bah bienvenue ici, ma chère Evelyne. Tu voulais nous. Tu nous appelles d'où ?
7: De Pitre, en Normandie.
1: Normandie, le pays de Fabien. Ah oui. Décidément, la Normandie est très en forme.
4: On cartonne en Normandie.
1: Tout le temps.
4: Je crois qu'on est diffusé là-bas. Ça me semble bizarre.
1: Est-ce qu'il y a d'autres gens qui nous écoutent ailleurs en France? Appelez-nous. 0810 055 056. Je suis très inquiet. Ou alors, nous sommes sur ici Normandie, ce qui est très bien. On adore nos amis d'ici Normandie. Attention.
7: Bien sûr.
1: Évidemment. Tu voulais réagir sur les mécaniciens, je crois, c'est ça?
7: Oui,
1: ben vas-y.
7: C'est bizarre parce que vous parliez d'assiettes, de déjeuner, de repas.
1: Oui.
7: Eh bien moi, j'ai amené ma voiture chez le garagiste pour une révision. Et lorsque j'arrive le soir, il me dit, vous faites des provisions? Des provisions. Alors il sort le filtre à air, un sachet, et il me dit, il y a un petit animal qui avait trouvé un endroit pour faire ses réserves.
1: Voilà.
7: Le filtre à air était plein de graines.
1: Ah, de graines, trop mignon. Et on sait
7: toutes
1: c'était quoi
7: de graines.
1: C'était qui? Un oiseau.
7: On n'a jamais su qui avait fait ses provisions.
4: Un rongeur.
7: Il a dû être déçu en revenant parce que les provisions avaient été
1: enlevées.
7: Non pas mangées, mais enlevées.
1: Ah là là là là. Il est sympa ton garagiste sinon, à part ça, tu le connais bien?
7: C'est quelqu'un. Je le connaissais bien, il a pris sa retraite.
1: Voilà. Mince, mais tu avais confiance en lui?
7: C'était un petit garage de village.
1: C'est très bien. Non, mais et évidemment, on le redit, tous les garagistes sont pas des voleurs, hein, d'accord. Juste parce qu'il y a cette répression des fraudes. Donc, il disait que 40% des garagistes, voilà,
4: des pratiques commerciales
1: un peu douteuses. Et donc, on voulait un petit peu rigoler là-dessus, mais évidemment, on met pas tout le monde.
4: Il y a des professionnels également.
1: Et Evelyne, c'est quoi là?
7: Le métier qui a des brebis galeuses.
1: Bah, évidemment. Écoutez, non, nous, on est les brebis galeuses de ce métier, par exemple. Pardon, nous trois, on est les escrocs. Voilà, évidemment. Bon, bah Evelyne, tu vas faire quoi là maintenant? Dès que tu raccroches, tu vas faire quoi? J'ai envie de savoir.
7: Préparer le repas.
1: Préparer le repas. Donc, t'oublies pas, hein, protéines et des fibres. Et des fibres et des glucides. Beaucoup, voilà. Enfin, pas trop non plus,
4: oui,
1: sinon un peu. Mais voilà, mais un petit peu quand même.
4: Ça, c'est bien résumé.
1: C'est bien résumé.
4: On comprend au moins.
5: tu Evelyne, on te rappelle peut-être demain en fin d'émission pour la carte carburant.
1: On t'embrasse fort, Evelyne.
7: D'accord.
1: Merci, Evelyne. Prends bien soin de toi. Au revoir, Evelyne. Merci beaucoup. Allez hop, jingle.
8: On voit Zizou.
5: Ah non, ça, c'est
1: bon. Ah non, ça, c'est. Mettez un jingle. Oh là là.
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1: Voilà. Parce que là, maintenant, on va écouter. Ça va, mon Nico?
5: Super bien.
1: T'es sûr que ça va? T'es un peu fatigué aujourd'hui, non?
5: Pas du tout.
1: Il a des petits yeux.
5: Je me suis reposé toute la semaine, c'est pas normal.
1: Mais ouais, mais t'es jeune. T'es encore en pleine croissance. Quand on est jeune, on est tout le temps fatigué.
5: J'avoue que je suis un peu sorti.
1: Bah, ça se voit.
4: Ça se voit, d'un
1: tête. Ça se voit. Oui, là, regarde, il est là. Donc, quand il y en a mal, il y a mal à la meuf, notre enfant de la télé. Alors, mon bon Nicolas.
5: Eh bien, aujourd'hui, c'est léger. On va parler coup de boule et uppercut. On parle violence dans le sport. Moi, je vais vous parler de quelques moments de tension qu'il y a pu avoir sur des terrains de football. On va célébrer dans tout pile un mois les 20 ans d'un moment resté dans les mémoires. C'était un soir de finale de Coupe du Monde. Nous sommes en 2006. La France affronte l'Italie quand tout à coup, à la 107e minute, Zidane a un geste malheureux.
6: On voit Zizou. Pas ça, Zinedine. Oh non, pas ça.
1: Ah bah si.
6: Pas aujourd'hui, pas maintenant, pas après tout ce que tu as fait. Aïe.
4: Ça fait mal un football.
6: Il va sortir un carton. Zidane.
4: Non.
6: Et c'est carton rouge.
1: Aïe.
4: J'étais devant ma télé là, j'étais pas bien.
1: Ah, c'est horrible.
6: C'est pas possible.
5: Et oui, les commentaires du regretté Thierry Géraldi qui commenta le dernier match de Zizou. Plus de 22 millions de téléspectateurs français assistent à cette finale malheureuse. Mais alors pourquoi ce coup de boule, à votre avis? Eh bien, le joueur italien Marco Materazzi avait dit à Zidane : je préfère ta putain de sœur. Materazzi est comme de 2 matchs de suspension et d'une amende. Et le retraité Zidane est sanctionné de 3 matchs et de 4 800 euros d'amende. Ça fait cher le coup de boule. Et alors, au décès de Géraldi, Zidane lui avait rendu hommage en déclarant « N'importe qui aurait pu me massacrer. 99% des commentateurs m'auraient détruit, mais lui, il était juste. » Et alors, un autre moment chaud aux abords d'un terrain de foot, en mai 93, une autre finale de Ligue des Champions, gagnée par l'Olympique de Marseille, à jamais les premiers, Christophe de Chavannes et Patrice Carmouze délocalisent leur émission.
8: Ah oui. One, two.
5: Et oui, De Chavannes anime Coucou c'est nous en direct du stade de Munich sur TF1. On est 2 heures avant le match, autour du plateau éphémère des supporters marseillais bien éméchés. De Chavannes commence à recevoir des projectiles.
9: Je remercie l'ami moustachu là-bas qui vient de nous jeter son verre de Coca-Cola. C'est très gentil parce que je viens de le voir et c'est très aimable. Merci beaucoup.
5: Merci. Et alors, dans l'émission, De Chavannes a la bonne idée de recevoir Enrico Macias qui supporte le PSG.
1: Ah oui, ça c'est bien.
5: Et alors, le ton monte entre le chanteur et les supporters.
10: Il faut jouer le tout pour le tout.
11: Ah merde.
10: C'est pas logique, mais c'est comme ça. C'est lâche même de faire ça. On est vraiment en pâture là.
11: Oui, ça c'est sûr.
10: En plein milieu de.
11: Ça c'est sûr. Enrico est en train de s'énerver. Il faut garder le sourire. Mais c'est vrai qu'il y a 2-3 trucs qui volent. On s'est fait un peu mouiller. Ça nous a rafraîchi.
10: J'ai reçu une pomme dans la gueule.
5: Et alors, pour détendre l'atmosphère, Enrico se munit d'une casquette de l'OM, mais rien n'y fait, on lui lance des boîtes de conserve, même des merguez, et alors, même des canettes, ils étaient tous trempés de bière sur le plateau.
1: Un peu de semoule, ils nous fait un petit coup.
5: Et alors, parmi les fauteurs de troubles, il y avait l'humoriste Mathieu Madénian qui a avoué plus tard son geste, et alors le plateau est tellement bordélique que De Chavannes finit par rendre l'antenne plutôt que prévu.
11: Et peut-être qu'on va rendre l'antenne assez rapidement à Paris, je préviens Paris, je pense que Patrick Poivre-d'Arvor va prendre l'antenne derrière nous pour le journal, et on va rendre l'antenne d'ici quelques 2 ou 3 minutes maintenant, hein, s'il vous plaît. Très bien, on va rendre l'antenne à Paris maintenant, si c'est possible. On me fait signe, je souhaite une bonne soirée à tout le monde. Allez l'OM, bien évidemment.
10: Allez l'OM.
5: Et PPDA avait animé le 20h avant 20h pour une fois. Et le petit potin, eh bien, après l'émission, sur le chemin des loges, un supporter avait demandé à Enrico Macias de dire allez l'OM, et Enrico lui avait répondu enculé ta race maudite.
1: Ah oui, d'accord.
4: Bon. Toujours sympa. Toujours une bonne ambiance, le football.
5: Agréable.
1: Et pas de violence,
5: non,
1: les amis, on aime pas ça.
4: La Coupe du Monde, non.
1: Il y a la Coupe du Monde qui arrive, voilà.
4: On casse rien.
1: Vous faites un pronostic pour le... Moi, je suis nul en foot.
4: Pour l'équipe de France?
1: Oui,
4: qu'est-ce que va aller en finale.
1: On est favoris, c'est sûr. Robin, tu suis le foot, toi? Attends, beaucoup moins qu'avant. D'accord. Ouais. Toi, t'es plus sport de combat. Plus,
4: curling,
12: entre autres aussi.
1: Sport.
4: Non, et Nicolas?
1: Je suis en train de montrer sa chérie qui s'en fout complètement.
4: Ils sont portables.
1: Mes amis, écoutez-moi. Bah, écoutez, est-ce que vous connaissez les biens en commun?
5: Ah non.
1: Eh bah, tant mieux, parce qu'on en parle juste après ça.

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1: De retour ici, c'est Willy vient déjeuner chez vous. On passe à table tous ensemble le samedi et le dimanche en direct entre midi et 13h. Mais vite, ce sont les 5 dernières minutes.
2: Déjà.
1: Ah bah si, ça peut être vite. Hein. Place à la bonne idée du samedi. Bonjour Yann Lemoine.
3: Bonjour Willy.
1: Bienvenue ici mon cher Yann. Alors vous êtes le fondateur de Les Biens en Commun. Si vous êtes comme moi, fan de supermarchés, moi j'ai déjà vu dans les supermarchés des bornes comme ça où c'est écrit Les Biens en Commun. Est-ce que vous pouvez nous dire de quoi il s'agit alors mon cher Yann?
3: Ouais, avec plaisir, merci pour l'invitation.
1: Mais je vous en prie.
3: En fait, c'est un service de location d'équipement.

0: Voilà.
1: Et à 15h, vous pointez au magasin. Avec le téléphone, vous ouvrez le casier. Hein, ouais. C'est magique, ça s'ouvre depuis le téléphone. Vous récupérez la shampooineuse. On met le détergent avec. Hein, vraiment,
0: c'est gentil.
1: Il y a tout ce qu'il faut pour s'en servir. Voilà, cadeau, grand seigneur. Bravo. Vous l'utilisez et puis vous le ramenez. Vous réservez par exemple pour 24 heures, hein, ouais. Ou pour 48 heures, ou pour 3 jours.
0: Non, mais c'est
1: trop
0: bien. Et
1: puis vous ramenez l'équipement.
0: Voilà,
1: avant la fin de la réservation. Voilà.
0: Voilà, et on le remet dans le casier. Voilà.
1: Exactement. L'idée, c'est vraiment de transposer ce qui a bien marché avec les vélos en libre service. C'est comme ça que j'ai eu l'idée il y a quelques années.
0: Voilà.
1: C'est vraiment de transposer ce qui a marché avec les vélos en libre service.
0: Voilà. Et donc, ce sont vos appareils, parce que c'est pas les trucs qu'on emprunte parfois, vous savez, aux voisins.
2: Entre particuliers.
0: Ça n'a rien à voir, hein. Ce sont donc vos appareils
1: à vous.
0: C'est
1: très important. Voilà. Ouais. C'est très important d'insister dessus. C'est nous qui achetons, donc on achète du matériel de qualité, on l'entretient. Donc, vous êtes sûr de trouver un truc qui fonctionne, qui est propre et avec tous les accessoires, tous les consommables dont vous avez besoin. D'accord. C'est vraiment le côté, il faut que ce soit pratique et le partage entre voisins. C'est vraiment chouette en théorie,
0: bien sûr.
1: Mais dans la pratique, c'est assez compliqué, quoi. Vous n'êtes pas sûr de trouver ce que vous cherchez, que ça marche, faut se donner rendez-vous à telle heure, à tel endroit. Là, au moins, c'est pratique et économique.
0: Voilà, pratique et économique. Donc, c'est présent partout en France, les casiers, on peut en trouver où, par exemple?
1: Ah bah un jour je l'espère, mais là on se développe très bien.
0: Ouais.
1: On a 150 points de location aujourd'hui concentrés sur Paris, Île-de-France, Lyon, Grenoble, Strasbourg, Saint-Étienne.
0: Voilà,
1: Marseille.
0: Ouais.
1: Voilà, on arrive sur Marseille ce mois-ci.
0: Bravo.
1: Et puis bien sûr l'ambition c'est que dans les années qui viennent, on arrive à se déployer sur tous les territoires français. Évidemment, commençant par les centres-villes parce qu'il y a quand même une question de concentration de la population, de facilité d'accès, mais petit à petit, j'espère qu'on pourra aller vers des zones plus périphériques et demain même en zone rurale. En zone rurale, ça ferait sens pour tout ce qui est bricolage, jardinage, etc.
0: Oui, hein. Voilà. Donc là on vous trouve, donc je l'ai dit par exemple dans des supermarchés, dans des sièges d'entreprise, dans des résidences étudiantes, des sites industriels. Pouvez nous donner comme ça une idée de prix, c'est quoi? Enfin après ça dépend ce qu'on loue, mais c'est quoi?
1: Oui, mais globalement pour 24 heures, on va dire qu'on va être entre 5-6 euros et une vingtaine d'euros selon l'équipement. Très dégressif dans le temps. Pour vous donner une ordre d'idée, hein, la perceuse chez nous, ça va être 10 euros 24 heures. Alors que si vous la louez chez Leroy Merlin, c'est plutôt 25 euros.
0: Oui, mais
1: pourquoi est-ce qu'on peut proposer un tel tarif? C'est que vraiment, nous, on passe pas entre chaque location.
0: Mais
1: c'est
0: non.
1: quand même un service communautaire. On fait confiance aux gens pour respecter le matériel.
2: Le matériel.
1: Et c'est ce qui nous permet de proposer des tarifs bas, quoi. C'est un service qui mélange un peu le côté start-up, impact et puis communauté. On veut embarquer les gens dans une nouvelle aventure, une nouvelle vision de l'utilisation de nos équipements du quotidien. Parce que bien sûr, il y a la volonté aussi d'avoir un impact environnemental
0: et
1: social derrière.
0: Voilà, parce que moi, j'ai par exemple acheté une dévisseuse électrique là.
2: Oui.
0: Tu sais que j'ai dû l'acheter il y a peut-être 7 ans, 8 ans. Je vous jure, je m'en suis servi une fois.
2: Ouais,
0: c'est vraiment le truc complètement absurde, quoi. Et donc l'idée, c'est ce que vous
1: dites. C'est exactement ça.
0: Voilà, l'idée, mon cher Yann, vous dites voilà, ça serait bien que les villes que s'approprient cette idée et que ça devienne comme les vélos qu'on loue
2: en
0: facilement partout,
2: et qu'il y en ait partout.
0: C'est ça. Hein.
1: C'est
0: une super idée.
1: Dans les bibliothèques, les MJC, les centres sociaux, on peut déployer ça dans les bâtiments publics.
0: Mais oui.
1: Et partout en France un peu. Voilà, de nouveau, exactement comme les vélos libre service qui en l'espace de 10-15 ans ont complètement changé notre rapport au vélo.
0: Ouais.
1: Mais là, pour les équipements du quotidien, à Londres, ça existe déjà dans 15 bibliothèques. Mais pour l'instant, en France, il n'y a pas encore une collectivité qui s'est lancée, donc j'espère vraiment les embarquer.
0: Allez,
1: les équipes.
0: Vous allez avoir des demandes après, je vous le dis, mon cher Yann Lemoine, fondateur, Les biens en commun, ça s'appelle, le service de location d'objets. Vous devriez mettre ça à Radio France, disons, avec tout d'employés qu'il y a ici. Franchement, ça serait pas mal, hein. Je vais essayer de vous pistonner. Je connais très bien la présidente.
1: N'hésitez pas. Et puis vos auditeurs, qu'ils n'hésitent pas à aller sur le site internet. Hein, c'est
0: bien
1: un site internet. Il n'y a pas besoin de se créer un compte pour voir les points de location, pour voir notre tarif. Vous n'avez pas besoin de vous créer un compte.
0: Merci beaucoup.
1: Vous créez un compte qu'à partir du moment où vous les réservez.
0: Merci. Les biens en commun, le service de location d'objets. Merci Yann Lemoine.
3: Bravo.
0: Voilà les bonnes idées françaises, comme on les aime. Voilà mes amis, c'est fini.
2: Oh non.
0: La barbichette, ça finit vite. Ça finit tout le temps vite.
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0: Allez, merci à toute l'équipe. Passez une belle journée ici et pas ailleurs. Dans un instant, c'est Ma France Week-end version économie. Et puis nous, on se retrouve évidemment à la même heure. Domani, ciao.
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0: 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Manu Chao, Je ne t'aime plus, la chanson préférée de Jérémy Frérot.
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2: Manu Chao, c'est un artiste qui a été assez important aussi pour moi quand j'étais gamin. Mes parents avaient un club de plage sur le bassin d'Arcachon.

tous les étés, on se retrouvait sur ce club de plage. Et le soir, mon père faisait tourner cet album avec cette chanson qui s'appelle « Je ne t'aime plus ». C'est une petite Madeleine de Proust aussi, Manu Chao. Je ne t'aime plus.

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2: Bonjour et bienvenue dans votre magazine Ma France, par ici les économies. Vous connaissez notre objectif. Chaque semaine, vous redonnez du pouvoir d'achat. Alors aujourd'hui, on va tenter de répondre à cette question. Comment rester chez soi le plus longtemps possible, dans les meilleures conditions et même avec un budget serré? Les aides, les astuces, les services à domicile. On va tout vous dire avec notre invité. Bonjour Laurence Le Drenne.
3: Bonjour Valère, bonjour à tous.
2: Vous êtes chef de service droit et argent pour le magazine Notre Temps, qui est en kiosque en ce moment d'ailleurs avec un dossier sur ce thème justement. C'est le numéro de juin qui est en kiosque actuellement. Je vous propose pour commencer, Laurence, de répondre à cette première question de Paul. Il m'a écrit sur mon mail paricileseconomies@radiofrance.com. J'ai 85 ans et mon secret, c'est de voir du monde tous les jours. Et ça, c'est gratuit, n'est-ce pas la clé? Qu'est-ce que vous lui répondez?
3: Je lui réponds, vous avez raison, Paul. Vous avez vraiment raison. Rencontrer des personnes tous les jours, se promener, discuter avec ses voisins, échanger, bref, tisser autour de soi un réseau de relations amicales ou simplement de connaissances, c'est la clé pour se sentir en forme, se sentir bien et donc bien chez soi.
2: Parce qu'on parle beaucoup d'autonomie, en fait. Mais enfin, l'autonomie seule, c'est quand même très compliqué. C'est vrai que les relations sociales, c'est fondamental, y compris pour se sentir bien, être en bonne santé, en fait.
3: Voilà. Et c'est la parade contre la solitude. La solitude qui est vraiment quelque chose qui peut vous surprendre et petit à petit vous enfermer. Donc, un réseau de petites relations quotidiennes, ça n'a l'air de rien, mais c'est extrêmement important.
2: L'objectif aujourd'hui, c'est donc d'aider celles et ceux qui nous écoutent et qui, bien sûr, ont ce souhait ou connaissent quelqu'un qui a ce souhait de rester à la maison, parce que c'est vrai qu'on est mieux, c'est notre lieu de vie, mais le mieux possible, dans les meilleures conditions possibles. Alors parfois, ça s'anticipe aussi. Et je vous propose de commencer par le logement, justement. Comment le sécuriser, l'adapter pour y vivre plus sereinement, éviter les accidents domestiques ou les chutes, mais sans trop dépenser?
3: Il y a plein de choses à faire. Par exemple, vous pouvez agir sur la lumière. Ça, c'est une chose à laquelle on pense pas souvent.
2: La lumière.
3: Ouais. Avoir des lumières qui s'allument automatiquement, des lumières douces quand vous levez la nuit.
2: Détecteur de mouvement, tout simplement.
3: Dans le couloir, au pied de votre lit, ça va vous éviter de tâtonner, ça va vous éviter de déraper. Ça coûte quelques dizaines d'euros. Et vraiment, ça change la vie parce que voir où on met les pieds, ça évite de chuter. Et c'est quelque chose de tout simple. Vous verrez aussi que vos petits-enfants seront ravis d'avoir ce petit système et tous les gens qui sont autour de vous.
2: Donc la lumière, c'est vrai que c'est tout bête, quelque part. Ça coûte pas très cher et ça permet d'éviter... la chute, l'accident domestique, évidemment, parce que on va se lever la nuit, on voit pas bien, ou on croit qu'on connaît l'appart, la maison, et en fait, bah, c'est là que patatras.
3: Exactement. Quoi, hein. Et on n'y pense pas assez.
2: Une rampe dans un escalier aussi, ça coûte pas très cher, ça peut être très utile. Il faut savoir aussi détecter le moment où c'est le moment.
3: Mais c'est toujours le moment. N'attendez pas d'avoir 80 ans, c'est toujours le moment d'avoir une rampe dans son escalier. N'oubliez pas l'escalier de la cave. Les marches sont souvent étroites. Si vous vivez dans un immeuble, n'hésitez pas à en parler dans une réunion de copropriété et vous allez voir, là aussi, hein, que tous vos voisins, même s'ils ont 30 ans, 50 ans, ils vont dire « mais quelle bonne idée !» Et là aussi, c'est un outil très sécurisant pour éviter les chutes, pour s'appuyer. Vraiment, c'est une solution toute simple. Il faut y penser.
2: Et pour le coup, les petits-enfants, ils sont ravis d'avoir une petite rampe pour se tenir. Ça les sécurise également.
3: Mais bien sûr.
2: Et quand on pense à rampe, je pense tout de suite salle de bain. C'est pareil, il faut savoir et s'équiper un petit peu, s'entourer. Toilettes, salle de bain, des petites rampes à droite, à gauche. Ça facilite aussi certains mouvements.
3: Exactement. Alors là, c'est plutôt quand vous faites des travaux chez vous.
2: Oui.
3: Pensez à tout ça. Renseignez-vous sur tous ces petits dispositifs qui vont permettre un point d'appui. Ça peut être un petit banc, un petit recoin dans la douche où on peut s'asseoir. On peut aussi poser ses produits, mais on peut s'asseoir. Quand vous faites des travaux, que vous ayez 40, 50 ans, 60 ans, pensez à tout ça. Et du coup, plus vous y pensez tôt, plus ça va être bien conçu, plus ça va être joli et plus ça va être efficace.
2: Laurence Le Drenne, le dernier dossier là du magazine Notre Temps, donc qui est en kiosque, et justement sur ce sujet, hein, bien vieillir chez soi. Vous évoquez dans ce dossier des nez de marche antidérapants. Je me suis demandé ce que c'était.
3: Oui, c'est vrai qu'un nez de marche, ça peut surprendre, mais vous en voyez partout. Vous savez, ce sont les bandes rugueuses ou les barres qui sont au bord des marches d'escalier. Alors, il y en a partout. Hein. Il y en a dans les lieux publics, il y en a dans les bureaux. Ça permet deux choses. On voit le bord de la marche, on voit où on pose les pieds, et puis on glisse moins. Alors, puisqu'il y en a partout dans les lieux publics, pourquoi on n'en aurait pas chez soi? Là aussi, c'est un petit équipement peu coûteux et efficace.
2: Il y a des sites qui peuvent nous donner des idées de trucs et astuces d'ailleurs pour s'équiper pas cher, bien chez soi, de l'assurance retraite par exemple, hein, donc c'est sur bien-chez-soi.l'assurance-retraite.fr. Vous le recommandez? Qu'est-ce qu'on trouve par exemple sur ce site?
3: Oui, je le recommande parce qu'il y a vraiment des dizaines, que dis-je, des centaines de petits appareils auxquels on ne pense pas forcément. Par exemple, vous allez trouver toutes les sortes de barres d'appui, vous allez trouver un siège pivotant qu'on peut poser sur une baignoire si jamais, même temporairement, hein, même quand on s'est cassé le pied, on n'arrive plus à prendre sa douche dans sa baignoire, ça va vous aider. Vous allez trouver aussi des trains qu'on peut faire pivoter pour récupérer ses vêtements, vous savez, qui sont en haut des penderies, des petits marchepieds antidérapants. Bref, tout ça, ce sont des objets qui vont vous éviter la tentation de monter sur un tabouret pour récupérer quelque chose qui est en haut. Et c'est vraiment astucieux, c'est simple, c'est pas cher, ça peut se poser facilement, il y a plein d'idées.
2: Aujourd'hui, le thème de l'émission, c'est bien vieillir à la maison, rester chez soi. On va parler aussi des aides dans un instant, mais avant, un autre site qui est intéressant pour bienvieillir.fr. Ça aussi, c'est un bon plan, Laurence.
3: Oui, là aussi, ce sont des caisses de retraite qui se sont regroupées parce que dans leur mission, il n'y a pas seulement vous versez votre retraite, il y a aussi la prévention. Prévention pour la santé, justement pour garder cette précieuse autonomie. Vous allez y trouver des articles et puis des vidéos aussi. J'ai vu il n'y a pas longtemps une vidéo où une kiné vous apprend, elle vous apprend à tomber, comment vous baisser, surtout comment vous relever. Il y a des gestes à faire dans un certain ordre pour se relever facilement. Et ça, c'est comme un entraînement. Il faut les apprendre, il faut les faire de temps en temps. Ça maintient la souplesse. Prenez-le comme un petit exercice de yoga. Et vraiment, c'est utile si un jour on se retrouve par terre.
2: Bien vieillir chez soi, ça commence pas à 80 ans. Ça peut commencer avant. C'est ce que vous disiez tout à l'heure. Oui. Quand on fait des travaux à 40, 50, 60 ans, on peut commencer à penser. Finalement, c'est un peu une logique du quotidien. Aménager son logement pour mieux y vivre, prévenir, mais aussi que tout soit plus facile.
3: C'est une logique du confort, du bien-être. Plus vous y pensez tôt, plus ça va être vraiment pensé pour être dans votre cuisine, dans votre salle de bain, plus ça va être agréable. Et vous allez vous dire, j'ai eu raison de faire ça et vraiment je me sens bien chez moi. Voilà, il y a d'autres personnes qui vont vous copier, vous allez voir.
2: J'ai découvert qu'on peut faire appel aussi à un ergothérapeute pour se faire aider, guider vers les aménagements qui nous correspondent le mieux.
3: Oui, alors là, une petite astuce, si vous avez été salarié pendant votre carrière, vous êtes sûrement relié à la caisse de retraite qui s'appelle l'Agir Carco, c'est la caisse complémentaire. Et elle a vraiment une mission d'aider les personnes à aménager leur logement. Vous pouvez avoir des aides et selon votre situation, un ergothérapeute peut vous venir chez vous. Et donc, il va regarder votre cuisine, il va vous dire, là, ce serait quand même mieux plutôt que d'avoir des placards, d'avoir des tiroirs, vous pourriez abaisser telle chose. Vous pourriez vous équiper de petits appareils qui sont pas forcément chers non plus. Et vraiment, vous pouvez aussi voir un appartement qui est entièrement conçu pour être plus facile à vivre, toujours présenté par l'Agir Carco. Il y en a à Paris, mais ils ont aussi des centres partout en France.
2: Ah, c'est super. Et d'ailleurs, il y a d'autres aménagements un peu plus lourds, disons, à réaliser, mais utiles. Vous en citiez, baisser le four, élargir une porte, installer une salle de bain et une chambre de plein pied quand c'est possible. Oui. Là aussi, on peut se faire conseiller, accompagner.
3: Exactement. Moi, j'ai envie d'insister sur deux choses. La chambre de plein pied, si vous êtes à l'étage, vraiment réfléchissez à ce que vous pouvez faire. Salle de bain, chambre de plein pied. Et puis, la salle de bain, la douche sans bac ou avec un bac très plat et bien large. C'est du confort, c'est du bien-être. Tout le monde dans la maison va vouloir se doucher là. Et on se sent
2: en sécurité.
3: C'est la douche à l'italienne. Bon, parfois, c'est pas possible de faire la douche à l'italienne, mais il y a des bacs très plats antidérapants qui sont très jolis et très efficaces aussi.
2: On peut se faire aider. Quelles sont les aides, Laurence Vedrenne, et les conditions pour faire adapter son logement, faire ces aménagements-là, ces travaux?
3: Alors, une aide qui est assez méconnue, ça s'appelle MaPrimeAdapt. C'est vraiment pensé pour les personnes qui souhaitent aménager leur logement, qui ont des ressources modestes, mais le plafond est assez élevé, et ça permet de financer vos travaux. 50%, 70% des travaux, et pour une enveloppe assez importante, jusqu'à 22 000 euros. Vous y accédez si vous avez 70 ans, même si vous êtes en pleine forme, et dès 60 ans, si ça commence à être un petit peu difficile.
2: Bon, là, on a appris quelque chose d'important. Donc, ça s'appelle MaPrimeAdapt. Oui. Si ça vous intéresse, vous qui nous écoutez, n'hésitez pas à aller vous renseigner. Puis, il y a aussi le sujet de l'aide à domicile, hein, faire des courses, conduire, faire le ménage. Là, il y a des incitations fiscales, notamment, hein, sur ce sujet.
3: Oui, il y a un crédit d'impôt qui est important, crédit d'impôt de 50%. Vous pouvez financer les salaires, les charges d'une personne que vous employez. Si vous passez par une société de service, ça marche aussi. Ça peut financer 50% jusqu'à 12 000 euros, même plus si vous avez plus de 65 ans. Donc, il ne faut pas hésiter et ça fonctionne même si vous n'êtes pas imposable. C'est-à-dire que vraiment, ça divise le prix par deux.
2: Donc, ça vaut le coup de chercher les aides qu'il y a autour de soi parce qu'on peut se faire accompagner, même quand on a, et peut-être surtout quand on a un budget serré.
3: Exactement. Mmh. Et ne pas attendre d'en avoir vraiment besoin.
2: Il y a les aides, mais il peut y avoir aussi des compléments de revenus. Hein. Parfois, on se retrouve avec de la place libre à la maison. Alors, pourquoi ne pas se mettre en colocation ? Bonjour Bérangère Penaud.
4: Bonjour, bonjour Valère.
2: Vous êtes directrice des Yvelines pour l'association Ensemble Deux Générations. Votre site, c'est ensemble2générations.fr. Vous accompagnez des seniors, des jeunes, pour se mettre en coloc, c'est ça ?
4: C'est ça, exactement. L'idée, en fait, c'est de pouvoir répondre à la fois aux défis démographiques, hein, avec une population senior qui va en augmentant, puisqu'aujourd'hui, on a 15 millions de personnes seniors et on en aura 24 millions en 2060. Et puis, ben, la difficulté pour les jeunes à trouver un logement, hein, la crise du logement étudiant, on la connaît bien. On sait que le budget logement pour un jeune, ça représente 61% de son budget. Mmh. Donc, il y a vraiment une difficulté pour trouver un logement. Donc, l'idée, c'est de pouvoir mettre un étudiant chez un senior qui a de la place, qui a une chambre de libre et qui peut et qui a envie d'accueillir un jeune. Et ça peut être en échange de petits services ou d'une contrepartie financière modeste.
2: Oui, c'est ça qui est intéressant, c'est que vous proposez une rencontre, un peu un cadre de vivre ensemble, mais avec des règles du jeu qui s'adaptent en fonction des besoins, des envies. C'est-à-dire, c'est un contrat entre les deux personnes. Et ça peut prendre quelle forme, alors ?
4: C'est tout à fait ça. C'est vraiment l'idée de pouvoir réunir, en fait, deux personnes, donc jeunes et seniors, qui ont des besoins différents, mais qui ont aussi envie de partager quelque chose. Et pour ça, on peut proposer deux solutions qui sont encadrées juridiquement par la loi Elan. Mais donc, on a une possibilité de logement, donc avec des petits services ou de la présence. Donc là, le jeune peut être logé entre 10 euros jusqu'à 150 euros en fonction du volume de petite aide qu'il va pouvoir apporter. Ou une solution qu'on appelle convivialité, où là, le jeune n'a pas d'obligation de service ou de présence, mais il apporte une convivialité, un moment de partage, et ça permet à un senior d'avoir un complément de revenus. Donc, généralement, les loyers vont se situer en région parisienne entre 300 et 450 euros par mois. Ils peuvent également déduire les APL hein, de ces loyers. Donc, c'est finalement des loyers très économiques pour les jeunes.
2: Alors, c'est intéressant. Et évidemment, ce sont des loyers moyens en région parisienne, mais votre association fonctionne dans toute la France. Laurence Ledraine, vous parliez lien social tout à l'heure, de l'importance, la colocation intergénérationnelle qui est encadrée par la loi, avec des associations comme ça qui viennent encadrer, sécuriser, c'est une solution.
3: Oui, bah oui, c'est une solution. C'est une solution qui fait deux heureux. Donc, c'est vraiment intéressant. Il faut bien sûr que les personnes s'entendent bien. Comme dans toute situation, on est deux sur à toi. Mais c'est ce que nous conseillait Paul tout à l'heure, hein, voir quelqu'un tous les jours. Et ben là, vous allez avoir quelqu'un chez vous qui va vous parler de tas de choses nouvelles et ça fait partie de l'entretien d'autonomie.
2: Et Bérangère, je précise, quand vous parlez de menu service, c'est pas de l'aide à domicile, c'est des petites courses, un petit truc de bricolage. C'est vraiment des petits agréments du quotidien.
4: Tout à fait, le jeune ne se substitue pas à une aide à domicile ou une infirmière. Ça va être aider à prendre un billet de train sur Internet, faire quelques courses, sortir un animal de compagnie si besoin. Enfin, voilà, des petites tâches qu'on peut rendre spontanément. Mais tout ça est quand même bien défini dans le contrat. Comme ça, chacun sait à quoi il s'engage. Et ça simplifie aussi la relation. Mais au-delà de ces tâches, c'est ce que vous disiez précédemment. C'est vraiment favoriser le lien social et puis avoir ce sentiment vraiment d'utilité, aussi bien côté senior que côté jeune. Et ça, c'est vraiment un très bon vecteur dans la société pour ici aussi aider à rompre la solitude et l'isolement.
2: Voilà, et bien sûr, personne n'est imposé à personne. Ce sont des choix de chaque côté. Et c'est le rôle justement de votre association Ensemble2Générations.fr. Merci beaucoup pour votre participation, Bérangère Penaud. Vous êtes directrice des Yvelines, donc pour Ensemble2Générations. Et puis dans un instant, on va recevoir Stéphane Maroc, il est fondateur de Gabi. C'est une application qui a un sacré objectif, hein, rassembler générations et professionnels autour des aînés.
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2: En version magazine chaque semaine, le thème aujourd'hui, comment bien vieillir tout en restant chez soi. Je suis avec Laurence Ledraine, vous êtes chef de service droit et argent pour Notre Temps. Notre Temps qui est en kiosque en ce moment avec un dossier sur ce thème précisément dans votre numéro de juin. Et Stéphane Maroc, fondateur de Gabi, vient nous rejoindre. Bonjour Stéphane.
5: Bonjour.
2: On retrouve des informations sur gabi-appli.com. Qu'est-ce que c'est Gabi, G-A-B-Y?
5: Alors Gabi, c'est une application sur mobile ou tablette pour les plus de 65 ans et les familles qui souhaitent accompagner leurs proches âgés pour prolonger sa bonne santé physique et mentale.
2: Bon, ça c'est ce que vous proposez. Dans les faits, quels sont les services qu'on retrouve si on s'abonne à cette application, donc qu'on a plus de 65 ans et que notre famille est partante?
5: Alors, pour les aînés, eux, ils peuvent jouer seuls ou en famille, sans publicité. Ils peuvent partager aussi leurs bons souvenirs dans une logique d'album sécurisé et plutôt confidentiel. Ensuite, ils peuvent bénéficier aussi d'un programme ludique de suivi de leur autonomie avec des activités vraiment personnalisées, toujours dans l'esprit de rester en bonne santé le plus longtemps possible. Voilà. Et côté famille, eux, ils peuvent solliciter et échanger des professionnels locaux qui interviennent au domicile de leurs proches, en fait. Ça va du dépanneur à l'infirmière. Voilà. Et ensuite, les familles peuvent aussi suivre un petit baromètre de leurs proches pour permettre de prévenir des risques de dépendance et savoir comment les accompagner au mieux et agir au plus tôt, en fait.
2: C'est donc une application qui permet à la fois de suivre, en même temps de jouer, de l'utiliser, on va dire, un peu à temps perdu pour le senior, mais aussi d'échanger avec les professionnels autour et puis avec la famille. Il y a quand même beaucoup de fonctions. Combien ça coûte chaque mois?
5: Alors aujourd'hui, Gabi coûte 4,25 euros TTC par mois pour toute la famille. Hein, donc ça en fait la solution la moins chère et la plus complète sur le marché. Et propose énormément de services vraiment tournés vers la prévention et le suivi de la santé physique et mentale.
2: On est aussi à l'heure de la fracture numérique. On le sait, les seniors n'ont pas sont pas toujours très à l'aise avec le digital. Comment repousser cet enjeu puisque vous proposez précisément une solution digitale pour les seniors?
5: Alors c'est une solution qui est très mature, donc aujourd'hui on a beaucoup travaillé sur l'usabilité de l'application. Aujourd'hui elle est tout à fait adaptée à ce genre de public là. Donc et puis le fait d'engager la famille aussi, on a un vrai accompagnement et un vrai entourage qui vient accompagner et favoriser l'inclusion numérique des aînés. Ça va des enfants aux petits-enfants.
2: Donc on retrouve toutes les infos sur gabi-appli.com et puis sinon dans les stores, j'imagine, qu'on soit sur Android ou sur iOS. Quel que soit le smartphone qu'on a. Merci beaucoup en tout cas Stéphane Maroc, fondateur de Gabi, cette application dont on voulait vous parler cette semaine parce que c'est aussi une solution pour bien vieillir, en tout cas bien avancer dans l'âge à la maison. Laurence Ledraine, vous êtes chef de service droit et argent pour Notre Temps et je vous propose avant de nous quitter de vous prêter au jeu de notre quiz Le Vrai Faux pour finir avec les idées claires sur ce thème du bien vieillir chez soi. Alors vrai ou faux, installer une barre d'appui dans sa salle de bain peut être financée en partie par des aides.
3: Vrai. N'hésitez pas à poser la question à vos caisses de retraite ou à vous renseigner dans votre mairie, par exemple.
2: Vrai ou faux, la majorité des chutes des seniors se produisent à l'extérieur du domicile.
3: Faux, archi faux, la majorité se produit à l'intérieur.
2: Vrai ou faux, un détecteur de mouvement pour allumer automatiquement une lampe peut aider à prévenir justement certains accidents domestiques.
3: Mais bien sûr, c'est de la sécurité, du confort, c'est facile à installer et on voit où on marche, donc on tombe moins.
2: Voilà, ça c'est dit. Vrai ou faux, Laurence, il faut obligatoirement avoir plus de 80 ans pour bénéficier de MaPrimeAdapt'.
3: Pas du tout. C'est possible dès 70 ans, même quand on est en pleine forme, et dès 60 ans, quand on commence à avoir certaines difficultés pour aménager sa maison, c'est vraiment une aide financière utile.
2: Oui, vous l'avez dit tout à l'heure, jusqu'à, je crois, 70%.
3: Oui, de 50 à 70% de vos travaux.
2: Avec 22 000 euros,
3: oui,
2: enfin, c'est vraiment intéressant et méconnu.
3: Oui, tout à fait. C'est moins connu que MaPrimeRénov, par exemple.
2: Ouais, on a réparé ce sujet aujourd'hui. MaPrimeAdapt, désormais, c'est beaucoup plus connu. Faire appel à une aide à domicile ouvre parfois droit à un avantage fiscal, vrai ou faux ?
3: Vrai, un crédit d'impôt de 50%.
2: Vrai ou faux d'ailleurs, certaines caisses de retraite proposent des aides pour adapter son logement.
3: Vrai, et là aussi c'est méconnu, donc renseignez-vous. De nombreuses caisses de retraite consacrent du budget pour ce sujet et ont beaucoup d'actions.
2: Et dernière question, vrai ou faux, les tapis mal fixés sont l'une des principales causes de chute à domicile.
3: Oh là là, c'est vrai, attention aux tapis dans la cuisine, devant l'évier ou dans la salle de bain.
2: C'est noté. Laurence Ledren, vous êtes chef de service droit et argent pour notre temps. Merci beaucoup pour vos
3: Merci.
2: Éclairages précieux. J'espère en tout cas que vous y voyez plus clair, vous qui nous avez écoutés sur votre radio locale ici. Alors, deux choses. D'abord, il y a le magazine Notre Temps qui est en kiosque en ce moment et il y a justement un dossier pour bien vieillir à la maison. Donc ça, c'est une première chose. Et puis, deuxième chose, sur ici.fr, il y a toutes les émissions de Ma France, Par ici, les économies avec maintenant une belle bibliothèque. 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La semaine prochaine, on va voir comment se remettre au vélo.
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1: Le samedi 9 juillet 1960, peu après 8h du matin, James Honeycutt, 40 ans, quittait son travail après une nuit éprouvante sur un chantier d'aménagement hydroélectrique des chutes du Niagara. Le soleil resplendissait dans le ciel et James, malgré la fatigue, était bien décidé à profiter de la belle journée qui s'annonçait. Après avoir pris son petit déjeuner, il passa chez son collègue et ami, Frank Woodward, un charpentier. Sa fille, Dane, venait de souffler ses 17 bougies. Pour fêter ça, James proposa à la jeune fille et à son petit frère, Roger, 7 ans, une virée sur le lac Niagara pour inaugurer son hors-bord tout neuf d'un peu plus de 4 mètres de long. Roger sauta de joie. Dean, par contre, se montra plus réservée. Elle avait un peu peur du cours d'eau. Mais sa mère insista. « Ça va te faire du bien de prendre l'air !» Et elle finit par convaincre la jeune fille. Cette dernière n'eut pas à regretter son choix. Dès qu'elle s'installa sur le hors-bord, ses peurs se dissipèrent et Dean put apprécier pleinement le panorama. Assise à l'avant, la jeune fille s'amusait à distribuer des signes de bonjour aux badauds se promenant sur les rives. Et justement, un groupe de touristes positionnés sur l'île de la Chèvre, la masse terrestre séparant les chutes américaines et canadiennes, regardait dans sa direction. Il était aux environs de 12h45. Le guide du groupe d'étrangers montrait à ses clients où se trouvait sur le fleuve la limite au-delà de laquelle toutes les embarcations se faisaient irrémédiablement aspirées par les chutes du Niagara. « Et celui-là, alors ?» demanda l'un des touristes, désignant le hors-bord de James. Alors que Dean s'apprêtait à saluer avec enthousiasme le groupe dont elle se rapprochait, elle comprit soudainement que la situation échappait au capitaine de son canot. Retenant son souffle, James fit hurler le moteur de 7,5 chevaux. Le hors-bord résista un instant, faisant du surplace, mais la pression se révéla rapidement trop forte. Le goujon de l'hélice se cisailla dans un cri strident et James, Dean et Roger furent soudainement entraînés en aval. « Didi, j'ai peur !» confia Roger à sa grande sœur, le visage livide. Le petit n'avait pas appris à nager. « Ne t'inquiète pas, reste où tu es !» répondit Dean en essayant de le rassurer. Hélas, l'espoir semblait mort. Le hors-bord ne cessait d'accélérer. Tout à coup, il se redressa vers le ciel, droit comme un pic. Il était pris dans un tourbillon. Les trois passagers furent alors éjectés par-dessus bord dans l'eau et ils se perdirent rapidement de vue. En se rapprochant des chutes, le petit Roger parvint toutefois à apercevoir sa sœur tout près de l'île de la Chèvre. Les touristes tentaient de la hisser sur la terre ferme. « J'étais en colère », a-t-il témoigné plus tard. « Je criais de toutes mes forces, mais personne ne faisait rien pour moi. Alors, j'ai réalisé que j'allais mourir », a déclaré Roger. Et j'ai pensé à mon chien, à quelques-uns de mes jouets. J'ai pensé à papa, à maman et à la grande tristesse qu'allait leur causer ma mort. Puis, j'ai ressenti une paix intérieure intense lors de sa chute de 57 mètres. Bizarrement, Roger a expliqué qu'il n'avait pas eu la sensation de tomber. C'était comme si j'étais en apesanteur dans un nuage de brume. C'était paisible. Il n'y a eu aucun à-coup. Une fois en bas, les choses se compliquèrent. Une minute, j'étais à la surface. La minute d'après, j'avais la tête plongée sous l'eau. À chaque fois, je croyais que je ne pourrais plus remonter pour respirer. C'était un combat épuisant qui semblait ne jamais vouloir finir. Heureusement, le petit garçon allait être repéré par un bateau naviguant à proximité. Le Maid of the Mist, un imposant bateau destiné au transport des touristes. Il s'approcha le plus possible du malheureux naufragé. Le capitaine du navire lui fit envoyer une bouée de sauvetage. Et lors du troisième essai, Roger parvint à s'y agripper et put ainsi rejoindre le pont du bateau. Il fut ensuite emmené à l'hôpital, où les médecins constatèrent qu'il ne souffrait que d'une légère blessure à la jambe. Roger apprit alors avec joie que sa grande sœur était également en vie. À moins de 5 mètres du précipice, la main secourable d'un badaud l'avait extraite de l'eau. Le corps du pauvre James Honeycutt fut quant à lui retrouvé inerte 3 jours plus tard. Roger fut le premier être humain à survivre à la traversée des chutes du Niagara, alors qu'il ne portait aucune protection, hormis son gilet de sauvetage. Il le resta jusqu'en 2003, année au cours de laquelle un vendeur du Michigan loupa sa tentative de suicide du haut des chutes, qui restent bien sûr les plus puissantes d'Amérique du Nord.
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1: Bienvenue dans l'accent des autres, l'actualité de la semaine, c'est avec RFI, la radio-télévision suisse, avec aussi Radio-Canada, ici en France et la RTBF. Et d'abord, cette condamnation inédite au Sénégal, un maître coranique a été condamné lundi à 20 années de prison pour viol et actes pédocriminels, Nicolas Sûr.
2: C'est une condamnation historique dans un pays où le viol n'a été criminalisé qu'en 2020.
1: En Belgique, des violences policières pointées du doigt ces derniers jours, notamment par des enseignants et des étudiants qui manifestaient contre les économies qui leur sont imposées, Jacques Crémers.
3: Oui, des coups de matraque, des gaz lacrymogènes et des plaquages au sol. La Ligue des droits humains évoque une réaction policière disproportionnée. La police, elle, se défend et dénonce la présence de fauteurs de troubles parmi les manifestants.
1: Il était l'auteur de l'ouvrage « Un Suisse au-dessus de tout soupçon » qui a marqué les années 70. Le sociologue et politicien Jean Ziegler est décédé cette semaine. Pierre Anchoffat, il avait 92 ans.
4: Parlementaire socialiste et professeur d'université, c'est sur les injonctions de Che Guevara que Jean Ziegler a finalement mené son combat de l'intérieur des institutions helvétiques.
1: La disparition cette semaine aussi du skipper français Charlie Dalin, vainqueur du Vendée Globe début 2025. Il s'est éteint à 42 ans des suites d'un cancer. Nous reviendrons en particulier sur ses deux participations au Vendée Globe. Enfin, il sera question de la Coupe du Monde de football. Elle a débuté cette semaine au Mexique, aux États-Unis et chez vous au Canada, Marie-Christine Bouillon.
5: Et l'effervescence s'étend bien au-delà des deux villes canadiennes qui accueillent des matchs. Cela dit, Olivier, le prix élevé des billets et l'empreinte carbone de l'événement retiennent aussi l'attention.
1: L'affaire avait suscité une vive émotion au Sénégal au moment où elle avait été révélée. C'était il y a 3 ans. Un maître coranique était alors inquiété puis poursuivi pour des viols et des actes pédocriminels sur 28 jeunes filles. Lundi dernier, Nicolas, il a été condamné à 20 années de prison.
2: L'affaire éclate dans un quartier pauvre de la ville de Touba. À l'époque, ce sont les parents de 28 jeunes filles qui donnent l'alerte et décident de saisir la justice. Les témoignages concordants des victimes âgées entre 7 et 16 ans au moment des faits sur des viols et attouchements répétés de la part de leurs enseignants, mais aussi les certificats médicaux attestant de perte de virginité et de lésions laissent peu de place au doute. Une 50aine de victimes sont recensées, 28 se constituent partie civile malgré les de proches du maître coranique qui leur propose de l'argent contre leur silence.
1: Alors au départ, l'agresseur va prendre la fuite, mais il va finalement se livrer à la police. C'était en juin 2023.
2: Il s'appelle Serigne Radim Baké. Il est issu de l'une des plus prestigieuses lignées maraboutiques du Sénégal. Jusqu'à son procès, il continue à nier les faits. Au final, le juge a prononcé la peine maximale, 20 ans de prison pour viol et pédophilie. Un signal fort pour les parties civiles. Par le nombre de victimes et l'identité de l'accusé, il s'agit à ce jour de la plus importante affaire de pédocriminalité jamais jugée au Sénégal, un pays où le viol n'est criminalisé que depuis 2020.
1: En Belgique à présent, des violences policières pointées du doigt ces derniers jours, des violences policières lors de manifestations d'enseignants et d'étudiants contre les économies imposées dans l'enseignement. Pendant plusieurs jours, Jacques, il y avait de la tension à Bruxelles en particulier.
3: Des autopompes face à des enseignants et des élèves, des gaz lacrymogènes, des coups de matraque et finalement des profs qui font une chaîne humaine pour protéger les élèves. Les faits sont dénoncés notamment par la Ligue des droits humains. Celle-ci interroge la proportionnalité de la réponse des policiers suite à de très nombreux témoignages d'élèves et d'enseignants.
6: On est là en fait, prof en soutien, pour essayer de calmer un petit peu les mouvements, même si on est totalement d'accord avec leurs revendications.
7: La police a commencé à intervenir comme ça dès le début en fait. Il y a eu des coups de matraque dès le début. Ils nous courent après, ils nous lancent des gaz lacrymogènes, des camions d'eau, c'est juste super violent.
8: Les jeunes sont extrêmement en colère. Je les ai accompagnés hier, je les accompagne aussi aujourd'hui. Ce que j'observe, c'est des jeunes qui n'ont pas d'autres moyens en fait pour se faire entendre.
3: Outre des images circulant sur les réseaux sociaux montrant par exemple le plaquage au sol d'une enseignante, récentes, des témoignages font aussi état de propos sexistes ou transphobes, des insultes prononcées par les policiers, de quoi engendrer des tensions et d'autres rassemblements de jeunes pendant plusieurs jours consécutifs dans la capitale.
1: Oui, et ces faits sont aussi dénoncés par le délégué général aux droits de l'enfant. Il rappelle que les jeunes, Jacques, ont le droit de manifester et de faire entendre leur colère.
3: Oui, et il précise aussi, Souleymane Lakhdim, que les interventions policières doivent tenir compte du statut spécifique des mineurs, notamment l'interdiction de les menotter. Pas si simple, dit ce syndicaliste de la police.
9: Vous vous retrouvez dans des mouvements de foule, avec de nombreuses personnes qui se trouvent à l'intérieur de cette foule, avec des adolescents ou des post-adolescents qui sont présents, et vous ne pouvez pas nécessairement faire la différence en une fraction de seconde.
3: Pour les autorités, les manifestations ont été infiltrées par des casseurs, mais une enquête est en cours concernant le comportement des policiers, leurs propos et la présence de symboles d'extrême droite, propos ou actes qui n'ont pas leur place dans la police, a dit le bourgmestre de Bruxelles.
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1: On disait de lui qu'il était l'un des Suisses les plus connus à l'étranger après Roger Federer. Le sociologue et politicien Jean Ziegler s'est éteint mercredi dernier. Il avait 92 ans, Pierron.
10: Auteur suisse le plus traduit après Max Frisch et Friedrich Dürrenmatt, Jean Ziegler a dénoncé le rôle de son pays dans ce qu'il qualifiait d'oligarchie financière. Une Suisse au-dessus de tout soupçon, la Suisse lave plus blanc, la Suisse l'or et les morts, pour ne citer que trois de ses ouvrages dans son viseur, les banques, les multinationales et le système capitaliste en général.
1: Alors Jean Ziegler, c'était une voix résolument de gauche dès ses plus jeunes années, Pierron.
10: Marxiste convaincu, cet enfant de bonne famille quitte très tôt sa Suisse alémanique natale pour étudier la sociologie et le droit à Genève et Paris. Il y rejoint la jeunesse communiste et fréquente Jean-Paul Sartre et Simone de Beauvoir. Mais c'est la rencontre de Che Guevara en 1964 à Genève qui le marquera le plus. Il a 30 ans et veut partir à Cuba, mais le Che refuse, comme Jean Ziegler l'a raconté des années plus tard.
11: Tu dérailles complètement, on n'a pas du tout besoin de toi à Cuba, hein ? Pas du tout. C'est du romantisme. Par contre, tu dois lutter ici, dans le cerveau du monstre. Dans le cerveau du monstre.
10: Un message qu'il comprend 5 sur 5.
12: Il m'a montré le chemin de l'intégration subversive, c'est-à-dire entrer dans les institutions, utiliser les institutions pour ses propres buts.
10: Socialiste genevois comme lui, Carlos Omaruga estime que Jean Ziegler a parfaitement mis en pratique la leçon du Che.
13: Il a joué le rôle d'abord d'intellectuel qui a décrit les mécanismes, il a ensuite été l'homme politique et il a aussi été le mobilisateur. Et il a en même temps gardé ses contacts et avec les mouvements anticoloniaux africains, avec les mouvements révolutionnaires sud-américains, et il a été loyal dans ses amitiés vis-à-vis de toutes les personnes qui se sont engagées pour transformer le monde.
10: Il le tentera encore entre 2000 et 2008 comme rapporteur spécial de l'ONU sur le droit à l'alimentation, dénonçant la faim comme le scandale absolu. À défaut d'avoir pu changer le monde, Jean Ziegler a gardé l'espoir jusqu'au bout, un espoir qu'il plaçait dans la capacité de résistance des êtres humains.
1: Autre disparition cette semaine en France, celle de Charlie Dalin. Le skipper français a perdu la bataille contre le cancer. Il avait 42 ans à peine. Charlie Dalin avait remporté le Vendée Globe 2024-2025 alors qu'il souffrait déjà d'un cancer de l'intestin. Une double victoire pour celui qui sera consacré marin de l'année en décembre 2025 par la Fédération française de voile. Charlie Dalin compte plusieurs courses majeures à son palmarès, mais sur le Vendée Globe, en seulement deux participations. Il aura connu un coup du sort et bien sûr une immense joie. Nicolas Blanza.
14: Mardi 14 janvier 2025.
15: J'ai jamais vécu des émotions pareilles.
14: Aux premières lueurs du jour, Charlie Dalin est le roi du monde.
15: C'est la plus belle ligne d'arrivée de toute ma carrière, de loin, quoi.
14: Il accomplit un rêve que le skipper évoque 4 ans plus tôt, à la veille du départ de l'édition 2020, la première pour lui à la barre d'Apivia.
15: C'est vraiment un rêve éveillé pour moi et j'ai vraiment hâte de me retrouver au milieu des mers du Sud pour vivre ce tour du monde pleinement.
14: Ce coup d'essai est quasiment un coup de maître quand il franchit la ligne d'arrivée le 27 janvier 2021.
15: Ce qu'on peut pas m'enlever,
16: c'est que j'ai franchi la ligne d'arrivée en tête. Les honneurs de la ligne, elles sont pour moi.
14: En tête, mais sans être déclaré vainqueur, Yannick Bestaven bénéficiant alors d'une compensation de temps pour avoir participé au sauvetage de Kevin Escoffier, Charlie Dalin accepte.
16: Ça fait partie de la solidarité entre marins et c'est normal qu'il y ait des bonifs.
14: Un épisode qui lui sert alors de guide en vue de l'édition suivante. Et sur Massif, un bateau neuf, il revient en favori à l'automne 2024.
16: J'en rêve depuis le lendemain de l'arrivée du Vendée Globe 2020.
14: Charlie Dalin se bat alors contre le cancer et pulvérise le record 64 jours plus tard à son retour au port.
16: C'est 4 ans que je me suis battu avec l'équipe qu'on vit pour ça. Et ça y est, on a atteint l'objectif.
14: Cette fois, il entre dans la légende.
1: Nicolas Blanza pour ici Bresse-Isel, ici Basse-Bretagne. On va se quitter avec la Coupe du Monde de football. On n'y échappe pas dans l'accent des autres. Pour la première fois, elle se déroule dans 3 pays. Le Mexique, les États-Unis et chez vous au Canada, Marie-Christine.
5: Et au Canada, Olivier, les matchs ont lieu à Vancouver, en Colombie-Britannique, ça c'est sur la côte ouest, et à Toronto, en Ontario. Au total, dans les 3 pays, 16 villes différentes vont accueillir les équipes, ce qui pourrait faire de ce mondial le plus polluant de l'histoire. La professeure en écologie du sport à l'Université de Toronto, Madeleine Orr, indique que l'effet sur l'environnement est difficile à mesurer puisque plus de 80 % de l'empreinte carbone sera liée au déplacement des spectateurs.
1: Oui, les déplacements pointés du doigt et puis certains se plaignent, Marie-Christine, du prix des billets au Canada.
5: Par exemple, à Toronto, les prix dépassent le loyer moyen, entre 1370 $ et 3000 $ le billet, ce qui équivaut en euros de 850 à 1850 euros le billet. Voici le professeur au département de marketing de HEC Montréal, Sylvain Sénécal.
17: Les solutions technologiques font en sorte que on est plus proche du libre marché offre et demande, puis il y a aussi ce phénomène-là de prix dynamique. Encore une fois, selon l'offre et la demande, le prix peut augmenter, baisser. On voit ça dans beaucoup plus de secteurs qu'avant.
5: Plusieurs amateurs vont donc se rassembler pour regarder les matchs à la télé. Gino Dini est propriétaire d'un café à Montréal, la Conca d'Oro, qui est le repère des partisans de l'Argentine.
18: C'est l'événement qu'on attend le plus longtemps, chaque 4 ans, pour avoir ce sentiment de fierté qu'on ne peut pas avoir ailleurs.
5: Quant aux Italiens très nombreux à Montréal et au Canada, ils ne cachent pas leur déception de voir leur pays absent pour un 3e mondial de suite.

Elle est pas créditeur, elle est pas méchante, mais putain qu'est-ce qu'elle est chiante. Léa, elle est pas intérimaire, elle est pas comme ma mère, elle est pas stagiaire.

0: Maladroite.
1: C'était il y a 29 ans, jour pour jour, avril 1997, Gaëtan Roussel et le collectif Louise Attaque nous permettaient de faire connaissance avec une certaine Léa qui se présentait de nouveau à vous ce matin, ici.
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1: Et dès les premières lueurs du jour, vous êtes avec nous. Un grand merci pour ça, accueilli bien sûr par votre équipe du samedi sur votre radio. Ici Fabien à la rédaction en chef, à la technique Elorie, Yanis au standard et pour l'actualité, Valentine Letess. Bonjour Valentine.
4: Bonjour François-Xavier, bonjour à tous.
1: Dans l'actu ce matin, du ballon rond, on suit l'entrée des Bleus évidemment dans le mondial.
4: Les envoyés spéciaux de votre radio ici ont assisté au premier entraînement public de l'équipe de France. Reportage dans les infos de 6h, quand les supporters marocains se préparent à l'entrée en lice des Lions de l'Atlas ce soir dans la compétition. Un match à haut risque selon les autorités.
1: C'est l'info du jour dans une demi-heure.
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1: Merci de nous avoir choisis. Il est 6h. Bonjour à vous, de bon matin. Nous sommes le samedi 13 juin, il est 6h et au lendemain des obsèques de Liana, une question ce matin Valentine, comment parler de ce drame à nos enfants?
4: Et comment vivre finalement avec ce véritable traumatisme pour tous les habitants de Fleurance dans le Gers où cette enfant de 11 ans a été retrouvée morte et enterrée hier en présence de centaines de voisins, d'amis de la famille et bien sûr Marc Bertrand de parents.
5: Christelle vient récupérer ses enfants à l'école après les obsèques, 10 et 9 ans. Il a fallu leur expliquer.
6: On les préserve, mais on leur cache pas ce qui se passe dans le monde extérieur, quoi. Et puis, ils en parlent, ils ont posé eux-mêmes les questions.
7: Moi, c'est Adam. J'ai 10 ans et bientôt 11.
5: T'as posé quoi comme question?
7: Comment qu'elle avait été kidnappée.
5: Les

0: Les parents sont scotchés à leur télé depuis 10 jours.
1: Ils ont entendu nos discussions, voilà. Ils savent que c'était pas un gentil monsieur, qu'il avait fait déjà du mal avant.
0: À l'école primaire de Florence, la journée a été rythmée par les hommages à Liana.
2: C'était son enterrement aujourd'hui. On est resté 3-4 minutes sans travailler. On a fait des minutes de silence.
0: Les enfants ont aussi vu l'affaire traumatiser leurs parents.
1: Ça fait du mal. Moi, j'ai beaucoup pleuré.
0: Dans son cabinet au centre-bourg, la psychologue Béatrice Bergamelli voit défiler les patients ces jours-ci.
3: J'ai pas eu une seule consultation, on m'en a pas parlé. Les enfants se sont montrés très inquiets. Est-ce que ça va m'arriver ? Et j'ai eu encore une maman hier soir, c'est sa fille qui en parle et c'est la maman qui se met à pleurer. C'est un traumatisme dans la cité.
0: Elle souffle aussi qu'avec l'affaire Liana, les langues se délient dans le secret de son cabinet. Des patients témoignent de viols ou d'agressions sexuelles, parfois anciens. La psychologue tente de les convaincre d'aller voir les gendarmes.
4: Et l'enquête, justement, avance encore dans cette affaire. Jérôme Barella, le suspect visé déjà par plusieurs plaintes pour agression sexuelle sur des enfants. Et d'autres alertes ont également été données. Ses activités en ligne, on l'apprend, ont aussi été signalées à plusieurs reprises à la police française par la plateforme américaine NECMEC, chargée depuis sa création d'avertir les autorités du monde lorsqu'un contenu pédocriminel est consulté.
5: Un nouveau rappel de lait infantile.
4: Un lot de la marque Allernova AR, commercialisé par les laboratoires Novalac, est numéroté 183-403. Le fabricant a reçu plusieurs signalements d'effets indésirables chez des bébés nourris avec ce lait, notamment des diarrhées et des vomissements. Mais les analyses ne révèlent pas la présence de toxines et notamment de céréulides à l'origine du rappel de milliers de lots infantiles à travers le monde. Des armes à feu à l'impression. 4 jeunes hommes sont mis en examen dans les Pyrénées-Atlantiques, soupçonné Thomas Giraudeau d'avoir créé dans la ville de Soumoulou, c'est entre Pau et Tarbes, des pistolets de 9 mm grâce à une imprimante 3D.
6: Dans un garage loué par un des 4 mis en examen, à l'intérieur, les policiers découvrent l'imprimante 3D qui a servi à fabriquer plusieurs dizaines d'armes à feu. En même temps, ils arrêtent les 4 jeunes. L'un des 4 a conçu les armes, les a fabriquées avec son imprimante, avant que 2 autres aillent les vendre, comme n'importe quel colis sur Internet, en les déposant dans des casiers. Leur business, leur commerce a duré plusieurs mois. Les enquêteurs sont remontés jusqu'à eux, notamment après un contrôle de police banal en avril à Toulouse. Des policiers découvrent dans une voiture un pistolet, un 9 mm, et quand ils le prennent, ils le trouvent trop léger pour être une arme classique. Il a été fabriqué avec des matériaux particuliers par l'imprimante 3D. D'autres pistolets de ce type sont découverts à Toulouse et à Pau, confisqués, utilisés notamment dans des affaires de trafic de stupéfiants et de vol de voitures. Sur certaines armes, la police scientifique a retrouvé des traces ADN des suspects.
4: Thomas Giraudeau, un incendie impressionnant dans le cloître de la cathédrale de Condom dans le Gers, où se trouve désormais la médiathèque de la ville. Le feu est circonscrit ce matin, mais on ne connaît pas encore l'étendue des dégâts.
5: 6h04 sur votre radio ici, Valentine. Le mondial de foot en Amérique est le premier entraînement public de l'équipe de France.
4: Et l'occasion d'évaluer la popularité de nos bleus sur le continent. Clairement, Julien Fromont, au pays du burger, les Français ont la cote.
7: C'est ce qu'on appelle une entrée en fanfare. Accueil chaleureux de la gouverneure du Massachusetts.
8: Let's give it up to the French national team, Alayla Blue.
7: Cri de joie des 400 spectateurs présents. Les Bleus ont pu rapidement mesurer leur cote de popularité dans la petite tribune surplombant le terrain. Gaspard Rémy énumère les joueurs sur la pelouse.
9: Désiré Doué,
10: Olusé,
9: Cherki, on l'aime bien.
7: Expatriés à Boston, ils mesurent leur chance d'avoir l'équipe de France à quelques mètres d'eux.
11: C'est incroyable. C'est fou, non mais enfin, surtout que bon, on n'a pas trop l'occasion de les voir, parce que nous on habite aux US, on n'a pas trop l'occasion de les voir, c'est plus ça a été et tout.
9: C'est un rêve de voir les joueurs d'ici près. Pour moi qui joue en foot en club depuis plus que 10 ans, c'est vraiment c'est tellement exceptionnel.
7: Malgré cette effervescence, le staff et les joueurs n'ont pas oublié pourquoi ils étaient là. Malgré les 35 degrés, l'entraînement aura duré quasiment 1h30 avec au menu, opposition et concours de frappe à la fin remporté par Jean-Philippe Mateta. Plus à l'aise ballon au pied que devant les micros, l'équipe de France a ensuite regagné les vestiaires devant un public conquis qui espère désormais voir les Français aller le plus loin possible.
4: L'équipe de France à l'entraînement dans la banlieue de Boston avant son premier match mardi contre le Sénégal. Mais sans Aurélien Tchouaméni, William Saliba et Théo Hernandez à l'entraînement hier, pas d'inquiétude, indique le staff des Bleus. Cette nuit, les États-Unis ont reporté leur premier match. Victoire écrasante, 4-1 face au Paraguay.
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4: La météo, François-Xavier, c'est le retour du soleil en ce début de week-end.
5: Du soleil et d'une période de chaleur, Valentine, on va y revenir dans un instant. Ce matin, nous avons toujours néanmoins un petit peu de grisaille. Elle est présente sur l'extrême nord du pays, dans les Hauts-de-France, à proximité de la frontière belge. Quelques nuages bas également sur toute la moitié nord jusqu'à la Haute-Vienne. Ailleurs, un ciel déjà parfaitement dégagé. Et puis, en après-midi, ces conditions anticycloniques continuent de gagner du terrain. Elles vont donc nous faire profiter d'un temps globalement radieux, et ce sur l'ensemble de nos régions pour ce samedi. Vos températures, elles sont donc à la hausse et de nouveau de saison, avec ce matin 17 degrés à Amiens, 20 degrés pour Reims, 22 à Auxerre, 24 à Millau, 25 du côté de Tarbes, de Grenoble et de Périgueux, 26 à Ajaccio, et en après-midi des valeurs échelonnées entre 24 et 32 degrés, la maximale notamment pour Arcachon, où vous êtes accueillis bien sûr sur votre radio locale, ici Gironde.
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5: Pour démarrer votre journée en douceur et dans le même temps, pour vous permettre de vibrer avec vos artistes de légende, votre radio ici a convié FR David ce matin. Voici World.

0: Au saut du lit, petit moment passé en compagnie de FR David. Vous écoutiez Words sur votre radio ici.
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0: Focus ce matin, Valentine, sur le souffle. On a parfois la sensation qu'il s'enfuit au moindre mouvement. Perdre son souffle au quotidien, c'est dû à quoi ?
3: Eh bien, on invoque souvent le manque d'activité sportive, mais en réalité, c'est surtout notre respiration qui manque d'entraînement.
0: Mais bonne nouvelle, bien sûr, pas besoin de courir un marathon pour retrouver notre souffle. On inspire et on expire avec notre coach Nordina Tab, il le fera beaucoup mieux que moi. 2 minutes pour être en forme à 6h15. Et puis, retour sur une période culte et intense entre tube, émission culte et stars omniprésentes. Ce soir, c'est les années 2000 qui sont à l'honneur à 21h10 sur TF1. Le grand concours spécial années 2000 avec parmi les candidats l'animatrice Sophie Favier qui revient donc à cette occasion sous les projecteurs. Alors, qu'a-t-elle ressenti en retrouvant d'une part les plateaux télé et d'autre part en replongeant bien sûr dans cette époque bouillonnante ? Sa réponse au micro de Patrice Gascoigne à 6h20 dans vos coulisses télé. Côté musique, Cochrane est en approche. Just around the corner, Coq Robin, c'est sur votre radio ici, juste avant vos infos de 6h30. Pour l'heure, 6h11, avec tout de suite une actu de vos territoires que l'on doit à nos collègues d'ici Gare-Lozère. Nous rapportons un spectacle plutôt aéré, Valentine, si j'ose dire. Lundi dernier, en début d'après-midi, des passants du centre-ville de Mende, c'est en Lozère donc, ont pu admirer un homme qui a décidé de faire bronzette sur la lucarne d'un immeuble, les jambes pendant au-dessus du vide.
3: J'essaye d'imaginer, comme s'il avait un transat imaginaire, on va dire.
0: Oui, imaginaire, clairement. Alors, on en sourit, évidemment, mais cette petite pause bronzette, elle aurait pu quand même mal tourner. C'était sans compter, bien entendu, sur l'efficacité de la police municipale, qui est quand même intervenue rapidement pour demander à ce cher monsieur de bien vouloir redescendre illico presto et donc de mettre fin à cette séance de bronzage acrobatique.
3: Oui, on le rappelle, la crème solaire, même indice 50, ça ne protège pas d'une chute dans le vide.
0: Oui, vous avez raison. Les coups de soleil, oui. Les coups de bitume, non.
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0: Un titre qui figure sur la réédition de son album C'est Amir et j'ai envie de dire une pépite de plus que nous offre le talentueux Amir. À l'imparfaite, nouveauté de votre radio ici, tout de suite à 6h13.

0: Bon réveil et très joli début de week-end avec votre radio ici à l'instant. Le tout dernier Amir, il s'appelle Alain Parfaite. Il est 6h16, des gestes simples, une forme au top grâce à notre coach Nordine Attab. Bonjour Nordine.
1: Bonjour.
0: Parlons du souffle avec vous ce matin. On n'y pense pas toujours jusqu'au moment où il peut commencer à manquer. De ce fait, ce matin Nordine, vous nous donnez quelques conseils pour améliorer notre souffle au quotidien.
1: Être essoufflé au moindre escalier, avoir du mal à récupérer rapidement ou sentir qu'on manque d'air dès qu'on bouge un peu, souvent on pense que le problème vient uniquement du manque de sport. Mais parfois, le vrai problème, c'est surtout qu'on ne sollicite plus assez notre souffle quotidiennement. La bonne nouvelle, c'est qu'il n'y a pas besoin de courir forcément un marathon pour l'entretenir. On débute debout, les bras le long du corps. Et à partir de là, on va effectuer des montées de genoux sur place. Objectif, dehors ou en intérieur, durant une minute, on s'amuse en montant les genoux. Et durant ce même temps, vous allez calculer le nombre de montées de genoux que vous allez effectuer. Si par exemple, vous effectuez 30 répétitions, essayez petit à petit de réussir à en ajouter quelques-unes de plus. Allez, on y va, on monte les genoux. Et ainsi de suite, durant une minute. Vous effectuez 4 séries de 1 minute. Et grâce à ça, vous allez renforcer le cœur, le souffle et l'ensemble du corps.
0: Donc en réalité, c'est simple et efficace, Nordine.
1: Très efficace. Cela permet non seulement d'améliorer son souffle, mais également de s'évaluer, de constater les progrès que nous effectuons petit à petit. On passe à un deuxième exercice dehors de la marche dynamique, ou plutôt une alternance de marche rapide et lente. On va débuter lentement. On marche durant une minute, tranquillement, les bras actifs, et ensuite, après cette minute-là, hop, on accélère un petit peu. Pensez bien à respirer. Puis vous ralentissez durant une minute. Et on recommence comme ceci. Et grâce à ça, vous allez renforcer le cœur, le souffle et l'ensemble du corps. Et vous pouvez effectuer cet exercice durant 10 minutes. Et progressivement, vous augmentez la durée de l'exercice en variant, pourquoi pas, les lieux où vous marchez. Vous l'aurez compris, le souffle s'entretient quotidiennement, sans forcément attendre une séance de sport. Chaque instant peut être intéressant. Allez, à vous de jouer.
0: Merci beaucoup Nordine Attab. Nordine que vous retrouvez dès maintenant sur notre site ici.fr avec d'autres astuces qui vous permettent de retrouver votre souffle et puis plus globalement tous nos conseils forme et bien-être en écoutant nos podcasts dédiés. Ça se passe sur l'appli Radio France. 6h19, merci de rester fidèle à votre radio ici, votre samedi matin qui s'ouvre au son de Claude Nougaro, l'inoubliable Tu verras.

0: Ici, ce sont vos chansons préférées toute la journée. Et oui, parmi lesquelles Claude Nougaro pour vous interpréter Tu verras tôt ce matin.
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0: 6h22, retrouvons celui qui maîtrise avant tout le monde les dernières news concernant vos programmes de télé favoris. Patrice Gascoin pour les coulisses télé, bonjour.
2: Bonjour François-Xavier, bonjour à tous.
0: Et pour nous parler ce matin, Patrice, du divertissement de ce soir sur TF1, c'est le grand concours et il paraît que vous êtes parti à la recherche d'une vedette de la télé dans les années 2000.
2: Si je vous parle des années 2000, certains vont penser à un tube des années 2000.
3: Allez viens, je t'emmène au vent, je t'emmène au-dessus des gens.
2: Louise Attaque et son Je t'emmène au vent, énorme tube sorti en 2003. Mais pour d'autres, les années 2000, ça peut être aussi un visage de la télé. Par exemple, cette chroniqueuse atypique et sympathique de TF1.
4: Comment monter élégamment dans une voiture?
5: Ah oui, très important. Patrice, regardez le point de la graisse.
4: C'est très simple. Pour éviter que la jupe craque... Mais normalement, c'est pas comme ça qu'on fait. Comment on fait?
2: Elle a craqué. À l'époque, des millions de téléspectateurs ont aussi craqué sur elle. Je suis sûr que vous l'avez reconnue. Il s'agit bien sûr de Sophie Favier, que l'on vient d'entendre ici dans Coucou, c'est nous, l'émission de Christophe de Chavannes diffusée à l'époque sur TF1. Pourquoi je vous parle des années 2000? Parce que le divertissement de ce soir sur TF1 s'appelle le grand concours spécial année 2000. Pourquoi je vous parle de Sophie Favier? Parce qu'on la retrouve avec plaisir ce soir sur TF1 parmi les candidats de ce grand concours. L'occasion de passer un petit coup de fil à Sophie Favier pour lui demander ce qu'elle avait ressenti à se retrouver ainsi à nouveau sous les projecteurs de la télévision. Sophie Favier.
6: C'est toujours un immense plaisir que de répondre à des invitations, d'autant que le concours des animateurs, je l'ai déjà fait plusieurs fois. Donc c'est toujours un bonheur que de retrouver l'équipe. À l'époque, c'était Carole Rousseau, la présentatrice. Aujourd'hui, c'est Arthur, depuis déjà un bon moment. Donc j'ai été très heureuse de le revoir, de me laisser guider. Et puis, il y a une effervescence, il y a aussi de l'adrénaline, parce qu'il faut répondre aux questions très, très rapidement, avec une certaine pression. Donc, c'est toujours plus facile quand on est à la maison, sur son canapé, que de trouver la réponse. Mais c'est vrai que c'est un tous les jeux, c'est particulier, en fait. Voilà, donc beaucoup de bonheur, évidemment.
2: Sophie Favier, qui ne sera pas dans son canapé ce soir, mais dans votre télé, l'une des candidates du grand concours spécial année 2000. Première question à 21h10 ce soir sur TF1. Mais avec moi, ne vous posez pas de questions. On se retrouve, quoi qu'il arrive, demain pour de nouvelles coulisses télé.
0: Merci Patrice Gascoin. À demain, 6h24 sur votre radio, ici dans moins de 6 minutes. C'est le retour de l'info avec vous, Valentine Letès. L'actu française et internationale résumée en 90 secondes. Et puis, à 6h32, l'info du jour, Valentine, c'est la première grande affiche de ce mondial.
7: Et oui, Maroc-Brésil. Et ils sont nombreux, les supporters marocains, à préparer cette soirée de football. Nous sommes au Marrakech, pas à Marrakech, à Nancy. Dans ce restaurant marocain, on voit les choses en grand pour ce soir.
0: Avant tout ça, Coq Robin, Just Around the Corner et votre horoscope du jour, signé Catherine Viguier. Très beau début de week-end. Vous écoutez votre radio ici, on est ravis que vous soyez là avec nous ce matin.

0: Vous avez forcément fredonné, voire carrément chanté à 6h28 grâce à la musique de Cock Robin sur votre radio ici, Just Around the Corner. Bonjour Catherine Viguier.
1: Bonjour François-Xavier.
0: Vous voici pour l'horoscope de notre samedi 13 juin 2026. Catherine, un samedi plutôt positif si je ne m'abuse.
1: Alors oui, le week-end est chouette pour la majorité des signes.
2: Bélier, vous investissez pour profiter de la vie, pour le plaisir de vos proches et pour vous-même.
1: Taureau, ah, vous serez heureux, il y aura du renouveau. Et pour une fois, vous n'aurez pas peur, vous serez ravis.
2: Gémeaux, moins de tensions intérieures et en fin de journée, on vous fait une place en or.
1: Cancer, vous n'accepterez pas d'être au second plan, que vous soyez en couple ou au travail.
2: Lion, un samedi réussi et pour quelle raison?
1: Même si c'est compliqué, vous gardez la tête haute.
2: Vierge, on vous emporte loin et même à domicile, vous vous envolez pour ailleurs et c'est trop bien.
1: Balance, il est question de beauté extérieure, intérieure et vous y êtes très sensible aujourd'hui.
2: Scorpion, êtes-vous en piste?
1: Une personne vous déstabilise, pourrait même malmener votre cœur.
2: Cher Sagittaire, un peu comme hier, le plaisir est au rendez-vous sous toutes ses formes.
1: Capricorne, vous êtes dans votre élément avec un confort de vie et des échanges agréables.
2: Verseau, le foyer sera au centre de vos intérêts et on comptera beaucoup sur vous.
1: Poisson, ça y est, n'hésitez pas à aller vers lui, vers elle. Vous avez davantage de chance à présent.
2: Et pour nous tous, on prend un risque qui nous rendrait heureux.
0: Allez, à l'aventure. Merci Catherine Viguier pour cet horoscope qu'il est possible de retrouver intégralement sur l'application ICI, bien entendu. On vous souhaite un très beau début de week-end avec nous. Vous écoutez ICI, il est 6h30, toute l'actualité en France et dans le monde. Place aux 90 secondes, c'est avec vous, Valentine Letess.
3: Principal suspect dans la mort de Liana, Jérôme Barella a été signalé à plusieurs reprises à la police par une plateforme américaine chargée de signaler les activités pédocriminelles en ligne à travers le monde. Liana, 11 ans, a été enterrée hier à Florence dans le Gers où son corps a été découvert la semaine dernière. Du lait infantile rappelé après le signalement d'effets indésirables chez des nourrissons, des diarrhées et des vomissements, mais selon les analyses, pas de céréulite dans ce lot. La toxine à l'origine d'un rappel mondial de lait infantile en début d'année. Le numéro du lot est à retrouver sur ici.fr. Jamais un accord de paix n'a été aussi proche d'être conclu. C'est l'avis de l'Iran, mais aussi du Pakistan, pays chargé de la médiation des négociations avec les États-Unis pour mettre fin à la guerre au Moyen-Orient. Un incendie impressionnant dans le cloître de la cathédrale de Condom dans le Gers, où se trouve désormais la médiathèque de la ville. Le feu est circonscrit ce matin, mais on ne connaît pas encore l'étendue des dégâts. La production d'électricité peut être revue à la baisse dès ce mardi à la centrale nucléaire de Saint-Alban en Isère, à cause d'un nouvel épisode de chaleur. Si la température de l'eau des rivières alentour augmente trop, EDF ne pourra plus relâcher l'eau nécessaire au refroidissement de ses réacteurs. C'est la course d'endurance automobile la plus célèbre au monde. Les 24 heures du Mans commencent ce samedi à 16h tapante sur le circuit. Le top départ sera donné par la légende britannique du cyclisme Mark Cavendish.
0: L'info du jour à 6h32, Valentine, c'est la première grande affiche depuis le début du mondial de foot.
3: Et le premier des 23 matchs, identifié aussi comme à risque par les autorités françaises, le Maroc affronte le Brésil à minuit. Les supporters marocains se préparent depuis déjà plusieurs jours pour suivre cette rencontre, comme à Nancy, Jules Hausse, dans le restaurant Le Marrakech, où l'on a tout bousculé pour le match de ce soir jusqu'au menu.
4: Dans la grande salle du restaurant, la télé est déjà en place. Manque juste les drapeaux, mais ils seront là au coup d'envoi.
5: Comme les matchs, on est toujours là.
4: Et Zahra Hidara, la patronne du Marrakech, compte bien les laisser accrocher jusqu'au bout de la compétition.
5: Le Maroc, il va gagner cette année aussi. On a les Marocains, il est très fort. Et pour ça, on a sûr, certain, on a confiance. Elle va gagner, certaine.
4: Même confiance pour son fils, Salah, malgré un premier adversaire coriace.
6: Ah oui, on commence avec l'un des plus durs. Hein. Franchement, avec une attaque quasiment injouable. Mais bon, je pense qu'on a de quoi derrière riposter.
4: Il attend au moins une trentaine de personnes, voire plus, dans son restaurant pour manger du couscous d'abord, vibrer ensuite.
6: Ah oui, on fait le service tranquillement et on prend le temps de regarder le match. Ça va faire un petit peu de bruit, les voisins. Bon. On va rester réveillés un peu plus tard. Mais bon, c'est samedi. Ça va.
4: Épreuve que le restaurant est à fond, il a sorti une formule spéciale pour cette Coupe du Monde. Sandwich, frites, boisson au choix et...
5: Calamante.
7: C'est à volonté.
5: C'est à volonté, ça.
3: Du thé nécessaire pour rester éveillé, ça puisque peut. Le coup d'envoi, on le rappelle, c'est à minuit. Je vous le disais, des débordements sont redoutés en marge de cette rencontre. Plusieurs villes de France ont instauré un couvre-feu pendant cette Coupe du Monde. Interdiction pour les moins de 16 ans de sortir la nuit entre 22h et 6h du matin sans être accompagné de l'un de ses parents à Toulouse, Clermont-Ferrand et à Moulins désormais.
0: Merci beaucoup Valentine. Le retour de l'info est prévu à 7h sur votre radio ici. Pour le moment, il est 6h34. Place à la météo de votre samedi 13 juin 2026. Météo marquée par le retour du soleil en ce début de week-end. Du soleil et une période de chaleur également. On va y revenir dans une toute petite seconde. Ce matin, nous avons toujours un petit peu de grisaille quand même. Elle est présente sur l'extrême nord du pays, dans les Hauts-de-France, à proximité de la frontière belge. Quelques nuages bas également sur toute la moitié nord, jusqu'à la Haute-Vienne. Ailleurs, un ciel a déjà parfaitement dégagé ce matin. Et puis en après-midi, des conditions anticycloniques qui continuent de gagner du terrain et qui vont nous faire profiter d'un temps globalement radieux sur l'ensemble de nos régions pour ce samedi. Vos valeurs, elles sont donc à la hausse, je vous le disais à l'instant, et donc de nouveau de saison, c'est assez logique, avec en matinée 17 degrés pour Arras, 20 degrés à Colmar, 24 à Saint-Flour, 25 pour Toulouse et Saint-Etienne, 26 à Porto Vecchio. En après-midi, des valeurs qui seront échelonnées entre 24 et 32 degrés, la maximale notamment pour Libourne. 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
0: 1994, cette année-là, le poète baroudeur Bernard Lavilliers rencontre à Paris un certain Jimmy Cliff, véritable légende du reggae jamaïcain. C'est d'ailleurs ce dernier qui ouvre à notre Bernard National les portes du mythique studio d'enregistrement Tuff Gong, non plus en France mais à Kingston, là où naîtra donc l'illustre et très ensoleillé Mélodie, Tempo, Harmonie. Un titre qui sent bon l'été et dont vous pouvez vous délecter ce matin grâce à votre radio ici. Je peux vous dire que Valentine Letès danse en studio. Dommage qu'on n'ait pas l'image de temps en temps. Hein.
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0: Eh ouais, déjà, à 6h35. Hop là.

0: voix sont ici, Bernard Lavillier à l'unisson avec Jimmy Cliff pour ce que j'appellerais un avant-goût de l'été pour vous. Bah oui, c'est cadeau. Mélodie Tempo Harmony.
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0: Et il y a précisément 8 jours de l'été, désormais, votre radio ici vous aide à préparer vos escapades estivales. Absolument, votre guide de voyage Michelin a gagné à l'occasion des 100 ans de cette fameuse collection de guides touristiques. Bien plus qu'une destination, une histoire, des traditions, un patrimoine, et pour sûr, en tout cas, tout plein d'idées pour cultiver votre curiosité. 0810 055 056, vous appelez Yanis tout de suite au standard. Vous décrochez tout d'abord votre sélection pour passer à l'antenne juste un petit peu avant 7h avec, s'il vous plaît, le message de votre composition. On compte sur vous avec Valentine, c'est à vous de jouer en tout cas. 0810 055 056. Également avant 7h, je vous annonce la musique de Paolo Conte.
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0: Eh oui, it's wonderful de réécouter ensemble Vaya Con Me ce matin sur votre radio ici. Il est 6h39. Est-ce que nos assistants vocaux nous écoutent? Dans Vie numérique et vie privée ce matin, Valentine Letès, on s'intéresse à ces appareils intelligents qu'on appelle par leur prénom.
4: Et Siri, Alexa, Google, pour jouer la musique de votre choix sur commande, allumer la lumière ou encore passer un appel téléphonique, forcément, ils vous écoutent, mais de façon passive. Mmh. Une sorte de mode veille constant pendant lequel aucun son, aucune voix n'est enregistrée. Pour se déclencher, les assistants vocaux ont besoin d'un mot-clé, leur nom. Alexa, par exemple, pour le système d'Amazon. Ouais. C'est à ce moment-là qu'un premier enregistrement de votre voix est réalisé et envoyé sur un serveur pour analyse, histoire de vérifier que vous avez bien dit Alexa et non pas Alexandra. Et si l'assistant reconnaît son nom, cette fois, il est prêt à enregistrer votre demande, comme quel temps fera-t-il aujourd'hui. Là encore, le signal est envoyé sur un serveur distant pour créer une réponse adaptée, interroger les serveurs de Météo France ou Internet et vous répondre.
0: Ils deviennent quoi ces enregistrements, Valentine ?
4: Si certains des assistants vocaux sur le marché enregistrent nos requêtes en local, c'est-à-dire directement sur l'appareil, la plupart les envoient sur les serveurs du fabricant. En 2019 notamment, on apprenait que des milliers d'employés d'Amazon les écoutaient pour améliorer les performances de son assistant vocal. Depuis les scandales, les concepteurs nous préviennent lorsqu'on accepte les conditions générales d'utilisation. Nos requêtes sont donc analysées, puisqu'elles révèlent souvent des informations sur nous, explique la CNIL, la Commission Nationale de l'Informatique et des Libertés. Si vous demandez par exemple à l'assistant de vous jouer plusieurs fois par jour des chansons pour enfants, il est facile d'en déduire que vous êtes parent. Cette donnée personnelle permettra d'enrichir encore un peu plus votre profil utilisateur pour vous proposer de la publicité ciblée. Pour y échapper, ne créez pas de compte, comme ça pas d'historique de vos requêtes non plus, et surtout prenez le temps de paramétrer votre assistant vocal.
0: Toujours de bons conseils, Valentine Letès, et les dangers à des objets connectés pour vos données personnelles. On vous en parle également sur ici.fr dans votre chronique Vie numérique, vie privée, qui sera d'ailleurs de retour demain à 6h38 sur votre radio ici.
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0: Il est 6h43 à l'écoute de votre radio ici. Merci de nous rester fidèles avec Stéphane Bern pour le meilleur de son voyage dans le temps ce matin. Nous sommes au temps où Halloween donnait vraiment la frousse.
8: Trick or treat. Trois mots venus d'Amérique. Trois mots qu'on crie à plein poumon le soir d'Halloween. Mais derrière la sucrerie se cache une vieille histoire bien plus vieille que nos caries. Le 31 octobre, il y a plus de 2000 ans dans les Landes celtes. Au milieu des menhirs, pas d'Astérix ni d'Obélix, mais un village qui s'affaire. Les druides dressent de grands bûchers façon barbecue un jour de kermesse, les feux de la Samin. C'est le passage vers la nouvelle année, de la saison claire à la saison sombre. On craint la visite des morts. Alors, devant chaque maison, on dépose un morceau de pain pour apaiser les esprits. On se couvre de peaux d'animaux, on se noircit le visage de suie.
9: Au bal masqué, ohé, ohé.
8: Se déguiser pour tromper les revenants. Au 7e siècle, l'Église s'en mêle. La fête païenne devient All Hallows Eve, littéralement la veille de la Toussaint. En Angleterre médiévale, les pauvres vont de maison en maison demandant des gâteaux en échange de prières pour les défunts. Et les gâteaux, c'est quand même plus sympa que le pain sec. Deux siècles plus tard, les colons irlandais emportent la coutume en Amérique. Au début du 20e siècle, les enfants américains reprennent le rituel. Ils se déguisent, frappent aux portes, réclament des friandises. L'expression « trick or treat » apparaît alors dans un journal pour le bonheur des enfants, des confiseurs et des dentistes. La tradition explose après la Seconde Guerre mondiale, quand les usines de confiserie tournent à plein régime. Et qu'on découvre qu'enfin, on peut vaincre la peur à grands coups de caramel.
0: Et si elle résiste, on ajoute une petite couche de chantilly, bien sûr. Merci Stéphane Bern, Voyage dans le temps. C'est également demain, dimanche, à 6h43. Et vos inédits sur votre radio ici, qui feront leur retour dès lundi, juste avant les infos de 8h. Pour ce qui nous concerne, Valentine, il est 7h moins le quart. Et c'est à la une de Femme Actuelle cette semaine. Brocante, vide-grenier, les conseils des pros pour bien chiner.
4: Avis aux fans d'antiquité et de curiosité. Mmh. Des astuces pour trouver la perle rare, éviter les déconvenus et bien évidemment, évidemment, pour négocier le prix juste.
0: Et oui, reine de la négo, certainement, rédactrice en chef de Femme Actuelle, assurément. C'est Sabrina Nadjar qui sera à nos côtés dans 3 minutes 30. Le temps d'écouter ensemble Céline Dion, que voici pour le titre Dansons sur votre radio ici. Bonjour à vous.

0: vous écoutez ici. Merci de nous confier votre réveil du samedi 13 juin, la visite de Céline Dion à l'instant, avec Danson, 6h48.
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0: Brocante, vide grenier, les conseils des pros pour bien chiner, avec Sabrina Nadja, rédactrice en chef de Femmes Actuelles. Bonjour Sabrina.
3: Bonjour François-Xavier.
0: Parce que ce dossier, bien sûr, est à la une de Femmes Actuelles cette semaine. Sabrina, lors des brocantes et des vides greniers, on peut trouver la perle rare. Oui, ça peut arriver. Alors, avant d'aller en revanche à une brocante ou un vide grenier, justement, qu'est-ce qu'il faut faire? Quelles précautions est-ce qu'il faut prendre?
3: Alors, d'abord, il faut évidemment repérer les bons spots. C'est-à-dire que pour faire vraiment de vraies affaires, de belles affaires, je vous conseille de privilégier les très vite grenier de quartier ou de village.
0: D'accord.
3: Parce que dans une brocante, vous avez affaire à des professionnels qui ont déjà fait une sélection et qui pratiquent des prix forcément plus élevés. Mmh. Alors que les vrais vite greniers de village
0: municipaux,
3: ou les vite maisons peuvent être vraiment intéressants.
0: Quand on est sur place, il ne faut pas forcément penser les objets dans leur utilisation première uniquement. Évidemment, on va dire que le nerf de la guerre quand on fait une brocante ou un vide grenier, c'est de négocier. Vous avez quelques conseils, quelques astuces à nous donner justement pour la négo?
3: Oui, alors la négociation, évidemment, si vous voulez avoir une chance de pouvoir gagner quelques euros, je vous conseille de ne pas négocier le matin au tout début de la journée.
0: Ah, il faut attendre.
3: La personne... Oui, parce que la personne n'a pas encore fait sa journée et ce n'est pas du tout comment les choses vont se passer pour elle. Donc, je pense que le matin, elle n'aura pas très, très envie de négocier. Ou alors, si vous êtes là le matin, alors à ce moment-là, vous négociez. Si vous lui prenez plusieurs objets, là vous avez plus de chances d'obtenir gain de cause. Mais si vous voulez vraiment négocier, il faut venir plutôt en fin de journée. Et ce qui est intéressant, c'est de repartir notamment avec les choses que la personne n'a pas du tout envie de remballer, par exemple des meubles un peu lourds ou des choses trop fragiles. Et là, vous êtes vraiment sûr de faire un bon achat, en tout cas à bas prix. Mais si vous avez un coup de cœur dès le matin, franchement, allez-y, faites-vous plaisir, ne passez pas votre chemin parce que vous risquez de plus retrouver.
0: Effectivement. Pour terminer, Sabrina, est-ce que vous avez une petite alerte qui concerne la vaisselle qui est tachée en profondeur? Parce que ça, on en trouve évidemment, notamment dans les vide-greniers.
3: Oui, il y a quelque chose vraiment qu'il faut regarder. Si par exemple, une fine craquelure dans une assiette ancienne à virer au marron, là je vous dis tout de suite, laissez tomber, vous reposez l'assiette.
0: Okay.
3: Parce que l'assiette n'est plus saine pour un usage alimentaire. Alors si vraiment vous l'adorez, ben, vous la mettez sur un mur ou en décoration. Mais en tout cas, interdiction d'aller mettre des aliments dedans.
0: Et en revanche, est-ce que vous m'autorisez à vous retrouver la semaine prochaine, Sabrina?
3: Avec grand plaisir.
0: Écoutez, le plaisir sera partagé. Sabrina Nadja, rédactrice en chef de Femmes Actuelles, qui était avec nous pour ce dossier brocante, vide-grenier, les conseils des pros pour bien chiner. Merci Sabrina.
3: Merci François-Xavier.
0: Et Femmes Actuelles que vous retrouvez dès ce week-end chez votre marchand de journaux habituel. Et en ce week-end qui débute justement, Paolo Conte est de la partie. Énorme succès, Vaya Con Me, ça aussi c'est une émotion signée.

0: Doudou, doudou, doudou, bien évidemment, petit moment passé tôt ce matin en compagnie de Paolo Cante sur votre radio ici, tout près de vous pour vous chanter le grand classique Vaya con me. Ce matin à 6h54, je vous propose que nous prenions la direction de la région Occitanie, plus précisément pour aller faire un petit tour dans le Gard et retrouver...
1: Odile. Alors,
0: oui, Odile, et je ne sais pas si on dit le Martinet ou au Martinet du coup, Odile, bonjour.
2: Le Martinet.
0: Le Martinet, c'est parfait, bonjour Odile.
1: Bonjour Odile.
2: Bonjour, tout le monde va bien ?
0: Bah écoutez, nous on est en pleine forme, on espère que vous aussi, Odile.
2: Ah bah bien sûr, depuis le temps que je suis réveillée, oui.
0: C'est-à-dire depuis quelle heure, dites-nous ?
2: 5h30.
0: Ah oui, vous êtes très matinale. Bon bah, en tout cas, la bonne nouvelle, c'est que ça vous permet de nous rejoindre avec Valentine et nous. On en est absolument ravis en ce samedi matin. Odile, dites-nous, qu'est-ce que l'on peut faire qu'est-ce qu'on peut faire, non ? Qu'est-ce qu'on peut...
1: Qu'est-ce qu'on peut faire pour vous, Odile ? Comment peut-on vous aider ce matin ?
2: Pas mal, mais de la musique, elle est bonne, tout va bien.
1: Tout va bien. Super, on vous envoie plein de bisous. Qu'est-ce que vous avez prévu aujourd'hui ?
2: Alors, comme je dis, alors je vais aller au marché de Bonheur,
0: ouais.
2: Au ravitaillement chez les paysans. Après, j'ai mon pékélé.
1: Votre quoi ?
2: Alors, mon pékélé, c'est mon petit-fils, Sam, qui a 2 ans et demi.
0: Ah.
1: C'est du patois ?
2: Si vous voulez.
0: Oh. Ah, bah nous, on s'adapte, hein, vous savez.
2: Et une fille, c'est une pékéloune.
1: Mais ça vient d'où ?
0: Oui.
1: C'est de l'occitan, c'est du patois, c'est quoi ?
2: Du pays.
1: D'accord.
2: Du pays.
1: Du pays. D'accord. Ok.

0: Mes petits, mes pékélés, mes pékéloons.
1: On embrasse évidemment les pékélés, les pékéloons. Merci ma chère Odile, très bonne journée. Il est 6h57, il est là pour le meilleur de sa revue de presse décalée et bien sûr pour nous mettre les points sur les i. Willy Rovelli, bonjour.
2: Bonjour tout le monde. Et on commence avec un point Patrick Bruel. Regarde ma bite. Oh. La plaque au nom de Patrick Bruel a disparu de la grande plage de Dinard. Et là, du coup, c'est plus la plage des grands hommes. Mais bon, tel qu'on connaît Bruel, cette plaque devrait vite réapparaître sur la plage de Nibar. Sacre du PSG, Jordan Bardella bat son record de popularité dans les sondages à la suite des émeutes. Allez les gars, c'est bien. Jeudi, il y a le mondial qui démarre. Continue à bien tout péter. Hein. Bardella président, on y est presque, on ne lâche rien. Allez, c'est bien, on y va. Violence PSG Arsenal toujours à Pau, un jeune condamné pour avoir jeté un saucisson dans l'œil d'un policier. C'est le fameux saucisson à l'ail. Habituellement, on se fait arrêter pour port d'armes prohibées, mais pas pour armes de port prohibées. Le port. Bernadette Chirac est morte. Bon bah rip, reste une pièce jaune. Patrick Poivre d'Arvor, PPDA, visé cette semaine par deux nouvelles plaintes. C'est PPD rap. Il va finir par avoir une EQTF, hein, une obligation de quitter le tanga des femmes. À Los Angeles, la chanteuse Britney Spears a plaidé coupable après une arrestation pour conduite en état d'ivresse. C'est Britney Spritz. Britney Spears qui avait sorti il y a peu une autobiographie, La femme en moi. À ne pas confondre avec celle de PPDA, moi en la femme.
1: Oh non.
2: Télévision, dans Mask Singer, le chanteur Danny Briand a été trouvé dans le masque du caillou. Dis donc, il a beau s'appeler Briand, le caillou, vu qu'il n'est pas allé en finale, c'est pas une pierre précieuse. L'éléphant, c'était Patrick Bruel, mais bon, c'était trop facile. Il avait la braguette ouverte, on voyait ça trop, alors bon, ça comptait pas. Les données de 100 000 clients, dont les coordonnées bancaires piratées chez Basic Fit. C'est Basic Fuite. Netflix annonce que la saison 6 de Emily in Paris sera la dernière. Bah tant mieux, cette série, c'était n'importe quoi. J'ai vu une scène où Emily met moins de 10 minutes à commander un café dans un bar et en plus, sa serveur lui a répondu avec plaisir.
1: Ouais.
2: Et en souriant avec ça. Non mais n'importe quoi, c'est exagéré. Enfin, la question du jour. Tiens, bah si on fait un crossover entre Emily in Paris et Faites entrer l'accusé, est-ce qu'on pourra l'appeler Emily Louis in Paris?
1: Ouh.
2: Eh bah vous avez 2 heures. Allez, passez un bon samedi et à tout à l'heure midi.
1: On attend moins la saison d'Emily in Paris de ce fait-là. Merci beaucoup, Willy Rovelli, Valentine Le Tesse, à tout à l'heure, 7h30.
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1: Et tout de suite, nous cédons notre fauteuil à l'équipe d'ici matin dans votre région.
4: Et vous faites bien, parce qu'on est là. Bonjour, bienvenue, votre radio ici mène pour vous accompagner encore ce matin et tout au long de la journée avec cette émission spéciale en direct du circuit Bugatti du Mans cet après-midi, 14h, 23h. Hein. Les 24 heures du Mans à vivre sur votre radio locale si vous n'avez pas eu la chance d'avoir vos billets. Bonjour Alexandre.
5: Bonjour Bérénice, bonjour tout le monde.
4: Il va être question des 24 heures dans les infos.
5: Peut-être un tout petit peu.
4: Bah, un petit peu.
5: C'est possible et c'est même sûr.
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4: Nous sommes le samedi 13 juin, vous écoutez Ici même, il est 7h. Le journal Alexandre Chassignon, ce week-end, Le Mans et plus largement la Sarthe sont une fourmilière.
5: Avec les centaines de milliers de personnes venues pour les 24 heures, avant de parler de la course, tout autour, c'est un défi d'organisation et de logistique pour de nombreuses activités qui n'ont pas forcément de rapport direct. À Arnage, le Super U voit par exemple son chiffre d'affaires augmenter de 40% cette semaine par rapport à une semaine normale. Et certains rayons sont particulièrement sollicités, Julien Penaud.
7: Et c'est surtout la bière qui rencontre un grand succès. Nicolas, venu de Normandie avec des amis, fait sa réserve du jour. Tout un chariot de packs et de canettes pour les ramener au camping du circuit.
8: Une 50-60 bières, c'est ce qu'il faut pour tenir l'après-midi. Je viendrai peut-être demain refaire un petit peu le réassort.
9: Mais en plus, on peut prendre un pack là-bas et je vous donne des réductions.
10: Alors là, j'ai 1, 2, 3, 4. Là, j'ai 8 palettes. On n'a jamais de palettes entières comme ça en magasin. Plus tout le mural, donc ça fait 3 mètres linéaires de mural.
7: Et la majorité des clients ici du supermarché a le même programme ce samedi.
11: Drink beer, watch sport and barbecue.
7: Boire des bières donc, regarder la course évidemment et profiter d'un barbecue, nous dit Matthew, originaire d'Angleterre. Beaucoup d'Allemands et d'Hollandais aussi dans les rayons. De quoi bouleverser la clientèle habituelle.
12: Catastrophique, parce que justement il y a trop de monde, ça circule mal et surtout pour aller au travail la semaine.
7: La semaine est en effet inédite pour le supermarché, son directeur Guillaume Bouglet.
13: C'est le rush, c'est la plus grosse semaine de l'année pour nous. Beaucoup de passages, beaucoup de monde. On anticipe plusieurs mois à l'avance cet événement.

0: où on reçoit des camions complets de bière, d'eau, les chips, fait des commandes vraiment spécifiques pour cet événement.
1: Car la consommation est là encore plus importante que pendant Noël.
2: On déconseille quand même le bonnet en laine rouge, mais nous verrons ça, Bérénice, avec les prévisions météo dans quelques minutes. Après les tours de chauffe de la journée test, on parle là des voitures, des qualifications et des essais, c'était le tour d'honneur de la parade des pilotes hier. Il a encore rassemblé la foule en centre-ville du Mans. Et dans cette foule, Dominique et Anne-Claude, deux sœurs, faisaient partie des spectatrices les mieux organisées et perchées sur des escabeaux.
3: On est natifs du Mans, on est Mancelles. Notre papa même était commissaire jusqu'en 1955, voilà. Et ben on se retrouve, on aime bien l'ambiance. Et puis ben l'escabeau, c'est génial parce que on va où on veut. Et puis on arrive toujours à voir, voilà.
4: Moi j'adore les voitures de course, donc c'est un peu une passion. Et pour rien au monde, je ne loupe les 24 heures du Mans.
5: Vous faites la parade, mais est-ce que vous faites la course aussi? Est-ce que vous allez au circuit?
3: Non, moi je vais pas au circuit.
4: Moi je vais au circuit tous les ans.
2: Dominique et Anne-Claude, quelques-unes des milliers, dizaines, centaines peut-être de milliers de personnes dans ce public de la parade hier. Notre sélection de moments forts et d'images fortes à retrouver sur ici.fr. Et effectivement, place maintenant au tour de circuit pour la course à partir de 16h. 62 équipages au départ des 24 heures du Mans. Et cette édition s'annonce particulièrement disputée, on pourrait même dire indécise, dans la catégorie reine des hypercars. Ses prototypes les plus élaborés et rapides. 8 constructeurs sont alignés pour succéder à Ferrari, triple tenant du titre, qui est sous pression, Yann Lastenet.
6: La marque au cheval cabré aura fort à faire pour conserver son titre. Ces 3 voitures ont affiché leurs limites lors des séances de qualification en étant moins rapides qu'une partie de leurs concurrentes. Parmi les favoris, il y a Cadillac qui a bien travaillé cet hiver en améliorant l'aérodynamisme de ses 2 hypercars. La numéro 38 de Sébastien Bourdais a même réalisé le meilleur temps des qualifs avant d'être déclassé pour une infraction commise dans les stands. C'est la BMW numéro 15 qui hérite de la pole position. La firme allemande qui a réalisé le doublé à Spa en Belgique lors de la deuxième manche du championnat du monde, est aussi une des prétendantes à la victoire, tout comme Toyota, 5 fois vainqueur sur le circuit de la Sarthe, mais dont le dernier succès remonte à 2022. Côté français, tous les espoirs se portent sur Alpine, qui dispute pour la dernière fois les 24 heures du Mans. Avec le troisième temps des qualifications, les Bleus ont prouvé qu'elles pouvaient rivaliser avec les meilleurs, contrairement au Peugeot 9X8, relégué en fond de grille de la catégorie faute de performance. À moins d'un miracle, les Lyon ne devraient pas rugir cette année sur le circuit de la Sarthe.
2: Pour les hypercars et les autres catégories, les enjeux en détail sur notre site ici.fr, à lire par exemple dans le tram pour être sûr de tout bien comprendre en allant sur le circuit, et aussi pour vous plonger dans l'ambiance, notre émission spéciale en direct dès 14h.
7: Il n'y a pas que les 24 heures dans l'actualité, les clubs manceaux misent sur la stabilité.
2: Avec au Mans FC un entraîneur qui reste, Patrick Videra, lui qui a fait monter 2 fois l'équipe en 2 saisons, il était encore sous contrat, mais aussi courtisé par d'autres clubs. Cette fois, lui et le club apportent donc une réponse publique à la question qui se posait depuis la fin du championnat. Oui, il reste, et j'espère vous voir encore nombreux à Marie-Marvin en Ligue 1, dit-il. Le premier match des Saints et Or à domicile, c'est le 22 août. Le MSB, lui, se donne 5 ans de visibilité avec une licence longue durée en Eurocoupe. 5 ans de participation garantie à cette compétition européenne qui est la petite sœur de l'Euroleague avec le même organisateur. Le Mans est l'un des 22 clubs européens dans ce cas, dont 3 français, avec Bourg, vainqueur de la compétition l'an passé, qui a refusé l'Euroleague, et Monaco. Ça veut dire au moins 7 matchs de Coupe d'Europe à Antares la saison prochaine, plus d'éventuels play-offs, puisque c'est un mini-championnat. À 7h presque 6 sur votre radio, ici Maine, la météo assez simple, hein, ensoleillée.
7: C'est vrai, une belle journée, même si un voile nuageux va filtrer un petit peu le soleil, on va profiter d'une belle impression de beau temps. La chaleur s'invite aussi chez nous aujourd'hui, 14 degrés déjà à Mamers, Bonnétable et Château du Loir, 15 degrés à Fresnay-sur-Sarthe et au Mans, 15 à Malicorne, 15 degrés aussi au Lude et à Loué. Grand et beau soleil demain aussi avec des températures quasi identiques. Je précise qu'on annonce une grosse vague de chaleur là pour le milieu de la semaine à partir de mercredi, jeudi. Et puis c'est la particularité de l'événement, le circuit des 24 heures du Mans emprunte hein, des routes habituellement ouvertes à la circulation. On vous conseille évidemment d'éviter les abords du circuit et de vous y rendre en tram puisque c'est le plus simple et le plus pratique et le plus sûr, le plus safe comme on dit. Retour de l'info dans une petite demi-heure.
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7: Et place à la musique, et place à Julien Clerc. Ce n'est rien, bon réveil.

0: Julien, jolie ritournelle de Julien Clerc pour commencer cette émission.
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0: Ravi de vous retrouver de si bon matin encore une fois pour évoquer dans un quart d'heure un livre à emporter avec vous pendant les vacances, pourquoi pas. Un jour sans femme, un roman qui porte sur la cause des femmes et leur combat pour leur liberté et leur libre arbitre. Sophie Elie et son invité nous en diront plus tout à l'heure. Mais la première chose à faire pour moi, c'est de vous offrir un cadeau parce que c'est le rituel de cette émission. Et je vous offre ce matin deux places de cinéma pour le cinéma Pathé Le Mans. Il y a beaucoup de films très sympas à voir en ce moment. On peut citer Disclosure Day, le dernier Spielberg, mais aussi un film dont on parle beaucoup, La Bataille de Gaulle. C'est un film en deux parties dont le premier volet sort en ce moment.
3: Le gouvernement français vous a déchu de votre nationalité et la cour martiale vous a condamné à mort.
4: Autre chose ?
5: Partout, des réseaux sont en train de se former. Ils ont la rage au cœur. Ils veulent se battre.
6: La France n'a pas capitulé.
7: Vous n'êtes pas la France !
0: L'âge de fer, c'est le premier volet de ce diptyque. J'écris ton nom sortira quelques mois plus tard. Les deux films reviennent sur la vie de Gaulle et plus largement sur les dessous de la Seconde Guerre mondiale. Simon Abkarian interprète le général de Gaulle qui endosse le rôle du général Leclerc dans ce film. Peut-être que vous avez vu passer l'info, peut-être que vous avez le temps de la chercher. Il s'agit de Nils Schneider ou de Benoît Magimel. Attention parce que les deux tournent dans ce film. Qui interprète, qui endosse le rôle du général Leclerc dans la bataille de Gaulle, c'est Nils Schneider ou Benoît Magimel. Réfléchissez bien et vite et appelez-nous. 02 43 29 10 10.
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8: Sarthe ou pas Sarthe, je vous donne des noms de rivières, vous me dites si c'est en Sarthe ou pas, vous pouvez jouer chez vous, évidemment. Le Rioui.
9: Pas Sarthe.
8: Le
9: pas
8: Rioui.
9: Sarthe. Vous êtes ici ? Nous aussi.
8: Eh bien, Sarthe.
9: 2-0 pour
8: nous. Le Merdereau.
10: Alors ça, oui, si je le sais. Sarthe.
8: Incontestablement.
9: 3-0.
8: Du côté de Saint-Paul-le-Gautier, un nom référence à sa fonction d'il y a bien longtemps, un égout à ciel ouvert qui évacue les eaux sales. Le Fion. Sarthe ou pas Sarthe ?
9: Fion. On ne fera aucune
10: blague. Fions-nous à notre intuition. Voilà. Pas Sarthe.
9: Moi, je dis Sarthe.
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0: Pourquoi on dit, grâce à Jérôme Prodhomme, les mots prennent sens et même les expressions les plus étranges deviennent limpides.
11: Bah moi j'en ai marre, ça y est là.
10: Bah qu'est-ce qu'il y a?
12: Il a pas le blanc.
10: Il a pas le blanc?
12: Oui, le blanc de poulet.
11: Bah ouais, bah ça fait 3 ans, j'ai pas le blanc de poulet, moi, je l'ai jamais, moi.
10: Ah,
11: déjà.
10: Ah là là, oulala. Là là.
12: Mais ça, à chaque fois c'est pareil, quand il a pas le blanc...
10: Bon bah écoutez, on va faire pourquoi on dit faire son Calimero. À l'origine, le personnage a été créé par deux frères italiens, Tony et Nino Pagiotte, aux côtés de Ignacio Colnaghi, pour une marque de lessive. Ils ont inventé un poussin qui tombe dans la suie et qui n'est plus reconnu par sa maman jusqu'à ce que le savon Avon ne lui permette de redevenir jaune. L'idée tape dans l'œil des Japonais qui rachètent le concept et créent un dessin animé qui raconte les malheurs pas bien méchants de Calimero, le petit poussin noir.
13: Alors ça, c'est injuste. C'est vraiment trop injuste.
10: Dans chaque épisode français, cette phrase revient. Elle a marqué des générations de Français et on a fini par confondre Calimero avec quelqu'un qui se plaint un peu fort de ses mésaventures pas bien compliquées.
11: Ouais, bah, il n'empêche que bah, moi, le blanc, je l'ai jamais, quoi.
10: Eh bah, voilà un très bon exemple. Voilà pourquoi on dit faire son Calimero alors qu'on ne sait plus vraiment pourquoi. Encore que vous, maintenant, vous savez.
13: C'est toujours sur moi que ça tombe, les complications. Oh là là là là, c'est vraiment trop injuste.
0: Oh, trop mignon, le petit Calimero dont on se souvient évidemment. Jérôme Prodhomme qu'on retrouvera demain, même heure. La météo, on l'a fait ensemble le matin. Je vous invite à nous appeler au 02 43 29 10 10 ou à nous laisser un petit message Facebook. Quelle température chez vous là, à 7h15? Déjà très bon, hein, puisqu'il fait entre 14 et 16 degrés déjà un peu partout en Sarthe aujourd'hui. Un peu de musique avec la nouvelle chanson de Zazie, peu importe.

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1: Peu importe, Zazie, vous séchez ce matin. L'âge de fer, la bataille de Gaulle, premier volet de cette série. Oui, on peut presque le dire comme ça. C'est un film qui sort en ce moment sur les écrans. Je vous offre vos places de ciné. Ce matin, le cinéma Pathé Le Mans avec cette question qui endosse le rôle du général Leclerc dans ce film. Nils Schneider ou Benoît Magimel? Réfléchissez, cherchez et appelez-nous, il est encore temps. 02 43 29 10 10. Allez, un bon livre, conseillé encore ce matin par Sophie Hélier, son invité, et un petit air d'été déjà, bien que le sujet reste sérieux.
2: Les week-ends sur votre radio ici, même on vous glisse des idées de lecture en toute saison, ça fait du bien, mais là avec les vacances qui approchent et tous les beaux jours, ça donne encore plus envie de tomber sur le roman qui va nous plaire, dans lequel on va se plonger. Nous sommes avec Brigitte de la FNAC du Mans. Brigitte, bonjour.
3: Bonjour.
2: Vous aviez plein d'idées, plein d'envie, vous avez choisi pour aujourd'hui Un jour sans femme de Laetitia Colombani chez l'Iconoclaste, une belle maison d'édition en plus.
3: Tout à fait, moi j'aime beaucoup cette maison d'édition. Donc en fait vous avez adoré La Tresse, là c'est vous allez beaucoup aimer le quatrième roman de Laetitia Colombani. On retrouve ici un peu le thème central de Laetitia Colombani, la cause et le combat des femmes à travers le monde. On retrouve ici l'entrelacement de destins de quatre femmes qui ne se connaissent pas, qui vivent aux quatre coins du monde, mais qui luttent pour le même objectif, le libre arbitre des femmes. Donc là, c'est quatre magnifiques portraits de femmes qui, un jour, à la faveur d'un déclencheur, se lèvent et qui disent « Non, assez !» Donc ce nouveau roman n'est pas sans rappeler La Tresse, parce que c'est le premier roman best-seller et qui l'a fait connaître, parce que à cause de ces destins qui vont se mêler. Et en fait, on va au Japon, en Islande, au Salvador, au Sénégal, et où les destins vont justement s'entremêler avec de multiples violences physiques, morales, etc. Et donc, on parle aussi bien de féminicide, d'excision, contre le choix injuste d'avoir à choisir entre travail et être mère, contre la criminalisation aussi de l'avortement. Donc, c'est un roman qui vous touchera, et qui est résolument quand même optimiste. Comme je dis souvent, nous sommes toutes les héritières du combat de nos aînés. Alors là, c'est vraiment quatre femmes qui sont confrontées à des choses très difficiles, mais je dirais que on arrive toujours avec Laetitia Colombani à ce que le combat soit gagnant.
2: Et en plus, voilà, on va rencontrer ces femmes à différents endroits du monde et se rendre compte qu'il y a toujours un point commun.
3: Tout à fait. Ouais. Voilà, exactement.
2: Un jour sans femme au singulier, voilà.
3: Au singulier.
2: L'autrice de La Tresse, pour ceux qui n'ont pas lu La Tresse, vous nous rappelez, Brigitte,
3: La Tresse, oui. Vraiment superbe.
2: À conseiller aussi.
3: Ah oui, qui est sorti en poche, lui, et qui vraiment a fait un carton quand il est sorti et qui continue à très bien marcher.
2: Je trouve qu'il est super joli, le livre, très coloré.
3: Oui. Ils sont très beaux, ces livres, chez l'Iconoclaste.
2: Oui, roman donc conseillé par Brigitte de la FNAC. On rappelle les références, Laetitia Colombani, Un jour sans femme, par l'autrice de La Tresse, c'est indiqué, donc best-seller. Facile à lire aussi en plus, Brigitte.
3: Tout à fait, aucune difficulté.
2: On le conseille, donc on le trouve évidemment à la FNAC. Du Mans, Brigitte, merci et bon week-end.
3: Bon week-end.
1: Et merci à vous deux, un coup de cœur, on l'a compris. Un jour sans femme, Laetitia Colombani a emmené avec soi cet été en vacances, pourquoi pas. Bonjour Patricia.
4: Bonjour Bérénice.
1: Vous nous appelez du Mans?
4: Oui.
1: Bon, comment ça va ce matin?
4: Ça va bien, le beau temps ça s'annonce pour le week-end.
1: Parfait, parfait. Vous avez des projets?
4: Oui, je vais aller au marché là tout à l'heure.
1: Un temps idéal pour le faire?
4: Voilà, et puis peut-être randonner demain.
1: Ah bah très bien, il va faire bon aussi demain, grand soleil demain.
4: Voilà.
1: Voile nuageux aujourd'hui, mais grand soleil demain. La bataille de Gaulle, dans ce film, qui endosse le rôle du général Leclerc? Nils Schneider ou Benoît Magimel?
4: Alors, Nils Schneider.
1: Oui, bravo Patricia. Ça a ramé un peu ce matin, et je le comprends, puisque les deux, finalement, font partie du casting. Benoît Magimel, lui, interprétant Pierre Koenig. C'est un film dont on entend beaucoup parler en ce moment, et que peut-être vous irez voir une fois que vous serez passé par les studios d'Ici Men pour chercher vos places.
4: Oui, c'est possible. Oui, j'ai vu la bande-annonce et ça m'a l'air intéressant.
1: Bon, en plus cette semaine, on annonce très très chaud. Hein. Les températures vont grimper. Hein, mercredi, jeudi, une belle petite séance de ciné pour être au frais.
4: Voilà.
1: Ça peut être une bonne idée. Bon, on vous souhaite un bon week-end, Patricia. Mais
4: merci,
1: est sûr qu'il va être excellent. À bientôt.
4: Au revoir. Merci.
1: La météo, justement, on fait un point là dans les prochains instants avec vos commentaires Facebook et le relevé de vos températures. Le temps pour nous d'écouter Michael Jackson, The Way You Make Me Feel. Bon réveil.

0: Way You Make Me Feel, Michael Jackson. Les températures sont belles hein, déjà ce matin. 15 degrés au Batignolles, nous dit Marie-Adélaïde. 14 degrés aussi à la chapelle Saint-Aubin pour Martine. Et puis déjà 14 degrés à Saint-Corneille pour Phil, qui nous a posté carrément la photo de son petit-déj, puisqu'il a confectionné un pain au cacao, café et noix, qui a l'air d'être pas mal du tout. Moi je dis, on irait bien prendre un petit-déj à Saint-Corneille ce matin, ce serait une bonne chose. Bon, tout ça annonce une belle journée, un ciel un tout petit peu voilé ce samedi, mais quand même une très belle impression de beau temps, et surtout de la chaleur annoncée pour cet après-midi, entre 26 et 29 degrés. Restez là, la revue de presse se profile.
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0: Une belle météo, c'est vrai, et ça sent bon la fin de l'année scolaire, bientôt les vacances, et toute l'organisation qui va avec quand il s'agit de faire les valises et de ne rien oublier. Pour cela, notre invitée à 10h sera Marie Vegas, Home Organizer. Elle va nous aider et elle va nous donner plein de conseils pour bien faire sa valise dans les règles de l'art, mais pas que, parce que on va aussi penser au retour qui n'est pas toujours simple, lui non plus. La revue de presse, là, dans les prochains instants, Alexandre Chassignon.
4: Oui, on parlera de la parade des pilotes hier, ceux qui la font et qui s'y amusent, ceux qui la contestent aussi. On reviendra sur le succès du concours de pétanque de la Flèche, succès inédit, et sur la fin d'une marque sartoise de literie. Tout ça après le tour de l'actualité en France et dans le monde. C'est le 90 secondes, Valentine Lottès.
5: Jérôme Barella a aussi été signalé à la police pour ses activités sur Internet. Repéré en ligne, en pleine consultation de photos et de vidéos pédopornographiques. Principal suspect du meurtre de Liana dans le Gers, Jérôme Barella est aussi visé par des plaintes depuis plusieurs années. Conseillé par Dominique Pellicot pour violer sa femme dans son sommeil, un homme de 39 ans est condamné à 15 ans de prison ferme à Lyon, comme l'ex-mari de Gisèle Pellicot. Cet ancien garde du corps a drogué sa femme et a filmé ses viols. Des armes à feu fabriquées par dizaines grâce à une imprimante 3D. Quatre jeunes hommes sont mis en examen dans les Pyrénées-Atlantiques. La police a découvert leur atelier de fabrication dans un garage à Soumoulou, une commune située entre Pau et Tarbes. Un nouveau rappel de lait infantile. Plusieurs nourrissons souffrent de diarrhée, de vomissements après avoir bu leur biberon. Mais dans la poudre de la marque Alernova AR, pas de céréulide. D'après les analyses, la toxine à l'origine d'un rappel mondial de lait infantile, il y a quelques mois. Sur ici.fr, vous trouverez le numéro du lot concerné. Interdiction pour les moins de 16 ans de sortir sans leurs parents la nuit jusqu'à la fin de la Coupe du Monde à Moulins. Comme Clermont-Ferrand et Toulouse, la ville de l'Allier instaure un couvre-feu par crainte de débordement. Et puis prudence sur les plages de Nouvelle-Aquitaine ce week-end. Le risque de baïne est maximal. Ces courants peuvent vous emporter au large en quelques secondes, y compris si vous êtes un bon nageur. Prudence.
4: 7h31, bon réveil avec Ici Mène et la revue de presse. On ouvre d'abord les hebdomadaires sartois avec Chloé Morin des Nouvelles de Sablé. Bonjour Chloé.
6: Bonjour Alexandre.
4: Vous nous parlez ce matin d'un sartois qui était à la fête hier pour la parade des pilotes.
6: Effectivement, on est en plein dans l'actualité puisque les Nouvelles de Sablé sont allées à la rencontre de Alain Legendre, habitant de Juigné-sur-Sarthe, qui participe depuis 30 ans à la parade des pilotes des 24 heures du Mans au volant de sa Torpedo de 1922. Donc Alain est passionné de voitures anciennes. Il n'a manqué aucune édition depuis la création de l'événement en 1995. Et donc chaque année, il transporte des pilotes célèbres et conserve un excellent souvenir de cette expérience. Il a 75 ans, il continue de vivre avec cette tradition, toujours plein d'enthousiasme, et il espère encore participer à de nombreuses éditions.
4: Merci Chloé, portrait à retrouver dans les Nouvelles de Sablé. Après la parade dans les rues du Mans, hier il y avait la contre-parade d'une ampleur toute différente. Une trentaine de participants a compté le même libre qui n'étaient pas en voiture ni en moto, mais sur des rollers, des vélos, des trottinettes ou juste à pied. Le Quotidien explique les raisons de cette initiative symbolique, dénoncer, je cite, une culture du passé empreinte de virilisme, de bruit et de pollution à des fins d'exutoire. À la Flèche, 292 terrains de pétanque tracés au boulodrome de Bouche-Veroux contre Ouest-France, qui les a donc comptés. Ils seront tous utilisés ce week-end pour le concours régional qui bat son record pour sa 32e édition. Pas moins de 487 doublettes inscrites, se félicite Sophie Ploquin, la présidente de la pétanque fléchoise. Un concours régional qui n'en a que le nom, hein, puisqu'il attire en fait des participants de pas moins de 34 départements. Ça représente un tiers de la France et ça va donc en augmentant. Il ne reste désormais plus rien de Malitry après la fermeture de l'usine de fabrication de matelas de Neuville-sur-Sarthe. C'était en avril l'année dernière. C'est le nom des magasins qui va disparaître après un nouveau changement de propriétaire. L'entreprise qui avait repris la marque, la société lyonnaise Litry Aura, est à son tour en difficulté. Elle vient de changer de main. Le nouveau patron, c'est créateur de sommeil. Il explique que la marque Malitry bénéficie d'une certaine notoriété sur Internet, mais que ce n'est pas un acteur qui pèse dans ses magasins, puisque c'est tout ce qui restait par rapport à d'autres entités beaucoup plus réputées dans ce domaine. C'est une explication fournie par le nouveau patron au Maine Libre, et c'est donc la fin d'une activité de Litry qui était non seulement au nord du Mans, mais avant ça, créée après-guerre, juste à côté du Mans, à Ivry-l'Évêque. On reviendra dans le prochain journal à 8h, bien sûr, sur les 24 heures du Mans, avec les enjeux sportifs de cette édition particulièrement indécise entre les grands constructeurs et aussi entre les grands pilotes. On parlera notamment de Sébastien Bourdais, qui est le manceau, hein, qui n'a pas encore remporté les 24 heures du Mans. Peut-être est-ce son année, nous verrons ça. À 7h34, à la météo, Bérénice.
0: Une chose est sûre, il va faire beau. Une belle journée, on va profiter d'une belle impression de beau temps et de la chaleur aussi, puisqu'il fait déjà très bon ce matin. 14 degrés relevés à Bonnétable et Château du Loir, 15 à Fresnay-sur-Sarthe, Le Mans et Pont-Valin, 15 degrés aussi à Malicorne, Sablé et La Flèche, 15 degrés au Lude et à Loué. En fin d'après-midi, on aura un petit vent nord-ouest modéré, et puis alors des températures très belles, 26 à 29 degrés. On vous rappelle que le circuit des 24 heures emprunte des routes habituellement ouvertes à la circulation. Donc évitez ce secteur, bien entendu. Il faut y aller en tram, c'est le mieux. 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Et puis demain aussi entre 10h et 17h.
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0: Et musique aussi à 7h36. Mais qui arrive comme ça? Mais qui joue comme ça? Qui chante comme ça? C'est Pierre Bachelet et c'est ce tube de Pierre Bachelet, 20 ans sur votre radio, Ici Mène.

0: si vous avez esquissé quelques pas de danse, j'espère que vous n'avez pas renversé le café, ce serait dommage. Vous écoutez Ici Maine, il est 7h40.
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0: Et un programme spécial week-end avec encore ce samedi ce rendez-vous spécifique consacré à la voiture et un zoom aujourd'hui sur les voitures électriques d'occasion qui commencent à arriver sur le marché. Alors c'est tentant mais ça fait un petit peu peur aussi, ça fait peur parce que la batterie pose question à beaucoup et Benjamin Cuc, notre spécialiste, va essayer de nous aiguiller tout à l'heure. Mais pour l'heure, c'est le moment de retrouver Simon Peverelli qui a pour mission chaque jour de nous convaincre de quelque chose. Il a 72 secondes pour ça. Et Simon, à l'occasion des 24 heures du Mans, veut absolument aujourd'hui nous emmener dans un lieu rempli de vieilles choses à visiter absolument.
3: Oui, ma chambre ou mon bureau. Vous avez le choix, un bazar extraordinaire dans tous les cas avec de nombreux objets et costumes. Je pourrais en faire un musée. Trêve de plaisanterie, je vous parle aujourd'hui d'un lieu tout neuf qui expose des trucs tout vieux. Le M24, nouveau musée du sport automobile à côté de l'entrée nord du circuit. Un lieu qu'il faut absolument visiter et j'ai 72 secondes pour vous en convaincre. Alors oui, au Mans, on a déjà le musée de TC, 600 mètres carrés de galeries égyptiennes, reconstitution grandeur nature, des tombes de la reine Néfertari, grande épouse royale du pharaon Ramsès II, blablabla, bla bla, et de Sénéfer, gouverneur de Thèbes sous Amenophis. Bon, mais que valent ces fausses momies face à la véritable combinaison d'Ayrton Senna, triple champion du monde de Formule 1, et de Jackie X, 6 fois vainqueur des 24 heures du Mans? Je vous pose la question. Le M24, on parle d'un musée unique au monde, le premier à abriter 6 disciplines du sport mécanique sous un même toit. 8600 m² d'exposition, plus de 120 véhicules d'exception et une immersion totale avec différentes scénettes. Le tout imaginé par Frédéric Audevard, architecte qui a quand même réalisé de grandes œuvres. Le podium du circuit des 24 heures, la porte nord, la concession Harley-Davidson avenue du Panorama et l'extension de la mairie de Pouilly-le-Chétif. Oui, bon, bah, on a tous besoin de gagner sa vie. Frédéric ne recule devant rien. Et le résultat de ce musée est superbe. Venir dans ce musée, c'est marcher sur les traces de Raphaël Nadal, Yannick Dalmas, vainqueur aux 24 heures du Mans, ou encore Marina Foïs, tous et toutes venus à l'inauguration. Venir dans ce musée, c'est pouvoir observer de près la Porsche 959, victorieuse du Dakar 1986, prêtée par le Porsche Museum, excusez-moi, la Mercedes W09 de Lewis Hamilton, ou encore la Xara WRC de Sébastien Loeb. Alors allez-y, il est ouvert à partir d'aujourd'hui et avec des horaires aménagés en fonction des jours de course. En plus, bonne nouvelle, si vous avez vos billets pour la course, c'est inclus dedans, pas besoin de payer. Donc tous au M24, et j'espère que 72 secondes suffisent à vous en convaincre.
0: Alors, convaincu. Mais bien sûr, on est déjà convaincu, c'est vrai, Simon. De très bons retours, hein, déjà sur ce musée. Demain, 72 secondes pour vous convaincre de prévoir votre siège de camping sur le circuit. Alors ça aussi, ça peut avoir son utilité et vous essaierez de nous convaincre de ça. Dans un instant, c'est Jean-Louis Aubert qu'on retrouve. Jean-Louis Aubert qui était justement là en milieu de semaine aux 24 heures du Mans lors des essais pour un concert qui a eu lieu mercredi soir.
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0: Acheter une voiture électrique d'occasion, ça peut être un très bon plan, à condition de faire attention à 2-3 critères importants. Voilà ce que va nous expliquer en substance notre spécialiste voiture, Benjamin Cuc, après Jean-Louis Aubert. Merveille sur votre radio ici, Maine.

0: Plongeons, voilà un titre qui sent bon les vacances. Jean-Louis Aubert sur votre radio ici mène. 15 degrés relevés ce matin à Écomois par Janine qui vient de nous appeler avec un petit peu de brouillard, un petit peu de brume sur certains secteurs. C'est vrai, ce matin, ça nous est signalé aussi sur le Facebook. Tout ceci annonce quand même une belle journée et de la chaleur, 26 à 29 cet après-midi. Chaque semaine, Benjamin Cuc, journaliste spécialiste de l'automobile, nous aide à rouler malin. Et aujourd'hui, Benjamin, les voitures électriques qui arrivent massivement sur le marché de l'occasion, avec parfois des prix très attractifs. Alors, est-ce que c'est vraiment une bonne affaire ?
1: À une période où un plein d'essence dépasse parfois les 100 euros, une recharge électrique à domicile coûte entre 15 et 20 euros. La question du passage à l'électrique se pose donc pour de nombreux auditeurs. Aujourd'hui, certaines voitures électriques d'occasion deviennent très accessibles. On trouve par exemple pour moins de 15 000 euros des Renault Zoé avec 400 km d'autonomie, de très mignonnes Fiat 500 ou des Kia Niro garantis encore 3 ou 5 ans. Ce sont des tarifs souvent très inférieurs à leur équivalent thermique. Le gros avantage, c'est le coût d'usage. Très peu d'entretien, pas de vidange, pas d'embrayage, pas de courroie de distribution.
0: Alors effectivement, Benjamin, le problème c'est que beaucoup de gens ont encore peur de la batterie.
1: Oui, c'est la question centrale, parce qu'une voiture électrique, ce n'est pas le moteur qui inquiète le plus. C'est la capacité restante de la batterie. Il faut donc demander ce qu'on appelle le SOH, pour State of Health, c'est-à-dire l'état de santé de la batterie. Concrètement, si une batterie a 90% de SOH, elle a perdu environ 10% de sa capacité depuis l'origine. Et ça change directement l'autonomie réelle. Mais pas d'inquiétude, les batteries sont garanties 8 ans à date de la première immatriculation. En deçà de 80%, elles sont toujours remplacées. Autre point très important, certaines anciennes Renault Zoé avaient une batterie en location. Donc avant d'acheter, il faut vérifier si la batterie appartient bien au vendeur. Sinon, vous pouvez vous retrouver avec un loyer mensuel supplémentaire.
0: Alors au final, Benjamin, quels sont les bons réflexes avant d'acheter ?
1: Déjà, évitez d'acheter une électrique uniquement parce qu'elle n'est pas chère. Il faut regarder l'autonomie réelle, souvent 20% inférieure à celle annoncée. Donc, il faut être honnête avec ses besoins quotidiens. Privilégier les modèles vendus avec un historique clair, les factures, les mises à jour de logiciels et le fameux certificat d'état de batterie. Et enfin, il faut vérifier un point souvent oublié, la recharge à domicile. Une voiture électrique s'adresse principalement aux propriétaires de maisons individuelles. Mais l'électrique d'occasion est peut-être en train de devenir le vrai bon plan automobile de 2026. Bonne route.
0: Bon, à méditer, comme on dit. Merci Benjamin et rendez-vous demain aussi hein, à cette heure-ci avec vos conseils pour rouler malin et moins cher. Et par les temps qui courent, évidemment, ça compte. Les 3 plus, les infos sympas, pratiques et utiles, eh bien elles arrivent aussi après Super Tramp et un peu de musique sur votre radio ici mène à 7h51. Bon petit déj.

0: le groupe Supertramp sur votre radio. Ici mène les 3+, les infos pratiques, sympas et utiles. On commence avec une vente aux enchères en ligne. C'est le Mans Métropole qui est à l'initiative et qui propose des tracteurs, des tondeuses, mais aussi des voitures ainsi que du mobilier. C'est une vente ouverte à tous, que vous soyez particulier ou professionnel. Et pour cela, il faut vous rendre sur le site moniteurdesventes.com. Vous avez jusqu'au 19 juin pour en profiter, mais évidemment, le plus tôt est le mieux. Un groupe d'entraide mutuelle à La Flèche et à Sablé-sur-Sarthe, Bon Accueil, c'est son nom. C'est un lieu convivial qui sert à lutter contre l'isolement. Pas de critères pour y accéder. Si vous vous sentez seul, que vous avez envie de rencontrer du monde, pour discuter, pour jouer à des jeux de société, ou cuisiner, ou participer à des activités créatives, ou juste pour vous changer les idées, eh bien c'est l'endroit où il faut être. L'adhésion à l'année coûte 16 euros et permet de participer à des cours d'aquagym, des séjours, des sorties et même des croisières. Bon Accueil de La Flèche ou de Sablé-sur-Sarthe pour sortir de la solitude. C'est un nom à retenir. Et puis tout le monde a un compte Amélie, le compte de la Sécurité sociale, mais combien sommes-nous à l'avoir vraiment activé ? Pour s'y mettre et consulter facilement ses remboursements et télécharger ses attestations, le Perche Brode propose un atelier numérique lundi au relais de la petite enfance Tuffet Val de la Chéronne. Participation entièrement gratuite, ce sera de 14h à 15h30. Un peu d'humour qui se profile, l'humour en tube et les sports d'été préférés des Français. Et cette question, est-ce que ces sports sont vraiment une activité sportive à part entière? Peut-être pas, c'est ce qu'on va voir avec Fred Ballard.
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2: À l'approche de l'été et en début de week-end, certaines questions existentielles refont surface. Le ping-pong, avec ou sans raquette? Ou alors tu tires ou tu pointes? Dans l'humour en tube, Fred Ballard a voulu en savoir plus sur nos activités préférées en extérieur.
3: Tout c'est le sport l'été. T'es avec le pastis comme ça. Allez, envoie la balle, envoie la balle. Putain, mais t'es con, c'est le cochonnet.
4: Voilà, donc on est un peu loin du sport pratiqué par les frères Lebrun. Hein. Le tennis de table a beau être un sport accessible à tous, PV nous rappelle qu'il faut quand même respecter quelques règles de base.
3: Il n'y a plus de balles de ping-pong. Bon, mais on joue avec le cochonnet, on s'en bat les couilles. Allez, mais quoi, t'as pas de raquette? Mais prends une poêle, on s'en fout. Allez, on est parti. Roger, on fait une tournante. Tu viens? Non, Roger, rhabille-toi. Une tournante autour de la table.
5: Et à la fin, le gars qui tombe contre un mec qui a une main parce que personne veut lâcher la raquette. C'est ça le ping-pong, enfant.
4: C'est vrai que selon l'heure à laquelle on commence la partie et les boissons qu'on consomme pour s'hydrater, les règles peuvent évoluer assez rapidement. C'est un peu comme à la pétanque, hein, qui n'a rien à voir avec la boule lyonnaise. Haroun s'est fait expliquer les règles par un pro.
6: T'as une petite boule qui s'appelle le but. Tu le lances et après t'as des plus grosses boules lourdes et que tu dois rapprocher du but. Je lui ai dit, mais c'est la pétanque qui t'a dit, rien à voir. Rien à voir. La pétanque, c'est un cochonnet. Et en fait, il y a cette question aussi, est-ce que les jeux de boules, c'est un sport? Est-ce qu'on peut considérer comme sport une activité que tu peux faire avec un ballon de rosé à la main? Là, c'est pour m'équilibrer, non.
4: Bah si, hein, l'hiver, il y en a qui font du ski de fond avec un fusil dans le dos au biathlon. Et l'été, bah, il y en a qui jouent aux boules avec un verre de rosé à la main. Les morphologies ne sont pas les mêmes en général, mais qu'importe le cochonnet, pourvu qu'on ait le fou rire.
2: Fred Ballard et l'humour en tube, restez là, le journal arrive et juste après, je vous offrirai des places de cinéma, deux invitations pour le CGR, le Colisée Le Mans.
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2: Bon début de journée, vous écoutez Ici Mène, il est 8h. Le journal Alexandre Chassignon, les 24 heures du Mans sont particulièrement indécises cette année.
7: Cette 94e édition compte 18 hypercars dans la catégorie Rennes, c'est presque un tiers du plateau, 8 constructeurs engagés. Et après une semaine d'essais et de qualifications, parmi ces 18 voitures, pas vraiment de favoris qui ressort autour du circuit. Les spectateurs sont d'ailleurs très partagés, Julien Jean.
8: Oui, dans les allées du village des 24 heures, il y en a pour tous les goûts.
9: BMW, je vois, moi.
10: Alpine. Ferrari.
11: Toyota.
12: Moi, Cadillac.
13: Atlantic Aston Martin.
14: Faudrait que ça soit Peugeot.
8: Preuve qu'aucun constructeur ne se dégage clairement cette année, dit Sébastien.
15: Plein de gagnants potentiels. Cette année, c'est assez ouvert.
8: Même Ferrari, pourtant auréolé de sa triple couronne, n'est plus en odeur de sainteté. Après des qualifications décevantes, la Scuderia n'est plus intouchable, estime Matisse.
16: Comme dirait Ribéry, la roue tourne va peut-être tourner. Au bout de, ça fait quand même 3 ans qu'il gagne, donc un peu de changement, ça ferait pas de mal aussi.
8: BMW, qui a signé la pole position et un doublé à Spa, pourrait succéder aux Italiens, espère Denis.
17: Depuis le début de la saison, ils sont impressionnants quand même, ils sont bien placés.
8: À moins que ce ne soit Cadillac, avec le Sartois Sébastien Bourdet, qui n'a jamais gagné au Mans, rappelle Lisa.
18: C'est un peu la malédiction du Mans, il est à domicile et j'ai l'impression que tout se passe mal ici, le pauvre. Mais on y croit.
8: Mais le chouchou du public tricolore reste sans conteste.
19: Alpine, bien sûr.
8: Seule l'écurie Genesis, nouvelle en hypercar, n'est attendue par personne. Sauf par Mathieu.
5: Pour la première, gagner, ce serait pas mal.
8: Vous avez misé?
5: Non, ça paraît fou, donc non, mais allez, ça serait beau.
8: Rarement, les 24 heures du Mans n'ont donc semblé aussi ouvertes, de quoi garantir du suspense jusqu'à ce dimanche 16h.
7: Et BMW, effectivement, en pole position pour le départ à 16h, ça ne garantit rien, on le sait, aux 24 heures du Mans, mais rien que ça, c'est une première. Puisque tout semble possible cette année, pourquoi pas un pilote français vainqueur, il n'y en a pas eu depuis 10 ans. Le dernier, c'est Romain Dumas avec Porsche en 2016. Pour lui succéder, il confie qu'une victoire du Mans sous Sébastien Bourdet lui ferait vraiment plaisir.
6: S'il y en a un que j'aimerais qu'il gagne, alors que je ne l'ai même pas vu cette semaine, je ne l'ai même pas vu depuis des années, ça serait Sébastien Bourdet. C'est étonnant que je vous dise ça. On a quasi le même âge, je crois qu'on a un an d'écart. Il court après depuis tellement longtemps. On a commencé ensemble au Mans. Et quand j'ai gagné le Vola Elf, il était là en finale contre moi. Et on se partageait la même voiture. On n'est pas potes, mais on a énormément de respect. En tout cas, j'ai énormément de respect pour lui et lui aussi. On a couru toute notre jeunesse l'un contre l'autre, en toutes les catégories à la filière, à 50 mètres d'ici, on va dire, vol d'oiseau.

0: C'est-à-dire Formule Renault, Formule 3, on a toujours été confrontés et pourtant on s'est toujours bien entendu. Je pense que pour un Manso, ça serait super pour l'histoire. Après, bon, c'est pas moi qui décide, on sait tous comment est la course ici. Mais s'il y en a un, en plus des autres, ça me ferait plaisir, ça, à la limite, ça serait lui.
1: Romain Dumas qui sera aligné sur ses 24 heures après 2 ans d'absence. Il s'est engagé en LMP2 avec sa propre écurie RD Limited avec des moyens sans comparaison avec ceux des grands constructeurs. Sébastien Bourdais, lui, est avec un équipage Cadillac, celui de la numéro 38, auteur du meilleur temps en qualification avant d'être rétrogradé sur pénalité. Alors, puisque tout est possible, pourquoi pas?
2: Lui a gagné l'année dernière.
1: Yefeye rêve d'un doublé au volant de la Ferrari numéro 83. Le pilote chinois de 25 ans est indissociable du Mans où il est arrivé à l'âge de 14 ans. C'est ici qu'il a passé son brevet des collèges, son bac, son permis de conduire en étant formé au sport auto à l'Académie de la Fédération Française. Sa victoire aux 24 heures du Mans l'an passé a tout changé pour sa notoriété. Il le mesure un an après.
3: Alors, il faut dire que je suis devenu un peu célèbre en Chine quand j'étais rentré pour faire des interviews avec la télévision nationale chinoise. Il y avait des fans qui m'attendaient à la sortie de l'aéroport, donc c'était cool. Mais j'ai gardé la tête claire. Je sais que je peux toujours mieux faire, mais c'est vrai que ça m'a permis d'avoir plus de visibilité, possibilité. Et d'avoir aussi des partenaires, donc ça c'est cool personnellement. Après, ça aide aussi aux gens en Chine à reconnaître ce que les pilotes chinois font en Europe. Et ça peut aussi inspirer les jeunes pilotes à aussi essayer de un jour se montrer dans un championnat mondial aussi prestigieux comme le WEC.
1: Les 24 heures du Mans en mondiovision, même en Chine, donc à partir de 16h pour le départ. Et sur votre radio, ici même, dès 14h pour vous plonger dans l'ambiance.
2: Dans l'actualité ce samedi en Sarthe, toujours aucune nouvelle de Fernand Rapicot.
1: Cet habitant de Vibray, âgé de 92 ans, est porté disparu depuis dimanche. Il avait quitté son domicile avec des bâtons de marche. L'accès à la forêt de la commune est de nouveau autorisé après plusieurs jours de recherche menée par les gendarmes. Mais de nouvelles recherches sont prévues demain sous la forme de battues. La mairie appelle toutes les personnes disponibles en bonne condition physique à se mobiliser, sans enfants ni chiens, à partir de demain matin. Les journées de l'archéologie ce week-end avec des animations à l'abbaye de Lépau, à Aubigny-Racan, au Sud-Sarthe, et au Mans aussi avec un village de l'archéologie, Place Washington, là même où de récentes fouilles ont révélé un cimetière médiéval de plusieurs centaines de tombes. C'est tout le week-end. Les refuges de la SPA ouvre leurs portes aujourd'hui et demain à partir de 10h. En Sarthe, c'est à Ivry-l'Évêque. Avec à 15h un défilé d'animaux prévu, il y a aussi une tombola et une chasse au trésor. On ne peut pas les adopter, mais on peut les voir au domaine zoologique de Pêcheret, au Breil-sur-Mérise. 6 louveteaux sont nés début mai. 4 mâles et 2 femelles viennent donc de rejoindre la meute de loups gris. Après avoir passé du temps dans leur tanière, ils sont désormais visibles des visiteurs. Cette naissance est un événement marquant et une belle opportunité pour la conservation des loups, se félicite le zoo.
2: Le MSB européen pour 5 ans.
1: Et c'est une visibilité inédite pour le club de basket sartois, une licence longue durée en Eurocoupe. C'est la petite sœur de l'Euroleague avec le même organisateur. Et Le Mans est l'un des 22 clubs européens à s'être engagé pour 5 ans. Il y a aussi 2 autres clubs français. Bourg, vainqueur de la compétition l'an passé, qui a refusé l'Euroleague. Et puis Monaco qui vient d'Euroleague. Ça donne une idée du niveau. Ça veut dire qu'il y aura au moins 7 matchs de Coupe d'Europe à Antares, puisque c'est un mini-championnat avec 8 équipes par groupe. Et ensuite, en cas de qualification, d'éventuels play-offs. Au Mans FC, Patrick Videra reste. C'est une question qu'on se posait depuis la montée. L'entraîneur était sous contrat, mais il était aussi courtisé par d'autres clubs. Cette fois, le club et lui apportent donc une réponse publique à cette question. Est-ce qu'il sera là sur le banc pour la reprise le 22 août à Marais-Marvin contre Brest? La réponse est donc oui. 8h07 à l'écoute de votre radio. Ici mène la météo ensoleillée de ce week-end de 24 heures.
2: C'est vrai, un petit air d'été pour aujourd'hui, avec par endroits quand même un peu de brume et même un peu de brouillard. C'est le cas à Écommois, puisque Janine nous a appelé, elle est habitante d'Écommois, pour nous signaler 15 degrés sur place. Mais un temps un peu brouillé, c'est vrai. Partiellement couvert aussi à Ruaudin pour Martine, avec des températures identiques, 15 degrés. 15 degrés aussi ce matin à Fresnay-sur-Sarthe, au Mans et à Pont-Valin. 15 à Malicorne-sur-Sarthe, à Sablé et à La Flèche. 15 degrés au Lude et à Loué. Du beau temps, c'est vrai, du soleil avec un petit voile nuageux en journée, mais quand même du beau temps. Comptez entre 26 et 29 degrés cet après-midi.
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2: Allez, j'ai en main vos places de cinéma. Deux invitations pour le CGR, le Colisée, le Mans. Je vous les offre juste après France Gall. Tout pour la musique sur votre radio, ici Maine.

0: Le bon swing et la musique de Michel Berger. France Gall sur votre radio ici mène.
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0: Une belle journée pour ce samedi, on l'a dit, une journée ensoleillée, propice à se rafraîchir. Et parmi les boissons alcoolisées à consommer avec modération, on trouve l'été le rosé, bien sûr. Et la bière. Et ça tombe bien puisque c'est aujourd'hui le festival de la bière artisanale au Lude. 6 brasseurs venus de plusieurs départements limitrophes, mais aussi des brasseurs du coin, dont la locale Piqueprune, récompensée l'an dernier au Salon de l'Agriculture pour 2 de ses bières, pour IPA ou IPA, si on veut prononcer à la française, qui a été médaille d'or, et puis une médaille de bronze pour une autre bière. Nicolas Le Breton nous rejoindra à 8h20 pour évoquer ensemble ces belles médailles et sa présence au Lude aujourd'hui. Avant ça, on a quelque chose à faire. J'ai à vous offrir 2 invitations, 2 places de cinéma pour le CGR, le Colisée, le Mans, à condition pour vous de reconnaître une chanson et 2 interprètes, ou un des deux. C'est un duo masculin-féminin et une chanson à retrouver. Il faut choisir, Alexandre, soit un café expresso, soit un café allongé.
3: C'est une lourde responsabilité, ça. Alors, je vais dire expresso.
0: Allons-y.

0: Ce n'est pas la chanson peut-être la plus connue, mais elle a bien marché et puis elle s'écoute très facilement et très joliment. Quel est ce duo? Il faut retrouver au moins un des deux artistes et peut-être le titre de cette chanson que vous avez peut-être retrouvé. Appelez-nous si c'est le cas, c'est le moment. 02 43 29 10 10. En jeu, vos invitations pour le CGR, le Colisée Le Mans.
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0: 8h15 et c'est l'heure de votre rendez-vous vie numérique, vie privée.
6: Avec Valentine Letesse, on
0: et
6: va
0: avec
6: parler
0: vous,
6: ce matin. Oui, mais surtout avec Valentine, pour parler des assistants vocaux ou plus précisément de ces appareils qu'on appelle par leur nom, appareils intelligents et connectés. Valentine.
7: Siri, Alexa, Google, pour jouer la musique de votre choix sur commande, allumer la lumière ou encore passer un appel téléphonique, forcément, ils vous écoutent. Mais de façon passive et pendant cette sorte de mode veille constant, aucun son, aucune voix n'est enregistrée. Pour se déclencher, les assistants vocaux ont besoin d'un mot-clé, leur nom, Alexa par exemple pour le système d'Amazon. C'est à ce moment-là qu'un premier enregistrement de votre voix est réalisé et envoyé sur un serveur pour analyse, histoire de vérifier que vous avez bien dit Alexa et non pas Alexandra. Et si l'assistant reconnaît son nom, cette fois, il est prêt à enregistrer votre demande comme « Quel temps fera-t-il aujourd'hui ?». Là encore, le signal est envoyé sur un serveur distant pour créer une réponse adaptée, interroger les serveurs de Météo France ou Internet et vous répondre.
6: Et alors, que deviennent tous ces enregistrements, Valentine ?
7: Si certains des assistants vocaux sur le marché enregistrent nos requêtes en local, c'est-à-dire directement sur l'appareil, la plupart les envoient sur les serveurs du fabricant. En 2019 notamment, on apprenait que des milliers d'employés Amazon les écoutaient pour améliorer les performances de l'assistant vocal. Depuis le scandale, les concepteurs nous préviennent lorsqu'on accepte les conditions générales d'utilisation. Nos requêtes sont donc analysées puisqu'elles révèlent souvent des informations sur nous, explique la CNIL, la Commission nationale de l'informatique et des libertés. Si vous demandez par exemple à l'assistant de vous jouer plusieurs fois par jour des chansons pour enfants, il est facile d'en déduire que vous êtes parent. Cette donnée personnelle permettra d'enrichir encore un peu plus votre profil utilisateur pour vous proposer de la publicité ciblée. Pour y échapper, ne créez pas de compte, comme ça, pas d'historique de requête non plus. Et surtout, prenez le temps de paramétrer votre assistant vocal.
6: Et pour tous les conseils et les dangers sur ces objets connectés, sur ce qu'ils présentent contre vos données personnelles en termes de danger, tous ces conseils sont à retrouver sur notre site ici.fr.
0: Merci Alexandre. La Lune, ça c'est une chanson qui a lancé en quelque sorte l'année 2026 pour Christophe Maé, avec un album qui est sorti au mois de mars et avec une tournée là, un petit peu partout en France et ailleurs. La Lune, une chanson dédiée aux mamans, interprétée donc par Christophe Maé sur votre radio Issimène.

0: hommage, signé Christophe Maé sur votre radio ici Maine. Nous sommes à Loupland. Bonjour Alain.
1: Bonjour Bérénice.
0: Bon, quel temps ce matin à Loupland?
1: C'est gris, mais bon, pas froid.
0: Pas froid, même là, bon.
1: Non, il fait 16, 15, 16.
0: Très bon, peut-être le voilà. Petit-déj en terrasse?
1: Je suis en... pas en terrasse, non, mais le petit-déj, oui.
0: Bah, très bien. Bon, on va vous faire réécouter, Alain, l'extrait de cette chanson qu'on a un petit peu trafiquée. Alors, c'était un duo.
1: C'est Marc Lavoine. Alors, je ne me rappelle plus du prénom de
0: l'interprète, qui est une jeune femme qui est comédienne surtout et qui chante très bien également, qui est Claire Keim.
1: Voilà, c'est ça.
0: Pour cette chanson, Je ne veux qu'elle. À la bonne vitesse, ça donne ça.
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0: Ah, on les entend mieux.
1: Oui, c'est mieux.
0: Hein, c'est mieux tout de suite.
1: Oui.
0: Vos places de cinéma, Alain, pour y aller, bah, peut-être cette semaine, vous verrez. Vous allez vous organiser. Okay. Le CGR, le Colisée, le Mans, je ne sais pas, vous avez peut-être un petit film en vue déjà ou pas?
1: Non, pas spécialement.
0: Pas plus que ça. Bon,
1: non.
0: Vous aurez le temps de vous pencher sur la question d'ici là, avec cette vague de chaleur, je le rappelle, qui est annoncée pour le milieu de semaine. Mercredi, jeudi, vendredi, ça va être un bon temps pour aller au cinéma et se mettre au frais.
1: D'accord, merci.
0: Belle journée, Alain.
1: Au revoir à vous aussi, Bérénice. Allez, au revoir, merci, ici même.
0: À bientôt, parfait, il est parfait, il a tout dit. Si vous êtes amateur de bonne bière, eh bien c'est au Lude qu'il faut aller aujourd'hui. 6 brasseurs artisanaux sont sur place une bonne partie de la journée pour faire goûter et découvrir leurs produits. Et parmi eux, la brasserie ludoise Pique-Prune. Nicolas Le Breton, bonjour Nicolas.
3: Bonjour.
0: La brasserie Pique-Prune du Lude, qui est représentée par vous évidemment aujourd'hui. Parlons un petit peu de vos produits, ceux qui ont été récompensés l'an dernier notamment. La bière IPA, quelle est cette bière?
3: IPA, si on le dit en français, ou IPA. C'est une bière blonde avec une amertume assez prononcée et une partie aromatique qui va développer un petit peu des notes d'agrumes. C'est un jeu de houblon qui est fait pendant le process. Voilà. Donc c'est une bière qui a eu la médaille d'or l'année dernière, donc au concours agricole de Paris.
0: Et puis la médaille de bronze reçue pour la formule triple. Expliquez-nous ce que c'est que cette formule triple.
3: C'est une bière triple, hein, voilà. Triple, généralement, on l'emploie pour des bières qui sont relativement assez fortes en alcool. Voilà. Là, c'est une bière blonde qui va faire 9 degrés, que moi, je brasse à la façon d'une bière d'abbaye, une bière belge, donc une bière assez chaleureuse en bouche et donc assez forte en alcool. Voilà. Et donc, effectivement, c'est une bière qui a eu la médaille de bronze, donc également l'année dernière au concours agricole de Paris.
0: Alors, est-ce que c'est pas ça l'intérêt, finalement, de participer, de goûter aux bières artisanales? C'est qu'elles sont toutes différentes.
3: Ah oui, et c'est là l'intérêt justement de découvrir toutes ces brasseries, parce que chacun a ses recettes, chacun a sa façon de faire et chacun y met tout son cœur. Donc effectivement, ce sera toujours une belle découverte, hein, d'aller piocher une blonde chez un brasseur ou même une autre blonde chez un autre brasseur. Il y aura toujours des différences et c'est ça qui fait l'intérêt.
0: Alors pour aujourd'hui justement, ça va être quoi le deal? C'est de s'arrêter chez vous, chez vos confrères, passer un petit peu de temps, discuter aussi, c'est tout l'intérêt, je suppose, de comprendre comment vous faites, comment vous fabriquez.
3: Eh bien oui, pour le visiteur, l'intérêt effectivement, c'est de pouvoir faire le tour de tous les brasseurs, de pouvoir déguster chaque bière proposée, donc forcément à petite quantité. Et après, il y aura la possibilité forcément de consommer sur place, d'acheter, voilà, de pouvoir repartir avec des bières en coffret, à l'unité, voilà, peu importe.
0: Des conseils de dégustation aussi pour bien déguster une bière, qu'est-ce qu'il faut faire? Quelle température déjà peut-être?
3: Alors, on a toujours un petit peu, je réfléchis un petit peu comme ça, c'est les bières assez faibles en alcool, entre 4 et 5 degrés, ça correspond à peu près en fait à la température à laquelle on va pouvoir les déguster, quoi. Donc entre 4 et 5 degrés Celsius. Si on va avoir une bière un peu plus forte, 8-9, il faudra la consommer à peu près à cette température-là également, quoi. Voilà, ça permet vraiment de développer la partie aromatique de la bière.
0: Ça fait partie du plaisir. La fête de la bière bière artisanale au Lude aujourd'hui. Donc ça commence à 11h. Et puis on a le temps, hein, parce que c'est jusqu'à 21h ce soir.
3: C'est jusqu'à 21h ce soir, voilà. Donc vous aurez la possibilité éventuellement de vous restaurer, voilà. Donc il y aura une restauration, il y a une partie avec réservation et une partie sans réservation, voilà, pour les petites fins, accompagné de trois groupes de musique, voilà, donc qui seront là pour animer toute la journée.
0: Parfait, Nicolas Le Breton, merci et bon festival de la bière artisanale. Belle journée au Lude en tout cas. Merci. À bientôt.
3: Merci à vous, au revoir.
0: Et le soleil est au rendez-vous, tant mieux. Ça se déroule dans le parc de l'ancien hôpital au Lude. 11h-21h aujourd'hui, sachez-le. Et allez-y si vous êtes sur le secteur. Voici Kongs, This Girl.

0: Spice Girl, Kungs, sur votre radio ici, Maine. Continuez à nous laisser vos messages Facebook et vos photos et vos vidéos qui concernent beaucoup les 24 heures du Mans. Ça nous intéresse aussi. La revue de presse arrive.
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0: Et la revue de presse qui se profile, Alexandre Chassignon.
4: On parlera dans une minute trente d'une compétition qui attire de loin et qui fait le plein ce week-end. Vous l'avez deviné, ou peut-être pas, c'est le concours de pétanque de la Flèche. On reviendra aussi sur la parade des pilotes des 24 heures hier. Après, le tour de l'actualité en France et dans le monde.
5: Déjà visé par plusieurs plaintes, le principal suspect dans la mort de Liana a aussi été signalé à la police pour ses activités sur Internet. Une plateforme américaine a repéré Jérôme Barella en pleine consultation de contenu pédopornographique. On l'a appris après l'enterrement de la petite fille de 11 ans hier dans le Gers. Dominique Pellicot, en personne, l'a conseillé pour droguer sa compagne et la violer dans son sommeil, comme il le faisait lui-même avec sa femme Gisèle. Un ancien garde du corps a été condamné à 15 ans de prison hier à Lyon. Le feu est circonscrit, mais on ne connaît pas encore l'étendue des dégâts à Condon dans le Gers. Un incendie assez impressionnant s'est déclenché hier soir dans le cloître de la cathédrale où se trouve désormais la médiathèque de la ville. La chaleur revient et avec elle, le risque d'une possible baisse de production d'électricité à la centrale nucléaire de Saint-Alban en Isère. L'eau nécessaire au refroidissement des réacteurs ne pourra pas être relâchée dans les rivières alentours si la température sous la surface est déjà trop élevée. C'est l'une des affiches les plus alléchantes dans ce début de mondial de football. Le Maroc face au Brésil, c'est ce soir à partir de minuit, l'une des rencontres identifiées comme à risque de débordement en France par les autorités. Top départ à 16h de la course d'endurance automobile la plus célèbre au monde, les 24 heures du Mans, 94e édition. Et cette année, c'est la légende britannique du cyclisme, Mark Cavendish, qui agitera le drapeau pour lancer la course.
4: Et ce sera à suivre en direct sur votre radio ici Maine. Merci Valentine Lettès. À 8h31, nous ouvrons la presse sartoise et c'est la folie pétanque à la Flèche pour le concours régional qui en fait attire bien au-delà. Les participants viennent de 34 départements, un tiers de la France. Il a fallu tracer 292 terrains de pétanque au boulodrome de Bougevereau, compte Ouest-France. Et ils seront tous utilisés pour la 32e édition du concours. 487 doublettes, ça fait donc presque 1000 participants. Se félicite Sophie Ploquin, la présidente de la pétanque fléchoise. Chloé Morin, des Nouvelles de Sablé, nous rejoint pour feuilleter les hebdomadaires du département et parler en particulier d'un Sartois qui était à la fête hier pour la parade des pilotes des 24 heures du Mans.
6: Effectivement, on est en plein dans l'actualité puisque les Nouvelles de Sablé sont allées à la rencontre de Alain Legendre, habitant de Juigné-sur-Sarthe, qui participe depuis 30 ans à la parade des pilotes des 24 heures du Mans au volant de sa Torpedo de 1922. Donc Alain est passionné de voitures anciennes. Il n'a manqué aucune édition depuis la création de l'événement en 1995. Et donc chaque année, il transporte des pilotes célèbres et conserve un excellent souvenir de cette expérience. Il a 75 ans, il continue de vivre avec cette tradition, toujours plein d'enthousiasme, et il espère encore participer à de nombreuses éditions.
4: Merci Chloé Morin, portrait à retrouver dans les Nouvelles de Sablé. Après la parade, il y avait la contre-parade d'une ampleur différente, une trentaine de participants à compter le Maine libre, pas donc en voiture ni en moto, plutôt sur des rollers, vélos, trottinettes ou juste à pied. Le quotidien explique les raisons de cette initiative symbolique, dénoncer, je cite, une culture du passé empreinte de virilisme, de bruit et de pollution. Il ne va plus rien rester de Malitry après la fermeture l'année dernière de l'usine de fabrication de matelas de Neuville-sur-Sarthe. C'est le nom des magasins qui va disparaître. Alors que le réseau avait compté jusqu'à 80 points de vente physiques en France, il en reste 35, précise le Maine Libre. Et ils vont donc changer de nom puisque le repreneur de Malitry, à son tour en difficulté, change de main. Il est repris par Créateur du Sommeil, dont le patron explique au Maine Libre que Malitry bénéficie, c'est vrai, d'une une certaine notoriété sur Internet, mais pas pour ses magasins par rapport à d'autres marques bien plus réputées. Dans le journal de 9h, on se demandera qui peut gagner les 24 heures du Mans avant le départ de la course cet après-midi. Les prétendants sont à la fois nombreux et sérieux. Ce qui est sûr, c'est que la foule est là, pas seulement sur le circuit, mais partout au Mans et dans son agglomération. Et ça se voit, par exemple, dans les magasins. À 8h34, la météo de ce week-end, c'est essentiellement du soleil, Bérénice.
0: C'est vrai, et pourtant, sur certains secteurs ce matin, le ciel est brumeux, encombré, un petit peu de brouillard, voire totalement bâché de nuages gris. C'est ce que nous dit Anne. On est là sur le secteur de Juigné. Il fait 17 degrés, donc il fait bon, mais c'est vrai que le ciel est encombré par endroits. C'est le cas aussi sur le secteur de Châtelet. Brumeux, là encore, nous dit Gisèle, avec 19 degrés. Et puis notre Facebook ce matin est l'occasion pour vous de poster des photos des 24 heures, voire des vidéos. 15 degrés dans le quartier Miroir, nous dit Annick. Et là, on a une belle vidéo de la parade d'hier. Et alors, le fin du fin, la photo de Nancy qui laisse ce message depuis Mulsanne pour nous dire qu'il fait 15 degrés ce matin. Super animation hier dans le virage de Mulsanne avec de sublimes voitures et surtout ma Porsche. Et quelle Porsche ? Une Porsche violette, pas si courant la couleur, est très jolie. Et allez donc voir sur notre Facebook toutes ces belles photos et ces belles vidéos. Donc il fait bon, il va faire chaud cet après-midi, entre 26 et 29 degrés. La chaleur s'invite aussi ce samedi chez nous, ce sera le cas également demain et pour toute la semaine.
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0: Et on aime les valeurs sûres. Et quand on veut une valeur sûre, eh bien on dit Johnny. Johnny Hallyday, la musique que j'aime. 8h36.

0: Elle vient de là, elle vient d'où? Elle vient du blues. Johnny Hallyday, la musique que j'aime sur votre radio ici même.
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0: Ah bah on connaît ces classiques, on les connaît pas. L'horoscope tout à l'heure, un peu avant 9h, on va voir que c'est très très positif aujourd'hui et quasiment pour tous les signes du zodiaque. On va faire un peu d'exercice aussi avec notre coach, comme tous les week-ends. On va monter nos genoux pour travailler notre souffle. C'est ça qu'on va faire aujourd'hui avec Nordine. Et puis les gens d'ici, avec cette semaine spéciale, dans ce rendez-vous avec des portraits de Sartoises et de Sartois depuis lundi, pour qui les 24 heures du Mans ont une saveur particulière. Rencontre lundi dernier avec Dani Pratt-Moreau. Elle a vécu un été 1970 incroyable, puisqu'elle a côtoyé cette année-là, cet été-là, un acteur de renom. On l'écoute partager ses souvenirs au micro de Tom Vanier.
3: Elle fait partie des rares Sartoises à avoir côtoyé de très près l'acteur Steve McQueen, s'il vous plaît, lors du tournage du film Le Mans il y a 56 ans. Dani Pratt-Moreau, les gens d'ici.
4: Bonjour, je m'appelle Dani Pratt-Moreau, j'ai 79 ans et j'étais jeune et étudiante à l'époque où j'ai rencontré Steve McQueen en 70.
5: On tourne un film sur les 24 heures du Mans. Le producteur, l'acteur, le voici, Steve McQueen.
4: J'ai terminé ma troisième année de licence à Tours, mais moi j'étais pas du tout au courant de ce qui se passait au Mans. Vous savez, en 70, les nouvelles, elles prenaient le bateau pour arriver à Tours. Hein. Résultat, mon père me dit, mais tu sais qu'il y a un film avec Steve McQueen qui va se faire au Mans? Je dis non, je suis pas au courant, on n'a pas les nouvelles du Mans à Tours. Et il me dit, écoute, moi je vais m'inscrire parce qu'ils cherchent des figurants partout. Puis mon père, tout de suite, en arrivant là-bas, il dit, vous savez, ma fille, elle a passé un an aux États-Unis, hein, donc elle parle anglais couramment, hein, il n'y a pas de... Ah, ben ça nous intéresse, oui, inscrivez-vous, talala. Et puis donc je vais là-bas les voir, puis il me dit, écoutez, est-ce que vous êtes libre pendant la semaine des 24 heures pour être avec Steve McQueen dans son mobile home.
6: Pouvez répéter la question?
4: J'ai dit oui, moi, il n'y a pas de souci. J'ai eu un choc quand ils m'ont dit ça, avec Steve McQueen lui-même. Ouf, ça fait drôle, hein. J'avais 23 ans, mais enfin, quand même. Tout d'un coup, toc, toc, toc à la porte. J'avais entendu une moto arriver, mais je ne sais pas ce que c'était. Rentrer, et la porte s'ouvre, et Steve McQueen qui...
7: Are you Steve McQueen?
4: Hi, how are you? Bonjour, bonjour. Et puis je lui dis, écoutez, je crois que c'est moi qui serai avec vous pendant les 24 heures. Oh, I'm enlightened. Fantastic. It's beautiful. Okay, well, see you later. Bye bye. Il disparaît. Puis c'est comme ça que l'anecdote est arrivée, qui était assez drôle. C'est le première fois où il vient, il me dit, voilà, il faudrait faire le café pour tous mes collègues américains qui courent en voiture, j'aimerais leur apporter un café. Et je dis, oui, je vais faire ça. Donc, je prépare le café. Et puis, je touillais le café. Mais je lui tournais le dos, puisque la cuisine était en coin comme ça, puis lui était derrière. Et il arrive derrière moi, mais je le vois pas. Et je sens une main sur mon arrière-train, là. J'étais toujours en train de touiller le café. Je lui dis, this is not included in my job. Il a ri beaucoup. Il a dit, bon, c'est pas la peine que je lui raconte des histoires. Elle sait ce qu'elle veut comme elle veut. Merci de m'avoir écouté. Merci d'avoir aussi aimé quand même participer un petit peu avec moi à cette histoire assez fabuleuse pour une ville comme Le Mans, je trouve.
0: Les gens d'ici, le portrait avec les souvenirs de Dani Pratt-Moreau, autre temps, autre mœurs. Les gens d'ici, le portrait avec tout à l'heure à 11h, un invité qui est cofondateur du musée Simca de Bonnétable. Ce musée existe depuis 2023, c'est d'abord et avant tout une histoire familiale. C'est ce que Florent l'huissier viendra nous raconter tout à l'heure au micro d'ici Mène à partir de 11h.
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0: Bonjour Janine.
8: Bonjour, bonjour.
0: Comment ça va? Ça a l'air de bien aller ce matin.
8: Ah oh bah alors là, c'est une belle journée.
0: Pourquoi ça va être une bonne journée, Janine?
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8: Eh bien parce que on va pouvoir, avec mon conjoint, assister aux essais des 24 heures.
0: Eh ben voilà.
8: Merci beaucoup et bravo ici même.
0: À bientôt, on vous embrasse.
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8: Bisous.
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0: et un peu de musique et le son de l'Italie et l'accent aussi d'Eros Ramazzotti. Più bella cosa sur votre radio ici Maine. Avant de faire un petit point sur la météo, très belle, encore que il y a sur certains secteurs un peu de brouillard et un peu de brume ce matin.

0: Eros Ramazzotti sur votre radio ici Maine. 14 degrés au Lude ce matin, nous dit Marie-France. Le ciel est dégagé. 17 degrés à Juigny pour Anne. Et là, le ciel est totalement bouché. Enfin, il l'était il y a une petite demi-heure de ça. Donc parfois, sur certains secteurs ce matin, un peu de brume, un peu de brouillard, un peu de gris. Tout ça va se lever hein, puisque Météo France annonce une belle journée, du soleil en vue. Un voile nuageux quand même qu'on va garder tout au long de la journée ce samedi. Mais de belles températures, 26 à 29 degrés cet après-midi. Pour être en forme, le souffle, on n'y pense pas toujours jusqu'au moment où il commence à manquer. Et aujourd'hui, notre coach Nordine va nous donner quelques conseils pour l'améliorer au quotidien.
1: Être essoufflé au moindre escalier, avoir du mal à récupérer rapidement ou sentir qu'on manque d'air dès qu'on bouge un peu, souvent on pense que le problème vient uniquement du manque de sport. Mais parfois, le vrai problème, c'est surtout qu'on ne sollicite plus assez notre souffle quotidiennement. La bonne nouvelle, c'est qu'il n'y a pas besoin de courir forcément un marathon pour l'entretenir. On débute debout, les bras le long du corps. Et à partir de là, on va effectuer des montées de genoux sur place. Objectif, dehors ou en intérieur, durant une minute, on s'amuse en montant les genoux. Et durant ce même temps, vous allez calculer le nombre de montées de genoux que vous allez effectuer. Si par exemple, vous effectuez 30 répétitions, essayez petit à petit de réussir à en ajouter quelques-unes de plus. Allez, on y va, on monte les genoux. Et ainsi de suite, durant une minute. Vous effectuez 4 séries de une minute, et grâce à ça, vous allez renforcer le cœur, le souffle et l'ensemble du corps.
0: Parfait, c'est simple mais efficace finalement.
1: Très efficace. Cela permet non seulement d'améliorer son souffle, mais également de s'évaluer, de constater les progrès que nous effectuons petit à petit. On passe à un deuxième exercice dehors de la marche dynamique, ou plutôt une alternance de marche rapide et lente. On va débuter lentement. On marche durant une minute, tranquillement, les bras actifs, et ensuite, après cette minute-là, hop, on accélère un petit peu. Pensez bien à respirer. Puis vous ralentissez durant une minute. Et on recommence comme ceci. Et grâce à ça, vous allez renforcer le cœur, le souffle et l'ensemble du corps. Et vous pouvez effectuer cet exercice durant 10 minutes. Et progressivement, vous augmentez la durée de l'exercice en variant, pourquoi pas, les lieux où vous marchez. Vous l'aurez compris, le souffle s'entretient quotidiennement, sans forcément attendre une séance de sport. Chaque instant peut être intéressant. Allez, à vous de jouer.
0: Merci coach. On va essayer de garder le rythme et le souffle jusqu'au bout. Vanessa Paradis garde le rythme, elle aussi, parce qu'elle a enchaîné toute une série de concerts là très récemment. Elle va faire une petite pause cet été, avant quand même un dernier concert à Hérouville-Saint-Clair, près de Caen, le 5 juillet. Et puis reprise des concerts au mois d'octobre. Elle sera à Orléans le 30 octobre et le 17 novembre à l'Accor Arena de Paris pour un grand concert. Si elle vous plaît, si vous êtes fan, prenez vos places à Vanessa Paradis, Les Épines du Cœur.

0: Les épines du cœur, Vanessa Paradis sur votre radio ici même. Si vous aimez la musique, vous pouvez aller à Conly aujourd'hui, puisque le comité des fêtes vous convie. Place de la mairie à partir de 18h ce soir pour une série de concerts avec restauration sur place et ambiance garantie. C'est gratuit. À Coulaines aussi, on vous invite à venir fêter la musique également. Là encore, bonne ambiance. Pop française, du rock, du funk, un feu d'artifice également. C'est le Tennis Club des Trois-Vallées qui est à l'initiative et ça commence à 20h30 ce soir. Des lotos aussi, une série de lotos chez nous, aujourd'hui à Rouet, organisée par Génération Mouvement. C'est à la salle des fêtes à partir de 18h. Et puis deux lotos demain au Breil-sur-Mérise, double loto à la salle polyvalente et puis au Mans également à la salle Henri Barbin. Et puis si vous ne savez pas quoi faire demain, on peut aussi vous conseiller une visite de la cité Plantagenêt, visite proposée et organisée par la maison du Pilier Rouge au Mans, pour vous balader, vous laisser emmener dans les rues et les ruelles de la cité qui sont bordées de maisons à pans de bois, d'hôtels de la Renaissance aussi. C'est Isabelle Noyer qui est guide et qui vous contera finalement l'histoire de la cité Plantagenêt demain 17h15 jusqu'à 19h. Et pour cela, rendez-vous devant la maison du Pilier Rouge.
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0: Fois, vous n'aurez pas peur, vous serez ravis. Gémeaux, moins de tensions intérieures et en fin de journée, on vous fait une place en or. Cancer, vous n'accepterez pas d'être au second plan, que vous soyez en couple ou au travail. Lion, un samedi réussi et pour quelle raison? Même si c'est compliqué, vous gardez la tête haute. Vierge, on vous emporte loin et même à domicile, vous vous envolez pour ailleurs et c'est trop bien. Balance, il est question de beauté extérieure, intérieure et vous y êtes très sensible aujourd'hui. Scorpion, êtes-vous en piste? Une personne vous déstabilise, pourrait même malmener votre cœur. Cher Sagittaire, un peu comme hier, le plaisir est au rendez-vous sous toutes ses formes. Capricorne, vous êtes dans votre élément, avec un confort de vie et des échanges agréables. Verseau, le foyer sera au centre de vos intérêts et on comptera beaucoup sur vous. Poisson, ça y est, n'hésitez pas à aller vers lui, vers elle. Vous avez davantage de chance à présent. Et pour nous tous, on prend un risque qui nous rendrait heureux.
1: Et voilà pour l'horoscope de ce samedi, plutôt positif, je vous le disais.
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1: Bienvenue, vous écoutez Ici Maine, il est 9h. Les infos, Alexandre Chassignon, ce week-end Le Mans et plus largement la Sarthe sont une fourmilière.
3: Avec les centaines de milliers de personnes venues pour les 24 heures, avant de parler de la course, c'est un défi d'organisation et de logistique en général pour de nombreuses activités. Par exemple, à Arnage, le Super U voit son chiffre d'affaires augmenter de 40% pendant cette semaine par rapport à d'habitude. Et certains rayons sont particulièrement sollicités, Julien Penaud.
4: Et c'est surtout la bière qui rencontre un grand succès. Nicolas, venu de Normandie avec des amis, fait sa réserve du jour. Tout un chariot de packs et de canettes pour les ramener au camping du circuit.
5: Une 50-60 bières, c'est ce qu'il faut pour tenir l'après-midi. Je viendrai peut-être demain refaire un petit peu le réassort.
6: Mais en plus, on peut prendre un pack là-bas et je vous donne des réductions.
7: Alors là, j'ai 1, 2, 3, 4. Là, j'ai 8 palettes. On n'a jamais de palettes entières comme ça en magasin. Plus tout le mural, donc ça fait 3 mètres linéaires de mural.
4: Et la majorité des clients ici du supermarché a le même programme ce samedi.
8: Drink beer, watch sport and barbecue.
4: Boire des bières, donc, regarder la course évidemment et profiter d'un barbecue, nous dit Matthew, originaire d'Angleterre. Beaucoup d'Allemands et d'Hollandais aussi dans les rayons. De quoi bouleverser la clientèle habituelle.
9: Catastrophique, parce que justement il y a trop de monde, ça circule mal, et surtout pour aller au travail la semaine.
4: La semaine est en effet inédite pour le supermarché, son directeur Guillaume Bouglet.
10: C'est le rush, c'est la plus grosse semaine de l'année pour nous. Beaucoup de passages, beaucoup de monde. On anticipe plusieurs mois à l'avance cet événement où on reçoit des camions complets de bière, d'eau, les chips, fait des commandes vraiment spécifiques pour cet événement.
4: Car la consommation est là encore plus importante que pendant Noël.
3: Mais avec des températures bien différentes, on verra ça avec les prévisions météo juste après ce journal. Après les tours de chauffe de la journée test, des essais et des qualifications, hier c'était le tour d'honneur de la parade des pilotes. Elle a encore rassemblé la foule en centre-ville du Mans. Sur notre site ici.fr, notre sélection de moments forts de cet après-midi. Maintenant, place au tour de circuit. À partir de cet après-midi, 62 équipages au départ des 24 heures du Mans. Et cette 94e édition s'annonce disputée, indécise, en particulier dans la catégorie reine des hypercars. Ces prototypes les plus perfectionnés et rapides. 8 constructeurs sont alignés, dont Ferrari, triple tenant du titre, sous pression, Yann Lastenet.
11: La marque au cheval cabré aura fort à faire pour conserver son titre. Ces 3 voitures ont affiché leurs limites lors des séances de qualification en étant moins rapides qu'une partie de leurs concurrentes. Parmi les favoris, il y a Cadillac qui a bien travaillé cet hiver en améliorant l'aérodynamisme de ses 2 hypercars. La numéro 38 de Sébastien Bourdais a même réalisé le meilleur temps des qualifs avant d'être déclassé pour une infraction commise dans les stands. C'est la BMW numéro 15 qui hérite de la pole position. La firme allemande qui a réalisé le doublé à Spa en Belgique lors de la deuxième manche du championnat du monde est aussi une des prétendantes à la victoire, tout comme Toyota, 5 fois vainqueur sur le circuit de la Sarthe, mais dont le dernier succès remonte à 2022. Côté français, tous les espoirs se portent sur Alpine, qui dispute pour la dernière fois les 24 heures du Mans. Avec le troisième temps des qualifications, les Bleus ont prouvé qu'elles pouvaient rivaliser avec les meilleurs. Contrairement au Peugeot 9X8, relégué en fond de grille de la catégorie faute de performance, à moins d'un miracle, les Lyonnais ne devraient pas rugir cette année sur le circuit de la Sarthe.
3: On vous explique les enjeux catégorie par catégorie sur ici.fr, à lire par exemple dans le tram en allant sur le circuit. Et pour vous plonger dans l'ambiance, émission spéciale à partir de 14h. À cette

0: heures, c'est Mark Cavendish qui donnera le départ. C'est celui qui détient le record de victoires d'étape sur le Tour de France.
1: Également dans l'actualité ce samedi matin, en Sarthe, un appel aux volontaires à vibrer.
0: Pour une battue organisée demain dans la forêt de la commune, à la recherche d'un habitant de 92 ans, porté disparu depuis dimanche dernier. Et c'est dimanche dernier justement qu'il a quitté son domicile avec ses bâtons de marche. Après plusieurs jours de fermeture de la forêt pour permettre aux gendarmes de travailler, on peut à nouveau y accéder. Mais la commune appelle surtout les personnes disponibles et en bonne condition de physique à venir sans chien ni enfant demain à 8h30 au Quai des Arts avec des vêtements de randonnée pour participer donc à une battue. Le MSB voit loin avec 5 ans de participation à une Coupe d'Europe, l'Eurocoupe. Une licence de 5 ans qui garantit au club de basket Manceau de participer chaque année à cette compétition qui est la petite sœur de l'Euroleague. C'est le même organisateur. Ça veut dire chaque année au moins 7 matchs de Coupe d'Europe à Antares. Au moins, puisqu'il peut y avoir d'éventuels play-offs, à condition de terminer dans les deux premiers de son groupe. Et puis la stabilité, mot d'ordre aussi au Mans FC qui vient de confirmer que Patrick Vidéra restera bien l'entraîneur en Ligue 1 pour la saison qui vient, après avoir réussi la performance de faire monter deux fois les 100 et or de National en Ligue 2 et maintenant en Ligue 1. 9h05 à l'écoute de votre radio, ici mène la météo Bérénice.
1: On va garder toute la journée un voile nuageux hein, qui va filtrer le soleil, mais quand même, il va faire beau. On va profiter d'un beau samedi et les températures sont déjà très belles. 14 degrés à Mamers et Bonnétable, 15 degrés relevés ce matin au Mans, à Pont-Valin, à Malicorne, à Sablé, 15 degrés aussi au Lude et à Loué. Cet après-midi, de la chaleur, 26 à 29 degrés. Avec un petit vent modéré en fin d'après-midi, une petite brise pour rafraîchir, ça fera du bien. On est parti pour plusieurs jours de beau temps, du grand soleil demain et aussi de la chaleur, 28 à 29 degrés. Le mercure va grimper comme ça jusqu'en milieu de semaine pour atteindre jeudi et vendredi des 35 voire des 36 degrés. C'est ce que prévoit Météo France, mais ça on aura l'occasion d'en reparler. Nous on se retrouve dans une heure pour parler de la fin de l'année scolaire et surtout des valises qu'on va tous faire bientôt pour partir en vacances, bien faire sa valise et bien s'organiser pour partir dans de bonnes conditions et sans stress. On verra ça avec Marie Vegas qui est Home Organizer.
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0: ici Maine, bienvenue chez vous. On se fait une petite rétrospective de la semaine de votre émission quotidienne entre conseils et témoignages. Et pour commencer, jetons-nous à l'eau. Tiffany Leger-Garcia est maître nageur au centre aqualudique de Loué. Quel est son regard sur l'apprentissage de la natation à l'école?
1: Alors, mon regard sur tout ça, c'est que aujourd'hui, la natation, c'est vrai que c'est un élément important au niveau scolaire. On le remarque pour le passage en sixième et pour le brevet, il faut avoir son savoir nager. Mais on déplore aussi pas beaucoup de moyens pour les écoles d'aller en piscine. Le transport, ça coûte très cher. Nous, sur la base de Loué, on a de la chance de pouvoir les accueillir et que notre communauté de communes paye les transports, mais c'est pas le cas pour tout le monde.
0: C'est pas le cas partout. L'apprentissage de la natation, c'est indispensable. En prévention des noyades, il existe des dispositifs comme les classes bleues. Vous nous expliquez ce que c'est?
1: Oui, alors les classes bleues, c'est pour les enfants de 4 à 6 ans, donc moyenne section jusqu'au CP. Ça a été mis en place il y a pas des années, moins de 5 ans. C'est initié par du coup le ministère des Sports, et à l'époque c'était une nageuse, Roxana, qui a mis ça en place. Pourquoi ils ont mis ça en place? C'est parce qu'on se rend compte que les enfants, c'est aussi eux qui vont vers l'eau. Les parents ont des craintes et c'est à nous d'enlever cette crainte. Donc le principe de la classe bleue, c'est sur le temps scolaire, c'est pendant 15 jours, tous les jours, 45 minutes, et c'est dans le grand bassin, là où ils ont papier. Donc les enfants, on voit bien leurs yeux grands écarquillés quand on leur dit « t'as papier, il va falloir tenir le bord ». Mais au bout de 15 jours, là je viens d'en finir un cycle, et ben ils ont tous la tête dans l'eau et ils veulent tous lâcher le bord.
0: Alors, il est évident qu'apprendre à nager, c'est important. Il y a aussi la notion d'appréhender l'eau et d'être conscient du danger. Ça doit être très important, j'imagine, aussi.
1: Oui, alors chez les enfants, il n'y a pas de conscience de danger. S'ils nous disent qu'ils ont peur, souvent c'est parce que les parents ont peur et c'est ancré, voilà, c'est transmis, c'est ancré en eux. Après, plus on grandit et plus les peurs, elles sont fondées parce qu'on a vécu des choses, parce qu'on a entendu aussi des choses. Et là, sur les adultes, par exemple, c'est beaucoup de dialogue. Comprendre le pourquoi, qu'est-ce qui a été traumatisant, est-ce que c'est des choses qu'ils ont entendues, des choses qu'ils ont vécues. Et voilà, c'est leur montrer aussi qu'ils savent flotter, que tout le monde flotte et qu'on va y arriver tranquillement.
0: Vous savez nager depuis quel âge, Tiffany?
1: Moi, j'ai dû apprendre, je devais avoir 4 ans. Après, j'ai eu cette chance. Mes parents travaillaient en piscine au niveau de l'accueil et de la technique. Donc, j'ai été, comme on dit, très vite mise dans le bain.
0: Oui, et aucune appréhension par rapport à ça.
1: Non,
0: forcément,
1: aucune,
0: c'était un petit peu votre deuxième maison.
1: Voilà, c'était ma maison. Les maîtres nageurs, on se connaissait. Après, j'ai des souvenirs d'une époque où on apprenait à nager sur le carrelage. Et plus on faisait bien les bras et les jambes de brasse, plus on avançait vers l'eau. Et c'est quelque chose, quand j'ai commencé ma formation de maître nageur et que j'ai vu que tout ça, ça avait changé, je m'étais dit, ah, on fait plus comme ça.
0: Ah mais... tiens, bon, bah tant pis, on va passer
1: mais
0: à autre chose.
1: Des petits traumatismes aussi pour moi. Hein.
0: Et vous avez eu envie de devenir maître nageur. Vous nous raconterez un petit peu comment. C'est un beau métier hein, qu'on abordera tout à l'heure. On a parlé du dispositif classe bleue. Il existe aussi le J'apprends à nager. Ça, c'est pour les 10-12 ans.
1: Ouais, 10-12 ans, avec vraiment un accent sur les enfants sur la fin de la primaire, 12 ans. Parce que du coup, ils vont au collège et souvent, on perd les enfants au collège parce qu'il y a moins de créneaux de piscine qui est accordé. Les séances pour les profs de sport, c'est souvent le matin ou l'après-midi, donc assez compliqué. Et c'est vrai que nous, par exemple, sur la base de Loué, on a un accent sur le CM2 6e pour le savoir nager, et on pourra avoir l'occasion d'en parler, mais c'est là où les enfants veulent pas dire aux copains « je sais pas nager », et c'est là où on a le plus de noyades.
0: Prudence, confiance et transmission. On retrouvera Tiffany, notre maître nageur, un peu plus tard dans la matinée. Autre sujet rafraîchissant, comment choisir son climatiseur? On y vient avec Fanny Guibert, journaliste au magazine 60 millions de consommateurs. Bon week-end des 24 heures avec Ici Maine.
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2: C'est la rétro de la semaine, bienvenue chez vous, votre émission témoignage tous les jours entre 9h et 10h. Et parmi les différents sujets abordés, celui de la chaleur. Comment garder le frais dans nos logements? Le magazine 60 millions de consommateurs y a consacré un dossier dans son dernier numéro. Attention à ne pas se précipiter quand on fait le choix d'un climatiseur. Fanny Guibert, journaliste.
3: Alors, il faut d'abord distinguer, nous effectivement on a testé des petits climatiseurs, ceux qu'on achète parce qu'ils sont faciles à installer, les climatiseurs mobiles, mais très clairement, ils sont beaucoup moins efficaces que les climatiseurs fixes, c'est-à-dire des appareils qu'on va installer, on les reconnaît, il y a les unités extérieures, les espèces de ventilateurs là qu'on voit à l'extérieur des maisons souvent, et donc avec une unité intérieure, une unité extérieure. Donc ça, c'est des climatiseurs fixes, et si on peut, et si on a vraiment besoin d'un climatiseur, c'est ça qu'il faut privilégier. Les petits climatiseurs mobiles, ils peuvent servir d'appoint, parce que malheureusement, tout le monde n'a pas une maison, une terrasse disponible pour installer une unité extérieure, et donc il faut quand même essayer de se rafraîchir, encore une fois, aujourd'hui, ça devient difficile de tenir sans. Et donc, ces petits appareils, nous, on en a testé plusieurs. Et c'est vrai qu'ils sont dans la catégorie uniquement A. Et ça, c'est un élément essentiel. C'est la classe énergétique. Il y a une étiquette énergie associée à ces appareils. Et il faut vraiment consulter ces étiquettes. Et malheureusement, elles ne sont pas bien mises en avant, notamment sur les sites, même des fabricants ou des grandes surfaces. Donc, l'étiquette recense toutes les informations qu'il faut regarder. Et notamment, cette efficacité énergétique qui est parfois pas terrible sur les petits appareils. Donc il ne faut pas viser le A, ça peut paraître la meilleure note, A, mais en fait non, ça va jusqu'à A+, A++, et A++++. Et il faut donc bien viser, encore une fois, dans les conseils, on disait n'achetez pas dans l'urgence, essayez vraiment de viser en A+, ça peut être parfois un peu plus cher, mais vous aurez vraiment une meilleure efficacité. Nous, nos appareils, ils ont eu du mal à tenir la consigne, qui était simplement d'abaisser de 31 à 26 degrés, et ils ont eu du mal à le faire.
2: Il y a aussi le problème du kit de calfeutrage, ça c'est le point faible, hein.
3: Oui, très clairement, ces appareils, du coup, vous allez devoir faire une sortie pour évacuer l'air chaud, donc par la porte-fenêtre ou par la fenêtre, et donc il faut essayer d'éviter que l'air chaud, lui, ne rentre au même moment. Et donc il faut absolument mettre un kit, mais il faut bien l'installer. Certains kits, ça a l'air parfois de se décoller. Il faut bien réfléchir à ça en fonction de votre fenêtre. Est-ce que c'est une fenêtre battante? Est-ce que c'est une fenêtre coulissante ou à guillotine? Et donc bien trouver le meilleur moyen pour limiter l'entrée d'air chaud au moment où vous évacuez. C'est un peu le syndrome, vous savez, parfois des commerçants. On voit ça avec ces tuyaux qui sont là au rez du trottoir et qui du coup vous balance beaucoup d'air chaud quand vous passez devant et qui en même temps avec cette porte ouverte et du coup ça rafraîchit un peu le commerçant, mais ça c'est vraiment le genre de choses à éviter, en tout cas chez soi il faut vraiment mettre un kit.
2: Alors il y a bien sûr le coût à l'achat, le coût énergétique, l'impact sur l'environnement aussi, c'est quand même très important de le souligner.
3: Oui, alors c'est vrai qu'aujourd'hui, la plupart des appareils ont quand même des fluides frigorigènes qui donc assurent cet effet de froid, qui sont beaucoup moins polluants, et c'est polluant si jamais il y a des fuites, mais après c'est vraiment une histoire de coût d'utilisation, et c'est vrai qu'on peut aussi se dire qu'il faut respecter par exemple la consigne de l'ADEME et ne pas essayer d'être en dessous de 26 degrés. Si déjà vous êtes à 26 dans une pièce alors qu'il fait 30-33 dehors, vous serez très bien, et ça permet de limiter la consommation, puis de limiter aussi l'impact sur la facture, parce qu'il n'est pas négligeable non plus si vous devez l'utiliser un peu trop souvent, comme ça s'annonce peut-être pour cet été.
2: Et même dès la semaine prochaine. Pour l'instant, pour le week-end, les températures restent raisonnables et plutôt agréables. Bienvenue chez vous, votre quotidien, c'est le best-of qui continue dans un instant avec l'association L'Éclaircie Autisme Sarthe. Mais avant, une petite escapade à San Francisco avec Maxime Le Forestier.
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1: Une matinée jeu en famille, ce samedi à la Chartres-sur-le-Loir. Le relais de la petite enfance invite les parents et les enfants à des espaces de jeu adaptés à chaque tranche d'âge et un buffet de petits déjeuners à partager. Tout ceci est gratuit et c'est ouvert à tous. Encore une journée consacrée à la biodiversité à la Chapelle du Bois, l'association Perche Permaculture organise des balades guidées, des ateliers pratiques, tout ceci à la ferme de la Grande Raisandière. On n'est pas très loin de la Ferté-Bernard. Et puis à la fin du mois, le Pays Fléchois organise une formation de premier secours en santé mentale. Le but, apprendre à identifier les signes de mal-être psychique et surtout orienter vers les bons interlocuteurs. C'est gratuit, c'est sur inscription. L'atelier se déroule sur 2 jours, les lundis et 30 juin, au cinéma Le Kid.
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3: Bienvenue chez vous, vie quotidienne et témoignages autour de tous les sujets qui vous concernent. Vous vivez avec une personne TSA, vous êtes touchée personnellement. Lilian Brault a donné la parole à Bernadette Lacoudre, présidente de l'éclaircie autisme Sarthe, pour évoquer entre autres les problèmes de sommeil, et à Tiffany, membre de l'association.
4: Alors moi je suis maman de 3 enfants, dont Aline qui a 5 ans et qui est TSA modéré non verbal.
5: D'accord, il a quel âge ?
4: 5 ans.
5: 5 ans. Donc sur cette deuxième thématique, les problèmes de sommeil, vous vous sentez concernée ?
4: Tout à fait, oui. Il va avoir des réveils nocturnes, pas toutes les nuits, mais plusieurs fois par semaine.
5: Vous qui avez plusieurs enfants, c'est vrai que ça c'est les problèmes de sommeil, on connaît tout ça avec n'importe quels enfants quand ils sont vraiment en bas âge. Ça se traduit comment quand on a un enfant touché par l'autisme ?
4: Eh ben, par exemple, pour Aline, lui, il va pouvoir se réveiller à minuit et se rendormir qu'à 5 heures du matin. Donc les nuits sont pas toujours très longues.
5: On parlait sur le premier plateau de l'anticipation sur une journée. Vous l'anticipation, vous préparez vos journées comment ?
4: Alors avec Aline pas particulièrement puisque on n'a pas forcément de planning et il est pas plus perturbé que ça. Donc il vit au jour le jour sans avoir besoin d'anticiper.
5: Actuellement il est pas encore à l'école ?
4: Si, il est scolarisé en unité autisme à Coulans-sur-Gé, une unité où il y a 7 enfants autistes dans la classe.
5: Il y en a assez, il y en a beaucoup des classes comme ça, Bernadette ?
6: Pour le moment, en fait, il n'y en a qu'une, donc
5: d'accord.
6: C'est un peu peu.
5: C'est peu. Tiffany, vous restez avec nous sur le prochain plateau, ça vous va ?
4: Oui, il n'y a pas de souci.
5: Merci beaucoup. Comment les difficultés se manifestent au quotidien pour les aidants, Bernadette ?
6: C'est en fait il faut beaucoup d'attention, ça prend beaucoup de temps, il faut s'informer en fait parce que en tant que aidant, on va devoir se retrouver un petit peu à être aussi un peu si c'est un enfant, il va falloir être éducateur, si jamais c'est un adulte, il va falloir être conseiller, donc en fait, il faut toujours faire un accompagnement, faut être présent, il faut soi-même apprendre qu'est-ce que c'est que l'autisme pour pouvoir vivre avec une personne qui est autiste en fait. Après, une fois qu'on a le mode d'emploi, entre guillemets, je dirais, la vie est, si on peut dire, plus facile, ça dépend des cas. Mais c'est la première chose qu'il va falloir se faire, en fait, en tant qu'aidant, c'est d'être soi-même de se former à l'autisme pour savoir quoi faire, comment agir, comment ça marche, en fait, pourquoi, et de manière à pouvoir être le plus juste dans son interaction avec la personne qui a un TSA.
5: Avec votre association Éclaircie Autisme Sarthe, vous permettez ça aussi, accompagner les aidants ?
6: Alors nous, ce que l'on fait, nous sommes pas de professionnels, nous sommes que des parents ou des amis. Donc en fait, ce qu'on va faire principalement, c'est échanger entre nous, faire part de notre propre expérience. Et puis voilà, pour ceux qui veulent, on va ensemble au congrès d'autisme France, par exemple, une fois par an. Et ensuite, on fait un petit retour pour ceux qui n'ont pas pu y aller. Voilà, on essaye de faire ce type d'action et de surtout beaucoup d'échanges d'expériences en fait. De connaissances. On a une petite bibliothèque pour les adhérents où on peut trouver des témoignages, des petits manuels, des petits modes, des petits livres d'explication pour pouvoir, nous, après, pouvoir interagir le mieux possible entre nous et avec nos personnes TSA.
3: Témoignages, échanges, souvent poignants, toujours utiles autour de ce sujet sensible des personnes atteintes de TSA. Merci à Bernadette Lacoudre, présidente de l'association L'Éclaircie Autisme Sarthe. Pour la suite du best-of, adopter un animal, pas un chat ni un chien, mais plutôt un poney par exemple. Ça se réfléchit, ça ne se fait pas n'importe comment. Focus sur les minis de l'espoir, élevage à Roisy-sur-Sarthe, après Marvin Gaye. 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

0: Sexual Healing, Marvin Gaye, ici même, bon week-end. Vous allez sur le circuit peut-être cet après-midi. Sinon, vous écoutez votre radio pour vivre l'événement tranquille à la maison. Et jusqu'à 10h, on vous propose un petit florilège de notre émission témoignage autour des animaux de compagnie. Pas les chats, les chiens, mais les autres. Lilian Brault et son invité, Laura Hainaut.
1: Vous tenez les Mini de l'Espoir, un élevage à Roisey-sur-Sarthe. Élevage de Shetland, de chèvres naines, de moutons ouessants et Cameroun, lapins nains, cochons d'Inde, poules d'ornement. Il y a d'autres choses ?
2: On a des ânes.
1: D'accord.
2: On a des vaches Highland, c'est des vaches écossaises à poils longs. Non, sinon je pense que vous avez tout dit.
1: Donc chez vous, on peut forcément venir adopter des animaux. Et on va commencer cette émission avec Elodie qui a adopté un poney chez vous il y a combien de temps ?
2: Oh bah c'est tout récent, c'est la dernière adoption qu'on a fait, donc ça fait une grosse semaine.
1: Bonjour Elodie.
3: Bonjour. Déjà, bonjour Laura.
2: Bonjour Elodie.
1: Merci d'être avec nous parce que bon, on peut le dire, vous travaillez de nuit et là vous avez un peu veillé pour être avec nous. Alors, elle s'est faite comment cette adoption ?
3: Eh ben, ça se passe très très bien. Franchement, on est très très très contente d'avoir la ponette à la maison et franchement, elle dépasse nos attentes parce qu'elle est super. On cherchait une ponette très sécuritaire pour notre petite fille qui a 4 ans, qui commence l'équitation. Et du coup, on est une famille de cavaliers, donc on a nos chevaux chez nous et du coup, ça se passe super bien. On a été la voir, on a été l'essayer et franchement, c'est que du bonheur.
1: Comment s'est fait l'accueil de Hailey, votre ponette, par les autres animaux que vous avez ?
3: Eh ben très très bien. Ben pour l'instant elle est avec mon poney. On n'a pas encore mis en relation avec mon cheval qui est plutôt dominant. Donc ça va se faire incessamment sous peu. Et ben maintenant avec le poney, franchement, ils se font des gratouilles. C'est l'amour.
1: Avec donc, Elodie, pas d'inquiétude, Laura, sur ce genre d'adoption ?
2: Ah non, aucune. Après, je suis très regardante sur mes adoptants. Je peux parfois être un petit peu chiante, entre guillemets, on va dire, mais on veut vraiment qu'ils partent dans des bonnes familles, quoi.
1: Bah justement, c'était ma première question. Quels critères vous regardez chez les familles qui viennent adopter ?
2: Eh ben, on va regarder déjà s'ils ont les conditions adéquates au niveau des installations, s'ils ont un espace assez grand pour les accueillir, s'ils connaissent un minimum de choses sur l'espèce, sur les soins à apporter, s'ils sont ouverts aussi à la discussion, si je leur dis non, parce que ça, c'est pas toujours le cas. Il y a des personnes qui se butent et qui comprennent pas qu'on peut refuser une adoption.
1: Ils le prennent personnellement ?
2: Personnellement, ouais, voilà. Personnellement, ouais. Mais non, là, sur Elodie, il n'y avait aucun souci. On savait que c'était une bonne famille, qu'ils avaient l'espace, qu'ils avaient les connaissances pour adopter cette ponette. Donc, on y allait les yeux fermés, il n'y a pas de souci.
1: J'imagine, chez vous, Elodie, il y a beaucoup d'espace ?
3: Il y a beaucoup d'espace. On a un peu plus de 2 hectares. Donc, ils sont 3, on va dire, 2 poneys et 1 cheval. Et il y a ce qu'il faut au niveau... herbe à manger, il y a du foin à volonté, il y a de tout. Moi, je suis cavalière depuis toujours, donc du coup, les connaissances, je pense les avoir acquis. Mmh. Et puis voilà, maintenant, il n'y a plus qu'à profiter. On espère la garder le plus longtemps possible avec nous. Et puis voilà, franchement, je recommande parce que elle m'avait dit que c'était une perle, mais vraiment, c'est vraiment une petite perle et ma fille elle l'adore et puis c'est vraiment une ponette de famille et voilà, il faut y aller les yeux fermés, il n'y a aucun souci à avoir par rapport à ça et franchement je recommande.
0: Les Mini de l'Espoir, élevage de Laura Hainaut à Roisey-sur-Sarthe. On retourne à la piscine, on entendra le témoignage de Roger qui milite pour que les enfants apprennent à nager le plus tôt possible. Bonne baignade sur Ici Mène.
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2: Vie quotidienne, témoignages, sujets légers, sujets majeurs, dans Bienvenue chez vous tous les matins. On réécoute des extraits de la semaine passée. On vous a posé cette question. Comment avez-vous appris à nager? Roger nous a appelé pour nous raconter son expérience.
3: Alors moi, j'ai appris à nager en région parisienne dans les années 70, où là, c'était un peu compliqué pour apprendre à nager, mais c'était une volonté de mes parents, parce que mon père me disait toujours « je nage comme une clé à molette ». Donc, ils ont voulu qu'on apprenne à nager. Donc, on traversait la ville, une partie à pied, une partie en transport en commun, pour apprendre à nager. Et du coup, c'était compliqué, mais on y est arrivé. Et je tiens quand même à remercier mes parents pour ça, parce que aujourd'hui, j'ai transmis la natation à mes enfants et j'espère à mes petits-enfants, parce que je trouve que c'est très important de savoir nager au jour d'aujourd'hui.
2: Et vous avez appris comment, Roger? C'était une autre époque, les années 70. C'est vrai que c'est l'époque où on entend qu'on poussait les gens à l'eau. Allez, vas-y, hein, comme ça tu apprendras plus vite. C'est comme ça que vous avez appris, vous aussi?
3: Presque, mais pas tout à fait. C'est-à-dire qu'on vous mettait sans rien, ou alors avec des ceintures avec des bouchons, on vous faisait nager le long du bord de la piscine, et si vous aviez un problème, vous vous raccrochiez au bord de la piscine ou alors à la perche du maître nageur. Donc c'était assez, ludique, c'était plus, tu y es, tu te débrouilles et t'avances.
2: Oui, et vous y preniez quand même un peu de plaisir ou pas?
3: Alors moi j'y prenais du plaisir parce que j'ai appris à nager avec mon petit frère en même temps. Donc si vous voulez, on se tirait un peu la bourre à savoir celui qui allait nager le premier.
2: Oui.
3: Mais on faisait partie d'un groupe de 6-7 enfants. C'était convivial, mais bon, si on avait peur, on pouvait très vite avoir peur parce que. On était confronté tout de suite à la dure réalité du bassin.
2: Et ça aurait pu bloquer. Aujourd'hui, Tiffany, on apprend à nager aux enfants d'une façon très différente quand même.
4: Oui, on essaye déjà de mettre plus de ludique. Quand j'entends Roger qui disait on avait nos pains et on nageait, c'est ce qu'on appelle clairement aujourd'hui des nageurs de surface. C'est des gens qui vont pouvoir nager que sur l'eau basique, mais qui, par contre, n'ont pas eu de travail d'immersion, de tête dans l'eau. Et moi, une petite anecdote, j'ai déjà vu des gens nageait super bien, mais dès qu'il fallait aller au fond, il n'y avait plus personne. Donc ça, c'est ce qu'on a changé, ce qui a été changé dans les années où l'immersion, c'est important aussi.
2: Vous nagez encore aujourd'hui, Roger, beaucoup?
3: Ah non, je nage très peu, parce que j'ai pas forcément le temps, et puis j'ai une autre activité sportive qui me prend énormément de temps, mais c'est quelque chose que je suis assez vigilant par rapport au fait, malheureusement, ce qu'on voit, les drames qui se déroulent pendant les vacances, où je trouve que faut que les enfants apprennent à nager de bonne heure, parce que c'est vraiment très très important, parce que être au bord de l'eau et pas se faire plaisir en y allant, c'est dommage.
2: Très bien dit, merci Roger. La prudence et le plaisir pour se rafraîchir à la piscine ou sur les bases de loisirs du département. Le week-end s'annonce agréable et les températures vont grimper la semaine prochaine. En attendant, je vous laisse avec Bérénice Bélanger pour la suite de la matinée.
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1: Vous écoutez ici Maine, merci de nous rejoindre, il est 10h. Le flash Alexandre Chassignon.
2: Ça va se bousculer autour de la piste et dessus aux 24 heures du Mans, surtout dans la catégorie reine des hypercars. 18 bolides, c'est presque un tiers du plateau. 8 constructeurs, dont le tenant du titre Ferrari. Mais après une semaine d'essais et de qualifications, aucun favori ne ressort clairement. Même si c'est BMW qui a signé la pole position pour la toute première fois sur ce circuit des 24 heures. Le meilleur temps avait été réalisé par une Cadillac, celle de Sébastien Bourdais, finalement rétrogradée sur pénalité. Tout se jouera donc sur la piste et dans cette longue course. Ça commence à 16h et c'est l'ancien champion cycliste Mark Cavendish qui donnera le départ. Et rendez-vous dès 14h sur votre radio ici Maine. Nous serons en direct du circuit pour vous faire vivre ces 24 heures du Mans. Les journées de l'archéologie ce week-end avec des animations à l'abbaye de Lépau, à Aubigné-Racan dans le Sud-Sarthe et puis au Mans avec un village de l'archéologie, Place Washington, là même où de récentes fouilles avaient révélé un cimetière médiéval de plusieurs centaines de tombes, c'est tout le week-end. Les refuges de la SPA ouvrent aussi leurs portes à partir de maintenant à Ivry-l'Évêque jusqu'à 18h, ce sera la même chose demain, avec notamment un défilé d'animaux prévu à 15h. On ne peut pas les adopter, mais on peut les voir au parc zoologique de Pêcheret, au Breil-sur-Mérise. 6 louveteaux sont nés début mai, 4 mâles et 2 femelles qui ont donc rejoint la meute de loups gris. Ils sont à présent sortis de leur tanière et visibles des visiteurs. Le MSB européen pour 5 ans d'un coup en Eurocup. Le club sartois a obtenu une licence longue durée dans cette compétition européenne qui est la petite sœur de l'Euroleague de basket avec le même organisateur. Le Mans est l'un des 22 clubs dans ce cas, dont 3 français puisqu'il y a aussi Bourg, le vainqueur de la compétition l'an passé qui a refusé l'Euroleague et Monaco qui au contraire vient d'Euroleague. Ça veut dire concrètement au moins 7 matchs de Coupe d'Europe à Antares et d'éventuels play-off. La question de son avenir se posait depuis la montée du Mans FC. L'entraîneur Patrick Videra reste bien au club qu'il l'a annoncé hier, au moins pour cette saison. 10h02, à l'écoute de votre radio, ici Maine, la météo Bérénice.
1: Le soleil va être généralement voilé par des nuages élevés, mais on va profiter d'une belle journée ce samedi, et surtout de chaleur, puisque Météo France annonce pour cet après-midi 26 degrés. À Mamers, Bonnétable et Château du Loir, 27 pour Fresnay-sur-Sarthe et Le Mans, 28 à Malicorne et Sablé, 29 au Lude et à Loué.
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1: Vous êtes bienvenus chez vous. On va évoquer les vacances qui arrivent là à grands pas et l'organisation du départ surtout. On y vient après Alain Chamfort, le temps qui court, sur votre radio Ici Maine.

Le temps qui court, Alain Chamfort sur votre radio, ici mène. Bientôt la fin de l'année scolaire, bientôt les vacances et toute l'organisation qui va avec quand il s'agit de faire les valises et de ne rien oublier. Et pour cela, eh bien, il faut appréhender, prévoir, réfléchir. Et ça tombe bien puisqu'une experte va nous accompagner jusqu'à 11h, c'est Marie Vegas. Elle est home organizer, c'est son métier d'aider les particuliers et même les professionnels à s'organiser pour ne pas être débordés. Alors Marie va nous donner plein de conseils pour faire notre valise dans les règles de l'art, mais pas que. On va aussi penser au retour qui n'est pas toujours simple, lui non plus. Si vous avez des questions à poser, c'est le moment. 02 43 29 10 10. Oui.

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0: Bien préparer son départ en vacances pour partir en toute sérénité et filer sans stress vers une destination ensoleillée, loin des contingences du quotidien. Une experte va nous aider aujourd'hui. Vous la connaissez, Marie Vegas, qui est home organizer. Bonjour Marie.
2: Bonjour.
0: Premier conseil que vous donnez, comme souvent d'ailleurs, il faut profiter de la fin de l'année scolaire. Mmh. Avant de faire la valise, il faut faire du tri, que ce soit dans les affaires, ça on va y revenir, mais déjà dans les fournitures scolaires qui ont servi tout au long de l'année. On garde trop de choses.
2: On garde trop de choses. Je pense que les papas et les mamans gardent beaucoup de cahiers en souvenir, beaucoup de dessins en souvenir, beaucoup de choses comme ça. Mais la première chose, oui, au moment du départ, de la fin de l'année, c'est de se dire, est-ce que j'ai vraiment besoin de garder tous les cahiers d'exercice, tous les cahiers du soir, du jour, là, que ont nos enfants parfois en primaire. Et puis de ne garder que ce qui va demain représenter un véritable souvenir.
0: Ça peut être quoi? Ça peut être un cahier de poésie.
2: C'est ça. Moi, alors pour les miens, j'ai gardé les cahiers de poésie, oui, parce que le cahier de poésie, c'est assez révélateur du graphisme, des appétences en dessin ou pas, selon les âges et les années. C'est assez représentatif. Et puis, oui, ils ont plein de cahiers où, en fait, ça n'a servi qu'à faire les exercices de fin de journée, qui sont pas forcément
0: foufou.
2: Ouais. Garder certains devoirs, oui, que ce soit une très bonne note, une moins bonne note, enfin, peu importe. Mais est-ce qu'il y a besoin de garder tout pour toutes les années?
0: Alors, on peut le faire avec les enfants parce que eux savent bien.
2: Ouais, eux, ils savent.
0: Ce qu'ils veulent garder ou pas.
2: Oui. Les enfants, souvent, on les sait. Quand même les parents qui gardent, hein. C'est pareil pour le rangement dans la maison, mais souvent c'est les parents qui gardent. Les enfants, ils savent très bien ce qui est révélateur ou ce qui est un souvenir ou leur donne une émotion.
0: Ça peut être une matière préférée.
2: Ça peut être une matière, ça peut être un enseignant qui a fait que. Aussi, ça reste un souvenir positif. On ne garde pas non plus de cahiers de matières qu'on n'a pas forcément aimées ou qui nous ont, qui ont été indigestes.
0: Alors, deux mots sur l'inventaire des fournitures scolaires avant de partir.
2: Oui, moi je trouve que ce qui peut représenter pour certains parents une tannée à la rentrée, c'est de se dire aujourd'hui, la plupart des établissements donnent les listes de fournitures au moment de la sortie avec tous les documents de la cantine, enfin que sais-je, des inscriptions. On les a les documents. Et oui, moi je suis plutôt de l'école de se dire faisons-les là fin juin, début juillet quand les
0: on se débarrasse de la corvée.
2: On se débarrasse, on fait l'inventaire, on recycle ce qui a recyclé comme fournitures qui seraient plus bonnes, on vérifie ce qui fonctionne et puis on ne rachète que ce qui a besoin et pas toute la liste non plus quoi.
0: En plus, il y a peu de monde.
2: Il y a peu de monde dans les magasins. En fait, c'est pas la période où effectivement les parents se bousculent en général dans les rayons. D'abord, donc il y a du choix. Il y a les fournitures parfois précises qui sont demandées par les écoles ou par les collèges.
0: Ouais.
2: Et puis c'est vite fait. Et puis
0: on est soulagé pour les vacances.
2: On est soulagé. Je recommande pas forcément d'aller faire les fournitures avec les enfants, si ce n'est l'agenda.
0: Alors vous avez une super idée parce que ça, l'agenda, vous dites on peut garder ça pour les vacances, pour le lieu de vacances.
2: Oui,
0: L'objet
2: plaisir. Je trouve que les fournitures, cahiers, classeurs, pochettes, que sais-je. Ça, effectivement, c'est des choses, on n'a pas toujours besoin de nos enfants, et vu que c'est de l'appoint au fur et à mesure des années, il n'y a pas forcément besoin incompressible d'avoir nos enfants avec nous, et ça va parfois beaucoup plus vite sans, surtout.
0: Mais l'agenda,
2: je trouve que c'est quelque chose que nos enfants, oui, c'est ce qu'ils vont choisir, c'est ce qui a une couverture différente, un affichage différent. Aujourd'hui, il y en a des dizaines et des dizaines sur le marché, et de les garder pour le petit achat plaisir qu'on va prendre le temps de faire quand on va aller faire des courses ou on prend le temps d'aller en librairie aussi pendant les vacances, acheter des revues pour lire à la plage ou en vacances.
0: Et puis on l'aura tout au long de l'année en se rappelant les bons souvenirs de vacances.
2: Oui, moi je trouve que c'est chouette de se souvenir que l'agenda il a été acheté à tel ou tel endroit, même si c'est en grande surface, mais c'est la grande surface des vacances. La petite librairie du coin, c'est vrai que c'est agréable. Je trouve comme souvenir.
0: Marie Vegas, home organizer, et ses conseils nombreux pour nous accompagner dans de bonnes conditions en vacances. Marie nous accompagne jusqu'à 11h.
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0: Et la musique aussi avec Anastasia. Si vous avez des questions précises à poser éventuellement à Marie Vegas, faites-le puisque cette émission est faite pour ça aussi. 02 43 29 10 10.

0: 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Anastasia sur votre radio, ici Mène, et nous ce matin on prépare le départ en vacances.
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0: La corvée de faire les valises. Encore que à l'aller, c'est toujours moins souciant qu'au retour. Mais ça, on va y venir tout à l'heure avec vous, Marie. Alors, dans un premier temps, on trie les vêtements.
3: On trie les vêtements, on profite de la sortie de la fin de l'année pour faire l'inventaire des vêtements. En général, on sait ce qui commence à être bien juste. Alors, pour les enfants et pour nous, c'est vraiment un truc pour toute la famille.
0: On sort tout.
3: On va se poser la question de ce qu'on va emmener, de ce qui n'a pas servi depuis plusieurs étés, parfois qui ne sert qu'à l'occasion des vacances, les affaires de rando, les choses comme ça, des choses qui servent vraiment de manière ciblée pendant l'été. On va se dire non. Enfin, le maillot de bain dans lequel on rentre plus ou dans lequel les enfants ne rentreront plus.
0: On abandonne
3: les vêtements qu'on n'a pas mis de l'année, qu'on n'a pas mis l'été dernier, qu'on n'a pas emmené parce qu'en fait on s'était bien dit que c'était pas forcément pratique C'est un signe. Et puis les enfants, en général, ce qui va plus fin juin, ou qui est un peu juste, ça va faire l'été peut-être. Mais en tout cas, ça fera pas septembre. Et en tout cas, pas septembre quand il fait quand même a priori moins chaud. Donc on en profite pour faire le tri, c'est le bon moment.
0: Faire des listes, très important.
3: Faire des listes pour la valise, parce que je pense que la planète est peuplée de personnes qui rachètent en vacances ce qu'elles ont déjà à la maison, mais qu'elles ont complètement oublié de mettre dans la valise.
0: Un grand classique.
3: Un grand classique, et on rachète sur place, et quand on revient, on savait qu'on l'avait, déjà, mais on l'a racheté en vacances, et on se dit, mais j'ai en double. Parfois j'ai en triple, j'ai en quadruple. Ouais. Et tant que la mémoire fait défaut d'ici à l'été prochain, se souvient pas qu'on s'était dit qu'il aurait bien fallu penser à ça l'année prochaine. Et moi je recommande de faire des listes, des choses qu'il faut emmener selon qu'on va à la montagne, à la mer, à la rivière, enfin que sais-je.
0: Et alors des listes posées, réfléchies, qu'on a eu le temps d'étudier, de travailler.
3: Oui, la liste, on la fait pas forcément le vendredi matin pour le départ samedi à l'aube.
0: Ça marche pas.
3: Non, ça marche moyennement. On va se la faire au fur et à mesure. D'abord, si vous oubliez de la faire cette année, faites-la à la rentrée. De vous dire tiens, c'est ce qui m'a servi aussi cet été, et de faire la liste de ce qu'on a besoin, de croiser aussi les tenues. En fait, on se rend compte souvent qu'avec trois hauts, trois bas, enfin en fait on peut croiser les tenues et les couleurs et en emmener aussi beaucoup moins.
0: Ouais.
3: Et puis faire des listes pour pas oublier certains objets qu'on emmène que pendant ces vacances estivales, quoi.
0: La question de la crème solaire peut se poser, puisqu'on achète, en général on ne finit pas le tube, est-ce qu'on le réutilise l'année d'après ?
3: Sur la crème solaire, on réutilise pas. Alors les produits de santé, chacun fait comme il le souhaite. Il y a des recommandations quand même avec des dates de conservation. Il y a des petits pots sur nos produits de beauté, il y a des petits pots avec le nombre de mois de conservation. Première chose, c'est d'écrire dessus, sur le pot, au marqueur, quand est-ce qu'on l'a ouvert. Mais de toute manière, la crème solaire, elle va se retrouver exposée à des températures souvent très hautes dans le sac. Un produit de beauté n'est pas censé avoir très chaud. Et puis, pour un peu qu'on soit allé à la plage ou qu'il y a de la poussière qui est rentrée dedans, c'est des nids à microbes, mais qu'on voit pas trop. Donc la crème solaire...
0: À déconseiller.
3: Je déconseille.
0: C'est sans doute la seule chose qu'on peut racheter.
3: C'est la seule chose à racheter, et du coup, racheter des petits contenants.
0: Ah oui.
3: Et racheter peut-être plutôt en spray aussi qu'en crème, parce qu'il y a moins de risques que ça rentre dedans aussi.
0: C'est bien aussi. On va plier les affaires aussi.
3: On va plier.
0: Et on va faire un pas à pas tout à l'heure pour une belle valise dans les règles de l'art. On voit ça aussi tout à l'heure, évidemment. On va également écouter un petit peu de musique. Le duo Pascal Obispo et Francis Cabrel. Il faudrait que pleuve l'amour.

0: 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On fait les valises ce matin et on est aidé en cela par Marie Vegas qui est home organizer. C'est le métier de Marie hein, d'aider les particuliers et les professionnels à s'organiser pour ne pas être débordés. Et tant mieux, on bénéficie de ses conseils aujourd'hui. Un peu de musique avec Murray, quelques infos pratiques aussi qui arrivent.
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0: Bangkok Murrayhead sur votre radio, ici Maine, et quelques infos pratiques avant de retrouver notre experte Marie Vegas, Home Organizer.
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0: Plan pour commencer qui s'adresse aux grands lecteurs qui dévorent romans, essais et biographies. La bibliothèque de la Milès a lancé cette semaine une vente spéciale d'exemplaires retirés de l'inventaire. 5 ouvrages pour 1 euro, c'est jusqu'au 20 juin. Un constat, les haies ont diminué de moitié depuis 1945. Et c'est la raison pour laquelle le Parc Naturel Régional Normandie-Maine finance ceux et celles qui ont envie d'en replanter chez eux. Que vous soyez particulier, agriculteur ou faisant partie d'une collectivité, vous pouvez soumettre votre candidature. Si elle est acceptée, elle financera 80% de l'investissement global. Enfin, pour accéder au circuit des 24 heures du Mans, c'est toujours bon de le rappeler, mieux vaut choisir le tramway de la CETRAM. Si vous venez en voiture, il est préférable de se garer plus loin et ensuite d'accéder au circuit en tram en descendant au terminus ou à l'arrêt Gateloup.
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0: Et on a déjà un petit œil sur les vacances d'été au mois de juillet ou au mois d'août. Et avant ça, on va faire la valise. Et c'est ce qu'on fait avec vous ce matin, Marie Vegas. Le pliage optimum pour une valise bien réalisée. Qu'est-ce que vous conseillez?
3: Je conseille Alors, il y a deux types de triage. De tri et de pliage. On peut avoir le pliage vertical. Donc en fait, au lieu de mettre nos vêtements pliés en 6 comme on peut l'avoir, c'est de les replier verticalement et de voir depuis le dessus de la valise tous les vêtements verticalement et non pas horizontalement.
0: Un petit peu comme les boutiques de vêtements, parfois.
3: Un petit peu comme certains boutiques
0: qui ont des casiers. J'ai bon là, on se suit ou pas?
3: Je sais pas.
0: Non, je vais.
3: Je sais pas
0: non.
3: Si on visualise la même chose, Bérénice. un pliage où en fait on va plier une fois de plus que celle qu'en général on plie quand on superpose en pliage vertical, en pliage horizontal.
0: Il y a des tutos sur Internet.
3: Il y a des tutos, et bien plus clairs que là.
0: C'est-à-dire qu'il nous manque l'image.
3: Il nous manque
0: c'est
3: l'image.
0: C'est le problème en radio. Mais il y a plein de tutos sur Internet.
3: Il y a plein de tutos pour le pliage vertical sur Internet. Ça prend moins de place. De manière assez magique, ça prend moins de place. En général, ça prend un tiers de moins de place dans la valise quand on plie comme ça.
0: Et
3: on voit surtout mieux. Et pour les personnes qui ne vont pas forcément sortir les affaires de la valise pendant le séjour, parce que parfois on peut la laisser soit ouverte, soit on l'ouvre et la ferme tous les jours, ça va permettre de mieux visualiser.
0: Pochette ou pas pochette?
3: Moi, pochette.
0: Pochette.
3: Ouais, pochette pour que ce soit dans un sac, une valise, un sac à dos. En fait, séparer les catégories de vêtements par catégorie, c'est vraiment plus simple de s'y retrouver.
0: Exemple,
3: une pochette pour tous les maillots de bain, une pochette pour les t-shirts, une pochette pour les chaussettes, une pochette pour les... Peu importe les catégories qu'on va avoir, ça dépend si c'est une valise individuelle, ou un sac individuel ou celui qu'on va partager avec toute la famille. Et dans ce cas-là, de le faire plus tôt par personne de la famille. Et c'est surtout que si on va dans un lieu où on va sortir du sac ou de la valise les vêtements, ça permet de répartir facilement selon les personnes et les espaces de sommeil ou de rangement dans les pièces.
0: Avec la pochette.
3: Et puis parfois aussi, on n'a pas forcément envie que les petites culottes ou voilà nos sous-vêtements se baladent dans des placards
0: qu'on connaît à peine.
3: Parfois le nettoyage est pas optimal. Au moins de laisser ça dans des pochettes, c'est aussi plus facile.
0: Valise ou sac?
3: Valise ou sac, ça dépend vraiment du mode de voyage, entre partir en road trip ou partir en all inclusive dans un hôtel ou en location, ce sera pas le même. Donc en fait, j'allais dire peu importe, mais acheter du durable.
0: C'est
3: en
0: mieux
3: fait,
0: quand même.
3: Sur le marché, il y a pléthore de sacs, sauf qu'en fait il y a aussi pléthore de sacs qui sont abîmés et les sacs détériorés, c'est pas forcément les choses qui sont ça se recycle mal. Ça se reprend pas en ressourcerie parce que c'est en mauvais état. En général les angles sont cassés, les fermetures éclair sont abîmées.
0: Mieux vaut prendre de la qualité, c'est-à-dire casser un petit peu sa tirelire au départ.
3: Oui, pour que ce soit plus durable.
0: C'est le mieux.
3: Oui.
0: On s'y retrouve, c'est
3: On s'y retrouve, ça sert pas tous les jours de l'année, soit, mais je trouve qu'on peut garder sur des années et des années un bon sac, une bonne valise costaud, et les grandes marques notamment sur ces sujets-là garantissent parfois à vie les roulettes, la fermeture. Enfin, on peut faire remplacer certaines pièces de nos bagageries.
0: Chose et ça compte.
3: Que dans la fast fashion ou dans la fast bagagerie, on n'a pas.
0: Que faire sur place ? On va y venir. Se changer les idées, ça c'est sûr. Mmh. Et faire autrement, ça c'est certain aussi. À tout de suite.
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0: 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Et oui, ça commence à sentir bon les vacances. Mi-juin, on y est presque. Pour certains, début juillet, pour d'autres, au mois d'août. Voici le groupe Gold, Ville de Lumière.

0: de lumière Gold sur votre radio. Ici mène les valises, les vacances et puis la destination ensoleillée peut-être pour beaucoup d'entre vous. Que faire sur place? Les conseils de Marie Vegas à suivre.
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3: Bien réussir sa valise et bien réussir ses vacances. Mmh. Le plus important, j'ai envie de dire.
4: C'est clair.
3: Marie Vegas, le conseil que vous donnez, c'est de faire, alors déconnecter vraiment, parce qu'on parle beaucoup là de choses très précises, d'exactitude, d'organisation. On lâche la barre cet été.
4: On lâche la barre en vacances. On se laisse tranquille de tout ce qu'on fait et on n'a pas besoin de faire pendant les vacances. Ben ouais, les vacances, c'est là-bas, sur place.
3: On fait tout sauf comme d'habitude.
4: On fait tout sauf comme d'habitude, tout sauf avec... en tout cas, on essaye d'avoir le moins de charge mentale possible, même si... la charge mentale reste pendant les vacances parce que parfois il y a une certaine logistique selon le type de vacances qu'on choisit.
3: Mais il y en a moins parce que quand même, on emmène moins de choses, ouais. On a moins d'objets à soi autour de soi, forcément, ouais. Puisqu'on les a laissés à la maison. C'est plutôt une bonne chose. Hein.
4: C'est plutôt une bonne chose et le fait de partir forcément systématiquement plus léger que ce qu'on a comme objet à la maison nous fait aussi, et je trouve que c'est le moment aussi, de se dire est-ce que tout ce que j'ai à la maison qui... me sert plus ou moins, ou voilà. Quand je suis en vacances, j'ai beaucoup moins d'objets avec moi, voire vraiment pas grand-chose. Et on vit aussi bien et on se sent beaucoup plus relax, beaucoup plus apaisé. Ça passe aussi par ça, en fait. Il n'y a pas la charge de s'occuper, de nettoyer, de ranger, de s'occuper de tous ces objets.
3: Ça invite à la réflexion.
4: Oui, je trouve que l'été, par rapport à ça, ça invite vraiment à la réflexion de se dire... oui, mais est-ce que j'ai vraiment besoin de ça? Est-ce que je dois le garder? Et au retour, peut-être de se dire, bah oui, le moment de la rentrée, c'est le renouveau, c'est des choses qu'on change. Ben, c'est aussi le moment où, en général, on m'appelle pas mal pour faire du tri et du rangement, mais parce que l'été aussi porte souvent conseil sur ça. De dire, mais je veux plus faire en septembre ce que je faisais l'année dernière.
3: Je veux pas être chargée comme ça de tout.
4: Je veux pas être chargée de tout. Alors, ça vaut pour charger mentalement de tout ce qu'on peut se mettre comme pression à la rentrée. Je trouve que ça passe aussi par le sujet
3: Consommation.
4: Ouais, de la consommation.
3: La surconsommation.
4: Et de la surconsommation et de ce qu'on ne va pas avoir eu besoin pendant les vacances.
3: Alors, quand même, parce qu'on est des coquins, si on part loin, on a envie souvent de ramener des choses avec soi, dans la valise. Un conseil à donner, peut-être celui de s'envoyer un colis, ça fonctionne ça?
4: Alors si vraiment on veut revenir avec plein de choses et que
3: on est en train de dire exactement l'inverse de ce qu'on vient de dire.
4: Ça ne rentrerait pas dans les bagages et qu'on veut emmener un souvenir particulier ou voilà qui ne rentrerait pas. Oui, on peut aujourd'hui se faire envoyer des colis d'un pays à l'autre. Est-ce que je le recommande?
3: Peut-être pas.
4: Est-ce que c'est une solution qui peut être pratique? Peut-être que oui.
3: Donc, bon, en tous les cas, elle appartient à chacun.
4: Voilà.
3: Très bien. Le tri au retour.
4: Oui.
3: Ça, on va y venir pour terminer cette émission. Parce que c'est un peu la corvée, forcément. On a beaucoup plus de facilité à faire sa valise qu'à la défaire au retour. Des conseils pour ça, pour ne pas qu'elle traîne pendant des semaines et des semaines dans le hall d'entrée. On voit ça dans les prochaines minutes.
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0: Because the Night sur votre radio Ici Mène.
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0: Marie Vegas, home organizer qui nous aide à faire la valise, à profiter de nos vacances. Mais on pense quand même un petit peu au retour si on est malin, on va dire les derniers jours. Parce que la valise a son importance, c'est la corvée de la valise du retour.
3: C'est la corvée. Ouais, en général, c'est quand même pas le... On revient de vacances déjà, on est à moitié content en général. Il faut revenir dans la tête. Et en fait, il faut revenir aussi concrètement dans le quotidien. Et moi, je trouve que plus on abrège... En fait,
0: la corvée, la souffrance de.
3: Enfin, on arrive, on déplie, mais pour ça, oui. En fait, le dernier jour, quand on fait ses valises, je trouve que l'arrivée à la maison se prépare depuis de là où on est parti.
0: C'est-à-dire
3: d'aller. On est cinq à la maison. J'ai la réflexion de me dire, je sais comment, qui a chaque, à quel type de piles dans sa chambre. D'aller prévoir les piles pour que ce qui est propre aille directement. Dans le placard de destination, mais qu'il y aille très facilement, que j'ai pas à refaire un tri, à me prendre la tête à la maison, de bien mettre de côté ce qui serait sale et à relaver parce qu'on n'a pas le temps de faire la dernière machine si on avait des machines sur place, mais de vraiment séparer pour que à la maison ce soit express et qu'on se débarrasse de ça.
0: Qu'est-ce qui explique, selon vous, que pour beaucoup, la valise reste un certain temps comme ça, toute seule, avec deux trois choses dedans qui traînent? Ça peut durer des semaines, cette affaire.
3: Deux trois choses ou la valise entière. dans mon métier, je peux arriver dans des maisons où les valises, oui, elles datent déjà depuis quelques semaines. Parce qu'on quand on est rentré, parce que justement flemme d'être rentré, on n'a pas envie, et puis aller ouvrir la valise, tout ranger, en fait on n'a pas envie. Le problème c'est que la charge, elle va, c'est l'effet boule de neige. Puis plus on la voit tous les jours, plus on se dit bah oui, il faut que je le fasse, je l'ai pas fait, je suis pas fichue de le faire. Et puis ça nous aide pas, en fait, à se remettre dans le bain. C'est-à-dire que quand on voit la valise sous les yeux, ça nous ramène pas en vacances pour autant.
0: Ah oui,
3: ça n'a pas cet effet magique, quoi.
0: Ne pas la ranger, ce n'est pas rester en vacances.
3: Ne pas la ranger, c'est pas rester en vacances, en fait. Une fois qu'on est revenu, on est revenu. Et bon. Je suis plutôt dans le passons à la suite. On range, surtout que parfois dans les valises en question qui sont pas ouvertes, il y a pas toujours que du propre, aussi. Puis parfois il y a du sale, il y a des petites choses qui reviennent de vacances avec nous.
0: Bon, c'est pas l'idéal.
3: Niveau hygiène, on n'est pas au top.
0: Bon, débarrassons-nous de cette corvée dès qu'on arrive.
3: C'est ça.
0: Et on range la valise vide et on est tranquille.
3: Oui.
0: Une dernière chose, actualiser sa liste pour éviter les doublons l'année prochaine.
3: Exactement, parce que on a peut-être fait pour la première fois où on a fait une liste et puis on s'est rendu compte qu'il y avait des choses qui n'avaient pas servi ou des choses qu'on aurait dû avoir et qu'on n'avait pas pris. Effectivement, on n'a pas tilté avant de partir. C'est le meilleur moment. Parce qu'on est toujours persuadé qu'on va s'en souvenir en juin prochain, l'année prochaine. Oui, mais l'année, elle est passée dessus. Et on est très loin des vacances. Quand arrive le mois de juin, on est loin du retour fin août. Donc oui, actualiser sa liste pour l'année prochaine, ou en tout cas pour la prochaine fois que je retournerai dans ce même type de destination.
0: C'est bien.
3: Comme ça, on part avec la valise, avec les affaires qu'on avait prévu et dont on a besoin sur place.
0: Bon, on a des listes numériques qui sont très faciles d'accès et très faciles d'utilisation. Bon, il n'y a plus qu'à. Bon, bonnes vacances.
3: Belle été.
0: Merci Marie Vegas.
3: Merci beaucoup.
0: Home Organizer, on vous trouve sur Internet.
3: Oui.
0: Vous avez un site qui est très bien fait, qui explique votre métier, en quoi consistent vos services aussi, aussi bien pour les professionnels que pour les particuliers.
3: C'est ça.
0: Merci beaucoup Marie.
3: Merci beaucoup.
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La recette Jack et Carla sur votre radio. Ici mène les infos se profilent et juste après, les jours d'ici, le portrait, je reçois ce samedi Florian Luissier qui est cofondateur du musée Simca de Bonnétable.

0: hectares, 18 bolides, c'est presque un tiers du plateau. 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C'est une Cadillac qui a réalisé le meilleur temps avant d'être rétrogradée. 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Le projet de budget 2027 déjà dans le dur. Le Premier ministre Sébastien Lecornu a écrit cette semaine à ses ministres pour leur demander, je cite, de corriger leurs demandes. Il cite des demandes pas priorisées, irréalistes. Le courrier évoque 30 milliards de demandes de financement, dont 24 pour de nouvelles dépenses, ce qui lui semble donc irréaliste. Sébastien Lecornu demande de réelles priorités politiques, des gains de productivité et de transformation. Alors que le gouvernement doit présenter les grandes lignes du budget pour l'année prochaine, mi-juillet. Un appel volontaire a vibré pour une battue organisée demain dans la forêt de la commune à la recherche d'un habitant de 92 ans, porté disparu depuis dimanche dernier après avoir quitté son domicile pour aller marcher. Après plusieurs jours de fermeture de la forêt de Vibray pour permettre aux gendarmes de travailler, l'accès est à nouveau autorisé aujourd'hui. Mais la commune appelle donc les personnes disponibles à se mobiliser pour participer à une battue à partir de 8h30 demain. Un abonnement longue durée en Coupe d'Europe pour le MSB qui a décroché hier une licence de 5 ans en Eurocoupe. C'est l'antichambre de l'Euroleague. Les basketteurs manceaux sont certains de jouer chaque année 14 matchs de groupe, dont 7 à domicile, avant d'éventuels play-offs si tout va bien. 11h02 à l'écoute de votre radio, ici Maine, et on peut dire que pour la météo, tout va bien.
1: C'est vrai, entre 26 et 29 degrés annoncés cet après-midi, du soleil qui va être un petit peu voilé par quelques nuages d'altitude, mais qui ne vont pas empêcher cette impression de belle journée et de beau temps. 26 donc annoncés et prévus pour Mamers et Bonnétable, 27 au Mans et à Pontvalin, 28 pour Malicorne-sur-Sarthe et Sablé, il fera 29 au Lude et à Loué. Demain, plein soleil, hein. Pas de nuages, mais que du soleil et des températures quasi identiques.
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1: Et puis le tram, évidemment, hein, pour vous rendre au circuit des 24 heures du Mans. Aujourd'hui et demain, c'est encore le mieux. Et puis je vous rappelle cette émission spéciale aujourd'hui sur votre radio ici Maine à partir de 14h jusqu'à 23h pour vivre cet événement au plus près. Ce sera le cas aussi demain entre 10h et 17h.
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0: Dès que le vent soufflera, Renaud sur votre radio ici mène.
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0: Les gens d'ici, le portrait avec aujourd'hui un invité dont la passion sent bon la nostalgie des années 60-70. Passion pour une marque de voiture, Simca, dont le nom claque comme un souvenir heureux. Le musée Simca de Bonnétable existe depuis 2023 et je reçois ce matin un des fondateurs, Florent L'Huissier. Bonjour Florian.
2: Bonjour.
0: Simca, une passion familiale, hein, puisque vous avez sur le coup au moins deux autres frères et surtout votre papa. C'est lui qui vous a donné le virus.
2: Oui, c'est ça. C'est mon père qui m'a transmis la passion. Passion des véhicules anciens, puis bah, surtout par la suite la marque Simca. Et donc avec mes frangins, on s'est intéressé à cette marque. Et du coup, voilà, on s'est tous mis d'accord pour collectionner ces véhicules. Et donc forcément, voilà, on s'est acquis quelques dizaines de véhicules. Et puis bah, aujourd'hui, on a réussi à créer notre musée.
0: Le musée Simca, c'est près de 80 voitures aujourd'hui. Alors c'est le papa hein, qui a donné le tempo, puisque l'argent que vous gagniez tous en tant qu'apprentis à l'époque, c'était pour investir dans les voitures, mais c'était pas pour la revente. Hein.
2: Ah non, ça a été tout de suite le dilemme par notre père du coup, parce qu'avec mes frangins, on a tous un apprentissage, et nos premiers sous d'apprentis nous ont servi à acheter nos premiers véhicules et nos premières bourses, nos premières pièces détachées dans les bourses d'échange. Donc on n'allait pas au cinéma ni en boîte de nuit, nous on faisait l'investissement. On allait acheter nos pièces détachées et nos véhicules. Et notre père nous a toujours dit, si on fait ça les gars, c'est bien, mais c'est pas pour une valeur vénale. Donc du coup, on conserve les véhicules.
0: C'est pour le plaisir, c'est pour la passion.
2: C'est ça.
0: Quel souvenir vous gardez peut-être de la première Simca?
2: Alors la première Simca, ça a été le souvenir moi, de la Talbot Solara, bah, qui est en fait une Simca en fait, parce que bon, quand suite au rachat de Peugeot, c'était devenu Talbot. Et mes parents avaient une Talbot Solara exécutive. Et donc ça m'a toujours marqué, cette voiture. Et notre père, quand il a racheté donc sa première Simca, donc Simca 1501 automatique de 67, j'ai toujours aimé la forme et puis le style. Et après, quand j'ai découvert de plus en plus les modèles de la marque, c'est devenu une passion. Je me suis dit, bah, c'est vrai qu'une marque qui a disparu, je trouve que c'était plus valorisant à mettre sur le devant de la scène et de pouvoir continuer à pérenniser l'histoire de cette marque.
0: Alors, ce qui est étonnant, c'est que les voitures, enfin ça, c'est pas étonnant, les voitures se sont accumulées. Et puis un jour, il a fallu pousser les murs, il a fallu trouver un bâtiment. Vous avez eu un coup de cœur pour un bâtiment qui se trouve à Bonnétable.
2: Oui.
0: Quel a été le déclic pour se dire on va en faire un musée maintenant?
2: Alors, le déclic, ça a été que déjà, je remercie surtout ma mère, qui a été très patiente quand même, parce que autant de garçons à la maison avec une passion commune pour l'automobile, ça prenait un petit peu de place quand même. Donc forcément, j'ai acheté un premier bâtiment en fait en 2013 sur la commune de Lombron, où résident mes parents, où je réside aussi aujourd'hui. Et donc ce premier bâtiment, en fait, c'était vraiment qu'un lieu de stockage. Et quand j'étais petit, en fait, on regardait toujours le journal de 13h le mercredi midi, quand on rentrait de l'école avec Jean-Pierre Pernaut sur la une. Et en fait, il y avait un reportage sur un musée, et c'est comme ça que j'avais toujours dit à mes parents, de toute façon, un jour, vous verrez, on aura notre propre musée. Mais c'était, moi, pour dans un temps très lointain. Et lors du Covid, en fait, j'ai vu une annonce d'un bâtiment à vendre sur la commune de Bonnétable. J'ai été intrigué, en fait, par ce bâtiment, donc j'ai demandé à le voir. Le samedi d'après, avec mon père, on a été le visiter, puis bah, du coup, l'idée est venue comme ça, et donc on s'est lancé.
0: Banco, voilà. C'est parti. Alors, c'est plus qu'un musée, c'est plus qu'une exposition d'automobile, parce qu'il y a une mise en scène, il y a une ambiance aussi. Ouais. C'est ça que les gens aiment bien.
2: Bah, c'est ce qu'on a voulu, en fait, recréer, parce que nous, on voulait pas simplement mettre des voitures figées, et que les gens, en fait, déambulent dans le musée. Déjà, d'une, c'est quand même une visite guidée et commentée, qui dure quand même presque 2 heures, quand même. Donc, on retrace vraiment toute l'histoire de la marque Simca, de A à Z. Et aussi, voilà, tous les petits schémas de vie, en fait, qu'il y a pu y avoir dans ces années-là, aussi bien au niveau du camping, des mécanos, le bureau du patron, enfin, de plein de choses. Il y a plein d'objets, en fait, dans le musée qui relatent cette période.
0: Des objets publicitaires.
2: Objets publicitaires, les petits goodies, des affiches, des bouquins, des miniatures, enfin, voilà, plein de choses.
0: Donc, forcément, la nostalgie est là.
2: Oui. Ah, bah oui, les gens, en fait, quand ils rentrent dans le bâtiment, la première chose qu'ils nous disent, déjà, c'est l'odeur. Parce que nous, nos véhicules, on roule avec. Donc, forcément, quand on les sort du bâtiment, qu'on les re-rentre, en roulant, l'odeur d'essence, elle reste un petit peu. Il y a un peu d'odeur d'huile, de pneus. Et donc, forcément, déjà, ils se retrouvent vraiment dans une ambiance de garage, du coup. Comme auparavant, où on voyait un petit peu d'huile. C'était pas forcément toujours très propre.
0: C'est vrai.
2: Alors, très propre, parce que c'était poussiéreux ou choses comme ça. Et nous, on a voulu garder, en fait, cet esprit. En fait, la vraie vie.
0: Florian L'Huissier nous accompagne ce matin, cofondateur du musée Simca de Bonnétable, avec un métier que vous avez exercé, alors qui n'a rien à voir avec les voitures, mais qui aurait pu, on ne sait jamais. C'est d'ailleurs une question que je vais vous poser tout à l'heure. Les gens d'ici, le portrait jusqu'à midi.

0: Benjamin Biolay. Écran total sur votre radio ici Maine.
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0: Florian l'huissier, le portrait, les gens d'ici aujourd'hui avec Florian qui est cofondateur du musée Simca de Bonnétable. Alors c'est une passion familiale, on l'a compris. Est-ce que la question s'est posée à un moment pour vous d'exercer un métier en lien avec l'automobile ?
2: Alors moi non, j'ai pas voulu exercer un métier via l'automobile. En fait, mon métier d'origine, c'est donc cuisinier. Donc j'ai fait un apprentissage dans la restauration. Du coup, en fait, j'ai fait 4 ans d'apprentissage. J'ai fait un CAP et un brevet professionnel. Ensuite, je suis parti donc dans la restauration collective et la restauration commerciale. Et après, par le biais d'une rencontre d'un ancien commercial, du coup, que je salue, Claude, il m'a donné cette chance de pouvoir aujourd'hui être représentant, du coup, dans l'alimentaire. Donc, je suis devenu VRP depuis 2018.
0: Vous avez un regard bienveillant pour la restauration collective. Vous dites, c'est souvent mieux qu'on ne croit.
2: Oui, exactement, parce que je salue tous mes clients, d'ailleurs ceux qui nous écoutent aujourd'hui, je leur passe le bonjour.
0: Oui, c'est bien quand même. Hein.
2: Voilà, faut pas les oublier quand même. Et du coup, en fait, oui, je parle beaucoup de la restauration collective, parce que aussi c'est quand même quelque chose qui nous apprend aussi déjà d'une la base de l'hygiène quand même, parce que c'est quand même beaucoup plus strict forcément. Et après, ça met aussi, faut le mettre en avant les chefs de cuisine, alors féminin et masculin, hein, les deux, mais du coup, qui sont responsables aujourd'hui de nourrir quand même les enfants. Restauration scolaire ou même collège et lycée, et qui mettent quand même en avant beaucoup les produits locaux, qui travaillent beaucoup de produits frais quand même aujourd'hui.
0: Egalim, c'est quoi ?
2: Alors Egalim, c'est tout ce qui va être au niveau ce qu'on appelle les SICO en fait. Ce sont les labels, donc label rouge, MSC, enfin voilà, etc. Et donc en fait, c'est ce qui garantit une qualité en fait du produit du coup.
0: Donc il y a beaucoup de normes en fait,
2: oui,
0: avec
2: normes,
0: un pourcentage de bio à utiliser.
2: Voilà, c'est ça. Donc ils ont quand même beaucoup de contraintes aujourd'hui. Donc pour ça que je leur tire mon chapeau quand même aujourd'hui pour réaliser quand même des repas de qualité et surtout avec beaucoup de produits locaux. Donc notamment ils vont travailler avec beaucoup de sociétés alimentaires qui sont en Sarthe, des petits producteurs. Donc c'est pour ça que c'est quand même très valorisant et faut vraiment les mettre en avant sur le travail qu'ils font.
0: Je vous pose la question parce qu'on a beaucoup entendu parler du Mercosur ces dernières semaines avec le risque de produits qui viendraient d'ailleurs et qui ne correspondraient pas du tout aux normes auxquelles nos producteurs à nous sont contraints.
2: Oui.
0: Quel avis vous avez là-dessus ? Parce qu'on se dit que ces produits-là, ils vont se retrouver dans la restauration collective.
2: Alors, attention, il y a deux sortes de restauration collective. Il y a les restaurations collectives après des cuisines centrales, honnêtement. Eux, c'est vraiment axé sur petit budget, donc il faut vraiment avoir un rendement énorme. Après, il ne faut pas confondre entre le petit restaurant scolaire ou le collège ou le lycée, qui, eux, ont une vision totalement différente, honnêtement. Parce que le département ou même la région du Pays de la Loire veulent absolument mettre en avant l'usage de produits locaux, et donc forcément le pourcentage de bio, etc. Donc les produits Mercosur n'attireront pas dans l'assiette de nos enfants, du coup.
0: Mmh.
2: Et après, Mercosur, c'est plus sur tout ce qui va être les produits ultra transformés.
0: Ouais.
2: Donc c'est pour ça que nous, nos bambins, ne mangerons pas ce genre de produits aujourd'hui.
0: Comme les chefs cuisinent,
2: voilà.
0: Logiquement, ça devrait bien se passer.
2: C'est ça.
0: Votre travail de commercial consiste aussi à faire sortir parfois les chefs de cette restauration collective en dehors des sentiers battus, peut-être faire découvrir des poissons différents, des morceaux de viande différents.
2: Oui, exactement. Après, le but, c'est quand même d'amener toujours de la nouveauté. Créer aussi une envie pour les enfants de manger de nouveaux produits. Donc c'est pour ça que ce métier est intéressant quand même, de pouvoir amener de nouvelles choses. Moi, quand j'ai été en cuisine, j'avoue que des fois, je tournais un petit peu en rond. Et des fois, l'expérience de Claude m'a apporté des nouveautés à mettre dans l'assiette. Aujourd'hui, c'est moi qui transmets donc cette nouveauté par mon parcours aussi. Donc c'est pour ça que je suis toujours heureux de pouvoir honnêtement apporter de nouveautés et savoir que les enfants vont se régaler dans l'assiette.
0: Florian, vous êtes venu aussi avec un objet, même deux objets emblématiques,
2: oui,
0: qui vous symbolisent, qui symbolisent des passions, qui vous sont personnelles. On va découvrir ces deux objets dans un instant après Kim Wilde et Cambodia sur votre radio locale ici Maine.

0: Les gens d'ici, le portrait, notre invité jusqu'à midi, c'est Florian L'Huissier, un des cofondateurs du musée Simca de Bonnétable.
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0: Florian L'Huissier, vous êtes venu avec deux objets, deux pour le prix d'un et deux qui n'ont rien à voir en plus, les uns avec les autres. On va peut-être écouter le premier pour essayer de faire deviner aux auditeurs de quoi il s'agit. Mais qu'est-ce que c'est ?
5: Eh ben en fait c'est l'outil en fait ce qui est son, on appelle ça le criquet, du coup le bruit du criquet en fait c'était lors du débarquement en fait des Alliés en Normandie. Et donc ça c'est ma femme qui me l'a offert quand on a fait les plages du débarquement l'année dernière au mois de mai, parce qu'en fait voilà je suis passionné un petit peu passionné par la Seconde Guerre mondiale et je voulais absolument découvrir donc l'histoire de ces plages du débarquement. Donc on y a été du coup au mois de mai l'année dernière, donc on a fait voilà Omaha Beach, Utah Beach, enfin tout ce qui concerne l'opération Overlord. Et du coup j'avais donc cet objet suite à la visite d'un musée en fait, je me disais mais ça m'a intrigué le bruit, ce bruit de criquet en fait qui parlait. Et donc du coup en fait il y en avait en vente dans la boutique, et donc ma femme m'a offert cet objet, donc c'est pour ça que
0: sympa,
5: je garde toujours voilà ce petit objet avec moi,
0: ce bruit de reconnaissance.
5: Oui.
0: Alors vous portez le deuxième objet, vous
5: oui.
0: êtes venu avec
5: c'est
0: sur
5: ça.
0: Votre chemise, qu'est-ce que c'est?
5: Donc ça en fait c'est un genre de pins en fait, si vous voulez en fait marquer donc service Simca. Et ça, c'est mon père qui me l'a offert en fait lors d'une bourse d'échange. Il nous, moi et mes frangins, il nous a tous offert en fait cet objet. Donc c'est pour ça que voilà, je le garde précieusement. Du coup,
0: est-ce qu'il y a de la place dans la famille L'Huissier autre chose que pour Simca?
5: À peu près autre chose que Simca, déjà, il y a ma femme quand même. Voilà, faut y penser quand même, parce que bon, la pauvre, c'est vrai que bon. Et subit un petit peu, je dirais, notre passion dévorante. Du
0: vous
5: coup.
0: Avez embarqué tout le monde, en fait.
5: Il n'y a pas le choix, je dirais.
0: De toute façon,
5: c'est. Alors, on n'est pas macho, attention, mais je veux dire.
0: Mais on n'a pas le choix quand même.
5: Il n'y a pas le choix quand même que de suivre, forcément. Donc, c'est pour ça que je remercie ma femme quand même pour sa patience, du coup.
0: Dans ce musée, vous racontez l'histoire de Simca. C'est d'ailleurs ce qui fait aussi le succès de ce musée, c'est le fait de raconter l'histoire de, de ces voitures qui étaient au départ accessibles et adressées aux classes populaires.
5: Oui, c'est ça, notamment, voilà. Quand, en fait, le premier modèle qui a été produit par Simca, donc c'est une Simca 5, en fait, qui est un dérivé de la Fiat Topolino, parce que l'origine de Simca est italienne, hein, c'est la marque Fiat, en fait, qui a créé la marque Simca en France pour produire et distribuer les véhicules sur notre territoire, ce qui évitera à Fiat, en fait, de payer les taxes douanières de l'époque.
0: Alors, dans l'esprit des gens, alors, c'est la Simca 1000.
5: Oui.
0: Ça, c'est sûr. On a la Ronde, que les gens
5: voilà,
0: connaissent.
5: C'est ça.
0: L'Ariane.
5: La Simca Ariane aussi, en fait, voilà, qui est en fait une caisse de vedette, mais avec un petit moteur, du coup, en fait, qui a été récupéré de la Simca Ronde, moteur flash 3 paliers, donc sur les premières Arianes.
0: Elles sont pas toutes connues.
5: Non, elles sont pas toutes connues, parce qu'après, on peut parler de la gamme vedette. Vous avez la Trianon, la Régence, les Chambord, les Beaulieu, les Marly, enfin les Versailles, qui est équipé donc de moteur V8 Ford, du coup le V8 Aquilon, ce qu'on appelle, que c'est Pigozzi, en fait, créateur de la marque Simca, avait récupéré en fait suite au rachat de l'usine Ford à Poissy.
0: Vous connaissez ça par cœur?
5: Oui, bah je pourrais en parler pendant plus de deux heures si vous voulez, ça me dérange
0: Baguera
5: pas.
0: Baguera aussi.
5: Alors voilà la Matra Simca Baguera, qui est en fait la remplaçante de la Matra 530, hein, du coup qui est équipée de moteur Ford V4, du coup. Et ils ont eu l'idée, donc Matra Spa, l'équipe de Matra à l'époque, de créer un véhicule sportif, du coup, mais avec une particularité d'avoir trois places de front, en fait.
0: L'âge d'or de Simca, vous situez ça à quelle période, quelle décennie?
5: C'était la décennie des années 50, tout début 60. Voilà, c'était vraiment l'âge d'or quand Pigozzi a réussi à essayer Simca numéro 1 en France, donc premier constructeur privé devant Peugeot et Citroën, et deuxième constructeur national, du coup, derrière Renault.
0: L'arrêt de Simca, il est dû à quoi ? À une bataille entre marques ?
5: Alors, ça n'a pas été une bataille entre marques, c'était plutôt une bataille d'ego, on va dire, entre guillemets. C'est que Pigozzi, en fait, avait l'intention de mettre Fiat dehors du capital de Simca Automobile. Ils s'en sont rendus compte, et quand Chrysler avait commencé en fait à rentrer dans le capital de Simca, Fiat a vendu ses parts directement à Chrysler. C'est comme ça que Chrysler est devenu actionnaire majoritaire de la marque Simca. Et donc en 63, du coup, suite au rachat, c'est devenu donc Chrysler France, du coup.
0: Et voilà comment cette histoire...
5: Et c'est comme ça que voilà, Simca, malheureusement, disparaîtra même officiellement du journal officiel en 1970. Ce ne sont plus des Simca, mais Chrysler France, du coup, qui est intermédiaire dans cette marque-là. Et en 78, Chrysler veut... En ayant marre de perdre trop d'argent, en fait, décide de vendre Simca. C'est comme ça que Peugeot va être contraint, en fait, de racheter la marque Simca.
0: Vous connaissez, alors quand je dis par cœur, c'est plus que par cœur. Hein, vous êtes spécialiste, hein, c'est vrai, vous êtes incollable.
5: Ma femme me dit toujours, t'es le Wikipédia de la marque Simca.
0: Ben voilà, c'est bien résumé. C'est bien résumé. Vous écoutez aussi de la musique, on va en entendre quelques extraits tout à l'heure, puisqu'on a fait ensemble une sélection de vos goûts, de vos choix musicaux qu'on va découvrir tout à l'heure. D'abord Garou, seul, et puis quelques infos pratiques aussi qui arrivent juste derrière.

0: Paul Garou sur votre radio. Ici Maine, quelques infos pratiques à la demi-heure. Nous y sommes.
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0: Un bon plan pour commencer qui s'adresse aux grands lecteurs qui dévorent romans, essais et biographies. La bibliothèque de la Milès a lancé cette semaine une vente spéciale d'exemplaires retirés de l'inventaire. 5 ouvrages pour 1 euro, c'est jusqu'au 20 juin. Un constat, les haies ont diminué de moitié depuis 1945. Et c'est la raison pour laquelle le Parc Naturel Régional Normandie-Maine finance ceux et celles qui ont envie d'en replanter chez eux. Que vous soyez particulier, agriculteur ou faisant partie d'une collectivité, vous pouvez soumettre votre candidature. Si elle est acceptée, elle financera 80% de l'investissement global. Enfin, pour accéder au circuit des 24 heures du Mans, c'est toujours bon de le rappeler, mieux vaut choisir le tramway de la Cetram. Si vous venez en voiture, il est préférable de se garer plus loin et ensuite d'accéder au circuit en tram en descendant au terminus ou à l'arrêt Gateloup.
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0: Simca de Bonnétable, c'est Florian l'huissier qui nous accompagne jusqu'à midi. Petite sélection musicale de vos goûts, de ce que vous écoutez, aussi bien en musique française qu'anglo-saxonne. On va y venir là, juste après, les belles stars sur votre radio, ici Maine.

0: of the Times, les belles stars sur votre radio ici même.
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0: J'ai bugué, ça arrive hein, parfois. Bon, petite sélection musicale de Florian Luissier. On commence avec Julien Doré.
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0: Cette chanson, pourquoi lui ?
3: Parce que j'aime bien Julien Doré. C'est quelqu'un qui écrit déjà ses propres chansons. Donc déjà, j'aime bien les chansons forcément d'auteur déjà. Et après, j'aime bien son côté décalé un petit peu.
0: Oui, c'est vrai qu'il a...
3: Voilà, il a un côté à part et j'aime beaucoup ses textes, même ses clips. Quand on regarde, voilà, c'est rigolo. Voilà, il se prend pas la tête. Et même la chanson, la fièvre. Donc quand on écoute les paroles, voilà, le monde a changé. C'est vrai que ça reflète un petit peu le monde d'aujourd'hui. Où on voit bien qu'il y a quand même quelque chose qui ne va pas. Et donc, ça montre voilà, que ça part un petit peu à la dérive. Donc, il serait peut-être temps de se reprendre en main.
0: Julien Doré et aussi Santa. Quelle énergie !
3: Voilà, c'est ça. Et en fait, dès qu'on écoute une chanson de Santa, forcément, bah, ça donne le peps. Donc voilà, j'adore Santa aussi. Son côté, voilà, pareil, qui écrit aussi ses propres chansons, ça j'y tiens quand même. Et puis en plus, voilà, même sur scène, elle est quand même, elle est complètement
0: incroyable.
3: Folle.
0: Incroyable.
3: C'est vraiment, c'est un plaisir de l'entendre.
0: Le piano en l'air, voilà. Elle aussi suspendue.
3: C'est ça. Ouais.
0: Vous l'avez vu en concert ?
3: Non, je ne l'ai pas vu, mais c'est mon frangin qui me l'a fait découvrir sur sa première chanson, La Popcorn Salée, que je n'avais pas spécialement écouté. Et puis bah, du coup, il me dit, mais si, écoute, tu verras, elle est quand même pas mal. Et donc, c'est vrai qu'honnêtement, j'ai pris goût. Et à chaque fois, maintenant qu'elle sort un tube, j'aime beaucoup. Bah, même notamment la dernière, La Désenfoirée, c'est Santa qui l'a écrite aussi.
0: C'est vrai.
3: Et franchement, je trouve qu'elle est vraiment entraînante.
0: L'hymne des Enfoirés, le tout dernier, c'est vrai. Et il y a aussi Billy Paul. Des souvenirs.
3: Alors ça c'est des souvenirs quand en fait ma mère, je me rappelle, on lui avait offert un CD à Noël et il y avait donc un duo en fait de chanteurs, donc il y avait Billy Paul notamment et donc on écoutait Billy Paul voilà dans la 205 du coup quand notre mère nous emmenait à l'école.
0: Et donc,
3: j'ai toujours aimé le style voilà et il a toujours la voiture voilà.
0: C'est vrai que musique et voiture sont souvent liées
3: de toute façon oui.
0: L'un ne va pas sans l'autre. Et il y a aussi Taylor Swift.
3: Alors, autre ambiance, mais pareil, j'aime beaucoup Taylor Swift aussi, parce qu'en fait, ses chansons sont vraiment très marquantes. Et là, notamment celle-ci, moi, je trouve qu'elle est vraiment entraînante. Et puis, il y a toujours une histoire, en fait, dans ses chansons. C'est quand même une grande star aujourd'hui, Taylor Swift,
0: c'est vrai.
3: Le dire. Et en plus, c'est quelqu'un qui ne fait pas plus de bruit que ça. On n'entend pas plus parler d'elle. Et pourtant, voilà, elle a quand même un succès mondial. Donc, c'est pour ça que j'aime beaucoup Taylor Swift.
0: Parfait. Et puis alors, parmi vos préférés, le top du top.
3: Ah oui.
0: Eddie Mitchell. Qu'on ne présente plus, mais une chanson qui n'est peut-être pas la plus connue et qui est très belle. J'ai choisi, c'est un extrait que vous connaissiez aussi, un extrait du Zénith, d'un concert au Zénith à Lille dans les années 2000. Il y a un grand orchestre derrière.
3: C'est ça, oui.
0: Et il y a cette chanson, Décrocher les étoiles, qu'on écoute tout de suite.

0: concert.
1: Oui.
0: Impressionnant. Le Zénith de Lille dans les années 2000. Et cette chanson qui n'est peut-être pas la plus connue, mais qui est très belle.
1: Oui.
0: Qu'est-ce qu'elle vous inspire? Ça parle des hommes, ça parle des femmes?
1: Bah, ça parle des hommes, des femmes, mais c'est surtout pour ma femme, surtout, voilà, parce que du coup, c'est une chanson qu'elle a beaucoup appréciée quand on a commencé à se côtoyer. Elle a été plus axée Johnny Hallyday par son papa. Moi, c'est Eddie Mitchell par mon père. Donc, elle a découvert l'univers aussi Eddie Mitchell. Et elle a accroché sur cette chanson. Donc, du coup, c'est notre chanson.
0: C'est votre chanson.
1: Voilà, c'est ça.
0: Vous l'avez vu, Eddie Mitchell, en concert?
1: Oui, je l'ai vu à Antares, du coup, lors de sa dernière tournée.
0: Oh, ça a dû être quelque chose pour vous qui l'aimez depuis longtemps.
1: De toute façon, je l'écoute depuis toujours, parce que de toute façon, mon père est fan d'Eddie Mitchell. Dans la Renault 18 Break, quand on allait du coup sur Paris, c'était Eddie Mitchell. Quand on a eu le Renault Espace, c'était encore Eddie Mitchell. Donc on a toujours été bercé par Eddie Mitchell.
0: Quelle voix, quel talent.
1: Ah bah quel talent. Puis en plus Eddie Mitchell, faut quand même savoir que c'est quelqu'un qui compose quand même toutes ses chansons, c'est des chansons à texte qu'il écrit lui-même. Et en plus c'est quelqu'un de très fidèle sur le plan de sa carrière, notamment de tous ses musiciens. La personne qui composait ses chansons, Pierre Papa Diamandis, ils sont suivis comme durant toute leur carrière. Michel Gaucher, son saxophoniste de l'époque, qui l'a commencé d'ailleurs en 62 avec Eddie Mitchell.
0: C'est cette fidélité-là que vous aimez aussi.
1: Oui, bien sûr. Mm. Et puis voilà, son style, je trouve qu'il a un style unique.
0: Et une voix incroyable.
1: Une classe. Enfin,
0: c'est vrai, c'est vrai. Bon, et discret. Donc il a tout pour plaire. Vous restez là, Florian, parce qu'on va passer au questionnaire de Proust.
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0: Florian l'huissier, quelques questions extraites du questionnaire de Proust pour terminer. Le pays où vous aimeriez vivre?
1: L'Irlande.
0: Que vous connaissez déjà?
1: Non, mais j'aimerais y vivre quand même. Voilà, non, mais je le dis, parce qu'honnêtement, avec ma femme, on a toujours aimé ce pays. Bah moi déjà, j'ai toujours aimé, enfin voilà, l'Irlande, son style, le style de vie, les paysages forcément, et puis bah l'ambiance. Donc j'aimerais beaucoup, oui.
0: Un voyage à faire.
1: Oui, c'est
0: sans
1: sûr.
0: Sans doute.
1: Oui.
0: Votre occupation préférée?
1: Alors bah forcément l'automobile, ça va de soi.
0: Oui.
1: C'est ma première, enfin voilà, occupation, on va dire, entre les voitures à gérer, le musée aussi. Puis après, il y a aussi voilà le côté privé. Bon, avec ma femme, on aime beaucoup le jardin, les fleurs. Donc voilà, quand on a un petit créneau ensemble, on s'occupe de tout ça.
0: Le principal trait de votre caractère?
1: Alors, vu que je suis du signe de la balance, des fois, c'est mon côté indécis. C'est le problème. Des fois, je vais dire oui, mais finalement, je pense non. Donc c'est un peu des fois le problème. Mais après, sinon, c'est mon côté quand même sociable. Et surtout le côté partage. J'aime beaucoup partager du coup, bah comme là ma passion notamment. Et puis surtout voilà l'entraide et puis être voilà proche avec les gens.
0: Le don de la nature que vous auriez aimé avoir?
1: Ah, ça peut paraître bizarre, mais ça aurait été volé. Voilà, comme un oiseau. Voilà, ce vent de liberté.
0: Nombreux ont été ceux qui ont eu ce rêve aussi. Hein. Mmh. Ce que vous appréciez le plus chez vos amis, Florian, pour terminer?
1: Bah, leur fidélité depuis quelques temps, qui m'accompagne toujours, honnêtement. Je sais que je peux toujours compter sur eux. Et comme eux, ils savent qu'ils peuvent compter sur moi. Et donc, je sais que voilà, dès que j'ai besoin, ils sont toujours là à côté, à mes côtés. Ils nous accompagnent sur beaucoup de choses. Donc, je les en remercie.
0: Florian l'huissier, merci de nous avoir accompagnés aujourd'hui, co-fondateur, je le rappelle, du musée Simca de Bonnétable, qui est ouvert d'avril à octobre, donc en ce moment, mais on va préciser une chose, et on ne l'a pas dit depuis le début, mais c'est très important, comme c'est un musée familial, et que vous n'avez pas de salariés, que vous vous relayez pour ce musée, c'est uniquement sur réservation.
1: Oui, c'est ça, c'est uniquement sur réservation, c'est pour ça qu'il ne faut pas hésiter à nous appeler avant, ou nous envoyer un mail, et on vous donne les dates d'ouverture du musée, si on est disponible ou pas sur tel ou tel week-end ou créneau horaire.
0: C'est le week-end, hein, c'est le samedi et le dimanche.
1: C'est le samedi et le dimanche,
0: oui. Mais exclusivement sur réservation.
1: Sur réservation.
0: On le rappelle, oui. Parce que ce n'est pas la peine d'y aller directement pour se casser le nez.
1: Voilà, c'est ça.
0: Mais ça vaut le coup de vous appeler, ça vaut le coup de s'organiser pour faire même des visites en groupe, pourquoi pas cet été.
1: Voilà, visite en groupe ou visite individuelle, on reçoit voilà, tout le monde, on est toujours heureux de recevoir, de partager notre passion. Donc ce sera un plaisir de vous recevoir.
0: Le musée Simca de Bonnétable. Merci beaucoup Florian.
1: Merci à vous.
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Du soleil dans la nuit, Gérard Blanc, du soleil tout court dans notre département aujourd'hui, tant mieux après les brumes matinales, quelques brouillards et quelques gros nuages. Ce matin, le soleil arrive et tant mieux, il va rester filtré par quelques nuages élevés, mais on va profiter d'une belle journée. La chaleur aussi s'invite chez nous aujourd'hui puisque Météo France annonce 26 degrés du côté de Mamers, 27 au Mans, 28 à Sablé et 29 au Lude et à Loué. Donc un temps idéal pour les 24 heures du Mans. 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Ce sera aussi le cas demain, bien entendu, entre 10h et 17h pour l'arrivée des 24 heures du Mans. Restez là parce que le journal arrive, le journal complet de la rédaction et Starseller pour rejoindre le top horaire de midi.

0: Flore, Star Sailors, sur votre radio, ici même.
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0: Belle matinée, vous écoutez, ici même, tout pile midi. Le journal Alexandre Chassignon, les 24 heures du Mans sont particulièrement indécises cette année.
2: En tout cas, sur le papier, cette 94e édition compte 18 hypercars. C'est la catégorie reine, presque un tiers du plateau, de Ferrari à Cadillac en passant par Toyota et pourquoi pas Alpine. Parmi les 8 constructeurs engagés après une semaine d'essais et de qualifications, il n'y a pas de favori évident.

0: Toi, Cadillac, avec le Sartois Sébastien Bourdet, qui n'a jamais gagné au Mans, rappelle Lisa.
1: C'est un peu la malédiction du Mans, il est à domicile et j'ai l'impression que tout se passe mal ici, le pauvre. Mais on y croit.
0: Mais le chouchou du public tricolore reste sans conteste.
2: Alpine, bien sûr.
0: Seule l'écurie Genesis, nouvelle en hypercar, n'est attendue par personne, sauf par Mathieu.
3: Pour la première, gagner, ce serait pas mal.
0: Vous avez misé ?
3: Non, ça paraît fou, donc non, mais allez, ça serait beau.
0: Rarement, les 24 heures du Mans n'ont donc semblé aussi ouvertes, de quoi garantir du suspense jusqu'à ce dimanche 16h.
4: Une chose est sûre pour l'instant, c'est que c'est une BMW qui partira en pole position, et c'est une première aux 24 heures. Puisque tout semble possible, pourquoi pas un pilote français vainqueur ? Ça, ce serait inédit depuis 10 ans. Le dernier à être monté sur le podium le dimanche après-midi, c'est Romain Dumas en 2016 avec Porsche. Alors qui pour lui succéder ? Il confie qu'une victoire du Manceau, Sébastien Bourdet, on en parlait, elle lui ferait plaisir.
5: S'il y en a un que j'aimerais qu'il gagne, alors que je ne l'ai même pas vu cette semaine, je ne l'ai même pas vu depuis des années, ça serait Sébastien Bourdet. C'est étonnant que je vous dise ça. On a quasi le même âge, je crois qu'on a un an d'écart. Il court après depuis tellement longtemps. On a commencé ensemble au Mans. Et quand j'ai gagné le Volare Elf, il était là en finale contre moi. Et on se partageait la même voiture. On n'est pas potes, mais on a énormément de respect. En tout cas, j'ai énormément de respect pour lui et lui aussi. On a couru toute notre jeunesse l'un contre l'autre. En toutes les catégories à la filière, à 50 mètres d'ici, on va dire, en vol d'oiseau, c'est-à-dire Formule Renault, Formule 3, on a toujours été confrontés, et pourtant on s'est toujours bien entendu. Je pense que pour un Manceau, ça serait super pour l'histoire. Après, bon, c'est pas moi qui décide, on sait tous comment est la course ici, mais s'il y en a un, en plus des autres, ça me ferait plaisir, ça, à la limite, ça serait lui.
4: Romain Dumas, qui est engagé en LMP2 avec sa propre écurie aux petits moyens, hein, sans comparaison avec les grands constructeurs. Sébastien Bourdet, lui, fait partie de l'équipage de la Cadillac 38, qui a fait le meilleur temps en qualification avant d'être rétrogradé sur pénalité. La suite, c'est à partir de 14h pour le départ donné par Mark Cavendish et 16h et 14h pour les derniers préparatifs à vivre en direct sur votre radio ici même. Un blessé grave dans un accident de la route ce matin au Mans vers 10h rue Albert Einstein, c'est en zone nord. Une personne qui était à bord d'une voiture a été transportée à l'hôpital du Mans. Il n'y a pas d'autres véhicules concernés. Dans un autre genre que les 24 heures, les journées de l'archéologie ce week-end avec des animations à l'abbaye de Lépau, à Aubigny-Racan et au Mans avec un village de l'archéologie, Place Washington, là où les fouilles récentes ont révélé un cimetière médiéval de plusieurs centaines de tombes. Un abonnement longue durée en Coupe d'Europe pour le MSB qui a décroché hier une licence de 5 ans en Eurocoupe, c'est l'antichambre de l'Euroleague. Et on ne sait pas encore si son contrat est prolongé, mais on sait qu'il ne change pas de club. Patrick Videra restera bien l'entraîneur du Mans FC la saison prochaine. Lui et le club l'ont confirmé. Midi 4 à l'écoute de votre radio ici même et d'une météo ensoleillée.
6: Et idéal pour les 24 heures du Mans, de belles températures mais pas non plus trop excessives. On annonce 27 degrés au Mans cet après-midi, 27 aussi à Fresnay-sur-Sarthe, il fera 28 à Malicorne et Sablé, 29 au Lude et à Loué. Une belle journée donc avec un soleil juste filtré par quelques nuages élevés. Demain, grand soleil, plein feu, sans interruption, des températures quasi identiques. Et je vous rappelle donc cette émission spéciale à suivre dès 14h cet après-midi sur votre radio locale ici même, en direct des 24h du Mans, 14h-23h. Aujourd'hui, profitez et on se dit à demain.
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9: Bonjour, merci d'avoir choisi votre radio ici. Si Willy vient déjeuner chez vous, numéro 1061.
10: Oh là là,
9: village, hein. Bonjour la tribu.
10: Bonjour.
9: Alors, qui est là aujourd'hui ? Nicolas Malabeuf, notre enfant de la télé. Bonjour mon bon Nicolas.
11: Bonjour Willy, bonjour tout le monde.
9: Et Fabien Imo, notre geek. Bonjour mon Fabinu.
12: Bonjour Willy, bonjour à tous.
9: Et bienvenue à tous. J'espère que vous avez passé une bonne semaine.
10: Ah, excellent.
9: Excellent. On est samedi et le samedi, c'est les kikis de tous les kikis qui vous accompagnent pendant une heure dans un talk show unique et utile, le seul qui permet d'apprendre et de sourire de l'actu. Alors notez bien les dossiers du jour. D'abord, on va évidemment parler du mondial de foot. Il a démarré jeudi pour la première fois de son histoire dans trois pays, Mexique, Canada, États-Unis.
12: Ah, oui.
9: Et on l'a souvent entendu, ça sera un mondial très politique. Alors ça veut dire quoi ? La réponse dans une minute. Et à 12h30, la folie des vide-greniers. 30% des Français fréquentent plusieurs fois par an les quelques 50 000 vide-greniers qui ont lieu chaque année en France. Le plus grand étant bien sûr la braderie de Lille.
12: Ah oui.

0: Ah, on y sera à la rentrée.
1: Je crois que c'est septembre. Le 5 et 6.
0: Voilà. Pourquoi aime-t-on ce type de brocante? Eh bien, on en parle dans 20 minutes. Et bien sûr, vous le savez, on aime vous entendre, on aime vous lire, on aime être avec vous. D'abord sur le groupe Facebook, mon Fabinou.
1: Alors, vous trouvez, vous tapez Youpi la vie avec Willy Rovelli, vous tombez sur nous. La question de ce samedi, nous allons parler des brocantes. Alors, vous dites brocante, vide grenier.
0: Oui, vide grenier.
1: En Normandie, on dit foire à tout.
0: Foire à tout, c'est foire à tout.
1: Il y a tout. Quel est le pire objet que vous avez chiné ou vendu lors d'une brocante? Ça nous intéresse.
0: Bon, ça.
1: Alors, on a déjà un message de Marie. Alors, elle a acheté un jean avec deux couleurs de jambes différentes.
0: Ah, ça, c'est bon. Ça, c'est très bien.
1: Noir
0: bravo.
1: Et blanc. Donc,
0: bravo.
1: Voilà, comme Marie, voilà, vous pouvez témoigner. C'est complètement gratuit sur Facebook pour nous retrouver. Vous tapez juste Youpi la vie avec Willy Rovelli. Vous tombez sur nous.
0: Voilà, puis appelez-nous. Tiens, si vous voulez réagir sur le mondial, sur les brocantes ou nous faire un petit coucou, vous êtes les bienvenus. Hein. C'est la libre antenne du week-end. C'est que c'est la plus grande émission de radio du monde. Vous êtes tous des chroniqueurs.
1: On nous envie.
0: Ah oui, on nous envie. Vous faites tous partie de cette tribu. 0810 055 056. Appelez-nous. Passez à tout instant et vous repartez avec quoi?
1: Et bien sûr, les brocantes, notre carte carburant ferait un malheur, mais elle est invendable. C'est interdit, vous l'avez, vous la gardez.
0: Yeah, oui.
1: On vous offre 100 euros de carburant.
0: Oh là là, là, là, le tirage au sort,
1: c'est
0: quand
1: demain.
0: C'est demain, en fin d'émission. 0810 055 056. Appelez-nous. C'est l'émission, c'est la vraie celle-là, parce qu'il y a souvent des copies.
1: Oui, des copies.
0: Il y a des copies. Non, non, là c'est l'original. C'est la vraie. 0810 055 056. On a tout dit.
1: On a tout dit.
0: Alors démarrons. Allez, hop, hop, hop, hop.
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0: Ouvrons notre premier dossier. Bonjour Kevin Vessière.
3: Bonjour, merci pour l'invitation.
0: Avec plaisir, mon cher Kevin. Attendez, vous ne savez pas les questions que je vais vous poser.
1: Oui.
0: Peut-être que vous allez le regretter dans une seconde. Vous êtes le fondateur de FC Géopolitique. C'est un média consacré aux enjeux géopolitiques du sport et auteur du livre Mondial 2026. Alors pourquoi, mon cher Kevin, on entend beaucoup que ce mondial va être un mondial politique? Ça veut dire quoi?
3: Eh ben, on va entendre beaucoup que ce mondial va être politique parce que les précédents mondiaux étaient déjà très politiques avec une Coupe du Monde en 2018 en Russie,
0: ouais,
3: organisée par Vladimir Poutine, une Coupe du Monde en 2022 organisée au Qatar, dans un pays qui avait peu de culture foot et avec des polémiques autour de l'organisation, des conditions d'organisation des stades. Et là, pour 2026, eh ben, c'est encore plus politique parce que vous avez tout le contexte américain, notamment autour de la police migratoire et des conditions d'entrée sur le territoire. Donc, ça pose question sur cette Coupe du Monde, est-ce qu'elle veut vraiment accueillir le monde, et un Donald Trump qui depuis un an instrumentalise la compétition pour la faire à son image, et avec en fait la FIFA, donc qui est l'organisation du football mondial qui organise cette compétition, qui fait preuve de complaisance vis-à-vis de Donald Trump. Bon, elle a pas trop de moyens en tout cas de pouvoir contre-attaquer Donald Trump, qui le peut encore aujourd'hui, mais surtout elle fait preuve de complaisance. Alors, c'était illustré par la remise d'un prix de la paix à Donald Trump
0: il y a quelques mois. Instrumentaliser cette Coupe du Monde, ça veut dire quoi? Parce que Trump, il voudrait que ça lui rapporte, ça lui apporte quoi, cette Coupe du Monde?
3: Bah, Trump, de toute façon, c'est un personnage assez insondable.
0: Ouais.
3: Trump, dès qu'il peut, en tout cas, prendre la lumière et s'accaparer quelque chose qui augmente son prestige personnel, enfin, d'abord le prestige des États-Unis, mais surtout son prestige personnel,
0: à lui.
3: Il le prend. Et ce qui est assez intéressant, c'est, il y a un an, vous aviez la Coupe du Monde des clubs, donc c'était la pétition générale de cette Coupe du Monde, mais version club.
0: Mm-hmm.
3: Et à l'issue, les joueurs de Chelsea ont remporté le trophée. Donald Trump s'est affiché avec les joueurs de Chelsea, en tout cas, sur le podium. Et à la fin, finalement, c'est lui qui a gardé le trophée original et les gens de Chelsea n'ont eu qu'une copie. Donc ça prouve en tout cas que Donald Trump, vu que la Coupe du Monde c'est le plus grand événement télévisuel, puisque vous avez 5 milliards de téléspectateurs, s'il peut l'instrumentaliser montrer les États-Unis qu'il a fait à son image, il ne va pas s'en priver.
0: Et c'est quoi le lien alors entre géopolitique et sport? Parce qu'il n'y a que le foot qui permet ça, ou peut-être un peu les Jeux Olympiques? Non, même pas, même pas.
3: En fait, Jeux Olympiques, si, vous avez aussi un côté géopolitique, mais le côté au niveau du football, c'est plus fort parce que c'est le sport le plus populaire.
0: Ouais.
3: Au niveau de la FIFA, vous avez 211 fédérations, donc on va dire pays membres, donc c'est plus de membres que l'ONU, donc en fait, toute la planète joue au foot. Et à travers le football, en fait, vous avez une sélection nationale, donc vous pouvez être aussi plus vous représenter. C'est dans le cadre d'une compétition, les Jeux Olympiques, il y a quand même les drapeaux, les pays, mais c'est peut-être plus diffus. Alors que là, vous avez une compétition, des sélections nationales qui s'affrontent.
0: Ouais.
3: Parfois, on dit aussi que ça peut remplacer certains conflits, certains champs de bataille, puisqu'après après le match, en tout cas, on se serre la main et on passe à autre chose parfois. Mais en tout cas, ça a un enjeu de notoriété pour les pays qui organisent et aussi de prestige pour les pays qui remportent compétition. Même si un pays remporte une compétition, ça ne veut pas dire forcément que le pays va bien, mais la symbolique peut être forte du fait que le sport est un élément positif.
0: Alors, quand même, l'analyse que vous faites de ça dans votre livre, c'est que quand même, au bout d'un moment, le sport et le foot reprend le dessus quand même, hein, parce que il y avait des polémiques. Par exemple, vous parliez des polémiques au Qatar. Bon, une fois que ça a démarré, on a oublié tout ça, non ?
4: Comme les Jeux de Paris.
0: Comme les Jeux de Paris.
3: Oui, c'est ça. C'est ce que je dis dans mon livre, c'est qu'en fait, la Coupe du Monde ou les Jeux Olympiques, c'est des événements qui ont été créés à la base avec déjà un but politique, parce que le but c'était de faire un événement de paix entre les nations. Donc dès qu'on parle de paix, c'est finalement quelque chose de politique. Surtout, oui, effectivement, cette édition 2022 au Qatar, c'était beaucoup de polémiques en amont. Et une fois que la compétition a commencé, s'est déroulée, et on a retenu finalement que les matchs et puis après surtout le vainqueur, malheureusement pour nous, l'Argentine. Là pour 2026, on se pose plus de questions parce que il y a possiblement la police migratoire présente aux abords des stades, toujours des conditions particulières autour des visas, et surtout, on ne sait pas. Enfin, Donald Trump, vu que c'est quelqu'un d'imprévisible, on ne sait pas ce qu'il va faire durant la compétition.
0: S'il peut interdire à des joueurs, c'est ça, ou des choses comme ça, des joueurs iraniens ou sénégalais.
3: Il peut interdire à des joueurs. Ouais. Il peut être présent au niveau des déjà les joueurs iraniens, ils sont présents en tout cas là au Mexique parce qu'ils n'ont pas le droit de séjour au sol américain seulement
0: pour
3: les matchs.
0: C'est ça.
3: Donc on peut se dire qu'un jour avant qu'il vienne sur le match, il peut très bien prendre comme décision qu'il ne passe pas à la frontière, ou alors il pourrait prendre des décisions autour de cette police migratoire qui soit présente aux abords des stades et qui fasse des radias pour certaines diasporas qui sont présentes. C'est des scènes qu'on ne voudrait pas voir et on voudrait retenir que le sportif, mais avec un personnage comme Donald Trump, tout est possible.
0: Tout est possible. Bon, et le fan de foot que vous êtes, alors, un petit pronostic.
1: Est-ce qu'on a nos chances ?
0: La France a-t-elle ses chances ?
3: Moi, j'ai commencé des pronostics avec mon petit prono et je suis très mauvais, donc je ne sais pas si ça va m'aider. Mais pour la France fait partie des favoris avec l'Espagne. Ouais. Donc on espère la France est première de son groupe, elle affronte l'Espagne en demi-finale. Donc pour moi, la France et l'Espagne sont favoris. Mais après, une Coupe du Monde, parfois ça se joue sur un match. Donc derrière, vous avez quand même l'Angleterre, le Portugal, le Brésil, l'Argentine.
0: Tout le monde
1: est favori.
3: Quand on est favori, après il faut confirmer. On verra ça sur le terrain.
0: Et on croise les doigts en tout cas pour la France. Merci infiniment. On voulait avoir aussi ce petit côté, parce que comme on entendait beaucoup des mondiaux politiques, c'est intéressant d'avoir votre avis, Kevin Vessière, votre livre Mondial 2026 aux éditions Max Milo. Merci beaucoup. Passez un bon week-end, mon cher Kevin. On parle de quoi dans un instant avec toi, mon cher?
1: On va rester dans le foot. Actu Web spécial Coupe du Monde. Le ballon de la compétition a une particularité.
0: Il est connecté.
1: Je vous dis tout dans un instant.
0: On en parle juste après le balai. Oui, parce qu'il faut nettoyer un petit peu.

0: C'est Céline Dion avec le ballet.
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0: Enfin, hop, arrive Fabien Emo, alors, mon Fabinou.
3: Il est l'heure de la mise à jour.
0: Oui.
3: Toute l'actu web concernant tiens la Coupe du Monde. Vous avez reconnu Shakira avec l'hymne officiel de cette Coupe du Monde. Le clip a été vu quand même plus de 137 millions de fois sur YouTube. J'ai une info concernant maintenant le ballon. Car comme en 2022, le ballon de cette Coupe du Monde est connecté, développé par la marque Adidas, ce ballon intègre un capteur miniature capable d'enregistrer et de transmettre jusqu'à 500 données par seconde. Chaque passe, frappe, déviation ou contrôle est analysé en temps réel. L'objectif est simple, fournir aux arbitres et au système vidéo des informations extrêmement précises sur les interactions entre le ballon et les joueurs. Cette technologie embarquée carrément dans le ballon promet, selon ses concepteurs, de détecter plus rapidement certaines situations litigieuses, comme les hors-jeu, les mains ou encore certains contacts et déviations difficiles à percevoir à l'œil nu. Voilà, avec ce ballon connecté, les joueurs ne pourront plus contester ni tricher, enfin, normalement.
4: Ah, encore Shakira.
5: Elle est partout.
3: Et hymne de la Coupe du Monde 2010. Hein. Shakira, c'est un petit peu comme Mariah Carey. On la ressort, on la ressort à Noël. Et Shakira à chaque Coupe du Monde. Bon, on ne peut pas parler football sans parler des supporters. Et j'ai une passion pour ceux qui abusent un peu trop de l'apéro lors de la troisième mi-temps. Comme ce monsieur originaire du Nord que j'ai retrouvé sur Internet, qui a paumé sa femme après la victoire de son équipe préférée. En revanche, il n'a pas perdu le chemin du bistrot.
6: Vous avez l'air fatigué un peu, hein?
7: Je vais pas encore rentrer. J'étais travaillé ce matin, mon patron m'a dit « Retourne chez toi, t'as congé. »
6: Oula, oula.
7: Une nuit d'enfer. Et puis j'ai perdu ma femme.
3: Ah, il a perdu ça. Ah,
7: oui. On l'a perdu. Je sais pas, doit être Caralance, je sais plus c'est collé.
3: On espère qu'il l'a retrouvé.
4: Bon,
3: il a bien abusé après le match. Mais il y a pire que lui. En 2024, pendant l'Euro, un supporter anglais s'est réveillé dans un stade vide après un match. Il avait trop bu en fait, il s'est endormi pendant le match. Les stadiers ne l'ont même pas retrouvé. Mais il y a encore plus fort que ça, il y a encore plus fort. En Norvège, un YouTuber a inventé il y a quelques années le drunk football. Alors ça, les règles sont très simples. Les joueurs doivent s'échauffer dans les vestiaires en buvant de l'alcool cul sec dans l'optique de fouler la pelouse avec 1 gramme dans le sang minimum. Il faut que le taux d'alcoolémie soit d'1 gramme tout le match. Par exemple, si un joueur marque un but à 0,9, eh bien le but est refusé.
0: Ça, t'aimes bien, toi, ça. Hein, je sens que tu vas te mettre au foot, toi.
3: Sport à pratiquer avec modération, bien évidemment.
8: On espère
3: ramener encore une fois la coupe à la maison. Pour finir, selon une étude, les supporters français font partie des plus bruyants du monde. Ils passent environ un tiers d'un match à chanter dans les tribunes et le reste du temps à contester les décisions de l'arbitre.
0: Voilà. La France. Merci, moi, un pronostic.
3: Pronostic. France, ah, bah, c'est la France en finale.
5: En finale, mais défaite en finale.
3: Oh non. Et lui, il va nous porter la poisse comme d'habitude.
0: Comme d'habitude. Merci.
1: Et
3: vous,
1: chaque week-end,
5: il est nul.
2: Oui, Lise, vous n'êtes pas fou chez vous.
5: Il est rien.
0: Moi, je n'ai rien à faire, mais je sais que, attendez, il y a des milliards de personnes sur Terre qui aiment le foot, donc il n'y a pas de souci. Laetitia, ça va, Maléti?
9: Oui, coucou, Willy.
0: Coucou, Maléti. Tu nous appelles d'où, Maléti?
9: Oui.
0: Tu nous appelles d'où?
9: J'ai pensé à toi, Willy, parce que du coup, donc, j'ai dit, je vais discuter un peu à Willy, parce qu'à midi, j'ai préparé des arancini.
0: Ah, arancini. Tu peux expliquer ce que c'est, les arancini?
9: Les arancini, c'est une spécialité sicilienne à base de riz et de sauce.
0: Tu mets quoi dedans?
9: À l'intérieur.
0: Voilà. Après, on garnit un peu de ce qu'on veut, mais c'est que la recette traditionnelle,
9: voilà,
0: c'est ça. Donc, c'est des petites boules.
9: L'Italie, c'est pas la Coupe du Monde, mais des ballons parce que c'est en forme de ballon. Donc, on a la cuisine.
0: Exactement. Bravo. Mais tu es italienne, Laetitia? Non, tu l'as fait.
9: Oui, je suis sicilienne. Ouais.
0: Ah, que bella. Ou de quel côté en Sicile?
9: Agrigento.
0: Oh là là, qu'est-ce que c'est beau là-bas, Agrigento. C'est dans le sud. C'est le sud.
9: J'aime bien, j'étais avec ma maman là. Donc,
0: Là. Eh ben, écoute, bravo. Donc aujourd'hui, atelier arancini. Très très bien. Ton mari aussi, il est italien ou il n'y a que toi?
9: Non, mon mari, donc il est français, mais du coup, je lui ai fait découvrir les spécialités
3: c'est bien.
9: Italiennes.
0: Bon, à part l'arancini, il y a quoi que tu aimes bien faire par exemple?
9: Soirée piscine, moi, après-midi piscine, comme cet après-midi, parce que du coup, il fait très chaud. Et du coup, donc, cet après-midi, on va, après avoir digéré les arancini, on va se mettre au bord de la piscine.
0: Ah là là, parce qu'on a donc des auditeurs qui ont une piscine. Mais je vous ai dit, je vous l'ai dit 50 fois, on est l'émission, on n'a que des auditeurs, mais qui ont du pouvoir d'achat. C'est comme ça, hein. Ah bah, c'est très bien, Maléticia.
9: Et la prochaine émission, vous êtes bienvenue au bord de la piscine, si
0: avec
9: vous voulez.
0: Beaucoup de plaisir.
3: Pour l'année prochaine.
0: C'est ce qu'on va faire. Ah bah, on va faire ça. D'ailleurs, vous savez que l'année prochaine, on retourne vous voir chez vous. vous, hein, parce que cette année on n'a pas pu le faire, mais l'année prochaine on revient refaire l'émission chez vous. Bah, peut-être qu'on passera chez Laetitia. On t'embrasse fort, Maletti. Tu repars avec quoi?
5: Tu es en lice pour les 100 euros de carburant. Oh. On était bien au-dessus.
0: Elle n'en a pas besoin. Elle n'en a pas besoin. Elle n'en a pas besoin. Elle. Merci beaucoup. On t'embrasse fort. Allez, dans un instant, on vous présente un invité pas banal, parce qu'on aime vous présenter des invités pas banaux. Mais d'abord, on va écouter M. Pokora avec Quand même. Ah oui, quand même. Écoutez, M. Pokora, bah quand même. Je ne savais pas quoi dire. Donc voilà, je dis bah,

0: s'aime, tout le monde s'aime. Bah quand même, oui, c'était M. Pokora. Au revoir, merci.
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0: Allez, comme promis, place à la personne pas banale du samedi. Bonjour Victor.
3: Bonjour.
0: Bienvenue ici, mon cher Victor. Alors, depuis quelques mois déjà, vous faites un Tour de France. Un Tour de France original, pas banal, lui aussi. Vous faites le Tour de France de quoi, mon cher Victor ?
3: Tout à fait. Je me suis lancé il y a exactement un an dans le Tour de France du sandwich.
0: Voilà.
3: C'est un Tour de France gastronomique, mais un peu particulier.
0: Ah, mais je l'adore. Donc, le Tour de France du sandwich. C'est-à-dire que vous allez quoi ? Alors, vous allez dans toutes les villes de France manger des sandwichs, c'est ça ? Comment ça se passe ?
3: Tout à fait, les villes, les villages, je parcours les régions pour découvrir la gastronomie française.
0: J'adore.
3: Sous toutes ses formes, mais il y a toujours à la fin un sandwich.
0: Voilà, et vous les mangez où ces sandwichs ? C'est des boulangeries, vous les trouvez où, comment ça se passe ?
3: Alors là, total. Donc en fait, je vais autant aller chez des boulangeries ou dans des sandwicheries qui font des sandwichs, mais je vais aussi aller chez des chefs, chez des artisans, chez des producteurs, chez des chefs étoilés, absolument tout le monde, même chez des abonnés qui vont me faire un sandwich.
0: Ah bah voilà. Et donc, alors, ça a commencé. Alors, vous êtes parti d'où ? Vous comptez arriver jusqu'où ? Et là, vous êtes où ? Expliquez-nous un petit peu.
3: Alors, mon tour n'a absolument aucun sens.
0: Donc, ouais, très bien.
3: Un petit peu en fonction de mes envies, des saisons et des choses qu'on me propose.
0: Ouais.
3: Donc, j'ai commencé en Gironde, puis je suis allé dans le Nord, j'ai été à Nice, à Lyon, à Marseille.
0: Ah oui, c'est n'importe quoi, alors, effectivement.
3: Ça n'a aucun sens. J'ai été en Alsace, Bretagne. Et donc, voilà, je continue un petit peu partout. Et là, la prochaine région, ça va être les Pays Basques.
0: Pays Basques. Alors, pourquoi le sandwich, mon cher Victor ? Pourquoi cette passion pour le sandwich ?
3: Mais déjà, qui n'aime pas les sandwichs ? Moi, j'adore ça. J'espère que moi aussi.
0: Moi, je suis fan de pain, de toute façon, et un sandwich, c'est fabuleux.
3: Eh ben exactement, ça commence par un bon pain. Mais justement, pourquoi le sandwich ? Déjà parce que j'adore ça, mais ensuite parce que le sandwich, c'est avant tout des bons produits.
0: Ouais.
3: Et donc, il y a un côté assez simple, c'est que d'un côté, je peux aller montrer, parce que d'autres peuvent facilement montrer sur les réseaux des sandwichs tout faits, des chefs, etc. Mais le sandwich me permet de mettre en avant les personnes qui travaillent des produits.
0: Oui.
3: Donc, les agriculteurs, les producteurs, les pêcheurs, les artisans. Et de créer une vidéo ludique à partir de personnes qu'on voit un peu moins sur les réseaux. Parce que le sandwich va permettre de simplifier un petit peu la compréhension de ce qu'ils font.
0: Ouais.
3: Et donc, de mettre en lumière d'autres personnes, tout simplement.
0: Et donc là, alors, de ce que vous en avez vu, de ce que vous avez goûté, la France, on est bon en sandwich, alors ?
3: On est pas mal du tout.
0: On est pas mal du tout.
3: Mais ce qui est assez marrant, c'est que finalement, la France n'est pas tant un pays de sandwich que ça. Il n'y a pas tellement de sandwich tout fait qu'on connaît. Il y a le jambon beurre, il y a le champagne, etc. Mais l'avantage de la France, c'est qu'en fait, on a du très bon pain et d'excellents produits. Et donc, on peut inventer des millions de sandwichs.
0: Exactement.
3: Voilà, donc, c'est pas prêt de s'arrêter.
0: Voilà. Et là, c'est que vous en avez un bon, là, le meilleur. Vous avez
4: la recette un peu originale que vous avez goûté.
3: Alors, il y en a vraiment beaucoup. Je vous invite à regarder mon compte. Mais une recette assez marrante, par exemple, c'est que j'aime bien aussi transformer des plat traditionnel en sandwich.
0: Ah oui.
3: Et donc il y a quelques mois, j'étais à la fête du cassoulet avec le champion du monde du cassoulet. Et je lui ai demandé de me faire un sandwich au cassoulet.
4: Oh là là.
3: Et franchement, c'est super bon.
0: C'est léger, c'est léger.
3: En plus, il faisait 30 degrés.
0: Ah, très bien.
3: Parfait. Mais le plus marrant dans cette histoire, c'est qu'en fait, au-delà du fait que c'était très bon, c'est que lui en fait, on faisait déjà et il appelle ça le sandoulet. Donc il avait toute une recette préparée de sandwich au cassoulet.
0: Ah ben vous aviez les garçons, vous aviez mangé un sandwich raclette. Le sandwich raclette là, les deux là, de toute façon ils bouffent tout le temps.
3: C'est bon, c'est un classique.
0: Voilà. Bon, et donc, vous en avez mangé combien là de sandwich jusqu'à présent alors ? Vous savez à peu près ?
3: Alors il faut savoir que j'en mange encore pour le plaisir hors vidéo, donc je dirais que sur l'année qui vient de passer, j'ai dû en manger facilement 200.
0: Et au niveau du poids, ça va ou pas ?
4: 200 kilos.
3: Figurez-vous que j'ai perdu du poids, je sais pas comment c'est possible.
0: Ah non, mais j'adore les sandwichs. Comment ils s'appellent vos réseaux sociaux alors pour vous suivre, mon cher Victor ?
3: Alors c'est très simple, ça s'appelle Tour de France du sandwich.
0: Voilà,
3: vous pouvez
0: tout simplement.
3: Sur Instagram et sur TikTok.
4: Et ça cartonne en 170 000 abonnés.
0: Ça cartonne, ça cartonne. Le Tour de France du sandwich, donc par Victor. Merci infiniment. Voilà, donc il fait donc le Tour de France des sandwichs, une très belle idée. Alors vous repassez à Paris bientôt là, comme ça on pourra se faire une dégustation ensemble.
3: Goûter le cassoulet. Quelques-uns de mes sandwichs préférés de Paris.
0: Si vous voulez tomber malade, vous pouvez faire le sandwich de la cantine. Vous allez voir, c'est
4: Radio France.
0: Tu mets tout dedans et puis normalement partir avec une mononucléose c'est le sandwich mononucléose. Merci Victor, merci beaucoup. Allez, vous aimez être ici. Vous aimez la pub. Tant mieux, elle arrive juste après ça. Et bien sûr, après il y aura les infos pratiques près de chez vous avec le ICI Express.
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0: Allez, partons gaiement vers la deuxième demi-heure de votre grand talk show du samedi. Alors ici, c'est comme le talk show de la salle Michael Pock,
23: mais pas pareil.
0: Sinon, c'est la même chose. Dans un instant, on va parler de la folie des vide-greniers avec votre tribune, notre enfant de la télé, Nicolas Malabeuf, qui arbore aujourd'hui un t-shirt. Alors,
4: c'est un maillot.
0: Un maillot.
4: Alors, le problème, c'est que je l'ai acheté il y a 8 ans, j'avais plus d'US, mais j'ai grossi entre temps.
0: Franchement, boudiné.
4: Un petit peu boudiné. J'ai plus du poids.
0: Mon bébé.
4: En 8 ans.
0: Alors, c'est un maillot d'équipe de France.
4: Évidemment, Mbappé.
0: Alors, c'est pas un vrai, hein, c'est une copie.
4: Une copie
0: parce que le coq, on dirait un mammouth, un cheval, non, je sais pas.
4: Bon, je l'ai acheté au Sénégal. Voilà.
0: Mais ça n'empêche pas.
4: Mettre un coq.
0: Oui, Sénégal, on sait ce que c'est un coq. Pas non plus, arrête de prendre les gens pour des cons. Hein. Notre spécialiste web, Fabien Emo, mon Fabinou. Alors, ça va, mon Fabien ? Fatigué, toi, non ?
4: Ah non ?
0: Qu'est-ce que t'as fait, toi, cette nuit ? Il est bizarre. T'as fait quoi, toi ?
4: Par contre, j'ai honte, je vous ai menti cette semaine. Qu'est-ce que vous avez fait ?
0: Il ment. Qu'est-ce que t'as fait ?
4: Parce qu'il m'a appelé, Willy m'a appelé cette semaine. Et je fais allô. Et il me fait oh, ça résonne, tu serais pas aux toilettes ? Je fais non.
0: T'étais au Wawa.
4: J'étais aux toilettes. Oh. Je suis désolé. Non, mais ça me.
24: Quelle horreur.
4: Ça me pesait sur le cœur.
0: J'étais sûr que t'étais au Wawa.
4: Et en plus, il en finissait pas. Non, mais il
0: mais
4: a parlé moi pendant un quart d'heure.
0: J'ai parlé moi 20 minutes, moi.
4: Ah,
0: tu sais, à chaque fois, j'en ai pour une minute, j'en ai pour 25 minutes. J'étais sûr que t'étais au Wawa.
4: Mais non, mais ça résonnait. J'étais en train de travailler pour ma chronique de ce week-end.
0: Il était soit dans une couscoussière, soit dans un Wawa. J'étais sûr.
4: Bon, bref. Il y a le groupe Facebook. Depuis la vie avec Willy Revelli, parce que nous allons parler des brocantes là dans un instant. Donc, alors, quel est le pire objet que vous avez chiné, que vous avez vendu dans une brocante ? Alors là, il y a Sarah qui vient de nous laisser un message à l'instant, elle a posté. L'objet le plus farfelu que j'ai vendu, la jambe de bois de mon arrière-grand-père.
24: Oh non !
4: Retrouvée dans une cage, je vous jure que c'est vrai.
0: Oh putain. Il y avait son grand-père avec ou sans ?
4: Non. Elle a retrouvé la jambe de bois dans la cave.
0: Et elle l'a vendue ?
4: Elle l'a vendue. Bon, voilà, donc continuez à réagir, vous faites rire. Groupe Facebook pour nous retrouver, vous tapez juste Youpi la vie avec Willy Revelli.
0: Voilà, appelez-nous aussi, hein, 0810 055 056. Tiens, si vous êtes fan de vide-grenier, de brocante, tout ça, appelez-nous. On va en parler dans un instant. 0810 055 056, pardon. 0810 055 056, voilà. Et vous repartez avec quoi, mon Nico ?
4: Une carte carburant qui n'est pas en bois, elle vaut 100 euros.
0: Voilà, on a tout dit.
4: On a tout dit.
0: Parce que là, si vous n'avez pas suivi l'actu, pas de panique. L'actu vous suit. Il est temps pour moi de mettre les points sur les i.
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0: Et on commence bien sûr avec un point Patrick Bruel. Alors regarde ma bite. Lundi, Patrick Bruel était en garde à vue. Son sgeg, lui, toujours au garde à vous. Voilà, il a été mis en garde à vue à 8h du matin. Sa demi-baguette devait à peine sortir du four. Les avocats de Patrick Bruel ont dit qu'il se défendrait jusqu'au bout. Ça demande bien de quel bout il parle. Le chanteur Franck Michael est mort. Le plus étonnant en apprenant sa mort, c'est de découvrir qu'il est encore vivant. Franck Michael est mort de chagrin après le décès de sa plus jeune grande fan, Bernadette Chirac. faute Mickaël. Lui, s'il abusait de ses fans, bon, elle s'en souvenait plus après. Du coup, bah, on attend le biopic, hein. Mickaël 2. Lynn Renault a assisté vendredi aux obsèques de Bernadette Chirac. Et oui, elle partait en repérage. Une fausse Shakira aurait remplacé la star durant la cérémonie d'ouverture du Mondial 2026. En revanche, c'était bien la vraie Ophélie Meunier, hein, qui présentait la soirée foot sur M6. Hein, et ça s'est vu. C'est donc officiel, le pape Léon XIV sera en France du 25 au 28 septembre prochain. Dans un documentaire sur sa vie, le pape apparaît portant une paire de baskets Nike. Oh. Et oui, le fameux Nike ton père. Il met des Nike parce que c'est comme les prêtres avec les enfants, on est bien dedans.
4: Oh.
0: La députée écolo Sandrine Rousseau annonce qu'elle organisera cet été un barbecue vegan géant dans le Finistère. Moi, je trouve que Sandrine Rousseau, derrière ses lunettes, elle a un regard de braise. Sandrine Rousseau, qui côté cuisson, est plus woke que barbecue.
4: Oui.
0: L'enseigne Jiffy crée la polémique en proposant des tétines en forme de sexe.
4: Oh.
0: Jiffy des idées de Zizi. Enfin, la question du jour à propos de Sandrine Rousseau. Est-ce que le compositeur classique préféré des véganes, c'est Jean-Sébastien Bach à légumes?
4: Oh
0: hey, bah vous avez deux heures. Alors, heureusement, dans 201 jours, c'est fini 2026.
4: Bravo.
0: Bah, moi, j'irai au barbecue de Sandrine Rousseau.
4: Manger des courgettes grillées, des aubergines.
0: Eh bah, pourquoi
4: ça,
0: pas
4: c'est, bah, oui, bah,
0: c'est
4: je,
0: bon,
4: je ne juge pas.
0: Grillées. Bon, mes amis, si vous n'avez pas le moral,
4: ah non,
0: on n'a pas le moral.
4: Ah non, maintenant, barbecue. Ah, oui.
0: Pas de panique. On a la solution pour vous, c'est vous avez un petit coup de mou.
4: Oh, oui, non.
0: Quand je vous dirai à vous, quoi que vous fassiez, vous arrêtez tout et vous me faites un à vous. Et vous verrez, ça ira beaucoup mieux. Vous me ferez un pas là-bas, papa. Vous me faites un pas là-bas, papa. Dès que je vous dis à vous, tiens, regarde, là, ça va pas bien.
4: Barbecue,
0: là, ça va pas bien.
4: Oh non.
0: Ça va pas bien.
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0: À vous. Pa-la-ba-pa-pa-la. Et là, ça va beaucoup.
4: La viande, là, ça va mieux.
0: Ah, là, ça va.
4: Pensez à une côte de.
0: Pa-la-ba-pa-pa-la à la viande. Voici Super Trump, à tout de suite, mes amis.

0: remarqué, Fabien, tu es très dans le pantalon blanc en ce moment. Hein, oui. T'as fait une razzia sur le pantalon blanc.
1: Non, bah.
2: Et tu marques en ce moment là.
0: Oui, très.
1: Ah non, mais bon, on se voit que deux fois par semaine.
0: Ah, c'est pour ça.
1: Donc bah là, je l'ai mis deux fois de suite.
0: Oui, c'est ça.
1: Qu'est-ce que
0: tu l'as là, il est propre toujours.
1: Oui, bah il est blanc. Oui. Il est pas bête.
2: Il devient noir là.
3: Chaque week-end.
1: Oh, vous m'énervez.
4: Willy Rovelli vient déjeuner chez vous.
0: Non, mais c'est bien.
1: Vous n'avez pas.
0: Ouvrons. Si, j'aime beaucoup. Ouvrons notre nouveau dossier. Bonjour Thomas Godel.
5: Bonjour Willy.
0: Bienvenue.
5: Bonjour
0: ici.
5: À toute l'équipe.
0: Bonjour. Non, les autres, c'est pas important. Thomas, c'est que moi. Je l'ai dit déjà. Alors, on recommence. Bonjour Thomas Godel.
5: Bonjour Willy Rovelli.
0: Voilà, c'est très bien. Vous êtes le dirigeant, alors ça j'adore, le dirigeant de dimanchematin.net. Dimanche-matin.net. C'est quoi dimanche matin?
5: Alors dimanche matin, c'est une plateforme qui est dédiée aux associations et aux collectivités qui souhaitent organiser des vide-greniers.
0: Voilà.
5: On est parti du constat que l'organisation d'un vide-grenier, c'était parfois compliqué sur le plan déjà légal, puisqu'il y a un certain nombre de
0: règles. Exactement.
5: Et puis, le processus d'inscription lui-même pour les exposants est compliqué. Des bulletins d'inscription à remplir à la main, à joindre avec un chèque, une photocopie de la pièce d'identité, d'attestation sur l'honneur.
0: Ouais.
5: Et du coup, avec Dimanche Matin, on a voulu simplifier la vie des associations qui organisaient des vide-greniers.
0: Donc,
5: en proposant une inscription en ligne. Voilà.
0: 30% des Français font des vide-greniers. Il y en a 50 000 chaque année en France. Déjà, mon cher Thomas, un vide-grenier, c'est quoi alors, déjà, pour qu'on comprenne bien?
5: Alors, vide-grenier, c'est ce qu'on appelle le niveau légal de la vente au déballage.
0: Ouais.
5: C'est-à-dire que ce sont des particuliers qui vendent des objets usagés, généralement sur la voie publique. Après, on a des organisateurs qui peuvent proposer ça dans des salles polyvalentes, par exemple. Mais généralement, c'est sur la voie publique.
0: Voilà, ce sont des objets personnels, on est d'accord. Hein. Des vrais,
5: c'est ça, pas
0: des
5: d'objets
0: vieux...
5: neufs. Et,
0: voilà.
5: C'est ça.
0: Voilà. Ouais. Donc pas d'objets neufs et donc des objets perso. Qui les organise généralement ces vide-greniers? Parce qu'on débarque pas comme ça, je suppose.
2: Non, c'est encadré.
6: C'est les communes, non?
5: Alors, c'est encadré, effectivement. Généralement, ce sont des associations qui organisent ça. Donc, c'est là où c'est intéressant, le vide-grenier. Et c'est ce qui fait, je pense, le succès des vide-greniers aujourd'hui. C'est qu'en fait, tout le monde y trouve son compte. C'est-à-dire que les associations vont pouvoir encaisser les droits de place et organiser après, financer des projets pour faire vivre le village. Les exposants, eux, font un petit peu de sous en vendant des objets dont ils n'ont plus besoin. Et puis, les visiteurs font des bonnes affaires, tout simplement.
0: Tout simplement. Et donc, on a commencé un petit peu à en parler. Voilà, il y a donc des règles. On ne s'installe pas comme ça, on est bien d'accord.
5: Oui,
0: qui peut s'installer? Comment on peut s'installer?
5: Alors, déjà, il y a ce qu'on appelle le droit de place. Donc, c'est l'association, elle, qui, en accord avec la mairie, peut attribuer des droits de place. Donc déjà, un exposant, il est obligé de s'inscrire pour venir participer à un vide-grenier.
0: Très bien.
5: Voilà, il doit avoir l'accord de l'organisateur. Ensuite, il doit respecter un certain nombre de règles, c'est-à-dire qu'il ne doit pas avoir fait plus de deux événements similaires au cours de la même année civile. Voilà, il y a une limite qui est imposée par l'État.
0: C'est une déclaration sur l'honneur, c'est ça? Parce que c'est vérifié, c'est pas vérifié.
5: Alors, c'est surtout pour l'organisateur, parce que lui, il doit remettre ses attestations sur l'honneur ainsi qu'un registre des exposants à la préfecture dans les 7 jours qui suivent l'événement. Et du coup, ça, c'est un peu des démarches qui sont parfois compliquées pour une simple association. Et c'est là aussi où notre plateforme, elle vient faciliter les choses.
0: Donc normalement, pas deux de plus par an. Et si je gagne de l'argent, si j'ai bien vendu, est-ce que je dois le déclarer aux impôts? Est-ce que je dis rien? Thomas, je dis rien aux impôts?
5: Non.
0: Parce que moi, je fraude garder, tout le temps, quoi qu'il arrive, je ne paye jamais mes impôts. Tout est dans des îles vierges. Mais sinon, est-ce que ça, je dois le déclarer?
5: Non, vous n'avez pas besoin de le déclarer. C'est deux événements similaires et c'est la seule limite qui est imposée. Voilà.
0: D'accord. Très bien. Donc, je ne déclare pas si j'ai gagné un petit peu. Et alors, à votre avis, pourquoi, mon cher Thomas, pourquoi est-ce qu'il y a autant d'engouement? Pourquoi est-ce qu'on aime autant les vide-greniers?
5: Il y a, je pense, le fantasme aussi pour les visiteurs de trouver la perle rare, ouais. Hein, de pouvoir acheter une pièce à quelques euros qui en vaudrait dans la réalité une centaine. Ça, c'est un peu voilà, c'est un peu ce qui attire les visiteurs, et c'est pour ça que d'ailleurs les gens se précipitent assez tôt le matin. C'est pas rare que les visiteurs, les chineurs, comme on les appelle, viennent très tôt le matin avec les lampes de poche pour fouiller directement dans les coffres des exposants qui sont en train de s'installer. Ça se voit souvent. Et puis après, ça fait une sortie aussi en famille, ça fait vivre le village. Hein, c'est des événements qu'on va trouver dans beaucoup de petits villages.
2: Et c'est convivial
5: convivial. Tout le monde y trouve son compte, les associations, tout le monde.
0: Tiens Thomas, je vous présente Claudine qui est avec nous. Ça va ma Claudine? Oui, coucou. Tu t'appelles d'où Claudine?
3: Coucou. Ah, je suis contente de vous entendre, adore.
0: Ah bah nous aussi, on nous adore. On s'adore.
3: Je vous connais depuis Fort Boyard. Vous me faisiez trop rire,
0: Très bien, ma Claudine. Et toi, tu nous appelles d'où? Tu nous as pas dit?
3: De Saint-Jean-de-Luz.
0: De Saint-Jean-de-Luz, c'est beau là-bas. Et Claudine, toi tu es fan de vide-grenier, c'est ça?
3: Ah, moi j'adore chiner.
0: Ah, tu chines?
3: Des trucs anciens.
0: Ah, les trucs anciens rigolos, alors tu peux peut-être m'acheter, parce que je commence à être ancien et rigolo.
3: Willy, je vais vous dire ce que j'ai vendu, vous allez rigoler.
0: Vas-y,
3: J'ai vendu le dentier de ma grand-mère.
0: Bravo, alors ça j'adore. Et ça a été acheté, tu l'as vendu combien le dentier de ta grand-mère?
3: Oh, je l'ai vendu 2 euros.
0: Même.
6: Mais ça peut servir.
0: On achète vraiment tout. Mais ta grand-mère n'était pas comprise dans le prix, on est d'accord. C'était hors grand-mère, on est bien d'accord.
3: Oh, la pauvre, c'est en vidant sa maison que je l'ai trouvé par hasard. Oh, j'ai dit, tiens, ça, je vais vendre.
0: Oh mais j'adore. Et Claudine, bravo. Donc alors là, le dentier de la grand-mère.
6: Moi, mon grand-père, il avait acheté une paire de lunettes.
0: Paire de lunettes, pourquoi pas. Et donc Claudine, toi tu vas vendre et t'achètes aussi, c'est ça, tu fais les deux. Hein.
3: Ah oui, moi j'achète des trucs anciens, des vieux bijoux, des vieux trucs pour rappeler ma jeunesse, des vieux moulins à café moulinets qui n'existent plus,
0: trop bien.
3: Mais qui fonctionnent encore,
0: c'est pas des trucs qui sont
6: fait du trafic de dentier, on a bien compris.
0: Bon Claudine, bravo, merci pour les dents de ta grand-mère. C'était les fameux dents de la grand-mère, le film évidemment. Et donc tu repars évidemment avec
2: gros de dentier.
0: Voilà. Thomas, vos dents, ça va mon cher Thomas? Au niveau dentition,
5: oui,
0: Thomas Godel.
5: Bon,
2: sinon pas faire des affaires avec Claudine.
0: Sinon Claudine elle fait du trafic de dents si ça vous intéresse. Thomas Godel donc dirigeant de dimanche-matin.net. Donc pour la folie des vide-greniers. Merci d'être passé nous voir cher Thomas. Merci infiniment. On parle de quoi avec toi dans un instant mon bon Nicolas?
2: Eh bien je m'impatientais sur le banc de touche, je vais rentrer sur le terrain, on va parler mondial de foot.
0: Très bien, juste après Marine, elle est là, Marine, ça se vend les CD de Marine.

0: droit de Marine Nicolas, c'est dandeliner
1: j'adore
0: toute la chanson.
2: Avec un
0: quand
2: de
0: il
2: foot.
0: Fait ça, ah ouais,
2: avec un maillot de foot qui est moulant, c'est désagréable. Heureusement que vous n'avez pas l'image.
0: Ouais, Dieu merci pour. C'est un spectacle assez bizarre. Ouais. On va pas se mentir.
1: On s'est senti seul avec lui.
3: C'est du soutien.
0: Oh mon bébé, Nicolas Malabin, quand il y en a mal, il y a Malabin.
3: Eh bien, Nicolas c'est ouvert la 23e Coupe du Monde de football depuis les Amériques. Mardi soir, la France jouera son premier match face au Sénégal. Allez les Bleus.
0: C'est
2: Adidas,
0: ça, non?
2: Ah
3: oui.
2: C'est pas Shakira.
3: Non, ah oui.
2: Mais c'est un autre style.
3: Vous le savez, je suis toujours à l'ancienne. Je passe les hymnes d'antan. Lors du Mondial 82, c'est Dalida qui chantait l'hymne des Bleus, la chanson du Mondial. Et alors, cette année-là, il y avait une guéguerre entre Dalida et Denis Fabre qui avait aussi fait son hymne.
0: Ah, c'est Denis Fabre.
3: Elle arrive.
2: Oui. Ça, sinon, elle a mué.
3: Voilà. Ouais. Et oui, ça s'appelait Olé la France. Il y avait guéguerre entre Dalida et Denis Fabre. Allez, alors replongeons aux prémices de la Coupe du Monde. La toute première date de 1930, c'était en Uruguay. Seuls 4 pays européens avaient participé. Et alors, c'était une autre époque, pas de jet privé. Les joueurs européens étaient venus en traversant l'Atlantique en bateau. Puis c'est en 1954 que la première Coupe du Monde est retransmise à la télé. Le premier match opposait la France à la Yougoslavie. Ça n'avait pas porté chance. Les Bleus avaient perdu 1-0. Mais c'est surtout lors du Mondial 1958 en Suède que ça va exploser. La France va jusqu'en demi-finale et l'ORTF retransmet en direct le match, sauf que la télé n'est pas encore à son firmament. Il y avait seulement 1 million de télévisions, mais les Français vont se ruer devant les magasins équipés de téléviseurs et donc 8 millions de Français avaient regardé le match. Et alors l'un de ceux qui a commenté le plus de Coupe du Monde, c'est Michel Drucker qui avait aussi cette casquette. Il a commenté quand même 5 mondiaux de foot et le 10 juin 78, il commente le match France-Hongrie qui ne passe pas comme prévu. Il est 14h30, les joueurs ne sont toujours pas sur le terrain et Drucker s'inquiète.
4: Voilà les images du stade de Mar del Plata et dans un instant l'arrivée des deux équipes. Le match est prévu, le coup d'envoi est prévu dans 3 minutes et je crois que c'est la première fois depuis le début du tournoi que les organisateurs ont un petit peu de retard.
3: Et oui, Drucker avait dû meubler longtemps, il y a eu un problème de maillot, impossible de jouer le match. Les joueurs français et hongrois sortent des vestiaires avec tous des maillots blancs. Drucker trouve l'explication.
4: Il y a des problèmes de maillot, on discute depuis maintenant près d'un quart d'heure dans les vestiaires, on sait de la couleur des maillots. L'équipe française avait compris sur une première note, cette notice, qu'elle devait jouer en maillot blanc. Donc les Français sont venus avec des maillots blancs. En réalité, la note avait été mal interprétée car annulée par une seconde note et les Français doivent jouer en rouge. Or, les Français ne sont pas venus avec des maillots rouges.
3: Les Hongrois avaient même proposé aux Français de prêter leur maillot rouge, sauf que le gardien a déjà le maillot rouge, il ne voulait pas changer. Et donc des motards sont partis puis revenus avec des maillots d'une équipe locale de pêcheurs. Voilà pourquoi les Bleus ont joué ce jour-là avec un maillot vert et blanc, c'était la première fois. Et le petit potin, eh bien, si les Bleus vont en finale et qu'il y a tir au but, M6 vend le spot pub de 20 secondes à 500 000 euros. C'est un record. Vous pouvez vous l'acheter.
0: Mais bien sûr, mais 500 000 euros,
3: les 20 secondes.
0: Les 20 secondes de pub, c'est incroyable parce que c'est exactement le prix de la pub qui arrive là, mes amis.
2: Et je sais pourquoi vous ne regardez pas la Coupe du Monde.
0: Pourquoi?
2: Parce que l'Italie ne s'est pas qualifiée cette année.
0: Exactement.
2: C'est
0: ça. Arrête.
2: Désolé.
1: Pour le frustrer.
0: Est-ce que vous connaissez Mams?
3: Ah non.
0: Tant mieux. On en parle juste après cet écran extrêmement cher. Combien tu m'as dit?
3: 500 000.
0: 500 000. Écoutez ça, ça vaut 500 000 balles.
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0: Retour ici, c'est Willy vient déjeuner chez vous. On passe à table tous ensemble le samedi et le dimanche entre midi et 13h. Alors vite, ce sont les 5 dernières minutes. Alors il faut qu'on fasse vite. Alors évidemment, ici on vous dit tout, comme nous sommes en direct, et c'est ça qui est vachement bien. C'est que nous sommes toujours en direct. Il peut tout se passer. Et là, on devait avoir notre invité au téléphone, et puis on galère un petit peu à la voir, c'est pas très grave. Qu'est-ce qu'on fait? Est-ce que nous passons un auditeur, une auditrice? Aidez-moi en régie. Allô, Cognac Jet, est-ce que vous m'entendez? Qu'est-ce que nous faisons? Bon, très bien. Alors, tu sais ce qu'on va faire? On va passer. Tiens, vous l'avez, Félix Gray, sous la main?
3: Il est là, Félix.
0: Il est là, Félix Gray.
2: Il est toujours là.
0: Mettez Félix Gray avec la gitane. Et puis, en attendant, et puis peut-être qu'à tout moment, on va couper la gitane pour avoir notre invité. Hein. Je vous le dis.
2: C'est
0: hein.
2: Direct.
0: Je vous le dis, moi. Hein. Dans une seconde, là, s'il faut. Moi, faut pas que Félix Gray m'emmerde.
2: Hein. Ah oui, non.
0: Là, on passe Félix Gray. Et puis si notre invité est là, et ben on coupe notre Félix. Ah bah elle est là. Ah bah tant mieux. Et ben on coupe Félix Gray. Je crois que...
2: Alors il est content s'il nous écoute. S'il nous écoute, il est très content Félix Gray.
0: Je crois que c'est le passage de disque le plus court au monde. Il n'a même pas touché de la hauteur. Et c'est ça qui est très bien mes amis. C'est qu'à un moment donné, on aime bien les chansons mais pas trop. On aime bien. C'était Félix Gray avec la gitane et c'était suffisant. Est-ce que Naïma Baizizi est là?
8: Bonjour
0: Naïma, on est content de vous entendre. Bonjour. Naïma, merci infiniment d'être avec nous. Bienvenue ici.
8: Merci.
0: Alors vous êtes
8: à vous de m'avoir invité.
0: Bah avec beaucoup de plaisir, parce qu'en plus je voulais vraiment vraiment qu'on vous ait au téléphone. Donc vous êtes du côté de Pau et comme là on parle beaucoup de football, eh bien vous avez lancé un challenge qui réunit des mamans de tout horizon, de toute confession, de tout bord. Ce challenge s'appelle les MAMS, MAM'S, donc de quoi s'agit-il exactement alors?
8: Alors, l'idée a émergé autour d'un tournoi de foot de nos enfants, parce que nous avons nos enfants qui jouent au foot, une tranche d'âge de 13 ans. Ouais. Et du coup, on s'est lancé un challenge avec quelques mamans en se disant « Mais attendez, ça serait bien qu'on se lance aussi pour se mettre dans la place de nos enfants.
0: Voilà. »
8: Savoir ce qu'ils ressentent sur le terrain, ce défi-là.
0: Ouais.
8: Et du coup, on en a parlé vaguement à notre président de club qui est les Bleuets de Pau.
0: Ouais.
8: Et il a trouvé vraiment l'idée
2: géniale.
8: Ravissante.
0: Bah oui. Et donc, Naïma, pardon de vous couper, mais c'est juste pour qu'on comprenne bien, c'est donc une équipe de foot qui est composée uniquement de mamans, c'est ça hein?
8: Uniquement de mamans.
0: Voilà. Et donc, ces mamans qui n'étaient pas forcément des sportives à la base, hein, ou des joueuses de
8: Absolument
0: foot.
8: Absolument pas.
0: Voilà.
8: Ah oui, on est pratiquement toutes amatrices. Hein.
0: Voilà.
8: Et pour la plupart, on n'a jamais fait de foot auparavant.
0: Voilà. Et donc, le but, ma chère Naïma, c'était donc, évidemment, de jouer, mais pas seulement.
8: Exactement.
0: C'est aussi quoi? Un lieu de rencontre, un moment entre vous, entre mamans?
8: Exactement. Un lieu de rencontre, une bouffée d'oxygène, un moment où on allie santé, plaisir et bien-être.
0: Voilà. Donc vous rencontrez, puis donc l'idée, c'est quoi? C'est de lâcher prise et puis de penser un petit peu à vous, quoi.
8: Exactement. Ce moment-là, c'est vraiment notre moment à nous, sans enfants, sans encombre du quotidien.
0: Voilà.
8: On se dit, on est des femmes avant tout. Mmh. On est des jeunes aussi.
0: Ouais.
8: On se lâche sur le terrain.
0: Voilà.
8: En oubliant tous les tracas du quotidien.
0: C'est trop bien. Bien.
2: On se défoule.
0: On se défoule. Et donc, c'est quoi alors? Vous réunissez tout quand? Tous les combien? Comment ça se passe alors?
8: Alors, c'est une fois par semaine, donc c'est les dimanches, et on a choisi l'horaire de 17h, parce que il faut voir, au niveau de la logistique, ce créneau-là était disponible par rapport aux autres moments sportifs que le club donne. Donc, c'est tous les dimanches à 17h.
0: Voilà, tous les dimanches à 17h.
3: Et donc, s'il y a des mamans du côté de Pau qui sont intéressées pour vous rejoindre, c'est possible?
8: Ah oui, complètement.
0: Voilà.
8: Oui, c'est où à tous. À toutes, j'ai dit à tous, mais c'est plutôt à toutes.
0: Voilà. Et donc,
8: il n'y a pas de critères particuliers.
0: Au contraire, voilà, c'est vraiment ouvert à toutes les mamans. Voilà. Donc, je précise que c'est au sein du pôle palois football féminin. Et je crois qu'au début, vous n'étiez que 4, et puis très rapidement, vous étiez 12. Enfin, ça a vite pris, hein.
8: Oui, totalement. Ça a vite pris. Aujourd'hui, nous sommes une vingtaine.
0: Voilà, une vingtaine. Voilà.
8: Oui, tout à fait. Donc, en l'espace de 8 mois.
0: Voilà. Donc un petit moment pour vous, entre mamans, pour lâcher prise, pour discuter un petit peu, faire un petit peu de sport aussi.
2: Et ça va donner peut-être des idées aussi à d'autres clubs.
0: Franchement, c'est une super idée, ma chère.
3: Bravo.
0: Voilà, ça c'est le genre d'initiative qu'on aime. Comme c'est la période du mondial, on voulait aussi évoquer le foot un peu d'une autre manière. Naïma Baizizi, merci infiniment. Donc vous occupez d'une équipe de foot santé uniquement composée de mamans, donc les MAMS. Du côté de Pau. Merci beaucoup Naïma,
2: bravo.
0: On vous embrasse.
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2: C'est le petit dernier pour la route, c'est ma tournée.
0: C'est la tournée de Fabien. On va faire un petit coucou à Chantal. Ça va ma Chantal?
9: Je pense que je me suis trompée. J'avais entendu qu'il fallait appeler quand on avait des objets insolites sur les brocantes.
0: Tu voulais vendre un truc?
2: Bah oui.
9: Non.
3: C'est pas à faire conclure.
9: Je voulais vous dire ce que j'avais trouvé.
0: Vas-y. Tu as trouvé quoi? Vas-y.
9: Alors, la personne qui m'a reçue ne sait pas à quoi ça sert.
0: Ah d'accord, et donc
9: alors, il faut lui expliquer.
0: Très vite.
9: J'ai trouvé un bidet.
0: Un bidet.
3: Ah oui.
0: Oh, mais c'est génial, mais ça, les bidets. C'est... Mais on sait qu'on n'en trouve plus, les bidets. Ouais, oui. C'est où on se nettoie la zizounette, entre autres.
3: Et les fesses.
9: Mais je
0: ne
9: sais pas, monsieur.
0: Ah bah si, c'est la zizounette et les fesses et les pieds.
2: Les pieds, moi, je faisais.
9: Oui, voilà. Alors, c'est pas un bidet actuel, c'est un vieux bidet.
0: Eh bah, vive les bidets, voilà. comme le disait Lagaffe, il est beau, le lavabo, il est le bidet. Merci, ma Chantal, on t'embrasse fort. Voilà, mes amis, c'est fini.
3: Oh non, la barre.
0: Vive les bidets.
6: Vive les bidets. Connecté à notre
0: vive
6: région.
0: Les bidets. Et en Italie, il y a encore des bidets partout. Donc vive les bidets, vive l'Italie et vive ma France week-end version économie. Ça arrive dans un instant, c'est tout pile 13h. À domani.
10: Bonjour à toutes et tous et bienvenue dans Ma France Week-end. 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Dans 5 minutes, on va s'intéresser au vélo, vélo loisir, vélo quotidien, entretien, achat. On va tout vous dire avec notre invité, mais d'abord l'actu de ce samedi. Bonjour Benjamin Mathieu.
11: Bonjour Valère, bonjour à tous. Les suites de l'affaire Bruel, on apprend que 2 nouvelles plaintes ont été déposées hier contre le chanteur. L'une pour une tentative de viol en 2007, l'autre pour un viol en 2012. Selon l'avocate des plaignantes, les témoignages affluent en nombre. Il devrait y avoir, selon elle, de nouvelles mises en examen. À Lyon, c'est l'ancien patron de l'OL, candidat au municipal Jean-Michel Aulas, qui est en difficulté. Pendant la campagne, une militante a accusé son directeur de communication de viol. Le candidat macroniste aurait couvert son conseiller. L'homme politique est dans l'œil du cyclone, Aurélie Herbemont.
12: Une jeune militante dépose plainte pour viol il y a un mois contre l'ancien conseiller de Jean-Michel Aulas pour des faits qui se seraient déroulés en janvier. Dès février, la militante se confie, notamment à Jean-Michel Aulas. Le conseiller parle alors de relations

0: Le plus haut procureur de France, Rémy Heitz, prend la parole dans une interview au Monde. Il estime que cette affaire révèle une crise systémique qui dépasse la question des moyens de la seule institution judiciaire. Un atelier de fabrication d'armes par l'impression 3D démantelé à Pau dans le Béarn. 4 hommes âgés de 17 à 21 ans interpellés. Les armes fabriquées étaient vendues au marché noir à Pau et à Toulouse. On passe au sport avec un petit air de Tour de France pour cette 7e étape du Tour d'Auvergne-Rhône-Alpes, anciennement le Dauphiné. 6 cols au programme. Fanny Lechevestrier, bonjour. Est-ce que vous m'entendez, Fanny ?
1: Bonjour à tous.
0: Bonjour, vous suivez la course pour ici, vous êtes sur la ligne d'arrivée. Alors, on attend beaucoup de Paul Sexas. Est-ce que la petite pépite du cycliste français prépare un coup d'éclat aujourd'hui ? Dites-nous tout.
1: En tout cas, il l'a promis hier à l'arrivée de la 6e étape, Paul Sexas, qui doit s'employer pour remonter, s'il veut remonter, eh bien, au classement général. Il est 7e ce midi de ce Tour Auvergne-Rhône-Alpes, un peu plus de 3 minutes de Luke Tuckwell, l'Australien maillot jaune. Et puis, le terrain, bien sûr, facilite les attaques de Paul Sexas. On va terminer par l'ascension du Grand Colombier, classé hors catégorie. Alors, les grandes manœuvres n'ont pas débuté encore. Pour les favoris, c'est Clément Brazafonso qui anime le début de la course parce qu'il veut marquer des points pour conforter son maillot de meilleur grimpeur de ce Tour Auvergne-Rhône-Alpes. Pour l'instant, c'est surtout les échappés, les retardataires qui font parler. Il y a déjà beaucoup de coureurs distancés, dont Brian Coquard. Il reste encore 120 km à parcourir.
0: Et on va les suivre avec vous, évidemment. Merci beaucoup, Fanny. Plus d'infos sur le parcours sur ICI Pays de Savoie et sur ICI.fr. C'est la plus belle affiche de ce début de mondial de football en Amérique. Ce soir, à minuit, certes, c'est un peu tard. Mais tout de même, le Maroc affronte le Brésil. Le Maroc, demi-finaliste surprise de la précédente Coupe du Monde. Finaliste de la Coupe d'Afrique des Nations face à la Selecao de Neymar et Vinicius. Un match qui va évidemment être très suivi en France par la communauté marocaine. Exemple à Nancy en Meurthe-et-Moselle. Avec un match à minuit, les restaurateurs évidemment s'adaptent. Jules O, ça sera d'abord couscous, puis match des Lions de l'Atlas sur écran géant.
2: Dans la grande salle du restaurant, la télé est déjà en place. Manque juste les drapeaux, mais ils seront là au coup d'envoi.
3: Comme les matchs, on est toujours là.
2: Et Zahra Hidara, la patronne du Marrakech, compte bien les laisser accrocher jusqu'au bout de la compétition.
3: Le Maroc, il va gagner cette année aussi. On a les Marocains, il est très fort. Et pour ça, on a sûr, certain, on a confiance. Elle va gagner, certain.
2: Même confiance pour son fils, Salah, malgré un premier adversaire coriace.
4: Ah oui, on commence avec l'un des plus durs. Hein. Franchement, avec une attaque quasiment injouable. Mais bon, je pense qu'on a de quoi derrière riposter.
2: Il attend au moins une trentaine de personnes, voire plus, dans son restaurant pour manger du couscous d'abord, vibrer ensuite.
4: Ah oui, on fait le service tranquillement et on prend le temps de regarder le match. Ça va faire un petit peu de bruit, les voisins, moi. Ils vont rester réveillés un peu plus tard. Mais bon, c'est samedi, ça va.
2: Épreuve que le restaurant est à fond, il a sorti une formule spéciale pour cette Coupe du Monde. Sandwich, frites, boisson au choix et...
3: C'est à volonté ça.
0: Eh ben merci pour le thé à volonté, le reportage ICI Lorraine. Et puis je vous signale également à suivre sur ICI Maine à partir de 16h le grand départ des 24 heures du Mans. Il y a des milliers de personnes qui sont attendues dans la Sarthe pour cette course automobile mythique.
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0: Et c'est aussi mythique, 13h05, la France, Ma France le Mag avec Valère Coréard, bonjour.
7: Bonjour et bienvenue dans votre magazine Ma France, par ici les économies. Vous connaissez notre objectif chaque semaine, vous redonner du pouvoir d'achat et aujourd'hui on va s'intéresser au vélo. Vélo loisir, vélo quotidien, entretien, achat, on va tout vous dire avec notre invité. Bonjour Étienne Demure.
8: Bonjour.
7: Vous êtes coprésident de la FUB, c'est la Fédération Française des Usagers de la Bicyclette et je vous propose pour commencer de répondre à cette première question. Karine m'a écrit sur mon mail, par ici les économies, radiofrance.com. Je la cite, « Mon fils ne veut pas que je fasse mes petits déplacements au quotidien à vélo, car il trouve que c'est dangereux. Pourtant, dans ma ville, je vois de plus en plus de pistes cyclables. » Alors, c'est vrai que c'est difficile de faire des généralités, mais est-ce que le vélo est un moyen de déplacement vraiment plus dangereux que la voiture?
8: Alors non, c'est plutôt tout le contraire. En fait, quand on regarde les statistiques, l'Observatoire de la sécurité routière vient de sortir et on a une augmentation de la mortalité, mais surtout sur les véhicules de tourisme et les piétons qui sont en augmentation. Et au niveau du vélo, on pense surtout à l'accident qui peut arriver. Mais on pense pas souvent aux effets bénéfiques pour la santé, qui vont être extraordinaires. Et quand on a une politique publique d'encouragement à la mobilité à vélo, on se rend compte que les bénéfices surclassent largement tout ce qui peut être accidentologie.
7: Alors bien sûr, on a parfois un sentiment d'insécurité.

0: Et ça, c'est légitime selon où on habite. Je me souviens, j'étais dans un coin plutôt rural à un moment donné, des petites routes, les voitures qui se croisent, on n'a pas trop la place. Et puis quand on est dans une grande ville avec des pistes cyclables, c'est quand même autre chose.
1: Oui, c'est autre chose. On voit se développer de plus en plus de pistes cyclables. Oui. Et c'est vraiment la clé, c'est la sécurité. Aujourd'hui, la plupart des gens ont envie de se déplacer à vélo. Mais le premier problème qu'ils mettent en avant, c'est la sécurité. Et votre témoignage le dit bien. Je me sens pas en sécurité. Moi, je veux rentrer chez moi en bon état le soir. Et donc, je ne choisis pas le vélo.
0: Étienne Demure, dans cette émission, on va voir dans quelles conditions le vélo peut être une alternative à d'autres moyens de transport, comme la moto, la voiture, pour faire baisser le budget mobilité. On va aussi évoquer l'entretien, l'achat d'un vélo. Alors, pour commencer, le match, vélo-voiture, vélo-scooter ou moto, le vélo face au transport en commun, est-ce que le vélo gagne à chaque fois sur le plan de la dépense?
1: Alors sur le plan de la dépense, c'est assez imbattable. Le seul qui peut être comparable, c'est tout ce qui est transport en commun, où il y a des fois, c'est vraiment aidé, voire c'est gratuit dans certaines métropoles, donc forcément c'est difficile de faire mieux. Mais par rapport à la voiture, on est dans un facteur 50 par rapport à la dépense, donc c'est considérable. On parle beaucoup de l'électrique, mais l'électrique, on diminue par 2, par 3 ses dépenses, et encore, il y a un très gros billet à l'achat pour acheter une voiture électrique. Pour le vélo, le billet d'entrée est très bas et l'entretien est très bas aussi. Donc vraiment, pour 100 € on a déjà un vélo, et pour l'entretenir, c'est quelques dizaines d'euros par an.
0: Si je calcule bien, donc 50 fois moins cher que la voiture au quotidien et 20 fois quand on passe sur un véhicule électrique, quoi. En gros.
1: C'est l'ordre de grandeur qu'il faut avoir en tête, oui.
0: Ah ouais, donc c'est vraiment très important. Il y a aussi le sujet du temps de trajet. Alors bien sûr, la difficulté sur ce type de thème, c'est qu'il y a presque autant de solutions que de situations. Mais pour autant, notamment dans les villes plutôt congestionnées, est-ce que le vélo gagne sur le temps de trajet par rapport à la voiture?
1: Alors le vélo est absolument imbattable dans les métropoles ou dans les centres urbains. Pour plusieurs raisons. La première, c'est que par rapport à l'automobile, on se gare beaucoup plus près. On pense souvent au temps de trajet en automobile qui parfois est plus court, mais une fois qu'on est devant, il faut quand même se garer. Et donc, on a des métropoles où presque un tiers des automobiles juste tournent pour trouver une place de stationnement. C'est énorme. À vélo, c'est beaucoup plus simple. Et on commence à avoir des vrais réseaux express vélo. On appelle ça à la FUB. C'est des réseaux à haute qualité qui permettent d'aller très vite à vélo. En Île-de-France, ici, il y en a beaucoup, mais dans pas mal de métropoles, ça se développe. Des pistes larges qui vont des trajets directs et qui permettent... Voilà, c'est imbattable le vélo dans les métropoles, dans les centres urbains. Hors agglomération, c'est plus compliqué. Il faut pas se mentir, à la campagne, souvent le trajet est beaucoup plus long parce que l'automobile va pouvoir rouler à 80 sur des routes départementales, chose que le vélo ne peut pas faire. Et donc, on a des temps de trajet double ou triple selon où vous êtes.
0: Mais comment savoir si le vélo peut être une option viable pour se déplacer au quotidien, justement, là, pour celles et ceux qui nous écoutent? Parce qu'en fonction de là où on est, de la situation, est-ce que vous avez des conseils à donner pour dire, bah oui, là, tenter, ça peut valoir le coup?
1: Alors, moi, le premier conseil que j'ai à donner pour ceux qui se posent la question, est-ce que je peux aller travailler à vélo, est-ce que je peux aller à faire mes courses à vélo, c'est d'essayer. Se dire, voilà, le vélo, c'est un avantage incroyable, c'est que ça peut être un objet de loisir aussi. Et donc, moi, je vous dis, vous êtes le dimanche matin, tiens, je vais essayer de voir comment je peux aller au boulot à vélo. Donc, la première chose à faire, c'est évidemment de trouver un bon itinéraire. Je vais farfouiller, je vais regarder les petits chemins. Avec l'objectif, c'est de prendre au maximum des routes que ne prennent pas les voitures. Vraiment, vous avez un croisement, vous avez une route à gauche, c'est celle que vous aurez pris en voiture, prenez la route à droite et vous essayez, c'est exactement ça, on parle de sécurité, c'est d'éviter les voitures, évidemment. Et donc, vous essayez comme ça, vous arpentez un peu les chemins, vous faites votre balade et vous trouvez pas. Au pire, vous avez passé un bon moment à faire une balade à vélo et au mieux, vous avez trouvé et vous pouvez essayer une fois dans la semaine, une fois dans le mois, etc. Il n'y a pas de pression à se mettre pour se dire, tiens, il faut que je le fasse tous les jours, c'est absolument pas le ça. Mais vous allez trouver du plaisir, vous allez trouver si c'est réalisable, combien de temps ça prend, vous rassurez aussi pour pouvoir le faire régulièrement.
0: Vous connaissez notre ambition, vous redonner du pouvoir d'achat. Aujourd'hui, on parle vélo, voir dans quelles conditions on peut l'ajouter dans la galaxie des moyens de transport au quotidien. Je suis avec Étienne Demure, qui est coprésident de la FUB, la Fédération Française des Usagers de la Bicyclette. Et Étienne, vous nous disiez tout à l'heure, il y a aussi des bénéfices santé à pédaler.
1: Oui, alors c'est incroyable. Quand on regarde vraiment les bénéfices sur la santé et sur la population générale, qu'on fait des statistiques, on se retrouve avec des chiffres assez incroyables. On parle de santé, souvent on se dit la santé physique. On va se sentir en meilleure forme parce qu'on fait un peu d'activité physique. Il faut pas oublier, derrière, il y a plusieurs facteurs. Il y a l'activité physique, effectivement, et nous, ce qu'on trouve, on a un travail avec des médecins, des kinés, etc. Le fait de faire 100 minutes de vélo par semaine, qui est pas énorme, quand on en fait un peu tous les jours, ça va très vite. Ça diminue de 10% le risque de mortalité, toutes causes confondues. Donc on est vraiment sur cet ordre de grandeur-là. Si demain il y a un médicament qui fait ça, je pense qu'il faut, on l'achètera tous. Et ce médicament, c'est le vélo.
0: Un quart d'heure de vélo par jour, en fait, ça fait.
1: Voilà, oui, vous avez un trajet de 5 km tous les jours, vous les faites déjà largement à vélo.
0: Okay.
1: Et derrière, il y a aussi les aspects donc sur la santé mentale. On en parle assez peu, mais pourtant c'est une maladie de nos sociétés, le problème de santé mentale, notamment chez les jeunes, mais chez tout le monde. Et on a près de 70% des gens qui disent, quand je pratique du vélo, ma santé mentale va mieux. Et c'est pareil, si on avait un médicament qui fait ça, je pense que tout le monde l'achèterait. Et pareil aussi sur le côté respiration. La qualité de l'air qu'on respire, ça paraît pas grand-chose, et on n'y pense pas souvent, mais l'air le plus pollué que vous trouverez sur la route, il est dans les automobiles, en fait. Et quand vous êtes à vélo, vous êtes amené à faire des trajets un petit peu plus. Vous sortez un peu plus à la vie, vous faites des trajets agréables, et vous évitez ces endroits de pollution. Et donc, pour votre santé, ça va être extraordinaire. Et le dernier point qu'on retrouve au niveau de la santé, c'est au niveau du bien-être, notamment de l'autonomie. On parle beaucoup d'autonomie des seniors. Et aujourd'hui, les seniors, en fait, ils en ont marre de se faire trimballer et de ne pas être autonome dans les déplacements. Et le fait de se retrouver à vélo avec l'autonomie qui va bien, ils ne sont pas obligés d'aller vite, il y a des vélos adaptés maintenant, c'est extraordinaire pour eux. Et cette autonomie qu'ils ont fait un gain de qualité de vie qui est extraordinaire pour eux.
0: Bon, si on vous écoute, on entend pas mal quand même d'intérêt à repenser la place du vélo dans la galaxie des moyens de transport, des enjeux économiques, de pouvoir d'achat, des bénéfices aussi sur la santé. Donc partons du principe que on a décidé de se remettre en selle, on n'a pas forcément un vélo à la maison, on va donc devoir en acheter un, électrique ou pas. Comment choisir la bonne option ?
1: Alors ça va dépendre de votre trajet. De vos trajets, si vous avez plusieurs trajets, hein, souvent on pense au domicile-travail, mais ça peut être pour aller, faire du tennis, faire du football. S'il est court, s'il fait moins de 10 km, et que vous n'avez pas des pentes extraordinaires comme en montagne, le vélo musculaire, comme on dit maintenant, peut tout à fait être adapté. Ce qui ne veut pas dire qu'au début, ça peut être un peu difficile, parce que quand on n'a pas fait beaucoup d'activité physique depuis un moment, il faut le temps de s'y remettre, mais rassurez-vous, en quelques semaines, vous retrouvez l'activité qui va bien. Sinon, vous pouvez aller sur des VE, souvent au-delà de 10 km pour un trajet. On dit, essayez d'aller sur un VE, si vous avez les moyens, évidemment, de vous acheter un VE.
0: Alors, VAE, vélo à assistance électrique.
1: Exactement.
0: Il y a des aides toujours pour l'achat d'un vélo électrique ou musculaire, d'ailleurs ?
1: Alors, ça a beaucoup diminué, hein, on va pas se mentir. Il fut un temps, il y avait des aides de l'État, il y en a plus. Par contre, il peut y avoir des aides de région, de collectivité. Moi, ce que je conseille à tout un chacun, c'est d'aller voir le site mesaidevelo.fr. Donc, c'est un site mesaidevelo tout attaché.
0: Ah, c'est bien.
1: Vous tapez votre code postal et il vous dit vous avez droit à tant de la région, tant de votre département,
0: génial,
1: etc.
0: Mesaidevelo.fr.
1: Exactement, tout attaché. Souvent, et on va pas se mentir, c'est aussi sous condition de ressources, ce qui est plutôt bien. Si vous avez un revenu assez bas, vous pouvez avoir des aides. Et l'autre chose aussi auquel on pense pas souvent, je sais pas si vous vous souvenez du coup de pouce vélo, des 50 euros qu'il y a eu pendant le Covid. Bon, le coup de pouce, c'est fini, évidemment. Mais vous connaissez certainement Ecologique, qui permet de réparer sa machine à laver, etc. Et ben, ça marche aussi pour le vélo. Donc, vous pouvez aussi aller voir sur les sites écologiques pour voir les réparateurs qui sont référencés. Et vous pouvez avoir des aides jusqu'à 60 euros.
0: Une aide à la réparation.
1: Une aide à la réparation.
0: Bon, mes aides vélo, écologique. Là, il y a deux plans pour se faire aider et se remettre en selle, en tout cas.
1: Oui.
0: C'est parfait. Et est-ce qu'il faut assurer son vélo, d'ailleurs? Parce que, alors, ça, on nous le propose tout le temps.
1: Eh oui, alors, ça, c'est une question. C'est bizarre parce que pour la voiture, personne se pose la question. On sait qu'il faut assurer son automobile. Pour le vélo, c'est pas si blanc ou noir. En fait, souvent, l'assurance habitation suffit, mais des fois, c'est pas le cas. Moi, ce que je vous conseillerais, c'est d'appeler votre assureur sur laquelle vous avez votre assurance habitation et lui demander sur quoi vous êtes couvert, sur quoi vous n'êtes pas couvert, et voir s'il y a des compléments qui sont possibles ou s'il faut prendre une assurance à côté.
0: On peut partir aussi en vacances à vélo, bien sûr. Une fois sur place, ça peut être hyper intéressant. Et pourquoi pas faire toutes ces vacances à vélo? Bonjour, Mila Colas.
2: Oui, bonjour, vous m'entendez?
0: Oui, bien sûr, bienvenue sur votre radio locale ici. Vous êtes blogueuse, photographe, spécialiste des voyages à vélo. Vous animez le blog Un Monde à Vélo, qu'on retrouve sur unmondeavelo.com. Il y a des tirets entre chaque mot. Mila, on retrouve beaucoup d'infos pratiques sur votre blog si on projette de voyager à vélo, hein.
2: Oui, bien sûr. En fait, ça fait 9 ans que je voyage à vélo et que j'en ai fait mon mode de vie. Donc, j'ai parcouru près de 40 000 km ces dernières années, un petit peu partout en Europe. On n'a jamais réussi à quitter l'Europe parce que on a eu justement cette barrière du Covid qui nous a un petit peu bloqués. Mais au-delà de ça, c'est toute cette expérience que j'ai résumée un petit peu au fil des années sur mon blog. Et j'ai donné pas mal de conseils pour se lancer. Et puis, j'ai récemment sorti un livre sur le voyage à vélo, qui s'appelle « Le voyage à vélo » d'ailleurs, avec En Voyage Édition, pour reprendre tous ces conseils que j'ai donnés au fur et à mesure des années.
0: Donc « Le voyage à vélo », ça c'est côté édition, côté livre. Sinon, il y a votre blog, donc unmondeavelo.com, et je le disais avec un tiret entre chaque mot. Vous confirmez, Mila, partir en vacances à vélo, c'est un bon plan budget ?
2: Alors, ça dépend comment, enfin, bien sûr, ça peut l'être, mais ça dépend évidemment de notre façon de voyager, parce que si on voyage tous les soirs avec une chambre dans un hôtel de luxe et puis des restaurants, etc., forcément, sur le budget, ça va peser. Mais en fait, le voyage à vélo a ce pouvoir qui nous confère une totale autonomie, c'est-à-dire qu'une fois qu'on a le vélo, on a le moyen de transport. Une fois qu'on l'équipe avec tout ce qu'il faut, c'est-à-dire le matériel pour camper, le matériel pour manger, etc., les popotes, en fait, ça peut devenir un voyage très économique quand on part en totale autonomie. Alors, ça dépend évidemment où on va, parce qu'il y a des endroits, il y a des régions qui vont être moins faciles, par exemple, sur tous les littoraux, enfin, le littoral, etc., on va aller plus facilement vers les campings, etc. Mais dans certaines zones un peu plus sauvages, on va pouvoir faire pratiquer le bivouac. Et donc, du coup, ça va permettre d'économiser pas mal au niveau du budget, puisque finalement, il n'y a quasiment aucun coût dans la journée en totale autonomie. Après, nous, on a voyagé plusieurs mois comme ça au long cours. En général, nos voyages, ils nous coûtaient sur 5 mois de voyage 5000 euros, quoi. Donc ça fait, sachant qu'on était à deux, ça fait un budget très faible en fin de compte, sachant qu'on dormait tous les 2-3 nuits en hôtel ou en auberge, etc.
0: Et si vous vous sentez là, si vous écoutez et que vous n'avez rien prévu pour les vacances d'été parce que c'était trop serré, c'est vrai que l'idée de partir à vélo, alors faut s'équiper un petit peu, mais justement il y a beaucoup d'infos sur votre blog hein, unmondeavelo.com, hyper intéressant et sans doute bel été à vélo. Merci beaucoup Mila Colas.
2: De rien.
0: Je le rappelle, vous êtes blogueuse et photographe, donc spécialiste des voyages à vélo. Dans un instant, on va recevoir Yanni Roua. Il est dirigeant de Cyclo.fr. Il est aussi président de Retrofit Vélo France. Il va nous dire comment transformer un vélo classique en vélo à assistance.

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3: En version magazine, le thème aujourd'hui, on vous dit tout sur le vélo, achat, entretien, sécurité. Je suis avec Étienne Demure, coprésident de la FUB, la Fédération Française des Usagers de la Bicyclette. Et Yanni Roy vient de nous rejoindre. Bonjour Yanni.
4: Bonjour Valère.
3: Vous êtes dirigeant de Cyclo.fr, président de Retrofit Vélo France. Alors avec Cyclo.fr, vous proposez de passer d'un vélo musculaire à un vélo électrique. Expliquez-nous comment ça marche et combien ça coûte.
4: Merci déjà de mettre en lumière le sujet de l'électrification du vélo. C'est une solution, je pense, qui mérite d'être mieux connue du grand public. Parce que déjà, c'est une solution, on va voir, qui est en moyenne 2 fois moins cher qu'un vélo électrique classique. Alors, comment ça marche? Simplement, on va installer un kit d'électrification sur un vélo existant. Il y a 3 grandes familles selon l'emplacement du moteur. On va avoir d'abord les moteurs dits pédaliers, moteur central, où on va avoir le moteur au niveau des pédales qui va entraîner la chaîne, puis faire tourner la roue arrière. On va avoir le moteur roue arrière, lui, directement au niveau de la roue arrière, ou encore la dernière option, c'est de mettre un moteur sur la roue avant.
3: Okay.
4: Chaque système a ses avantages, ses inconvénients. Le bon choix, en fait, il va dépendre d'abord du budget et de la pratique que l'on veut avoir, que ce soit pour faire des petites distances en ville, se balader, faire des voyages à vélo, avoir des charges lourdes en vélo cargo, être plutôt sportif en VTT. Voilà, tout ça, c'est des pratiques qui vont finalement nous guider, nous amener vers une solution plutôt qu'une autre.
3: Donc, pour bien comprendre, Yanni, vous installez le moteur sur le vélo, donc on l'a bien compris, au niveau du pédalier, roue arrière, roue avant, en fonction notamment de la pratique. Mais est-ce que tous les vélos sont éligibles?
4: Alors non, évidemment, tous les vélos ne sont pas éligibles. Et ce que j'allais dire juste avant votre relance, c'est finalement, d'abord, il faut aller voir, se rapprocher d'un professionnel. Alors, nous, effectivement, on est là pour assister sur le choix du kit. L'évaluation de la compatibilité du vélo, c'est vraiment le point de départ.
3: Okay.
4: On peut trouver donc des professionnels, des entreprises françaises comme Cyclo qui vendent en ligne et qui peuvent guider le client à distance, ou alors aller voir un atelier de réparation, un magasin de vélo en fait. Hein. Il y en a de plus en plus qui proposent ce service.
3: Okay.
4: On en a plus de 150 qui sont partenaires à travers la France et la Belgique. Globalement, pour répondre sur la compatibilité, on va avoir 90% des vélos qui sont compatibles en fait.
3: Bon, ça va.
4: Tous les vélos, ouais, tous les vélos qui sont fabriqués après les années 2000, donc déjà depuis 20-25 ans, ils sont globalement compatibles. On va vérifier des points importants, hein, que le vélo soit bien entretenu, que les périphériques de sécurité soient en bon état, les freins, les pneus, ce qui nous rattache à la route, et évidemment que le cadre soit en bon état.
3: Bien sûr. Et au niveau du prix, alors une moyenne, vous disiez, c'est à peu près 2 fois moins cher que d'acheter un vélo à assistance électrique.
4: Oui, c'est ça. Okay. 2 fois moins cher qu'un vélo à assistance électrique. Alors bon, bah, vous allez me dire, il y a tous les prix en vélo à assistance électrique. Et donc, c'est pour ça que je vais mettre quand même une petite astuce sur cette mention. C'est à performance égale, à capacité de batterie égale, à puissance de moteur égale, on va être en moyenne 2 fois moins cher. Ouais.
3: Ça veut dire quoi en point de départ si j'ai un vélo, allez, disons, moi je vais l'utiliser pour faire une dizaine de kilomètres par jour, je suis seul dessus, j'habite en ville et j'ai un vélo classique, combien ça va me coûter?
4: Bah, vous, typiquement dans votre usage, je vous recommanderais plutôt de partir sur un petit moteur roue arrière, léger, avec une batterie légère.
3: Okay.
4: Au total, on va rajouter seulement 3 kilos sur votre vélo, d'accord, 2 kilos de roue, 1,5 kg de batterie, et ça vous coûtera 790 €.
3: Voilà, donc on transforme. Et ça, ça inclut la partie intervention, mécanique, l'installation.
4: Soit, Valère, vous êtes à l'aise avec
3: les
4: plates, etc. Et donc, vous le faites vous-même.
3: Absolument
4: soit vous
3: pas.
4: Allez voir un atelier partenaire. La bonne nouvelle, par exemple, pour ceux qui vont habiter, par exemple, l'Île-de-France, il y a d'autres territoires qui donnent des aides. Mais en Île-de-France, en l'occurrence, vous allez voir un de nos partenaires à Paris. Vous allez payer environ 150-200 € de pause en plus. Mais la région va subventionner 200 € pardon, l'achat et la pause d'un kit d'électrification. Ça gomme, en fait, le coût de la pause.
3: Ok, c'est noté. En tout cas, Étienne Demure nous le rappelait à l'instant, à juste titre, mesaidesvelo.fr pour savoir justement les aides dans votre région. Merci beaucoup, Yanni Roy.
4: Avec plaisir, merci encore pour l'invitation.
3: Je le rappelle, vous êtes dirigeant de Cyclo.fr, c'est avec un S et un Y, et président également de Retrofit Vélo France. Avant de nous quitter, vous allez vous prêter au jeu de notre quiz. Étienne Demure, vous êtes coprésident de la FUB, la Fédération Française des Usagers de la Bicyclette. Le vrai-faux, pour finir avec les idées claires sur ce thème du vélo. Alors, vrai ou faux, le casque est obligatoire pour tous les cyclistes, quel que soit leur âge?
5: Alors, il est obligatoire si vous avez moins de 12 ans, sinon il n'est pas obligatoire. Il peut être recommandé, mais pas obligatoire.
3: Moins de 12 12 ans.
0: Moins de 12 ans.
3: C'est noté. Un vélo électrique roule tout seul sans qu'on ait besoin de pédaler, vrai ou faux?
0: Si vous n'avez pas besoin de pédaler pour que ça avance tout seul, ça n'est pas un vélo.
3: Pourtant, on en voit certains passer sur les pistes cyclables.
0: Oui, mais il faut faire attention, ça n'est pas des vélos. Souvent, c'est des engins complètement illégaux.
3: Bon. Faire 5 km à vélo coûte généralement moins cher que faire 5 km en voiture, vrai ou faux?
0: C'est complètement vrai. C'est complètement vrai.
3: La batterie d'un vélo électrique doit toujours être complètement déchargée avant d'être rechargée.
0: C'est tout à fait faux. Vous pouvez le recharger votre batterie quand vous voulez. Maintenant, avec les batteries modernes, ça se fait sans problème.
3: Etienne, est-ce que c'est vrai que depuis quelques années, les vélos vendus neufs doivent être identifiés avec un numéro unique?
0: C'est tout à fait vrai. C'est aussi vrai pour les vélos de particuliers ou reconditionnés. Il y a un numéro unique. Vous pouvez avoir toutes les informations sur apic-asso.com.
3: C'est noté. Étienne Demure, est-ce qu'on peut transformer gratuitement un vélo non démonté dans tous les trains en France?
0: Alors non, c'est le bazar. Toutes les régions ne sont pas d'accord entre elles. Vous avez des conditions de tarif, des conditions d'accès qui sont différentes dans toutes les régions. Donc renseignez-vous et là, préparez-vous, ça va être compliqué.
3: Parmi les petits entretiens à faire pour tenir son vélo en bonne santé, si je puis dire, est-ce que c'est vrai qu'une chaîne régulièrement nettoyée, lubrifiée, peut prolonger réellement la durée de vie d'un vélo?
0: C'est tout à fait vrai, notamment si vous êtes urbain et vous avez beaucoup d'arrêts, redémarrages, de changements de vitesse. Lubrifiez et séchez votre chaîne derrière pour éviter de vous salir le pantalon.
3: Vrai ou faux, transformer un vélo classique en vélo électrique est interdit en France?
0: Alors non, comme l'intervenant disait tout à l'heure, je conseille de passer par un professionnel quand même pour faire ça et pas de bricoler n'importe quoi sur un vélo trouvé n'importe où.
3: Et puis vous le disiez, il existe des aides financières dans certaines collectivités pour l'achat, la réparation d'un vélo. On sait pas toujours, mais il y a un site internet.
0: Voilà, mesaidevelo.fr, vous avez toutes les informations.
3: Voilà, c'est noté. Merci beaucoup en tout cas, Étienne Demure. Vous êtes coprésident de la FUB, la Fédération Française des Usagers de la Bicyclette. Ben, merci en tout cas pour
0: vos éclairages. C'est moi qui vous
3: remercie. J'espère que vous y voyez plus clair, vous qui nous avez écoutés sur votre radio locale ici. Alors vous le savez, pour écouter l'émission, mais aussi toutes les autres, on va sur ici.fr. La semaine prochaine, on va voir comment occuper les enfants pendant l'été sans trop dépenser. Vaste sujet, vos questions, vous les envoyez à parici.les.economies@radiofrance.com. À suivre, des infos près de chez vous et votre après-midi en musique sur votre radio locale ici.
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6: Un bon plan pour commencer qui s'adresse aux grands lecteurs qui dévorent romans, essais et biographies. La bibliothèque de la Milesse a lancé cette semaine une vente spéciale d'exemplaires retirés de l'inventaire. 5 ouvrages pour 1 euro, c'est jusqu'au 20 juin. Constat, les haies ont diminué de moitié depuis 1945. Et c'est la raison pour laquelle le Parc naturel régional Normandie-Maine finance ceux et celles qui ont envie d'en replanter chez eux. Que vous soyez particulier, agriculteur ou faisant partie d'une collectivité, vous pouvez soumettre votre candidature. Si elle est acceptée, elle financera 80% de l'investissement global. Enfin, pour accéder au circuit des 24 heures du Mans, c'est toujours bon de le rappeler, mieux vaut choisir le tramway de la CETRAM. Si vous venez en voiture, il est préférable de se garer plus loin et ensuite d'accéder au circuit en tram en descendant au terminus ou à l'arrêt Guetteloup.
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Gabriel Johnny sur votre radio ici en attendant le biopic tellement attendu. Il sera là pour l'ouverture du Festival de Cannes 2027 avec Laura Smet dans le rôle de la grand-mère de Johnny. Ce week-end, vous vous laissez guider sur votre radio ici. Avant d'écouter Cabrel avec les enfants d'Astafor, on va écouter la voix de Charlotte Cardin qu'on entend juste avant de la voir en live avec Céline Dion puisqu'il se dit qu'elle fera partie des guests à la Défense Arena.

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1: Aujourd'hui, une solution pouvoir d'achat sur notre carburant. Que ce soit sur vos trajets du quotidien, pour le travail ou pour partir profiter du beau temps, vous prenez la voiture et ça coûte cher. Heureusement, en Sarthe, certains se mobilisent pour essayer de vous aider. C'est le cas d'un étudiant Manso qui vient de sortir une application. Aujourd'hui, j'ai testé pour vous l'application Mon Plein Éco. Pour ça, je rencontre d'abord son créateur, Jordan Baumard.
2: Bonjour Simon, je te présente mon application Mon Plein Éco.
1: Le Manso de 23 ans étudie en école d'ingénieur à Nantes, ce qui lui revient à faire pas mal de trajets depuis Le Mans. C'est donc une initiative d'abord personnelle qu'il a développée, cette application au principe très simple.
2: Elle va nous permettre de visualiser les stations d'essence les moins chères tout autour de nous, mais également sur un trajet. Moi à la base je suis alternant, donc je fais beaucoup de trajets entre Le Mans et Nantes. Et je m'étais rendu compte que dans les petits villages, souvent on peut économiser plusieurs euros sur son plein d'essence, en passant par des stations un peu moins connues, etc. Et donc l'application, elle va nous proposer ces stations de manière optimisée, en nous proposant les moins chères, celles qui contiennent notre carburant, où le carburant n'est pas indisponible, et également celles qui nous font faire le plus court détour sur notre trajet.
1: Et c'est plutôt bien fait et simple d'utilisation. C'est ça la grande force de l'application, et c'est justement ce que voulait Jordan.
2: C'est super simple à utiliser. J'ai fait beaucoup d'améliorations sur ça, justement, pour que ce soit agréable et simple à utiliser. Quand j'ouvre l'application, je vais pouvoir soit indiquer automatiquement ma localisation, prouve automatiquement les stations autour de moi, soit indiquer le nom d'une ville, et je vais également pouvoir passer en mode trajet, où là, je vais pouvoir indiquer un point A, un point B, et organiser mon trajet par rapport à ça.
1: Et c'est l'avantage par rapport aux applications de GPS classiques. On a toutes les informations détaillées.
2: Voilà, exactement. Il va nous sortir tout d'abord les trois stations d'essence les plus optimisées pour nous, les moins chères. Et quand on clique sur une station, on peut retrouver tous les détails, les carburants disponibles, le prix, et également un bouton pour s'y rendre directement.
1: Pour l'avoir essayé, je vous assure que c'est vraiment magique. Franchement, en 10 secondes, vous avez votre proposition des trois stations les moins chères sur votre trajet. Ça vous fait vraiment économiser de l'argent. L'appli Mon Plein Éco, c'est une solution gratuite qu'on applaudit et qu'on valide. C'est testé et approuvé par Issimène.
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0: Hoplite, la future mariée Taylor Swift sur votre radio ici. Elle sort en tube à peu près toutes les demi-heures et il y en a un autre qui arrive bientôt puisque le 17 juin sur tous les écrans sortira Toy Story, le nouveau dessin animé dans la série des Toy Story et elle a signé la bande-son du prochain. Avant d'écouter Elton John sur votre radio locale préférée, profitez de l'aventure Bachung avec Osée Joséphine.
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1: Bonjour, bonjour, bonjour à toutes, bonjour à tous. 94e édition des 24 heures du Mans, une course plus ouverte que jamais cette saison dans la catégorie Rennes Hypercar. Vous la vivez en direct, l'arrivée, le départ dans un instant, dans quelques heures. Maintenant, ce sera en direct sur votre radio ici. Nous sommes au cœur du village des 24 heures du Mans. Venez nous voir dans la Family Zone. Le Mans, c'est la plus grande course d'endurance automobile au monde. C'est aussi une véritable fête et c'est tous ces aspects qu'on vous fait découvrir cet après-midi sur Ici Mène et sur Ici Mayenne. Vos deux radios locales font antenne commune à l'occasion de la 94e édition des 24 heures du Mans. Et puis sur le terrain, on a nos petites fourmis. La fourmi numéro 1, c'est Simon Pederelli. Bonjour, bonjour Simon.
3: Bonjour Fabien, je suis une petite fourmi qui se balade donc dans le village. On est en direction de la Fan Zone Karting. On va tester également, peut-être, on va le souhaiter, les glaces Bélanger qui sont présentes cette année. Et puis la tyrolienne, surtout dans la Fan Zone Concert. On va vous tenir au courant de tout ça.
1: La fourmi numéro 2, c'est Arthur Palumbo. Bonjour Arthur.
4: Bonjour Fabien, bonjour tout le monde. Et oui, l'autre petite fourmi qui est de l'autre côté cette fois-ci, qui part plutôt du côté du Tertre Rouge. Voilà, on va aller prendre un peu la température avec les supporters, forcément, qui sont déjà bien présents, beaucoup de passionnés. Assurément, ils sont déjà fin chaud, il y a beaucoup de monde. Ça va être vraiment une belle après-midi et une belle nuit, je le sens.
1: Et la fourmi numéro 3 qui a une vue panoramique sur le circuit, peut-être la plus belle vue qui puisse exister ici sur le circuit de la Sarthe, c'est Yann Lastenet en cabine commentateur. Bonjour Yann.
5: Bonjour Fabien, bonjour à tous. Effectivement, au-dessus de la ligne droite descente, cette cabine ici Mène, ici Mayenne, c'est vrai qu'on est privilégié, la ligne droite là qui est envahie par la foule qui admire les voitures rangées en épi. Ça va se finir à 15h avant.

0: Envoie-le-moi, c'est Jean-Jacques Goldman. 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
0: Et un petit peu plus tard, on va retourner en cabine commentateur pour les forces en présence de cette 94e édition des 24 heures du Mans. Yann Lastenet va vous dire quelles sont les meilleures écuries, les favorites en tous les cas. À 2h du départ, c'est à 16h, vous le vivrez en direct sur ICI Maine et sur ICI Mayenne. Nos baladeurs avec Arthur Palumbo. Arthur, vous êtes au Tertre Rouge. C'est un endroit exceptionnel pour tous les pilotes puisqu'on passe à cet endroit-là du circuit à la route, puisque c'est ça la particularité des 24 heures du Mans. Il y a une partie très courte d'ailleurs sur un circuit automobile et puis le reste de la course se fait sur les routes que tout le monde emprunte en semaine, des routes publiques. Arthur, qu'en est-il de l'ambiance au Tertre Rouge?
2: Eh bien écoutez Fabien, l'ambiance est déjà pas mal chaude, déjà une belle ambiance et c'est déjà très prisé. Je suis, pour être tout à fait précis, un tout petit peu avant le Tertre Rouge, déjà beaucoup de sièges installés et des familles qui viennent s'installer. C'est le cas d'Arnaud, Tiffaine et Roman qui sont avec moi. Arnaud, ça fait quand même un petit moment que vous venez déjà sur le circuit.
3: Oui, c'est la 5e fois. J'avais fait

0: Trois fois Le Mans voiture et deux fois Le Mans moto.
1: Et alors, toujours les mêmes sensations, toujours autant de plaisir de venir ici?
0: Ah oui, oui, toujours, malgré les kilomètres, ouais, c'est toujours un plaisir. Et c'est la première fois que nous ramenons notre fille, Romane.
1: Et justement, Romane, première fois pour toi, ça va? Pas trop de monde? Comment tu le vis?
2: C'est super, et non, ça va.
1: Ça va? C'est pas trop long d'attendre sous le soleil comme ça? T'as pas trop chaud?
2: Non, ça va.
0: Après, il tient l'ombrelle. On a les gourdes, on a l'ombrelle, on est équipé.
1: Vous avez quoi alors? On a l'ombrelle, on a quoi d'autre? On a le petit brumisateur, c'est ça?
0: Voilà, les petits ventilos, les gourdes d'eau, la crème solaire.
1: Et alors, comment on s'occupe justement, Tiffaine, pour occuper le temps?
3: Vive le smartphone, hein.
1: C'est quoi votre petit pronostic? Vous misez sur quelle équipe plutôt pour gagner?
0: Moi, je verrais bien... Attendez, je réfléchis...
1: Toyota, Peugeot...
0: Je vais être chauvin, Alpine.
4: Alpine.
1: Alpine. Allez, petite Alpine comme ça. Romane, ton pronostic à toi?
2: La même que papa.
1: Voilà, forcément, suis l'avis du père. Et pour vous, Tiffaine?
3: J'ai pas de préférence, moi. Que le meilleur gagne. Je me mouille pas.
1: Bon, mouillez-vous, en tout cas, plutôt avec le brumisateur, hein, pour pas choper trop chaud.
0: Et hier, on a fait la parade des pilotes au centre-ville du Mans et c'était vraiment top, quoi. C'était la première fois qu'on le faisait et c'était génial.
1: Voilà, en tout cas, on sent que vous passez un bon moment. Merci en tout cas, prenez soin de vous surtout, prenez bien la crème solaire, un brumisateur et que le meilleur gagne, comme l'a dit Tiffaine.
4: Et tout à l'heure, j'ai vu un petit ventilateur portable. C'était avec une jeune fille qui passait ici à la Family Zone. C'est une astuce, hein, pour trouver un petit peu de fraîcheur. Mettez les casquettes, hein, surtout protégez-vous. Les lunettes de soleil, d'ailleurs, un petit peu plus tard, on vous donnera des conseils vision sur Icymène avec l'Institut de la Vision. 300 chercheurs qui travaillent pour nos yeux, sur nos yeux à Paris, et qui a d'ailleurs l'Institut de la Vision, ici son stand au circuit des 24 heures du Mans. On écoute le nouveau titre de Vita, tout de suite. Ça fait mal, on se retrouve en direct de la Sarthe dans un instant. Restez avec nous sur Icymène et Icymaïenne.

0: Ça fait mal, vous écoutez ici Maine, vous écoutez ici Mayenne avec le nouveau titre de Vita.
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0: Et venez au studio ici dans la Family Fan Zone. C'est là que se retrouve toute l'équipe ici Maine, ici Mayenne. Venez à notre rencontre. Vous pouvez vous faire photographier avec le Bruno Vandestick en carton ici même. On salue Bruno Vandestick, animateur ici Maine, mais aussi speaker officiel depuis 30 ans, maintenant plus de 30 ans de la plus grande course d'endurance automobile au Mans. Donc on n'a pas le vrai Bruno sur ici Maine, ici Mayenne durant cette semaine d'événements puisque on l'entend dans la sono du circuit. Mais on a le Bruno en carton, vous pouvez vous faire photographier avec Bruno Vandestick. Yann Lastenet, j'aimerais qu'on dise un petit mot des forces en présence dans la catégorie reine de ces 24 heures du monde 2026, la catégorie hypercar, Cadillac, Toyota, Ferrari, BMW, Alpine, Aston Martin, Genesis, le petit nouveau, ou encore Peugeot. Que dire des forces en présence?
2: Déjà que la course s'annonce extrêmement indécise, extrêmement serrée. L'objectif, vous l'avez dit, c'est de battre Ferrari, triple tenant du titre. Alors, il y a quatre autres écuries, on va dire, qui se dégagent. Cadillac, qui nous a fait forte impression lors des qualifications. BMW, qui a quand même réalisé la pole position, même si c'est à la faveur du déclassement de la Cadillac numéro 38, celle de Sébastien Bourdais. Et puis Toyota qui a la science des 24 heures du Mans, 5 fois champion ici dans la Sarthe, beaucoup d'expérience, un peu moins rapide, mais ils connaissent vraiment bien la stratégie cette course. Et enfin, pourquoi pas Alpine? On a vu que le constructeur français qui dispute ces dernières 24 heures du Mans avait une voiture très rapide. Alpine en outsider, ce sera plus compliqué pour les trois autres marques, Aston Martin, Genesis, dont c'est la première participation, mais aussi Peugeot qui malheureusement ne devrait pas rivaliser cette année. Bonjour Didier Charles. Enfin,
3: bonjour Yann, bonjour à tous.
2: On est reparti pour cette 94e édition. Effectivement, on connaît déjà les noms des pilotes qui vont prendre le départ de cette 94e édition.
3: Kevin Magnussen, l'ancien pilote de Formule 1, qui aura le privilège de s'élancer de la pole position au volant de la BMW numéro 15. Will Stevens sera en première ligne à ses côtés au volant de la Cadillac numéro 12. Si on fait un résumé, et c'est pas surprenant, on privilégie plutôt l'expérience dans les différentes écuries pour désigner le pilote qui va prendre le départ. Par exemple, chez Genesis, on a pris qui? André Lotterer, le vétéran de cette équipe.
2: Triple vainqueur de cette course.
3: À l'époque Audi, est présent depuis si longtemps. Même choix, par exemple, du côté de l'Alpine numéro 36. On a dans l'écurie Victor Martins qui débute au Mans. On a Frédéric Makowiecki qui a une expérience immense. Eh ben, on a mis notre ami Frédéric Makowiecki au volant. Et du côté de Toyota, Mike Conway, Sébastien Buemi. Donc, il y a... prime à l'expérience, et c'est vrai par exemple aussi pour la Peugeot numéro 94, la dernière du peloton des hypercars. C'est Luc Duval qui sera au volant au moment où la meute sera lancée tout à l'heure à 16h.
2: Ouais, ce sera à 16h dans 1h45 environ. Pour l'instant, Fabien, on a vu sur la ligne droite des stands, hein, nous sommes juste au-dessus avec les 62 voitures rangées en épi, celles qui vont disputer la course évidemment, et puis cette ligne droite qui est envahie par des VIP, des influenceurs. Julien Jean, notre journaliste doit être dedans. Je ne sais pas s'il est avec quelques influenceurs parce qu'il les connaît tous.
0: C'est un VIP, on ne sait pas non plus.
2: Oui, c'est un VIP aussi. Oui, évidemment. Et c'est vrai qu'on voit par contre très peu de pilotes encore sur cette ligne droite.
3: Parce qu'il Sébastien Bourdais qui est passé, il était
2: exactement,
3: tout sourire.
2: Mais c'est pas lui qui va prendre le départ, donc il a un peu plus de temps.
0: Sébastien Bourdais, le manceau, ce serait formidable, hein, une victoire de Cadillac, si c'est Cadillac qui gagne, c'est la victoire d'un constructeur américain, mais il y aura beaucoup de Sarthe avec la présence de Sébastien Bourdais. Restez avec nous, on revient dans un instant en direct du circuit des 24 heures du Mans.
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0: Les 24 heures du Mans, c'est bien sûr un circuit connu dans le monde entier. C'est aussi un village avec des stands. L'Institut de la Vision est invité par le président de la CEO cette année, Pierre Fillon. On a besoin de vous pour nos yeux, pour vos yeux. On vous dit tout avec notre invité dans quelques minutes. Restez avec nous sur Ici Mène, Ici Mayenne.

0: Pie in the Sky, Alan Parsons Project sur ICI Maine, sur ICI Mayenne. Priorité au direct tout de suite, Simon Peverelli, vous êtes sur la tyrolienne du circuit de la Sarthe. Même pas peur.
1: J'ai clairement peur. Pourtant, on est à 12 mètres. C'est pas si haut, vous me direz. Mais je peux vous dire que si, vu d'en haut, là, clairement, ça fait peur. Je suis avec. Je t'ai même pas demandé ton prénom, excuse-moi.
2: C'est Thomas.
1: Thomas, qui est donc en charge de la tyrolienne. On peut en faire combien de temps, là, sur le circuit? C'est tout le week-end?
2: C'est tout le week-end, c'est jusqu'à demain. Jusqu'à demain, 21h, il me semble. Non, pardon, 15h.
1: Et en tout cas, le principe, c'est on escalade, comme on vient le faire, sur une sorte de petit filet. On monte. On arrive là en haut de cette grande palissade en bois, en haut de la. On est sur la fan zone concert hein, ici.
2: Voilà, et nous, une fois que vous êtes arrivé en haut, on vous équipe et on vous lance sur le câble de 100 mètres. Et puis, il y a quelqu'un qui vous réceptionne à l'arrivée.
1: Bon, bah, c'est parti, alors on va s'élancer. J'ai les jambes qui tremblent. Hop, allez, faut que je grimpe sur le. D'accord.
2: Sur la petite plateforme.
1: Je grimpe sur la plateforme. Oh là là.
2: Voilà, fais-toi un peu grand.
1: Ok. On accroche le mousqueton au niveau de la corde.
0: Mieux vaut accrocher le mousqueton.
1: Voilà, c'est important.
0: On y tient notre Simon.
1: Je peux mettre la main là, comme ça ici. Et je me lance. Allez, c'est parti. 3.
0: Adieu
1: 2,
0: Simon.
1: 1.
0: On t'aimait bien.
1: Oh mon Dieu. Oh, ça va vite. Oh, je suis à l'envers. Je vais arriver à l'envers. Oh non. Je vais arriver à l'envers.
0: Vous êtes bientôt arrivé? Ah, ça semble ralentir. Ça fait une descente de 10 secondes.
1: Comment?
0: Ça fait une descente d'une dizaine de secondes, c'est ça?
1: Ah, exactement, mais les sensations sont là. Merci de la réception, une réception plutôt sympathique. Hein. On a les sensations de l'arrivée, mais clairement, c'est magnifique et c'est magique. Merci beaucoup.
0: On teste la tyrolienne, c'est rock'n'roll. C'est testé, approuvé par Simon Peverelli, en tous les cas, qui est en train d'enlever le mousqueton. Là, moi, je l'entends au casque, je ne sais pas si vous l'entendez dans vos voitures, dans vos cuisines, là où vous écoutez ICI Maine. Bravo Simon, bienvenue, vous écoutez ICI Maine et ICI Mayenne. Il est 14h23.
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0: C'est vrai que c'est une véritable fête, hein, les 24 heures du Mans. Bien sûr, c'est la plus grande course d'endurance automobile au monde. Le départ à vivre sur ICI Maine et sur ICI Mayenne à 16h. Et puis, on est là pour tous les aspects, tous les à côté de ce qui est une véritable fête. Serge Picot est notre invité en direct du studio ICI Maine, ICI Mayenne, dans la Family Zone du circuit de la Sarthe. Bonjour.
4: Bonjour, merci beaucoup pour l'invitation. C'est vraiment un plaisir d'être avec vous aujourd'hui.
0: Eh ben, c'est un plaisir partagé. Serge Picot, vous êtes le directeur de l'Institut de la Vision. 300 chercheurs qui travaillent sur les yeux à Paris. Vous avez votre stand ici dans la fan zone du village des 24 heures du Mans à l'invitation du président de la CO, Pierre Fillon.
4: Oui, on a eu la chance de rencontrer Pierre Fillon il y a à peine un mois et vous voyez, on est déjà ici. C'est un homme extrêmement efficace puisque en un mois, il a réussi à tout organiser pour qu'on ait un stand, pour qu'on puisse présenter un peu nos objectifs de l'Institut de la Vision, hein, essayer de comprendre comment on voit, prévenir la perte de vision dans les pathologies visuelles.
0: Ouais.
4: De redonner la vue aux aveugles et puis aussi développer des machines diagnostiques. Et donc là, l'idée, c'est de montrer aux personnes qui passent, en fait, comment éventuellement un patient avec une DMLA va avoir des problèmes à détecter des objets sur un écran, donc des choses comme ça. Et puis un jeu très ludique où il faut tuer des cuisiniers qui essayent de...
0: Ah oui, c'est super ludique, effectivement.
4: Ah ben oui, on a aussi, on aime jouer aussi, et la vue. Ben, donc on joue sans les mains. Donc c'est un jeu où il faut tuer des pigeons, tuer des cuisiniers, on est un poulet. Et en fait, on doit juste avec le regard arriver à tuer les cuisiniers sur l'écran.
0: Allez, on va aller tout de suite sur la ligne de départ retrouver Julien Jean. C'est important de dire quand même, avant de donner la parole à Julien, que Pierre Fillon était ophtalmologue.
4: Oui.
0: Et ça explique aussi que l'Institut de la Vision est présente ici même. Julien Jean, on vous écoute.
5: Oui, je suis sur en fait la grille de départ. C'est l'une des attractions avant effectivement la course. Le public peut venir ici découvrir la ligne droite des stands, les voitures qui sont garées en épi. Vous l'avez dit tout à l'heure avec Yann notamment en cabine. Elles sont magnifiques ces hypercars. Elles font évidemment l'attraction. Il y a beaucoup de vedettes, beaucoup. En tout cas quelques vedettes parce que c'est compliqué de les apercevoir vu la foule ici quand on est au niveau du sol. Stéphane Le Grot, l'acteur, a été signalé, Étienne Moustache l'influenceur aussi, et puis il y a aussi beaucoup d'hommes de l'ombre sans qui la course ne pourrait pas avoir lieu, notamment du côté de chez Alpine qui est l'une des écuries évidemment les plus attendues par les fans tricolores. On est en direct actuellement. Je vais me rapprocher de Cyril. Cyril qui travaille au sein de cette écurie alpine sur l'Alpine numéro 36 notamment. Bonjour Cyril.
6: Bonjour, bonjour à vous.
5: On va parler de la voiture et notamment des pneus parce que c'est votre domaine de spécialité et ça va être un élément important durant la course. Mais tout d'abord, un petit mot, le fait d'être présent comme ça sur cette ligne mythique, qu'est-ce que ça vous fait ?
6: Bah, c'est vrai qu'on est une marque française sur ici au Mans, un circuit mythique, une course mythique avec un guichet fermé avec beaucoup de public, donc beaucoup, beaucoup d'émotions.
5: Ça vous met les poils ?
6: Ouais, tout à fait. Et encore plus après, Marseillaise, la mise en grille et tout ça, ça met vraiment les poils. Ouais. Et une bonne pression.
5: C'est aussi une année très particulière parce qu'on sait qu'en février, Alpine a annoncé son retrait de l'endurance. C'est très probablement votre dernière 24 heures. Vos dernières 24 heures.
6: Exactement, ouais. Ça fait mon 11e Le Mans. Et ça sera cette année, en tout cas avec Alpine, le dernier. Et on va essayer de bien représenter la marque. Et...
5: Oui, tout à fait. On vous adresse des mots de solidarité là, sur la grille ?
6: Oui, énormément, énormément. En plus, avec la bonne qualif qu'on a fait, on a énormément de messages d'encouragement et de félicitations, ouais, tout à fait.
5: Vous êtes en 11e position sur cette grille de départ pour l'Alpine 36. Je le disais, vous êtes en charge des pneus. Il fait très chaud, déjà 35 degrés sur la piste. Il y a des nouveaux pneus qui sont mis en place cette saison par Michelin. Est-ce que c'est une interrogation pour cette course ?
6: Alors, on a énormément travaillé sur les différentes gommes parce qu'on a on a le choix entre des gommes tendres, médium ou plus dures. Et c'est vrai que là, il fait très très chaud. Alors, on va avoir besoin de ces trois gommes durant toute la course parce que la nuit, il va faire beaucoup plus frais. Et du coup, on a pas mal travaillé pour savoir comment fonctionnent ces gommes. Donc, on est prêt.
5: Quand il fait chaud comme ça, ça veut dire que le pneu se dégrade un peu plus vite ?
6: Exactement. Et il va se dégrader plus vite. Et on va surtout surveiller le fait de les changer sur... deux ou trois fois par pilote, alors qu'habituellement on peut faire trois stints, trois runs avec les mêmes pneus. Voilà, donc à surveiller la dégradation.
5: Et vous êtes limité en nombre d'utilisation de pneus en plus sur la course, hein.
6: Exactement, sur les 24 heures, on a droit à 14 trains de pneus.
5: Et si vous dépassez, vous êtes éliminé ?
6: Oui, après il y a des pénalités, disqualifications si on passe plus de pneus, exactement.
5: Eh ben, on imagine la pression qui va reposer sur vos épaules, Cyril. On vous souhaite de profiter pleinement de ces 24 heures. Il fait déjà très chaud, hein, sous la casquette.
6: Tout à fait, très très chaud. On transpire pas mal avec les combinaisons, il fait déjà très chaud.
5: Bonne 24 heures, merci encore.
0: Et on aura 29 degrés à 16h, heure de départ des 24 heures du Mans, à vivre en direct sur ICI Mayenne. Merci Julien Jean, on vous retrouvera sur la ligne de départ un petit peu plus tard. À mes côtés, Serge Picot, le directeur de l'Institut de la Vision. L'Institut de la Vision qui a son stand, 300 chercheurs qui travaillent à Paris. Et le stand est présent ici dans la fan zone du village des 24 heures du Mans. Alors vous êtes un novice, hein, vous répondez à l'invitation de Pierre Fillon, ancien ophtalmologiste, qui a dit ce serait bien que l'Institut de la Vision vienne ici aux 24 heures du Mans pour communiquer autour des maladies des yeux. Vous êtes un novice du sport automobile. Qu'est-ce qui vous marque là, depuis quelques heures, depuis votre arrivée ici même ?
4: Déjà, c'est vraiment très impressionnant. Hein, et ne serait-ce que quand on entend le bruit des voitures, puisque j'étais à l'arrivée du GT3, je trouve que c'est vraiment extrêmement impressionnant, hein, ce bruit, cette sensation, et puis aussi l'ambiance qui est vraiment fantastique. Hein, on sent une ambiance très de fête, très joyeuse dans tout le village. C'est extrêmement bien. Et donc je vous invite à venir nous voir, hein, sur le stand. On parle aussi de myopie. Ouais. C'est une épidémie en France.
0: Ce que je vous propose, c'est que vous restiez encore avec nous quelques minutes pour nous donner des bons conseils pour nos yeux, comment les protéger, à quoi on fait attention, notre lien avec les écrans également. Qui est évidemment incontournable aujourd'hui, mais qui ne fait pas du bien à notre vue. On voit cela avec vous, Serge Picot, dans quelques minutes. Okay. On écoute tout de suite le nouveau titre de Charles Doré sur Ici Mène et sur Ici Mayenne.

0: Vous écoutez Ici Maine, Ici Mayenne, réunis cet après-midi pour le départ des 24 heures du Mans. Nous sommes en direct du circuit de la Sarthe et on va retrouver tout de suite Julien Jean avec une légende des 24 heures du Mans. C'est Jackie X, 6 victoires dans la classique Mansell, Julien.
1: Ouais, effectivement, c'est une légende sur ce circuit du Mans, une légende du sport automobile. Monsieur Le Mans qui est aussi ambassadeur d'une écurie qui fait sensation cette année, c'est-à-dire l'écurie Genesis. Bonjour Monsieur X.
2: Oui, bonjour à vous tous.
1: Elle est magnifique cette voiture.
2: Bien, elle fait ses premiers pas au Mans. Elle a 500 jours d'existence, c'est-à-dire le temps qu'il a fallu à l'équipe pour la faire. On a participé déjà à deux courses. Ce qu'on fait est encourageant. Clairement, dans les qualifications, oui, on a pris des places dans les 10 premiers, donc c'est un autre encouragement. La voiture est spectaculaire, c'est vrai. Tout le monde est bien, la cohésion de l'équipe est bien. Mais la phase 2, c'est terminé le Mans. On est dans un mode humble. On a beaucoup à apprendre. Et surtout, on a en face de nous des concurrents qui ont une vraie histoire. Mais l'idée, c'est d'atteindre ce but et de gravir la montagne qui un jour peut-être nous permettra de gagner Le Mans.
1: L'histoire commence. Alors, il se trouve que cette voiture, vous l'avez pilotée il y a quelques mois. On rappelle que vous avez 80 ans passés. Ça devait être incroyable.
2: Oui, c'est même moins que ça. C'est quelques semaines. Oui, j'ai conduit aussi une hypercar. Et c'est un moment intéressant, d'abord parce que je pense qu'il faut un certain courage pour laisser conduire une des voitures de course par quelqu'un qui a un âge... Pas un certain âge, un âge certain.
1: Mais une certaine expérience de pilotage aussi.
2: Heureusement, je sais aujourd'hui ce que c'est une voiture moderne. Ce qui me permet de dire, on parle d'endurance, c'est des grands prix à haute vitesse maintenant. C'est-à-dire que c'est à fond, tout le temps. C'est une course de vitesse sur 24 heures. Et raison pour laquelle il y a trois pilotes dedans, parce que la réalité, c'est que ces voitures, on sait qu'elles peuvent faire la distance. Mais c'est comme une partition de musique, on ne peut pas faire une fausse note. Et nous, je pense que nous ferons encore un certain nombre de fausses notes qui nous permettront d'apprendre et de nous renforcer dans cette notion de gravir ce que moi j'appelle l'Everest.
1: Vous avez déjà marqué les esprits avec les deux voitures dans le top 10 sur la grille de départ.
2: Ce sont les pilotes et les mécanos qui l'ont fait, je précise.
1: Je parle de l'équipe.
2: Merci, parce que moi... Bref.
1: Juste un dernier mot, Jackie X. Qu'est-ce que ça vous fait d'être présent comme ça sur la grille de départ? On est à... une heure et demie maintenant du départ de la course, il y a énormément de monde. C'est toujours un moment très particulier.
2: Maintenant. Je peux vous dire qu'il y a plus de 350 000 personnes qui seront là. C'est-à-dire que le record sera battu. Cet enthousiasme, pour moi, c'est l'arbitrage du public sur un spectacle, une course que les gens aiment et ils sont animés, comme nous, du même maître mot, passion. Sans eux, pas de course. Sans eux, pas de Mans. Sans eux, pas de mécano. Le public est le maître mot. Et l'audience télévisuelle.
1: Bonne 24 heures, Monsieur X.
2: Merci.
1: Jackie X, qui nous fait quand même la gentillesse d'être à notre micro.
0: Six victoires, Monsieur Le Mans, l'homme qui a fait d'ailleurs que le départ se fait dans les voitures aujourd'hui, puisque en 1969, il avait protesté contre le départ type Le Mans. Vous savez, quand les pilotes partaient à pied de l'autre côté de la piste pour rejoindre leur voiture, pour lui, c'était très dangereux. Il avait tout simplement protesté en ne courant pas vers sa voiture, en partant dernier, en marchant simplement, en se baladant sur la piste. Et l'année d'après, effectivement, il a eu gain de cause et toutes les voitures sont parties avec les pilotes à l'intérieur dès le départ. Jackie X, une légende en direct sur Ici Maine. On écoute tout de suite Amy Stewart. Allez, c'est parti pour un peu de disco. Knock on Wood sur votre radio Ici Maine. On se retrouve dans un instant avec notre invité, c'est Serge Picot, c'est le directeur de l'Institut de la Vision qui a son stand ici dans le village des 24 heures du Mans. Et il va vous donner dans un instant de bons conseils pour protéger vos yeux. Il y a plein de facteurs qui entrent en compte, l'alimentation, évidemment la protection, les lunettes de soleil. On voit cela dans un instant. Restez avec nous, vous écoutez Ici Maine et Ici Mayenne en direct du circuit de la Sarthe.

0: I'm Misty Wart avec Knock on Wood. Nous sommes en direct du circuit de la Sarthe. Vous vivez sur Ici Maine et sur Ici Mayenne. Le départ des 24 heures du monde, 94e édition. C'est à 16h le grand départ des 24 heures du monde 2026. La cérémonie officielle, là aussi vous la vivez évidemment sur votre radio locale. Ce sera à partir de 15h jusqu'à 15h45. Le studio Ici Maine, Ici Mayenne, installé dans la fan zone, la family fan zone, c'est le terme très exact, du village des 24 heures du Mans. Il y a évidemment des stands qui sont présents dans le village, à l'image de l'Institut de la Vision. Serge Picot, son directeur, est avec nous. Il y a 300 chercheurs qui travaillent sur les yeux à Paris. On veut évidemment aujourd'hui votre expertise pour conserver des yeux en bonne santé. On doit les protéger, nos yeux. D'ailleurs, je vois que beaucoup de gens ont le bon réflexe d'avoir des lunettes de soleil. Comment doit-on choisir sa paire de lunettes de soleil, Serge Picot?
1: Alors, il faut vraiment que les lunettes de soleil filtrent bien les UV. Il y a toujours un petit indicateur UV. C'est important. On a un capital soleil, un peu comme pour la peau. Les yeux, ils ont leur capital soleil aussi. Donc tout au long de la vie, en fait, il faut se protéger les yeux du soleil. Et en particulier quand on est très jeune. Parce qu'en dessous de 10 ans, en dessous de l'adolescence, en fait, les yeux ne sont pas encore matures et ils laissent beaucoup plus passer les UV. Donc d'où le fait de les protéger encore plus en fait avant l'adolescence, parce que c'est là où on risque le plus en fait d'exposer les yeux au soleil. Après, c'est important pour les enfants de sortir dehors, d'aller par exemple en cours de récréation. Ça a été montré que pour réduire l'évolution de la myopie, il faut aller en cours de récréation. Actuellement à Taïwan, où il n'y avait plus de récréation, ils ont rétabli les cours de récréation parce qu'il y a 90% des enfants chinois qui ont de la myopie. Et en fait, on sait que 10% peuvent évoluer vers des problèmes, la cécité. Et d'où, en fait, ils ont rétabli en fait les cours de récréation à Taïwan. Et la courbe maintenant s'inverse. Donc il y a une diminution du nombre de myopes.
0: On met les gamins dehors et ça leur permet de préserver leurs yeux.
1: Parce qu'en fait, déjà, quand vous êtes dehors, vous regardez au loin en général. Et puis l'intensité lumineuse est tout le temps plus forte, même en hiver. Donc en fait, ça oblige votre pupille à se contracter. Et donc en fait, votre acuité visuelle est bien meilleure. Et puis on sait qu'aussi la lumière un peu intense du soleil va activer nos rythmes veille-sommeil, les fameux rythmes circadiens qui sont nécessaires pour lutter contre la dépression automnale. Et ben en fait, ils luttent aussi contre la myopie. Donc c'est important d'être dehors.
0: Et il faut faire très attention aussi aller dehors pour contrebalancer certainement les écrans auxquels on est tous accro. On y viendra avec vous, Serge Picot, dans un instant. On retourne sur la ligne de départ, Julien Jean, avec le pilote Mathis Joubert.
2: Oui Fabien, je me trouve avec un pilote Genesis et pas n'importe quel pilote puisque c'est un tricolore, Mathis Joubert, qui pilotera effectivement une Genesis. Déjà, première question, Mathis, est-ce que vous allez prendre le départ?
3: Non, ça sera André au départ.
2: Vous auriez souhaité pouvoir prendre le départ ici?
3: Depuis le début d'année, on a essayé de garder le même ordre en course, c'est-à-dire André, moi, Pipo. C'est une habitude qu'on essaie de prendre le plus possible. Et je pense que André est le pilote parfait pour prendre les départs. Et là, c'est celui qui a le plus d'expérience et qui a le plus de départs aussi ici aux 24 heures du Mans.
2: On en parlait avec Jackie X il y a quelques instants. Votre voiture a fait sensation lors des qualifications. On ne l'attendait pas aussi haute dans la grille. Comment vous expliquez ça?
3: Bon, on a beaucoup travaillé. Nous non plus, on est arrivé ici avec un manque de performance. On s'attendait à peu près où est-ce qu'on allait être. Mais on a beaucoup travaillé, on a eu beaucoup d'évolutions, beaucoup de travail sur les systèmes et sur la programmation de la voiture. Et puis on est arrivé en qualif en ayant la voiture, je pense, parfaitement réglée au niveau mécanique, pression des pneus, tout était parfait. J'ai réussi à le mettre le tour, tout mettre en ordre. Et puis la voiture a un potentiel énorme sur un tour.
2: C'est, j'imagine, un rêve pour vous. Vous étiez en LMP2 l'année dernière. Avec ce projet quand même en préparation, vous vous retrouvez en hypercar là, sur la grille de départ des 24 heures. Vous avez 21 ans, c'est un rêve de gosse, non?
3: Ah oui, c'est tout à fait un rêve. Depuis que je suis petit, je fais du sport automobile par passion. Jamais eu le budget pour faire quoi que ce soit. Jamais toujours eu un rêve de faire les 24 heures du Mans, mais je me suis jamais dit que ça allait être réalisé. L'an dernier était déjà un rêve, mais aujourd'hui de le faire en hypercar, c'est tout à fait exceptionnel à 21 ans. Donc j'essaie de savourer le plus possible et j'espère pouvoir rester au plus haut niveau de l'endurance le plus longtemps possible.
2: Et vous avez failli passer à côté de ce rêve parce que vous êtes blessé à la cheville, arrachement osseux, il y a de ça quelques jours, quelques semaines. Vous pouvez piloter malgré une cheville blessée comme ça?
3: Oui, la cheville va mieux, je suis capable de freiner du pied gauche. Et puis même si je n'étais pas capable de freiner le pied gauche, freiner le pied droit marche très bien. Je l'ai fait dimanche dernier, je me suis entraîné à le faire. Donc non, il n'y aura pas de problème.
2: Ouais, vous êtes confiant?
3: Oui, oui, plutôt confiant.
2: Et ben, on vous souhaite de bonnes 24 heures et on vous donne rendez-vous à 16h, donc dimanche pour l'arrivée. Merci beaucoup Mathis Jobert.
0: Mathis Jobert, 21 ans, tout jeune pilote, c'est sa deuxième participation, 24 heures du Mans.
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0: On revient avec Serge Picot, le directeur de l'Institut de la Vision, dans un instant sur ICI Men. Tout de suite, direction le Tertre Rouge, Arthur Palumbo.
5: Oui, tout à fait Fabien. Eh bien, écoutez, je suis, vous l'avez dit, au niveau du virage, plus précisément au niveau de la montée, alors que j'ai escaladé non sans mal, hein, je ne vais pas vous mentir, c'est assez raide et assez glissant. Il y en a qui sont très bien installés, qui ont sorti les petites chaises, et il y en a un actuellement qui est comme un roi, c'est Hugo. Hugo, dans le hamac là, avec la vue sur le virage, la vie est belle, non?
6: Elle est incroyable, la vie.
5: Pourquoi s'être placé ici, précisément?
6: Parce qu'il y a des arbres et pour le hamac c'est vachement plus simple. Après les autres zones il y a aussi vachement de monde parce qu'il ne faut pas non plus gêner les gens autour pour qu'ils puissent profiter aussi. Et là je me trouve très très bien placé dans le sens où je gêne personne et j'ai une superbe vue.
5: C'est quoi ton objectif? Le lever du soleil peut-être?
6: Ouais, j'aimerais bien rester toute la nuit, essayer de dormir ici, trouver une autre zone pour le lever du soleil avec les voitures qui continuent de rouler.
5: Est-ce que c'est ta première fois que tu viens au Mans?
6: Oui.
5: Et alors, quelles sont les sensations, cette découverte, comment tu le vis?
6: C'est incroyable, genre vraiment, je vis un rêve éveillé. C'est un moment que j'adore.
5: Vraiment, et tu le vis, bon, éveillé. Pour l'instant, tu t'endors pas encore, hein, même si le hamac, j'imagine, est très confortable.
6: Ah oui, oui, très.
5: Alors, qu'est-ce qu'on a comme matériel pour s'occuper un petit peu? Parce que c'est pas pour tout de suite le départ. Qu'est-ce que tu as pris pour t'occuper, pour te restaurer aussi, j'imagine?
6: Honnêtement, j'ai acheté des petits trucs au carrefour où je me gare avec la voiture pour après prendre le tram. Après, sinon, pour ce soir, j'ai un jogging en plus, deux vestes et de quoi me doucher parce que j'avais repéré des douches dans certaines zones.
5: Voilà, donc tu vas bien profiter. Peut-être les mouchoirs aussi, ce qui va avoir un peu d'émotion, peut-être.
6: Je pense, mais après, ça peut se contrôler.
5: Voilà, en tout cas, repose-toi bien, contrôle-toi bien et puis très bonne course. Hugo qui est vraiment le roi du Tertre Rouge, hein, clairement.
0: Oui, c'est un endroit magnifique, hein, du circuit des 24 heures du Mans, cet endroit où les pilotes quittent le circuit Bugatti pour entrer sur les routes départementales, hein, ces routes publiques qu'on emprunte tous les jours. C'est la particularité du circuit des 24 heures du Mans, une partie circuit et des routes publiques également. One Republic avec Runaway dans un instant sur ICI Men et ICI Mayenne.
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0: Vous écoutez ici Maine, vous écoutez ici Mayenne, en direct du circuit de la Sarthe, le départ de la 94e édition des 24 heures du Mans. C'est à 16h, c'est à vivre en direct sur votre radio locale. Julien Jean sur la ligne de départ avec le patron de Peugeot.
1: Oui, effectivement, Emmanuel Hénaud qui est avec nous en direct sur Issyman, sur cette grille de départ, patron des deux 9X8, team manager de cette écurie Peugeot. Ça n'a pas été des qualifs faciles, c'est moins que l'on puisse dire, non ?
2: Non, ça n'a pas été des qualifications faciles et c'est certainement pas la place sur la grille qu'on souhaitait, mais ça fait partie du jeu, c'est la plus grande course du monde, c'est compliqué, on le savait. Maintenant, à nous d'être opportunistes, pragmatiques et de profiter de toute occasion de faire la différence.
1: Qu'est-ce que vous pouvez viser dans ces 24 heures ?
2: Nous, ce qu'on peut viser, c'est de rendre une copie la plus propre possible, c'est-à-dire pas d'erreur d'exécution dans le garage et en dehors, pas d'erreur sur la piste. Enfin, ça va être de la gestion opérationnelle parfaite qui nous permettra de faire la différence, mais ce sera atteindre le top 10, ce serait idéal, mais on sait que ce sera compliqué.
1: C'est vrai que les 24 heures du Mans, on le répète souvent, c'est une course qui enseigne l'humilité. Je vous le disais il y a quelques jours, parler d'un top 5, on est plus dans un top 10 maintenant. Néanmoins, la course, et c'est une lapalissade, est longue. Il peut se passer beaucoup de choses.
2: Ah oui, il peut se passer beaucoup de choses et on espère qu'il va se passer beaucoup de choses parce que on ne peut qu'espérer justement qu'il y ait des rebondissements, qu'il y ait des... on ne peut pas compter sur la météo parce que la météo va être stable, donc il n'y aura pas de changement de passage de sec en pluie et inversement. Donc maintenant, à nous d'être le meilleur possible pour extraire de la performance pendant ces prochaines 24 heures. Mais ça reste... je parle à tous les gens de la Sarthe, je pense qu'on ne se rend pas compte de la dimension mondiale de cet événement qui est absolument extraordinaire.
1: Peugeot qui fête son centenaire, la participation de son centenaire ici, le centenaire de sa participation plutôt aux 24 heures du Mans. Les pneus, juste un petit mot sur les pneus parce que ça va être un élément important de la course. Ce sont des nouveaux pneus, il fait très chaud, ça va jouer sur la stratégie ?
2: Bien sûr que ça va jouer sur la stratégie dans la mesure où les conditions de température ambiante ou de piste, on ne les a pas rencontrés pendant la semaine, pendant nos essais. Donc il va y avoir quelques inconnus et donc voilà, à nous de nous adapter.
1: C'est peut-être ce petit grain de sable qui pourrait jouer en votre faveur. On vous le souhaite en tout cas, Emmanuel Hénaud, team manager de l'équipe Peugeot pour ces 24 heures du Mans.
0: Voilà, on a le souvenir des grandes années Peugeot, notamment avec Sébastien Bourdais qui était passé pas loin de la victoire il y a plus de 10 ans maintenant. Les Peugeot dans la course, ce sont les numéros 93 et 94. On revient avec notre invité, Serge Picot.
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0: Et c'est le mot de la conclusion avec le directeur de l'Institut de la Vision. Vous savez que le président de l'ACO, l'organisateur des 24 heures du Mans, Pierre Fillon, était ophtalmologue. Il a invité cette année l'Institut de la Vision qui a son stand ici. 300 chercheurs qui travaillent sur nos yeux à Paris. Serge Picot, on vit à l'heure des écrans. Quels sont leurs impacts et quelles sont vos préconisations pour que les effets néfastes sur notre vue soient le minimum?
4: Déjà, il faut éviter que les enfants regardent les écrans dans leur lit, ouais, pour qu'ils puissent dormir parce que ça a tendance à les réveiller, mais aussi pour tous, quand on regarde nos écrans, quand on travaille, il faut bien penser à cligner des yeux assez régulièrement, donc faire des pauses toutes les 20 minutes à peu près, et puis bien cligner des yeux pour éviter la sécheresse oculaire. On n'y pense pas trop, on a tendance à s'écarquiller devant notre écran pour être concentré, mais c'est très important parce que ça crée des douleurs oculaires.
0: C'est incroyable, on oublie de cligner des yeux, c'est un impact incroyable
4: et surtout
0: sur le
4: cerveau. Quand il y a de la clim, en fait, ça dessèche parce que en fait, ça fait un flux d'air qui va dessécher l'œil, donc bien penser à cligner des yeux régulièrement. Refaire en fait ce petit film qu'on a à la surface de l'œil. Donc voilà.
0: Et il y a des gars qui passent et qui clignent bien des yeux.
4: Voilà,
0: le
4: ils font très très bien.
0: C'est bien les gars, vous êtes parfaits.
4: Ouais.
0: Vous pouvez vous applaudir très très fort parce que alors là, sauf qu'ils ont des bières dans les mains, donc c'est pas facile d'applaudir avec les bières. Je crois qu'après ça, c'est pas la peine d'en rajouter. Merci Serge Picot d'être
4: venu. Merci beaucoup, merci à la CO de nous avoir invités, merci à Pierre Fillon, merci à vous, Issymen, de nous avoir invités pour présenter l'Institut de la Vision et dire tout ce qu'on pense, tout ce qu'on fait pour les patients.
0: Et vous avez besoin de fonds, il y a des mécénats privés, il y a des fonds publics, mais les dons sont aussi les bienvenus pour faire avancer la recherche.
4: Oui.
0: On en parle sur votre stand ici au village. Si.
4: Merci beaucoup.
0: Merci beaucoup. On va tout de suite sur la ligne de départ. Yann Lastenet, Didier Charpin, nous sommes à 5 minutes, je regarde l'heure de la cérémonie officielle. Mmh.
5: Effectivement, et la grille, la ligne de départ qui s'est vidée, il ne reste plus que les 62 voitures qui vont disputer cette 94e édition des 24 heures du monde. Les mécanos aussi sont là, mais plus d'invités, plus de VIP. La cérémonie officielle, effectivement, va démarrer dans quelques minutes maintenant. On parlait des pneumatiques avec le team principal de Peugeot. C'est un paramètre important. Vous êtes allé dans les paddocks recueillir quelques infos, Didier. Ça inquiète un peu tout le monde. Hein.
6: Ouais, c'est vraiment la grande question avant de se lancer dans ces 24 heures du Mans. La journée test, mercredi, jeudi, on avait des journées avec des températures assez clémentes, on était autour de 20 degrés, là vous rajoutez une dizaine de degrés dans l'air, la température de piste est également beaucoup plus élevée, on était à 35 degrés ce matin sur le warm-up. Qu'est-ce que ça veut dire? La dégradation des pneus ne sera plus du tout la même par rapport à ce qu'on a pu tester quand on a fait des longs relais durant ces séances d'essai. Et donc on part un petit peu dans l'inconnu, et en traînant un petit peu les oreilles et en allant discuter dans le paddock, c'est effectivement ce qui revient le plus. J'ai croisé quelqu'un de chez Michelin qui fournit donc le plateau Hypercar en pneus, qui me dit on arrive par simulateur à anticiper un peu la dégradation des pneus sur des températures données. Bon, ça c'est de la théorie de la part de Michelin qui fournit les pneus. J'ai croisé un peu plus tard Philippe Sino, le patron de l'écurie Alpine, qui me disait c'est pas si sûr quand même. On va attendre de voir la réalité. Il est pas contre les simulateurs, ça apporte des enseignements, mais là il est quand même plus que sceptique. Rappelons le, c'est que on a droit qu'à 14 trains de pneus pour faire ces 24 heures. Vous me direz, ça serait facile de changer de pneus à chaque fois qu'on passe au stand, mais on finit pas la course. Faudra faire des doubles et parfois des triples relais. Et donc, quelle sera la dégradation des pneus? Des pneus qui s'effondrent en cours d'un relais, c'est la catastrophe. Non seulement la voiture est en danger avec risque de sortir de la piste, et sinon la sanction, elle est sur le chronomètre. On peut perdre énormément de temps. Donc, les stratèges dans les écuries, quand ils regardent le ciel, ils se disent, bon, il fait beau, on va pas sortir les pneus pluie, mais alors là, c'est un sacré casse-tête.
5: Ouais, ça va phosphorer dans les écuries, ça c'est sûr. À voir si effectivement ces nouveaux trains de pneus vont avoir une influence sur la course, sur les stratégies, peut-être rééquilibrer un petit peu les débats. On l'espère un petit peu pour Peugeot, effectivement, qui aura une course difficile à coup sûr. Mais on verra tout ça. Le verdict sera donné demain à 16h.
0: Allez, on se retrouve dans un instant pour la cérémonie officielle avant le départ de cette 94e édition des 24 heures du Mans. Le grand départ, ce sera à 16h, cérémonie officielle entre 15h et 15h45. On rappelle aussi que ce sont des concerts, les 24 heures du Mans. On a eu du beau monde depuis le milieu de semaine. Jean-Louis Aubert est venu interpréter ses plus grands succès, mais aussi les succès de Téléphone. On a eu The Libertines, qui a été le premier groupe de Pete Doherty, venu jeudi soir, rock britannique. Hier soir, c'était plutôt ambiance électro avec Robin Schulz. Ce soir, le concert très très festif avec Magic System à 20h dans l'enceinte du circuit de la Sarthe. Il y aura aussi le DJ Moziman qui va mixer La Nuit Tombée. Moziman, vous vous en souvenez forcément, hein, si vous êtes de fidèles spectateurs et des fans de la Star Academy. Il a gagné la Starac en 2008 et puis il est devenu DJ ensuite. Il y aura aussi le show des 24 heures dans le ciel tout à l'heure à minuit. C'est ça, les 24 heures du Mans, c'est à la fois du sport, la plus grande course automobile au monde, et puis des animations. On va retrouver nos baladeurs dans le village. Tout à l'heure, il y a Simon Peverelli qui nous a fait une descente de tyrolienne exceptionnelle, et on retrouvera aussi Arthur Palumbo, ce sont les forces en présence, avec aussi la cabine commentateur, Yann Lastenet, Julien Jean et Didier Charpin.
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0: Vous écoutez ici Maine, vous écoutez ici Mayenne en direct des 24 heures du Mans. Il est 15h. C'est l'heure de votre météo locale en direct du circuit Le Temps en Sarthe et en Mayenne, puisque je le reprécise, ici Maine et ici Mayenne sont réunis cet après-midi. Alors c'est le même ciel pour tout le monde dans les heures à venir, c'est-à-dire toujours du beau temps, des nuages élevés qui ne gâchent pas l'impression de beau temps quand même. À 16h, l'heure de départ des 24 heures du Mans, il fera 28 degrés, hein, il fait chaud cet après-midi, des températures estivales, alors que le jour officiel de l'été, ce n'est que dans dans une semaine. Demain, on aura un soleil généreux, que ce soit en Sarthe comme en Mayenne. 29 degrés au Mans demain après-midi pour l'arrivée des 24 heures du Mans. Même température à Laval.
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0: Et on va s'intéresser à Ferrari tout de suite avec vous, Julien Jean.
1: Oui, je suis avec le patron de cette écurie Ferrari, triple vainqueur ici aux 24 heures du Mans. Bonjour Antonello Coletta.
7: Bonjour bonjour à tout le monde.
1: Merci de parler en français effectivement sur ICI Mène. C'est un grand honneur que vous nous faites que de répondre à nos questions. Ferrari semble un peu en retrait cette année, en tout cas moins favorite que les dernières éditions. Qu'est-ce que vous dites vous?
7: Mais je pense qu'il sera un course très difficile. La concurrence est là, bien travaillé pendant tous les hivers et dans l'édition 25 à l'édition 26, nous avons vu que beaucoup de voitures sont plus vite, beaucoup plus vite que l'année passée, mais en tous les cas nous ferons toutes les choses possibles, nous sommes très concentrés, nous avons une bonne expérience, nous avons démontré que quand nous avons la possibilité de bien faire, nous pouvons faire tout le maximum possible. Nous avons gagné les dernières traditions, donc pendant la guerre, nous savons qu'est-ce que faire.
1: Est-ce que vous ne regrettez pas de ne pas avoir fait évoluer vos voitures? Vos principaux concurrents ont tous apporté des modifications, pas du côté de chez Ferrari.
7: Non, voilà. Et non, je pense que nous n'avons pas pas besoin de faire beaucoup de modifications. Nous sommes très contents de tous les la voiture, de les teams, de les pilotes. Donc tous les packaging que nous avons, c'est très bon. Et c'est clair que nous travaillons pour le futur. Donc peut-être que l'année passée, nous faisons quelques modifications, mais pour le moment, nous sommes très satisfaits de la voiture. Nous sommes dans la grille, dans les mêmes positions plus ou moins que l'année passée. Donc les qualifs sont les qualifs, la course c'est la course. Nous devons, je vais dire que nous devons rester concentrés, possiblement hors de les incidents et la fiabilité à la fin, c'est la chose plus importante pour la 24 heures.
1: Et c'est vrai que l'an dernier, on a

0: C'est assez sympathique. Et puis beaucoup de monde aussi qui s'est mis à l'ombre. Dans quelques instants, on va aller, alors que vous entendez l'hélicoptère de la gendarmerie derrière moi, goûter les glaces de Bélanger qui, je crois, fait peut-être pour sa première année, si je dis pas de bêtises, une apparition ici au circuit. On va lui demander, en tout cas, si c'est sa première année. On va les goûter aussi, savoir si tout ça, c'est bien bon, avec Vianney Bélanger qui est présent lui-même sur place, l'artisan chocolatier.
1: Ouais, vous appelez ça un métier, Simon Pederelli, d'aller manger des glaces.
0: La vie est dure.
1: On a de beaux métiers, c'est vrai. Bélanger, fabricant d'excellents chocolats chez nous au Mans. Arthur Palumbo avec les Anglais. Les Anglais, ce sont les premiers fans, après les Français peut-être, et encore que, ils sont même encore plus fans des 24 heures du Mans que nous.
2: Alors, ne leur dites pas qu'ils sont Anglais, hein. Ils sont bien Écossais. Hein. On ne nous y trompons pas forcément
1: anglais,
2: avec leur match.
1: Anglais.
2: Ah oui, non, ce sont bien des Écossais, des purs Écossais.
1: Bon,
2: c'est pas grave. En tout cas, ils sont déjà bien partants, ils sont venus tout droit d'Écosse. C'est leur première fois au Mans, on va justement essayer d'en savoir un petit peu plus, leurs sensations, comment ils vivent tout ce moment. Et puis évidemment, le match ce soir, tard dans la nuit, leur petit pronostic, ce sera dans quelques instants.
1: Et puis mardi soir, France-Sénégal, allez les Bleus, ça va pas être simple. C'est vrai qu'il y a une très belle équipe sénégalaise. On écoute tout de suite Piazza Dora et Jermaine Jackson, le frangin de Michael. Allez, c'est parti. 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Je me suis dit, ça arrive pas. Je me suis dit, il y a une grève des intermittents du spectacle. Non. Il est bien là. Manscud de Piazza Dora et de Jermaine Jackson. Et puis, on vit aussi, avant le grand départ, la cérémonie officielle des 24 heures du Mans. C'est entre 15h et 15h45 sur Ici Men et sur Ici Mayenne.

0: Vous écoutez ici Mayenne, vous écoutez ici Mayenne. Nous sommes en direct des 24 heures du Mans, priorité au direct. On va sur la ligne de départ.
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0: Et parmi les outsiders dans la catégorie Rennes Hypercar, il y a le français Alpine. Vous êtes avec le patron d'Alpine, Philippe Sinaud, Julien Jean.
2: Oui, Philippe Sinaud qui, juste avant de le retrouver, a discuté justement avec un,

0: un autre acteur, pas un acteur de la course, mais un véritable acteur, Stéphane De Groot, qui est présent donc sur cette ligne droite des stands. Qu'est-ce que ça vous fait d'être ici?
1: J'ai envie de kidnapper un pilote, de lui piquer son casque et sa combinaison et de me glisser dans la voiture. Voilà ce que ça me fait. En fait, je me rends compte que je ne suis pas du tout guéri.
0: Vous êtes un véritable passionné de sport mécanique?
1: Mais j'ai fait ça pendant 15 ans. C'était mon ancienne vie. Et je me rends compte qu'elle n'était pas si loin que ça, cette ancienne vie, alors que ça datait d'il y a 30 ans, je crois. Mais donc là, je pilote encore un peu des voitures en Grand Prix historique.
0: Vous venez notamment à Le Mans Classique?
1: On m'a proposé il y a 2 ans de rouler au Mans Classique, je pouvais pas venir. Et donc la prochaine invitation, je vais pas manquer de la prendre. Là, j'ai roulé en Classique il y a 3 semaines au Castellet, en groupe C et sur une F1 Benetton de l'époque. Et voilà, c'est toujours aussi excitant.
0: Elle est incroyable l'ambiance ici sur cette ligne de départ avec 300 000 spectateurs, ces voitures qui étaient garées et qui sont toujours garées en épi. On sent l'histoire en fait du sport automobile.
1: Mais ce qui est merveilleux, c'est que c'est un sport, c'est un spectacle. Et là, les gens sont là pour assister à un spectacle, c'est un événement populaire. Et je trouve que c'est l'essence même de ce qu'on peut faire quand on joue au tennis, quand on fait des courses de voiture. Et par rapport à mon métier, d'être sur une scène, c'est de le faire avec les gens, pour les gens, avec les gens. Et ce qu'on retrouve ici, c'est ça. Et je trouve ça très noble et c'est ça qui fait la magie de cette épreuve.
0: Vous voyez avoir une petite accolade avec Philippe Sino, donc le team principal d'Alpine. Alpine impressionne depuis le début des essais. Hein.
1: Oui, oui, Alpine impressionne, WRT impressionne, Genesis impressionne. Après, ce n'est pas une course sprint, enfin, quoique le rythme est très soutenu. Mais en tout cas, là, en termes de performance pure, il y a de belles surprises. Et puis, vous le savez aussi bien que moi, les 24 heures, c'est fait pour... c'est bien d'être là au début, mais il faut surtout être là à la fin.
0: Votre pronostic?
1: En tout cas, ce qui est sûr déjà, c'est que les Belges partent en tête.
0: Oui, effectivement, avec le team WRT pour la BMW numéro 15.
1: Oui, exactement. Et c'est un Belge, après 35 ans, après la pole position de Jackie X, qui reprend le flambeau. Et je ne vous cache pas que je suis assez fier de voir cette première ligne.
0: Dries Van Thor, effectivement, au volant. Merci beaucoup, Stéphane De Groot. On vous souhaite de bonnes 24 heures. Profitez-en. Allez, je vais essayer de me rapprocher de Philippe Sino si vous me l'autorisez, Fabien. Alors qu'on est clairement dans la procédure de départ. Philippe Sino, team principal d'Alpine.
2: Le patron d'Alpine.
0: Alpine a surpris lors de ses qualifications, lors de l'hyperpole. C'est quoi votre secret? Vous avez caché votre jeu?
3: Ah non, pas du tout. Pas du tout. C'est le fruit du travail. Voilà, c'est les conséquences du travail que l'on fait sur cette auto et autour de ce projet. Excusez-moi.
0: Ah bah oui, vous êtes forcément avec le docteur Ulrich qui vient vous saluer. Il y a beaucoup de messages d'affection, évidemment, avant le départ. Et c'est normal parce qu'on est une écurie française. Ça sera la dernière d'Alpine. On a du mal à y croire, vu ses résultats.
3: Oui, mais il est temps surtout de profiter du moment présent. Voilà, on a la chance de pouvoir représenter cette marque ici. C'est depuis 2013 que l'on fait un long voyage avec Alpine, un voyage en bleu. Donc on va essayer de concrétiser ça par le meilleur résultat qu'on ait jamais fait ici. La voiture est là, on a bien travaillé. Comme je le disais, c'est ce niveau de performance atteint cette année, c'est le résultat et la conséquence d'un travail acharné depuis 2 ans autour de cette voiture. C'est la première fois qu'on arrive avec un package aussi mature ici, sportif, technique. Donc voilà, on est prêt pour la bagarre.
0: La dernière victoire d'Alpine, ça remonte à 1978, une éternité. Vous pouvez gagner cette année?
3: Alors, on n'est clairement pas les favoris et il ne faut surtout pas qu'on se positionne comme tel. Voilà, on va voir que le rythme de course est début et on va voir si on arrive à rester au contact des meilleurs. Et vous le savez comme moi, si on arrive à passer la nuit et qu'on est éligible à faire quelque chose de bien, c'est Le Mans qui décidera au final. Mais il faut qu'on soit dans le dernier chapeau pour être éligible à un très bon résultat ici.
0: On espère une Marseillaise demain sur le podium des 24 heures. Ce serait pas mal, non?
3: Oui, je maîtrise assez bien les paroles, donc ça serait pas mal.
0: Bonne course, Philippe Sino. Merci beaucoup d'avoir été en direct au micro de Issy Men, le team principal d'Alpine. Magnifique cette voiture. C'en est dommage, effectivement, Fabien, que de se dire qu'elle s'arrête à la fin de la saison.
2: Mais si elle s'arrête sur une victoire, en tous les cas, on sera ravis. Il y a beaucoup de fans d'Alpine, évidemment, écurie française, ici sur le circuit de la Sarthe. Et puis, on a une petite pensée aussi pour Victor Martins, jeune pilote de 24 ans. Sa première participation aux 24 heures du Mans. Il sera au volant de l'Alpine numéro 36. C'est un rookie aux 24 heures du Mans. On va tout de suite dans le village. On va se rapprocher d'Arthur Palumbo avec des fans écossais des 24 heures du Mans.
4: Oui, exactement. Et s'il y en a qui savent mettre de l'ambiance, c'est bien les Écossais. Je suis avec Alex, James and John. Je vais faire la question en français puis faire la traduction. Vous inquiétez pas. Alex, it's your first time in Le Mans. C'est votre première fois au Mans. How do you feel? What are your feelings right now? Quels sont vos sentiments?
5: I'm very excited to be here. Obviously, this is my first race of any description, and motorsport's very new to me. But certainly, from having seen some of the pre-races on the Thursday night, it's very exciting, and it's something completely new to me. I'm very excited to see what happens today.
4: C'est vraiment la toute première fois qu'il voit vraiment une course. Évidemment, il s'est un peu renseigné, mais c'est la toute première fois qu'il vient sur un événement automobile. Évidemment, première fois au Mans, et il a très très hâte de découvrir tout ça. John, you really like sports mechanic. Vous aimez beaucoup la voiture, les sports mécaniques. It's like a dream for you to be here. C'est un peu comme un rêve, quoi.
6: Absolutely. It's my first time in Le Mans, but I've been watching for over a decade. Every time it comes on the television, I've been watching all 24 hours. Always been a massive Ferrari fan, seen them win three times in a row. Not quite strong this year, but I'm really hoping to push through. Just being here is fantastic. Soaking it all in. The sound of the Aston Martin especially, brilliant. Can't wait to hear it in the race.
4: Forcément, ça fait plus lui, c'est un peu en plus un passionné, ça fait 10 ans qu'il regarde, c'est a été longtemps un Ferrari, fan de Ferrari, donc le triplé, il l'a vraiment bien vu, il espère le quatrième, même si c'est un peu plus compliqué, mais vraiment pour lui, c'est absolument incroyable d'être là. Guys, tonight there will be a game, an important game. Match ce soir important de Coupe du Monde. What are your bets? Son pronostic?
7: Our bets, I think we'll hopefully win, but if we don't, we'll just blame the Rangers players.
4: Ah oui, ils espèrent qu'ils vont gagner, mais s'ils gagnent pas, ce sera la faute des joueurs. Voilà, en tout cas, merci beaucoup pour l'ambiance que vous mettez. Thanks for the ambiance, the atmosphere you gave to us, and enjoy Le Mans. Profitez du Mans.
8: Thank you.
9: Thank you.
8: Thank you.
4: And just for me, can you do the flowers of Scotland for me, please? Le
10: l'hymne. Oh, fire at Scotland.
2: L'hymne écossais en direct sur Ici Men et sur Ici Mayenne. C'est ça en fait, hein, c'est un rendez-vous cosmopolite, les 24 heures du Mans. Beaucoup d'anglo-saxons qui sont présents, qui viennent des États-Unis, qui viennent d'Écosse, on vient de l'entendre, qui viennent d'Irlande, qui viennent d'Angleterre. C'est la cérémonie officielle que nous vivons cet après-midi en direct du circuit de la Sarthe. Tout à l'heure à 16h, le starter sera justement un Anglais, le cycliste Mark Cavendish, meilleur sprinter de l'histoire, recordman du nombre de victoires sur le Tour de France. C'est le starter 2026 des 24 heures du Mans. On écoute une nouveauté, voici Auria avec Soirée mondaine sur Ici Men et sur Ici Mayenne en direct du circuit des 24 heures du Mans.

0: Pouria avec Soirée Mondaine, vous écoutez ici Maine, vous écoutez ici Mayenne, on vit ensemble le départ de l'édition 2026, 94e édition des 24 heures du Mans. Il est 15h20, dans 40 minutes, le grand départ. Didier Charpin, Yann Lastenet, quelle est l'ambiance? Vous avez une vue panoramique sur la piste?
1: Oui. Oui, on a cette chance.
2: Ah oui, c'est vrai que c'est pas l'endroit le plus mauvais,
0: le plus dégueulasse,
2: pour voir la
0: on peut
2: course,
0: le dire.
2: Effectivement. Oui. Alors, j'ai pas dit ça. Il vient d'avoir.
0: Vous l'avez pensé tellement fort que je l'ai entendu.
2: Oh, arrêtez. La présentation des drapeaux, voilà, qui se termine et eh bien les équipages là qui ont pris position sur la piste avec les voitures toujours présentes, toujours rangées. En épi, pour rappeler le départ type Le Mans qui n'existe plus aujourd'hui. C'est vrai qu'on est à moins de 40 minutes maintenant du départ de cette 94e édition des 24 heures du Mans. Didier, qu'est-ce qui se passe dans la tête des pilotes qui vont prendre justement
1: oui,
2: ce départ?
1: Il y a les pilotes qui sont plutôt relax, qui peuvent en profiter, ceux qui ne prendront pas le départ, et puis après il y a ceux qui effectivement seront au volant tout à l'heure, auront la responsabilité de lancer la course pour leur équipe. Alors ça dépend évidemment de leur maturité et des enjeux pour leurs équipes respectives. Kevin Magnussen, ex-pilote de F1, il connaît la pression évidemment. Après il part de la pole position avec cette BMW qu'on n'avait pas forcément anticipé à une position aussi haute, la position au sommet, même si, rappelons-le, sur la piste en tant que telle, en performance pure, elle a été battue par une Cadillac qui a ensuite été déclassée jeudi lors de l'hyperpole. Après, par exemple, un Ferdinand Habsburg, l'Autrichien, qui sera au volant de l'Alpine, classé en troisième position. C'était sympa de le voir vraiment tout sourire tout à l'heure. Il semble un petit peu détaché de la responsabilité qui va venir. Pour lui, plutôt jeune pilote, et pour lui, pilote qui, a priori, perdra son volant puisque Alpine doit s'arrêter. Donc, lui, il va devoir se montrer aussi dans cette course. Il semblait un petit peu relâché. Après, qu'est-ce qui se passe dans la tête d'un Esteban Masson, pilote de réserve chez Toyota, auteur d'un tour stratosphérique l'autre fois en hyperpole. Il a battu le record absolu en LMP2. Lui doit prouver beaucoup. Il part en deuxième position. Donc, possiblement qu'il y a moins de relâchement. Donc, c'est ça. Ça dépend vraiment de la maturité du pilote, des enjeux à la fois personnels et collectifs dans cette course. Il y a 62 pilotes qui sont au départ. Je ne vais pas dire il y a 62 cas de figure, mais il y a une large palette de cas de figure.
2: Et tous ont évidemment la pression parce que c'est l'un des moments avec l'arrivée le plus scruté, le plus regardé évidemment. Alors que là, les drapeaux ont été mis en place sur la grille. On voit les officiels qui remontent la grille. Il y a notamment Pierre Fillon, le président de la CO. Et puis bientôt, il y aura l'arrivée du drapeau qui arrivera des airs, hein, qui sera en parachute, notamment avec les parachutistes, et puis la présentation du trophée. Voilà, on va suivre ça dans les minutes qui viennent. Le tour de formation débutera aux alentours de 15h52.
1: Ouais, c'est ça, ouais, on fait un tour, un train de sénateurs en général derrière la safety car. Surtout, on met bien les pneus en température, on met bien les freins en température. Effectivement, c'est une lente procession, et où on parlait tout à l'heure de la pression pour les pilotes, là, elle va monter crescendo. Pour culminer quand on arrivera à 16h pile poil et quand on passera la ligne de départ arrivée.
0: Et puis on a une pensée aussi pour le grand marshal des 24 heures, je devrais dire la grande, je sais pas comment dire d'ailleurs, grande marshal des 24 heures du Mans, puisque c'est une femme cette année, c'est une première, la pilote belge Sarah Bovy qui va guider les concurrents lors de la procédure de départ. Elle a failli être absente aujourd'hui du circuit. Ah mais justement, Julien Jean, on me glisse à l'oreillette, est avec Sarah Bovy. C'est à vous Julien, on vous écoute avec, oui, Sarah Bovy, grand marshal
3: Sarah Bovy
0: des 24
3: qui,
0: heures.
3: Salue les pilotes Ferrari de la GT, notamment parce qu'elle remonte la ligne en sens inverse, évidemment, vers la ligne de départ. Bonjour Sarah Bovy, on est en direct sur la radio ici Maine, grand marshal de cette 94e édition. Ça vous fait quoi tout d'abord de revenir un an après comme ça sur cette ligne de départ? Je rappelle que l'an passé, vous couriez.
4: Oui, c'est sûr qu'être au Mans, c'est toujours un plaisir. Alors forcément, c'est dans un rôle un peu différent cette année. Mais le support populaire, la ferveur est toujours la même, la passion est toujours la même. Donc je suis très très honorée d'être dans ce rôle de grand marshal et très heureuse de pouvoir vivre mes 24 heures du Mans d'une manière différente.
3: Oui, vous en profitez autrement parce que quand on est pilote, on ne peut pas se balader comme ça sur cette grille et voir les différentes scènes, en fait, les différents tableaux de la procédure de départ.
4: Oui, c'est sûr qu'on a un peu moins de temps libre devant nous, mais c'est quand même toujours quelque chose que j'aime bien faire, aller voir un peu les concurrents et les saluer. Donc Non, je partage ce moment avec le public aussi, c'est assez incroyable.
3: Qu'est-ce qui se passe dans la tête des pilotes juste avant de prendre le départ comme ça en l'état? Allez, un peu plus d'une demi-heure du départ.
4: Ah, ça dépend un petit peu des personnalités. Il y en a, la pression monte, et puis il y en a qui gèrent ça juste en pensant à autre chose jusqu'au moment où ils sont dans la voiture. Personnellement, j'étais plus comme ça, donc moi je profite du moment en fait.
3: C'était excitant en fait.
4: Ouais.
3: Eh bien, écoutez, bonne 24 heures autrement, des 24 heures différentes, mais avec cette casquette de grand marshal. Merci beaucoup, Sarah Bovy, donc grand marshal de cette 94e édition. Fabien.
0: Vous savez, Julien, qu'on a failli la perdre hier dans l'ascenseur d'Issimène, hein, Sarah Bovy, qui est venue hier matin. Et en garant sa voiture, on l'a perdue dans les étages de l'immeuble. Elle a failli pas être là,
3: c'est
0: pour tout vous dire.
3: C'est un peu moins grand que le circuit des 24 heures.
0: Oui, oui, mais finalement, elle s'en est sortie. C'est quelqu'un d'exceptionnel, Sarah Bovy, un charisme incroyable, une pilote exceptionnelle, le grand marshal des 24 heures du monde 2024. On écoute Don't Stand So Close To Me. Allez, on y va pour Police tout de suite sur votre radio Issimène. On va retrouver ensuite Simon Peverelli qui a la chance de manger, au moment où je vous parle, une glace Bélanger, le fabricant du Mans. C'est dans un instant, c'est sur Issimène et sur Issimayenne.
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0: C'est l'apothéose de 10 jours d'animation. Allez, on écoute Police tout de suite avec Don't Stand So Close To Me. L'apothéose, c'est bien sûr le départ à 16h des 24 heures du monde 2026, 94e édition. L'apothéose après 10 jours d'animation. Il y a eu le roulage, le pesage, les essais, la parade et le grand départ. C'est dans une demi-heure.

0: avec Don't Stand So Close To Me. 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
0: On est partout, on est sur la ligne de départ, évidemment, on est maintenant, je regarde la pendule, à pile une demi-heure, il est 15h30 du départ de l'édition 2026 des 24 heures du Mans. Nous sommes aussi dans le village où il y a beaucoup d'animation, c'est ça, hein, le Mans, c'est à la fois une course automobile, la plus grande course d'endurance automobile au monde, et puis c'est une véritable fête. Simon Peverelli, vous vous offrez une bonne glace, une glace Bélanger. Pour la manger, il faut se rendre près de la piste de karting Alain Prost, hein, c'est ça Simon?
2: Et même directement sur la piste de karting.
0: Sur la piste.
2: En fait, et voilà, sur la piste qui est disponible. On peut marcher dessus. Il y a plein de stands un petit peu partout, puisque c'est la fan zone karting. C'est vraiment à l'opposé de là, je pense, où vous êtes, Fabien. C'est très, très loin. On a longtemps marché, mais après avoir marché autant, on va s'offrir une petite récompense avec Fabrice. Bonjour, Fabrice.
3: Bonjour.
2: Vous êtes directeur général de la maison Bélanger. C'est une première, et c'est important de le dire, pour Bélanger d'être 24 heures.
3: Oui, tout à fait. C'est une première. On est partenaire, nous, de l'ACO depuis plusieurs années. On a la licence officielle pour tous nos produits, nos bolides, nos tablettes chocolatées. Et cette année, c'est la première fois qu'on est sur le circuit avec un stand glace. On propose des cookies, on propose nos glaces artisanales, que ce soit en soft ou en petit pot.
2: Petits pots qui, d'ailleurs, on peut le dire, et c'est l'occasion, sont d'un design particulier.
3: Exactement, on a un logo spécifique qu'on a fait pour les 24 heures, donc je peux vous montrer.
2: Allez, on y va, allons voir ça, le magnifique pot en direct des 24 heures, très joli pot.
3: Voilà, on a nos pots qui sont logotés en tant que partenaire officiel. Donc 24 heures Le Mans et Bélanger à la charte de la CO.
2: Bien entendu. Avec pour vous la chance peut-être d'un temps particulièrement ensoleillé quand même aujourd'hui.
3: Ouais, le début de semaine a été un petit peu difficile, mais depuis hier, le temps est au rendez-vous. Il fait beau, il fait chaud. Donc c'est le temps parfait pour proposer et faire déguster nos glaces à nos clients. Ouais.
2: On va en profiter pour le tester nous-mêmes. Celle qui marche le plus, c'est la vanille fraise, mais je me suis dit...
3: Fraise, on soft, exactement. Et puis en tant que chocolatier, on va vous faire goûter quand même la vanille chocolat.
2: La vanille chocolat, c'est parti, on y va, on va la goûter en direct. C'est vrai que, comme vous le disiez, Fabien, métier très difficile que d'être animateur radio. On va goûter en direct. Alors comment ça marche là pour la machine? C'est tout simple, on verse dans le cornet, quoi.
3: Exactement.
0: Parce que vous faites votre glace vous-même, en fait,
3: on a un mix
0: Simon Peverelli, c'est ça?
2: Non, là, c'est bien Fabrice qui s'en occupe.
3: On a un mix qui est fabriqué dans notre laboratoire. Et ensuite, donc, les mix, grâce à cette machine, donc cette machine à soft, ça va nous sortir la fameuse glace Ali, qu'on appelle à l'italienne.
2: Alors, c'est parti, partons en Italie. Pas particulièrement de bruit, en fait, j'ai tendu mon micro, ça va être surtout au bout, je vais pouvoir...
0: Alors moi
2: dire...
0: j'ai entendu un petit peu, mais parce que j'ai le casque sur les oreilles. Ouais,
2: c'est parti,
0: on l'a quand
2: je
0: même
2: déguste
0: entendu.
2: Avec la petite serviette Bélanger, je vous le dis en direct. Ah, c'est extraordinaire. Ah, puis alors c'est très frais. Ah, c'est Bélanger, c'est très frais, c'est très bon. Et avec ce soleil, c'est plus que jamais indispensable, j'ai envie de le dire. Et c'est une première, donc j'imagine, avec la vanille fraise qui est distribuée également. Fabrice, on peut conclure en disant que c'est une fierté, j'imagine, d'être présent aux 24 heures aussi.
3: C'est une vraie fierté parce que nous, on est Sartois, entreprise artisanale et sartoise depuis presque 50 ans. On fêtera nos 50 ans l'année prochaine, justement. Donc on est assez fiers d'être présents sur le circuit qui aujourd'hui a quand même une renommée internationale.
2: Merci Fabrice, elles sont très bonnes Fabien, il n'y a plus qu'à venir ici.
0: La chocolaterie Bélanger, Made in Sarthe, Made in Le Mans, présente pour la première fois en 2026 sur le circuit des 24 heures du Mans. Julien Jean, que se passe-t-il sur la piste?
4: Eh bien, écoutez, je suis vraiment privilégié parce que je me trouve à 10 mètres du trophée des 24 heures qui vient d'arriver. Et nous allons avoir les hymnes avec
0: la Marseillaise,
4: effectivement, qui est placée juste à côté, la Marseillaise, que vous allez entendre.

0: La Marseillaise Sarah Bovy, qui est belge hein, et qui est grand marshal cette année. Une femme, c'est une première, grand marshal en 2026 des 24 heures du Mans. On est maintenant à 26 minutes, Julien, du départ.
1: Ouais, c'est assez incroyable de voir aussi le public en face. Y a toutes les nationalités et tout le monde observe le silence pour cette Marseillaise, en présence évidemment du maire Stéphane Le Foll, du préfet. Et je me trouve exactement entre le drapeau des 24 heures et le grand drapeau tricolore qui a été dressé, ces deux drapeaux qui ont été dressés autour du trophée des 24 heures.
0: On voit le petit drapeau français. Drapeau français au-dessus du circuit. Jusqu'à 15h45, c'est la cérémonie officielle de départ. Allez, on vit ensemble la fin de la Marseillaise, interprétée par une voix féminine. C'est en direct sur votre radio. Ici Mayenne réunie cet après-midi.
1: Et la clameur du public. Et derrière le traditionnel feu d'artifice, pas véritablement un feu d'artifice, mais un spectacle pyrotechnique avec, comme il n'y a pas de passage de la patrouille de France, eh bien ces immenses fumigènes que l'on ne peut pas voir quand on se trouve dans la tribune principale, mais qui explosent et qui forment un drapeau tricolore au-dessus de cette tribune présidentielle, tribune de presse aussi, située donc juste au-dessus des stands des pilotes et des bolides de ces 24 heures du Mans.
0: Et vous parlez à demi-voix, Julien Jean, parce que l'ambiance est solennelle actuellement. Merci Julien, on vous retrouve un petit peu plus tard. Ce sont les 24 heures du Mans en 2026. C'est la troisième étape de ce qu'on appelle le WEC, le championnat du monde d'endurance automobile. Après Spa-Francorchamps en Belgique il y a quelques semaines, c'est la troisième étape, c'est la troisième manche, la plus importante. Il y a 50 points à prendre ici. Donc l'équipe qui gagne le Mans est bien partie pour gagner à l'automne le championnat du monde d'endurance. On écoute William Scheller, voici le carnet à spirale, c'est sur votre radio locale. 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

0: Soyez les bienvenus, vous écoutez ici Maine, vous écoutez ici Mayenne. Ensemble, on vit le départ des 24 heures, du moins un petit point circulation. Et vous savez quoi? Je regarde la circulation actuellement, il y a beaucoup de monde autour du circuit. C'est original hein, ce que je vous raconte. Rappelons que la particularité des 24 heures du Mans, c'est que le circuit emprunte des routes habituellement ouvertes aux automobilistes. Il y a 4 routes départementales qui sont fermées autour du circuit. Mulsanne-Le Mans, Mulsanne-Arnage, Moncey-en-Belin-Le Mans, Arnage-Réodin. Ces 4 routes sont fermées. Pour accéder au circuit, je vous invite vraiment à privilégier les transports en commun, d'autant que la nouvelle rame de tramway allongée vous conduit rapidement aux 24 heures du Mans. Il faut prendre la ligne T1 entre Université et le stade Marie-Marvin. Là, vous descendez au stade et vous arrivez à pied à l'entrée du circuit.
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0: Et on retourne sur la piste avec Yann et Didier. Il y a beaucoup d'images de Mark Cavendish, le cycliste starter de cette édition des 24 heures du Mans.
2: Oui, il s'exerçait même, il s'échauffait les bras tout à l'heure avec le drapeau bleu, blanc, rouge. Et effectivement, il semblait vraiment heureux d'être là, d'avoir cette mission de starter. Et on a vu tout à l'heure le trophée des 24 heures arriver, ce qui nous a donné l'envie d'en savoir un petit peu plus. Yann, vous avez quelques chiffres assez étonnants sur ce trophée si convoité.
3: Déjà, il faut être costaud hein, pour le porter. Il faut être au moins trois pilotes parce qu'il pèse quand même 70 kilos, ce trophée.
2: Carrément.
3: Ouais, près de 70 kilos, il fait 1m30 de hauteur, donc il ne passe pas inaperçu, et il a beaucoup de valeur parce que évidemment il consacre l'écurie qui remporte les 24 heures du Mans, mais aussi parce qu'il, vous savez, les côtés dorés, eh bien, ce sont ils sont plongés dans des bains d'or de 24 carats pour donner cet aspect doré. Donc c'est quand même assez précieux. On s'étonne plus maintenant de voir tous les équipages qui ont tourné la tête lorsque le trophée
2: il arrivait dans
3: la
2: leur
3: piste.
2: Dos,
3: exactement, en train de le convoiter,
2: quand ça arrive à hauteur,
3: des yeux. Ouais. C'est vrai que c'était assez sympa comme image.
2: C'était le regard des enfants devant le sapin de Noël et devant en attendant d'ouvrir les cadeaux.
3: On va parler aussi un petit peu du championnat du monde, parce que les 24 heures du Mans, effectivement, c'est la troisième épreuve de ce championnat du monde, qui sera d'ailleurs un petit peu modifié l'année prochaine, avec une épreuve de plus, celle de Silverstone. Ça, on l'a appris hier à la conférence de presse de la CO. Que s'est-il passé depuis le début de saison, Didier?
2: Rappelons qu'il y en a eu deux, puisqu'on a dû annuler le Qatar pour des raisons géopolitiques. Ça a commencé en Italie. Ce jour-là, Ferrari à domicile signe la pole position. On se dit, c'est reparti pour une année de domination de la Scuderia. Et c'est Toyota derrière qui gagne. Rendez-vous ensuite à Spa-Francorchamps en Belgique. Énorme surprise avec une Peugeot en pole position. Ça n'a pas tenu en rythme de course. Et c'est BMW qui a raflé la mise à la surprise générale avec une stratégie de course très audacieuse. C'est-à-dire que chez BMW, on s'est arrêté à peu près à la moitié du premier relais pour déjà remettre de l'essence, mais pour rouler dans l'air propre, et ce qui a permis vraiment d'enchaîner des chronos très rapides et finalement de remonter dans la hiérarchie pour aller s'offrir un doublé derrière, une stratégie très audacieuse. Donc là, c'est quand même très compliqué de dessiner une hiérarchie. On a eu deux voitures différentes qui ont gagné depuis l'ouverture de ce championnat. On dit Cadillac très très fort ici. Est-ce qu'il y aura à nouveau du changement? Est-ce que Alpine peut s'inviter? Est-ce que BMW va confirmer? En tout cas, ce début de championnat a été plein d'incertitudes et c'est à peu près ce qu'on a vu depuis dimanche dernier au fil des séances ici au Mans.
3: Et début de réponse dans maintenant 18 minutes. Il y aura le tour de formation qui va débuter d'ici une petite dizaine de minutes. Ça y est, on y est.
2: On s'en approche, en tout cas.
0: Des voitures, des pilotes. Il est 15h43. On vous retrouve dans un instant pour vivre ensemble cette cérémonie officielle qui touche à sa fin. Et puis le grand départ, ce sera à 16h. On va aller donner la parole aussi à Julien Jean, qui lui est vraiment au plus près des pilotes, puisqu'il est carrément sur la ligne de départ. Quelle chance! Ce sera tout de suite après le nouveau titre de Zazie sur ICI Maine et sur ICI Mayenne. Peu importe.

0: Zazie de retour avec un son électro-disco, il est bien ce titre, hein. Peu importe le nouveau titre de Zazie sur Ici Maine et sur Ici Mayenne, vos deux radios locales réunies cet après-midi pour le départ des 24 heures du Mans. C'est dans 13 minutes précisément, il est 15h47 et on va tout de suite sur la ligne de départ. Julien Jean, est-ce que vous sentez, Julien, peut-être une effervescence, une pression, une tension montée?
1: Ah, évidemment, comment ne pas sentir tout cela effectivement à un quart d'heure du départ, alors que je me situe actuellement juste à côté du tout premier stand, le stand numéro 78, et que je vois les drapeaux portés par ces jeunes qui quittent la ligne droite pour laisser place aux bolides, aux fauves, qui vont pouvoir effectuer leur tour de formation. Tout le monde en face dans la tribune est debout ou presque. On recherche l'ombre aussi, il faut dire qu'il fait trop chaud, très chaud. Peut-être trop chaud pour les pneus, notamment, on va en reparler. Et là, je vois effectivement le podium aussi des 24 heures. Je suis à une dizaine de mètres de ce podium sous lequel passent les drapeaux. Il y a un silence dans les tribunes et dans les stands. Tout le monde est concentré, que ce soit du côté des coéquipiers, mais aussi des mécanos. On sent cette tension effectivement qui est en train de grimper, alors que tous les spectateurs qui avaient la chance de pouvoir être sur la grille doivent évacuer. Marc Cavendish va pouvoir abaisser dans quelques minutes le drapeau à damier. C'est lui le starter donc de cette édition, le drapeau tricolore évidemment qu'il pourra abaisser. Recordman du nombre de victoires sur le Tour de France, alors que là, je vais devoir vous laisser parce que on m'évacue, on me fait comprendre que ma place n'est plus ici. C'était en tout cas un bonheur de pouvoir vous faire vivre ce moment-là.
0: Votre place est dans l'une des voitures. Allez, montez dans une hypercar à la place d'un pilote. Tentez un truc de dingue, Julien. Marc Cavendish, c'est aussi le meilleur sprinter de l'histoire du cyclisme. Vous écoutez ici même, 15h48, dans 12 minutes, le départ des 24 heures du Mans.
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0: Ici Maine, ici Mayenne, on est partout, on est sur la piste, on est en cabine commentateur avec cette vue panoramique sur la ligne droite des stands, et puis on est aussi dans les allées, dans le village des 24 heures du Mans. Simon Peverelli.
3: Allô, oui, pardon.
0: Oui, allez-y, mon Simon, c'est à vous, sont les joies du direct.
3: Vous me recevez, ici, Simon.
0: On dirait Lyon Zitron et Dilux dans les années 70.
3: Voilà. On est toujours au niveau de la fan zone karting, en tout cas plus très loin, et on est avec les gendarmes de Saint-Tropez qui sont là, prêts à vivre le départ. Bonjour, messieurs.
4: Bonjour.
3: Bonjour.
4: Bonjour.
3: Pourquoi ces déguisements, donc un petit peu gendarme Saint-Tropez, là, c'est ça le principe?
5: Ah, c'est une tradition, c'est tous les ans nous venons déguiser et on a fait Astérix Obélix, et cette année, petit clin d'œil encore à la France et puis aux gendarmes de Saint-Tropez.
3: Vous êtes de quel coin?
5: Moi, banlieue parisienne, mais tous les gars viennent de Rouen.
3: Tous de Rouen, tous fans du film, ou c'est par délire, vous vous êtes dit gendarme, c'est parti?
6: Alors chaque année on a une thématique, on se déguise chaque année, et du coup on a décidé de se déguiser en gendarme à Saint-Tropez parce qu'on est fan aussi également du film. Donc petit clin d'œil à la France et à ce beau film.
3: Gendarme et bonne sœur également pour monsieur, c'est ça, vous êtes parti sur le déguisement bonne sœur?
7: Exactement, nous sommes les bonnes sœurs qui accompagnent ces beaux gendarmes. Il fallait un peu ce côté féminin et ce côté un peu rapprochant.
3: Avec toujours évidemment plein d'eau, vous aussi, à vos verres. Vous allez vivre tous ensemble le départ. Quelle émotion, là, peut-être quelques minutes avant ce départ?
8: On a extrêmement hâte. On a extrêmement chaud, mais on a extrêmement hâte.
3: Parce qu'il faut dire que vous avez la tenue complète, hein, tous là, donc vous allez mourir de chaud. Peut-être un petit peu moins pour les bonnes sœurs. Même chose, vous aussi, les 24 heures, quelle émotion avant de vivre ce départ?
7: Beaucoup d'excitation et... Que ça commence.
3: Ça commence, que ce soit parti. C'est parti, alors qu'il y a les rafales qui vont passer, ça y est, au-dessus du circuit, Fabien.
0: Oui, les rafales qui arrivent au-dessus de la ligne droite des stands, alors qu'on a vu Marc Cavendish, le starter, le champion cycliste, qui a pris la parole et qui a prononcé la fameuse phrase « Pilote, allumez vos moteurs ». Les rafales passent au-dessus du stand du studio Ici Maine dans la Family Zone. Venez nous voir d'ailleurs, et vous aurez le privilège de pouvoir vous faire prendre en photo avec Bruno Van Lestik. Alors vous me dites, il raconte n'importe quoi, parce que Bruno Van Lestik, c'est le speaker officiel des 24 heures du Mans, et j'imagine qu'il n'est pas dans la Family Zone actuellement. C'est un Bruno Van Lestik en carton. Eh oui, on a fait la réplique de Bruno, le speaker des 24 heures du Mans, animateur Ici Maine, et vous pouvez vous prendre en photo avec Bruno. venez nous voir ici au studio ici Mayenne. La procédure de départ dans un instant, c'est à vivre en direct sur votre radio locale tout de suite après Miley Cyrus avec Flowers.

0: 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Dans 5 minutes, c'est le départ de la 94e édition des 24 heures du Mans. C'est une semaine d'événements. 300 000 spectateurs durant cette semaine de la plus grande course d'endurance automobile au monde. Allez, on peut dire que cet après-midi, il y a autour de 200 000 spectateurs qui sont réunis pour le grand départ. Simon Peverelli, les spectateurs ont tous les yeux rivés vers la piste.
1: Ah bah ils sont tous pleinement concentrés dans l'attente du passage des voitures, puisque moi je suis quasiment à la fin du circuit, puisque au niveau de la zone de karting. Je suis avec Robin qui vient de Savoie spécialement pour l'occasion. Bonjour Robin.
2: Bonjour.
1: Votre émotion avant le passage là des voitures qui s'apprêtent à arriver avant ce départ des 24 heures du Mans?
2: Eh ben pour une première fois où on est présent, on vient de Savoie, c'est une grande émotion parce que normalement c'est à la télé, et donc là première fois être présent, c'est vraiment super.
1: Vous êtes passionné des 24 heures, vous les suivez habituellement à la télé, depuis combien de temps?
2: Ça fait maintenant 5 ans que je suis, après c'est beaucoup la Formule 1, sport auto en général.
1: Qu'est-ce qui vous a décidé à venir tout particulièrement cette édition aujourd'hui, là, cette année 2026?
2: C'était l'occasion, car en fait avec Citroën, on a gagné un concours qui nous a offert des places. Donc du coup on s'est dit c'est l'occasion de monter voir les Sartois.
1: Votre pronostic pour cette course, toujours difficile parce que Le Mans choisit son vainqueur comme on a l'habitude de le dire, mais votre pronostic quand même?
2: En étant fan de Ferrari, on va dire Ferrari.
1: Eh bien Robin, bon départ, profitez bien, merci de cette course qui va démarrer très bientôt.
0: Et le choix de Robin, c'est une quatrième victoire de Ferrari. 15h56.
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0: 10 jours d'animation pour les 24 heures du Mans. Il y a eu le roulage, c'était il y a une semaine en centre-ville du Mans. Il y a eu le pesage sur la place de la République. Il y a eu les essais libres et qualificatifs mercredi et dimanche. La parade des pilotes hier en centre-ville. On arrive au point d'orgue de ces 10 jours d'animation. Yann et Didier, c'est le départ dans 3 minutes.
4: Oui, et actuellement le tour de chauffe, la meute qui est au niveau d'Indianapolis. On est à bord de l'Alpine numéro 35 piloté par Ferdinand Hasbourg. On voit les voitures qui zigzagent, qui mettent évidemment les pneumatiques à température. Là effectivement la pression est maximale, on le sent pour ces pilotes.
5: C'est un exercice de concentration, ils ont sur leur écran des indications sur la température des pneumatiques. Il est inimaginable de prendre le départ sans avoir réussi à mettre ces pneus dans la bonne fenêtre, une fenêtre recherchée de température. Ça dépend de la variété des pneus après. Donc c'est pour ça qu'on les voit non seulement zigzaguer, mais des fois freiner et accélérer très brutalement pour faire légèrement patiner les roues, pour essayer d'atteindre cette fenêtre d'exploitation, ce chiffre magique qui à un moment donné va s'afficher sur l'écran. Dans les stands, on a une toute autre préoccupation. Là, on sent le collectif des équipes. On a eu quelques images.
4: Ouais, effectivement, on se congratule. On est concentré aussi. C'est quelques moments de tension qui précèdent le départ d'une grande édition, la plus mythique des courses d'endurance du monde. Là, on est actuellement, on a passé le virage d'arnage, les voitures de tête remontent bientôt dans les S-Porsche et on voit effectivement ces grands coups de volant donnés par les pilotes pour mettre à température les pneus. C'est vrai que là, on rappelle d'ailleurs que c'est la BM numéro 15 qui partira en tête, qui c'est un départ lancé, les 24 heures du Mans, ça on le rappelle aussi. Et là aussi, c'est important, il y a la voiture qui ouvre et qui doit passer la ligne juste à 15h pile, en tout cas c'est passé à 16h, pardon, je suis sur l'ancien, à 16h pile, oui, sinon elle aurait débuté déjà depuis une heure.
5: Ce sont les 25h du Mans. On réinvente le concept.
4: Ça aussi c'est une petite prouesse quand même, mine de rien.
5: Ah bah ça, alors c'est sur le safety car, c'est Sarah Mauvy ça qui doit imprimer le rythme. Je pense qu'elle a un GPS qui lui indique très très clairement la vitesse à adopter. Là on voit que ça commence à se positionner un petit peu en deux lignes de front, notamment c'est vrai pour la première ligne avec Kevin Magnussen sur la BMW et Will Stevens qui va commencer à venir se mettre à ses côtés. On est à la sortie des S-Porsche. Sarah Mauvy semble avoir un rythme assez lent, peut-être qu'elle était un petit peu trop en avance par le GPS, et on voit Mark Cavendish très concentré également. C'est pas le geste le plus compliqué qu'il aura à faire, mais il est très symbolique, agiter le drapeau au bon moment.
4: Le recordman de victoire d'étape sur le Tour de France, le starter de cette 94e édition des 24 heures du Mans qui va débuter dans quelques instants, dans moins d'une minute, les voitures qui sont maintenant effectivement rangées sur comme la grille de départ le voulait. On approche du virage du raccordement, on entend l'hymne habituel qui indique l'ouverture de la course qui retentit, et la safety car de Sarah Mauvy qui va s'effacer dans quelques instants pour laisser les fauves, la meute s'élancer sur cette piste et sur la ligne de départ. départ.
5: Quelques secondes effectivement du départ, ça doit au niveau des pilotes être dans un pic de concentration absolue. Sarah Bovie qui finalement poursuit, je pense qu'elle va s'effacer au tout dernier moment. Je pensais qu'elle prendrait la voie des stands. Voilà, cette fois elle tourne à droite et le départ il est imminent. Dans quelques secondes, c'est en train de se placer au niveau de la première ligne. Ça va être l'accélération, pas tout de suite. On attend que Mark Cavendish donne le top.
4: Oui, effectivement, le starter des 24 heures qui, ça y est, va laisser le drapeau. Yeah, c'est parti.
5: C'est parti.
4: Allez, la meute qui est lancée avec la BM numéro 15 là qui se
5: et la Cadillac qui passe.
4: Doublé.
5: Cadillac qui va arriver en tête, c'est même chaud derrière. Est-ce que l'Alpine va réussir à venir chipper la troisième place? En tout cas, Kevin Magnussen qui était pris au départ par la Cadillac qui s'installe en tête et qui est en train de passer la courbe de l'Alpe.
4: Allez, c'est assez chaud dans ce premier virage. Pas de touche pour l'instant, pas d'erreur de pilotage. La Cadillac en tête devant la BMW.
5: Il est impatient derrière Kevin Magnussen.
4: Ouais, il a envie de le doubler, hein, c'est vrai. Et là, elles sont roue dans roue, évidemment. Le peloton qui, pour l'instant, n'a pas fait d'erreur, pas de passage dans le bac à gravier, pas
5: c'est
4: de touche en plus.
5: C'est
4: assez propre, c'est une course de 24 heures. Il ne faut pas ruiner les chances d'une équipe dès le départ, évidemment. Et le peloton qui est donc en ordre de bataille avec donc la Cadillac numéro 12 qui est en tête pour l'instant de cette 94e édition des 24 heures
5: du
4: Mans.
5: Ils font un petit trou d'ailleurs devant la Cadillac numéro 12. Est-ce que la BM peut aller la chercher à l'aspiration? Ça déboîte en tout cas par la gauche. Est-ce que ça va se jouer au freinage? La BMW qui reprend son bien déjà de changement de leader depuis le début de 24 heures.
4: Ah, effectivement, dans la ligne droite des Hunaudière, la première chicane, là aussi, les deux Ferrari roue dans roue. Et finalement, c'est la 51 qui passe devant. Ah ben, ça se dispute aussi au niveau du constructeur italien. Elles sont un peu loin, les Ferrari, pour l'instant, des voitures de tête. On les a vues, hein, lors des qualifications. Elles étaient à la peine en termes de vitesse pure. Et ça se ressent, hein, dans ce début de course déjà.
5: Avec une BMW en tête et l'autre qui est grimpée en troisième position. Et surtout, il a fait le break entre les deux chicanes, Kevin Magnussen, en vitesse de pointe. Il a réussi à passer à l'aspiration la Cadillac et derrière il a fait le trou dans la seconde section de la ligne droite des Hunaudière. Premier indice, ces BMW vont vraiment très très vite. Un petit mot sur leurs pneus. Elles sont parties en médium alors que les Cadillac sont en dur. Ça veut dire que la mise en température était plus rapide du côté de la BMW. Maintenant c'est peut-être sur la fin du deuxième relais qu'elle pourrait souffrir. C'est encore un petit peu loin. BMW en tout cas qui là a repris son bien après avoir perdu sa première place au départ.
4: Effectivement, une belle bataille là entre les Ferrari, la deuxième Cadillac, celle de Sébastien Bourdais qui est piloté par Earl Bamber, et puis il y avait une Genesis aussi qui se mêlait à la bataille. Et alors qu'on a passé le virage
5: c'est
4: de Mulsanne,
5: c'est difficile pour Genesis, une deuxième Ferrari qui la passe, la voiture orange sud-coréenne qu'on n'attendait pas aussi haut sur la grille en septième position, mais là on voit qu'en rythme
4: c'est pas vraiment une surprise
5: compliqué.
4: Alpine en quatrième position, Ferdinand de Hasbourg qui avait signé le meilleur temps des qualifications, la Q1 si on peut appeler ça comme
5: mercredi,
4: ça
5: ouais.
4: Mercredi, et qui pour l'instant tient son rang derrière donc la BMW numéro 20, la Cadillac numéro 12 et la deuxième BMW numéro 15.
5: Et donc pas... voilà pour les grandes lignes de ce départ qu'on a eu le plaisir de vous faire vivre. Ça a été musclé, deux changements de leader dans le premier tour, mais pour l'instant c'est la BMW numéro 20. Ah ben c'est celle qui part en quatrième position, on n'a pas fait gaffe. Elle est vraiment remontée de loin, qui est en tête avec René Rast. Will Stevens, Cadillac numéro 12 en deuxième position, Kevin Magnussen, BMW numéro 15 en troisième position et la première Alpine en quatrième.
0: Kevin Magnussen qui est quasiment chez lui, on peut le dire, hein, parce qu'il est aussi actionnaire du Mans FC et il tourne autour du stade Marie-Marvin qui va accueillir la Ligue 1 à partir du 22 août. Oui, c'est pas le moment, mais par contre il sera le bienvenu pour la réception de Brest. Ce sera le premier match de la saison, ce sera à domicile. Simon Peverelli, dites-nous comment les spectateurs ont-ils vécu ce départ? C'est toujours un moment plein d'émotions, il y a quelques minutes.
6: Alors c'est pile au moment où les voitures que vous entendez derrière moi sont en train de passer, les yeux sont rivés sur ces voitures qui sont en train de tourner. J'en profite pour approcher par exemple. Monsieur, bonjour.

0: L'événement qui arrive, quoi, que ça
1: vous avez prévu en tout cas la casquette, je le vois, c'est important parce qu'on le redit, ici il fait chaud. Ouais,
0: c'est carrément. Exactement. Et puis crème solaire, casquette et puis une bouteille d'eau, quoi.
1: Vous savez, vous n'avez pas fait la même erreur que moi, je suis en train de prendre sur le nez partout. Bon courage en tout cas, profitez bien de cette course qui vient donc de démarrer ici les 24 heures du Mans. Tout le monde est rivé sur la piste avec certains qui grimpent pour vous décrire sur une sorte de. Alors je ne sais même pas ce que c'est, de location d'engin de chantier électrogène, tiens, un bloc électrogène. Ils grimpent un petit peu partout les gens forcément pour apercevoir au plus près les voitures.
2: Et après 5 minutes de course, c'est toujours la BMW numéro 20 qui est en tête, l'hypercar numéro 20. Tiens, un petit mot rapide de la catégorie LMP2, la deuxième catégorie des 24 heures du Mans. Et c'est la Loreca numéro 28, le team Idexport qui est en tête avec le pilote néerlandais. 8e participation au volant de cette numéro 28, Job Van Huyvert. On se retrouve dans un instant, à tout de suite sur Ici Mène et sur Ici Mayenne, en direct du circuit des 24 heures du Mans.
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0: Indochine sur votre radio. Vous écoutez Ici Mène et Ici Mayenne et on vit ensemble le départ des 24 heures du Mans 2026. On court depuis 10 minutes.
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0: On retourne en cabine. Yann, c'est toujours la BMW de numéro 20 qui est en tête de la course.
2: Oui, ça n'a pas changé, effectivement, qui a chippé cette première place à une autre BM hein, qui avait qui avait décroché la pole position, la BMW numéro 15. Bonjour Thomas Bordenave-Lago.
3: Bonjour Yann, bonjour à tous.
2: Bon, ça a été un départ animé quand même,
3: oui.
2: Hein, avec plusieurs changements de leader dès le premier tour.
3: Effectivement, un départ animé, une tactique assez agressive de la part de René Rast, donc qui a gagné 3 places hein, depuis le début de cette course. Alors, on n'a même pas fait 20 minutes, donc c'est vrai que c'est une tactique très agressive mais qui est payante en tout cas. Et puis derrière on commence déjà à imprimer un peu le rythme. On voit des groupes avec des petites Cadillac, des Ferrari également, donc des tirs groupés. À noter également quelques places de perdu de la part des deux Genesis qui avaient créé la surprise lors de l'Hyperpole, mais rien n'est perdu bien évidemment puisqu'on vient de faire que 11 minutes de course. En tout cas un très bon départ de la part de la BM du team WRT, la numéro 20 de René Rast, qui donc occupe pour l'instant la tête du classement de ces 24 heures.
2: Oui,
3: du Mans.
2: Et une confirmation malheureusement, les deux Peugeot hein, qui sont aux deux dernières places de cette catégorie hypercar, bien moins rapide évidemment que leur concurrente. À noter côté français, la belle quatrième place effectivement d'Alpine et du pilote autrichien Ferdinand de Hasbourg. On vous fait un petit point aussi dans les autres catégories, notamment la catégorie des LMP2, très disputée avec deux équipes françaises pour l'instant en tête, Idexport et Duquesne Team. C'est vrai qu'il y a pas mal de prétendants à la victoire dans cette catégorie, notamment des Français, hein, Thomas.
3: Oui, et puis l'avantage, comme vous l'avez dit, Yann, pas mal de pilotes pardon, qui peuvent gagner parce que ce sont des mêmes voitures. Hein, les équipes roulent sur des mêmes châssis avec les mêmes moteurs, donc ce qui égalise, entre guillemets, les chances de victoire. Dans cette catégorie, on note quelques places de perdu de la part d'Esteban Masson, la numéro 29, qui partait à la deuxième position.
2: Qui avait signé d'ailleurs le meilleur temps des essais avant que, effectivement, ça soit déclassé, qu'il perde une place.
3: Exactement.
2: Voilà, pour une faute commise la veille par un de ses coéquipiers, mais en tout cas, il est très rapide.
3: Il a perdu quelques places là, ouais, au départ. Peut-être qu'il a été un petit peu chahuté. On sait que les départs en LMP2 sont assez chauds, puisque ben, le but dans ces départs-là, quand on part en paquet, c'est de se mettre le plus haut possible en classement pour éviter d'avoir du trafic. Donc peut-être qu'il a été bloqué justement dans ce trafic et qu'il va pouvoir remonter. En tout cas, du côté de la Idexport numéro 28, tout a l'air de très bien se passer pour l'instant.
2: Moins d'expérience aussi que, par exemple, un pilote comme Julien Andlauer, hein, qui connaît bien Le Mans, qui est très expérimenté, très rapide. Un petit mot des GT, Thomas, ben, c'est le poleman qui pour l'instant est en tête de cette catégorie GT, Aston Martin
3: et Mattia Trudi, qui avait également fait la pole l'an dernier aux 24 heures du Mans pour l'édition 2025, qui ont parfaitement géré cet exercice du départ. On sait aussi que la GT3, il y a beaucoup de voitures avec plusieurs constructeurs engagés, et donc ben, quand on arrive en queue de peloton, elles sont juste derrière les LMP2, c'est également difficile de se frayer un chemin. En tout cas, l'Aston Martin numéro 27 du team Earth of Racing Team a parfaitement négocié cet exercice et donc se retrouve logiquement en tête.
2: Devant deux Lexus. Voilà, ben la BMW numéro 20 toujours en tête de cette 94e édition des 24 heures du Mans après un petit quart d'heure de course.
0: On tourne sur les 13 km 626 du circuit de la Sarthe. Il y a la rapide ligne droite des Hunaudières avec ces deux chicanes qui sont là pour ralentir un peu les pilotes hein, qui sont à plus de 300 km/h. Ces chicanes qui ralentissent les pilotes pour des raisons de sécurité tout simplement. Il y a le virage de Mulsanne quasiment à angle droit, là aussi ça demande beaucoup de tact et de négociation de la part des pilotes, tout comme le virage d'Arnage, les virages Porsche, le raccordement, la courbe d'Unlop, les S de la forêt, le tertre rouge qui passe du circuit à la route, puisque c'est ça la particularité des 24 heures du Mans, une partie circuit automobile et puis une grande partie majoritaire d'ailleurs de route publique que nous les Sartois nous empruntons tous les jours, ou en tous les cas très régulièrement. On va les voir dans un instant dans le village des 24 heures, les spectateurs, ils vont nous vous raconter ce qu'ils vivent sur le circuit de la Sarthe. Ce sera tout de suite après Conduire, le nouveau titre de Louane, sur Ici Mène et sur Ici Mayenne. On fait antenne commune pour les 24 heures du Mans cet après-midi. Je sais pas, frère.

0: Conduire, le nouveau titre de Louane. Vous écoutez Ici-Maine, nous sommes en direct des 24 heures du Mans. Vous suivez la course sur votre radio locale Ici-Maine ou Ici-Mayenne. On tourne sur le circuit de la Sarthe depuis 17 minutes maintenant. C'est toujours la BMW numéro 20 qui est en tête de la course. Et on retrouvera d'ailleurs dans un instant un nouveau point classement avec Yann et Thomas. Un petit point sur la circulation autour du circuit. Vous savez que la particularité des 24 heures du Mans, c'est que le circuit emprunte des routes habituellement ouvertes aux automobilistes. Quatre routes départementales sont fermées, l'axe Mulsanne-Le Mans, tout comme l'axe Mulsanne-Arnage, Moncey-en-Belin-Le Mans. Vous ne pouvez pas emprunter non plus la route entre Arnage et Ruaudin. Pour accéder au circuit, on vous invite à privilégier les transports en commun. La nouvelle rame de tramway allongée, on peut mettre jusqu'à 296 personnes dans cette rame de tram, vous conduit aux 24 heures du Mans. On est là sur la ligne T1 qui part de l'université et qui arrive au stade Marie-Marvin. Là, vous faites un peu de marche à pied et vous arrivez sur le circuit de la Sarthe. Un petit point météo également, la chaleur est là cet après-midi, on a 29 degrés au Mans, on a 30 degrés à Laval ce samedi après-midi avec des nuages élevés qui vont nous accompagner jusqu'à la tombée de la nuit. En tous les cas, ces nuages élevés, vous en apercevez, ne gâchent pas l'impression de beau temps. Demain, on aura un ciel tout bleu pour l'arrivée de la 94e édition des 24 heures du Mans, que ce soit en Sarthe ou en Mayenne, et des températures encore un petit peu plus chaudes que cet après-midi. On va grimper jusqu'à 30 degrés à Laval comme au Mans. Toujours la BMW numéro 20 en tête de cette 94e édition des 24 heures du Mans. Il y a 62 voitures qui sont en piste, 18 hypercars. La catégorie hypercar, c'est la catégorie reine. 19 LMP2, l'antichambre de l'élite, et 25 GT3. Il y a 9 constructeurs qui sont en catégorie amateur GT3 et toujours BM en tête. On va écouter un peu de musique tout de suite. On se retrouve dans un instant. Un point cabine, un point sur le classement dans quelques minutes sur Ici-Maine et sur Ici-Mayenne.
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0: Ici Maine et ici Mayenne réunis, on tourne depuis 21 minutes sur le circuit de la Sarthe. C'est toujours la BMW numéro 20 qui est en tête de la course, dans une course qui s'annonce très très ouverte, une bataille plus ouverte que jamais. C'est ce que disent tous les observateurs. Il y a Cadillac qui est en forme, on l'a vu sur le début du championnat du monde d'endurance. La numéro 38 est partie en deuxième position tout à l'heure à 16h. Est-ce que ce sera en 2026 un premier succès pour le pilote sartois Cadillac, Sébastien Bourdet? Beaucoup de fans des 24 heures l'espère. Toyota, c'est l'expérience. Il y a Ferrari qui reste sur 3 victoires de suite, qui vise le quadruplé. BMW qui impressionne depuis le début du championnat, qui a fait d'ailleurs sa première victoire au championnat du monde d'endurance à Spa-Francorchamps et qui est en tête de la course, je le rappelle. Parmi les outsiders, il y a le français Alpine, il y a Aston Martin également qui pourra jouer sur la carte de la fiabilité. Genesis, pour qui c'est une grande première. Genesis qui a fait une bonne performance performance à l'Hyperpole. Genesis, programme qui découvre les 24 heures du Mans, adossé aux géants de la construction automobile Hyundai et puis Peugeot, pour qui c'est compliqué hein, depuis quelques années maintenant, et c'est encore le cas dans ce championnat du monde d'endurance 2026 avec la 9X8. Voilà pour les forces en présence dans la catégorie Rennes. Nouveau point sur le classement dans un instant. On se retrouve en direct du circuit de la Sarthe sur Issy-Maine et sur Issy-Mayenne après Phil Collins. Voici You Can't Hurry Love. Bon après-midi.

0: You Can Turn It Up sur votre radio ici même. Phil Collins, direction la piste avec Thomas et Yann.
1: Oui, Fabien ?
0: Oui, allez-y, vous êtes en direct.
1: Oui, Fabien, effectivement, la BMW qui est toujours en tête a signalé quand même la troisième place de l'Alpine numéro 35 qui a chippé la place à la BMW numéro 15 qui a même reculé au classement puisqu'elle est passée en cinquième position. Ce qui est étonnant quand même dans ces premières minutes de course, Thomas, c'est l'écart de vitesse entre la voiture de tête, la BMW numéro 20, et la deuxième, la Cadillac numéro 12, près de 7 secondes d'avance. Qu'est-ce qui peut expliquer cela selon vous?
2: Alors il y a plusieurs choses. Déjà, comme on a pu l'évoquer, en fait la numéro 20, elle peut avoir un rôle de lièvre, c'est-à-dire que la voiture embarque moins de carburant, donc elle est plus légère, donc elle va un peu plus vite. Et puis il y a déjà eu 7 tours de course et les hypercars commencent déjà à rattraper les premières GT3 puisque ces voitures sont beaucoup moins rapides que les hypercars qui occupent donc les plus hautes vitesses. On atteint presque 350 km/h en ligne droite d'une Audière. Donc il peut y avoir soit du carburant, moins de carburant pardon, embarqué dans cette BMW donc pour creuser l'écart, mais il y a aussi cette gestion du trafic qui, dès le 7e tour de course, commence déjà à pointer son petit bout de nez, entre guillemets.
1: Voilà pour l'explication. Tiens, on va parler des femmes dans la course. Ça va être rapide. Malheureusement, il n'y en a que deux pilotes féminines dans cette 94e édition des 24 heures du Mans. Elles ne sont pas au volant en ce moment. Ce ne sont pas elles qui ont pris le départ. On va commencer avec la Rocket Pocket en LMP2. Thomas? Dorian Pain,
2: effectivement. Rocket Pocket, c'est son surnom. Championne en F1 Academy, protégée de chez Mercedes pour peut-être potentiellement arriver en Formule 1. Son équipage, donc avec Julien Andauer qui est au volant actuellement, et le pilote néerlandais Richard Verschoor, occupe la 20e place du classement général, mais la 2e place du classement LMP2. Dorian Pain qui avait fortement impressionné d'ailleurs lors de la première séance d'Hyperpole en réalisant le meilleur temps, tout simplement, de cette première séance d'Hyperpole. Et puis, un peu plus loin, en GT3, Yann, on retrouve la deuxième française, Lilou Wadou.
1: Ah, effectivement, qui, elle, pilote une Ferrari, puisque c'est une pilote officielle Ferrari, Lilou Wadou, qui participe à ses quatrièmes 24 heures du Mans, qui aimerait bien, elle aussi, franchir un petit peu les paliers, mais les places sont chères, vous le savez, en hypercar, notamment, avec des trios, des équipages déjà bien rodés, et qui ont gagné, en plus, hein, les trois dernières éditions. Donc, ça va être un peu compliqué, mais elle aussi, c'est une très bonne pilote, même si le début de course passe moyennement et même pas très très bien d'ailleurs pour cette Ferrari numéro 150 qui occupe, qui est 59e au général sur 62 voitures, on le rappelle, et 22e de la catégorie des GT3, mais ce n'est pas Lilou Wadou qui est au volant, mais Custodio Toledo, et il va falloir remonter un petit peu dans le classement pour Lilou Wadou pour aller taper un petit peu plus haut chez Ferrari, mais ce sera compliqué.
0: C'est sa quatrième participation à Lilou Wadou. Elle a 25 ans, elle est encore toute jeune en GT3 au sein du team AF Corse. Elle sera un petit peu plus tard, vous l'avez dit Yann, puisqu'il n'y a pas de féminine en piste pour le moment. Elle sera, Lilou Wadou, au volant de la Ferrari 150 du Richard Mille AF Corse.
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0: Simon Peverelli dans le village des 24 heures du Mans aux côtés des gendarmes. Il vous est rien arrivé quand même, Simon, rassurez-nous.
4: Non, je vous rassure, au contraire, je suis avec... Bonjour. On est en train de se décaler parce qu'il y a la fanfare qui est arrivée pile pour justement mettre l'ambiance chez les gendarmes. On va se mettre, hop, voilà, un petit peu plus à l'écart pour pas trop déranger. Bonjour, monsieur.
5: Bonjour.
4: Vous êtes peut-être, j'ai pas eu le temps de vous demander votre grade et votre nom.
5: Le chef d'escadron, Olivier Maldan.
4: Olivier, commandant Maldan, vous-même, vous êtes présent aujourd'hui sur le circuit. Pourquoi ? Quel est l'intérêt de la présence ? J'imagine que c'est pas pour mettre des contraventions aux véhicules qui vont très vite. Là, on est d'accord, c'est pas autorisé ça.
5: Ils vont vite, mais c'est le bonheur de voir ces véhicules tourner.
4: Votre présence aujourd'hui, recruter, expliquer votre rôle, c'est ça, au public aujourd'hui ?
5: Exactement, c'est le double objectif. Le premier, c'est de recruter, puisqu'on offre des milliers on a des milliers d'emplois à pourvoir tous les ans dans près de 300 métiers, avec des spécialités extrêmement diverses. Et le deuxième objectif, c'est de renseigner le public, de les informer sur leurs démarches du quotidien, sur leur sécurité, puis de répondre à leurs questions sur notre fonctionnement, puisqu'on s'aperçoit qu'il y a beaucoup de méconnaissances, connaissances ou d'a priori, de préjugés. Donc, par rapport à ce qu'ils pourraient regarder à la télévision, ça nous permet de démystifier.
4: Et j'imagine que vous-même, ou en tout cas les gendarmes, sont supporters d'Alpine, puisqu'il y a la voiture, la fameuse, la A110, je crois, c'est ça ?
5: On supporte tous les constructeurs français, vous imaginez bien que je ne vais pas vous dire le contraire. Mais effectivement, il y a quand même un petit quelque chose de particulier avec Alpine.
4: En tout cas, vous avez le bonjour de Fabien Aubric. Voilà, Fabien, que vous connaissez aussi, on a l'occasion régulièrement d'échanger avec vous. Vous intervenez aussi vous-même, commandant Maldan, merci beaucoup, bonne journée. Et puis on peut venir ici, donc c'est à quel endroit, peut-être dites-le vous-même, pour vous rencontrer ?
5: Alors on se situe dans la fin de zone family avec toutes les armées.
4: Tout simplement. Merci beaucoup, commandant. Passez un bon après-midi. Mettez-vous au frais parce qu'il fait chaud, hein, on le redit aujourd'hui. C'est vrai, c'est particulièrement chaud cette journée de samedi.
0: Et une bonne nouvelle pour le commandant Maldan, supporter Alpine, puisque Alpine est troisième. Un bon début de course pour l'équipe de Philippe Sino. Toujours ce trio en tête BMW, deuxième Cadillac et troisième Alpine. On va retrouver Arthur Palumbo dans les minutes qui viennent. Qui sera courbe Dunlop. C'est Elvis en fait qui a pris le relais d'Arthur. Elvis Delouya avec nous dans quelques minutes, tout de suite après Michel Polnareff. 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A tout de suite sur le circuit de la Sarthe pour les 24 heures du Mans.

0: Vous écoutez ici Maine, vous écoutez ici Mayenne. Nous sommes en direct des 24 heures du Mans avec toujours ce même trio de tête BMW devant Cadillac et Alpine.
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0: Votre radio locale qui est absolument partout, aussi bien sur la piste pour l'aspect sportif, mais aussi pour la fête que représentent les 24 heures du Mans. On est avec les fans de la plus belle course d'endurance au monde. Elvis Delouya, vous êtes au niveau de la courbe Dunlop avec des fans de Peugeot. J'ai envie de dire qu'ils ont bien du courage parce que c'est loin d'être le favori, hein, Peugeot cette année.
2: Alors non seulement c'est loin d'être le favori, mais surtout dans la courbe Dunlop, je peux dire qu'il y a une équipe qui est beaucoup plus représentée que les autres, c'est Alpine. Mais malgré cette vague de polo Alpine, il y a du polo Peugeot, et je suis avec Vincent et Baptiste qui sont deux fans de l'écurie et qui, malgré un début difficile, continuent à y croire, n'est-ce pas Baptiste?
3: Tout à fait. Aujourd'hui, forcément, on se retrouve en difficulté avec Peugeot, avec deux voitures entre guillemets dernières, juste devant les deux Toyota. Mais on y croit toujours, car c'est une course de 24 heures tout simplement, donc la course est longue et tout peut encore arriver.
2: D'autant plus que pour toi, Peugeot, c'est un peu une histoire de famille, tu me disais.
3: Absolument, mon père est du coup travaillant chez Stellantis. J'ai grâce à lui pu faire mon stage de 3e au site du coup où la 9X8 est bien construite, à Satori donc. Et j'ai trouvé ça complètement logique, et plus qu'une marque française de l'héritage de voitures des parents, etc., je trouve ça logique de devoir supporter cette équipe.
2: Bon, Baptiste, c'est toi de ton côté, tu es toujours là pour soutenir Peugeot malgré le début difficile.
4: Ah bah oui, on y croit toujours, hein, de toute façon c'est sur 24 heures, hein, donc on y croit et on va y croire jusqu'au bout.
2: Oui, bah en tout cas, ils vont rester jusqu'au bout, donc Peugeot, même en difficulté, peut compter sur ses supporters qui seront là jusqu'au bout de toute façon.
0: Elvis, on peut rappeler aussi que Peugeot fête cette année sa 100e participation aux 24 heures du Mans. Le classement, c'est dans un instant. C'est sur ICI Maine et sur ICI Mayenne. Tout de suite après I Just Might, on écoute Bruno Mars.

0: I Just Might, Bruno Mars, vous écoutez ici Maine, vous écoutez ici Mayenne, on vit le départ, on court depuis 40 minutes maintenant des 24 heures du monde 2026, 94e édition. On va voir ce qu'il en est du classement du haut de la course dans un instant. Un petit point sur la catégorie amateur, je vois que c'est la Lexus numéro 87 de la Codis ASP Team, c'est un team français qui est en tête dans la catégorie amateur. Thomas, Yann, pour la tête de la course, qu'est-ce qu'il en est après 40 minutes de course?
1: Classement figé hein, depuis quelques minutes avec la BMW numéro 1 pilotée par René Rast qui est en tête avec 8 secondes d'avance sur la Cadillac numéro 12 de Will Stevens et puis 10 secondes d'avance sur l'Alpine numéro 35 de Ferdinand de Hasbourg. On a vu des stratégies un petit peu différentes et on a vu déjà Thomas deux japonaises rentrer au stand, la Toyota numéro 7 et la Toyota numéro 8.
2: Un tir groupé pour les deux supercars donc Nippon, stratégie décalée effectivement. On a vu aussi pas mal d'LMP2 et de GT rentrer au stand, notamment pour remettre du carburant. On est parti avec des réservoirs allégés pour essayer d'aller vite et donc de faire le trou le plus rapidement. Et puis on a aussi changé de pneus. On en a parlé au début de ce direct hein. Ces pneus, c'était la grande inconnue hein, de cette 94e édition des 24 heures du Mans, puisque ce sont des nouveaux pneus, notamment en hypercar depuis le début de cette année. En fait, ces pneus-là, ils sont faits, et ça c'est important de le souligner, puisque les 24 heures du Mans c'est une course mais c'est aussi un laboratoire, ils sont faits à base de 50% de matériaux réutilisés qui ont été recyclés également, et ça montre voilà que ces 24 heures du Mans pardon vont dans le sens de l'évolution pour apporter des possibles réponses pour dans un futur proche les adapter également sur nos voitures de série de tous nos jours. Et puis la chose qui est importante, c'est que Michelin ne va pas s'arrêter là, puisqu'à l'horizon 2050, ils envisagent, le groupe de Clermont-Ferrand envisage de faire un pneumatique sans air, connecté et qui sera rechargé et totalement durable. Donc peut-être vers la fin des arrêts au stand pneumatique. En tout cas, voilà, c'est encore un élément qui nous montre
1: une évolution
2: le progrès effectivement. Et là, on a à l'instant la direction de course qui nous informe d'un drapeau jaune au virage 6. Juste avant, je pense. C'est la une des Mercedes, la Mercedes du team Qatar, la numéro 62. Avec dans ses rangs Giuliano Alesi, le fils de Jean Alesi, qui participe à ses premières 24 heures du Mans. Juste, je pense, une petite sortie de piste.
1: Ouais, rien de méchant.
2: Voilà, rien de méchant à la sortie de Tertre Rouge. Mais en tout cas, une petite frayeur, un petit rappel que au Mans, on peut la victoire est longue à se mettre en route, mais en tout cas, on peut la perdre. On peut le Mans peut s'arrêter très vite, en tout cas. Donc petite piqûre de rappel, mais sans gravité pour cette Mercedes GT3.
0: Voilà, ça va repartir pour Giuliano. Allez-y, vous voulez dire un petit mot, Yann, excusez-moi.
1: Non, absolument pas. Non, je disais qu'effectivement, Le Mans pouvait se perdre en une fraction de seconde, une faute d'inattention. Et évidemment, les rookies, il y en a quelques-uns sur cette course qui découvrent cette piste et ce tracé si particulier doivent être particulièrement attentifs.
0: Oui, c'est ça. Il a fait un bac à gravier au niveau du stade Marie-Marvin, mais ça va repartir dans un instant après ce drapeau jaune pour Giuliani Alesi, le fils de Jean Alesi, parrain de la parade des pilotes. C'est lui qui a lancé le grand défilé en centre-ville du Mans hier après-midi. Vous l'avez vécu en direct sur Issy-Maine. Et cet après-midi, pour le lancement de cette 94e émission des 24 heures du Mans, les deux radios Issy-Maine et Issy-Mayenne sont réunies. On va aller vers Elvis avec les futurs pilotes des 24 heures du Mans. On peut dire ça d'une certaine manière, Elvis.
3: Ah bon, on peut dire ça potentiellement. Je suis juste à côté de la tente ici à la Fanzone Family. Je vous fais coucou Fabien et je suis avec Geoffrey. Alors pour vous décrire là où on est, il y a une sorte de parcours juste à côté de nous, de parcours avec des enfants qui conduisent des voitures et des panneaux de signalisation, des stops, des feux tricolores, enfin vraiment toute une petite ville avec des enfants qui conduisent. Et Geoffrey, qui est membre à l'ACO, dirige un petit peu ce stand. Alors qu'est-ce que vous faites ici, Geoffrey?
4: Alors bonjour, moi je suis chargé de développement formation à l'ACO, donc toute l'année, et au-delà des 24 heures du Mans, l'ACO aussi est là pour faire de la prévention au risque routier, et ça commence par la prévention routière auprès des enfants, et donc le critérium du jeune conducteur et un continuum éducatif sur la sécurité routière. On propose aux enfants toute l'année dans les écoles et aujourd'hui aux 24 heures du Mans.
3: C'est vrai que ça a du sens d'être là parce que les enfants viennent voir des voitures à 350 km/h en ligne droite. C'est peut-être bien aussi un petit peu de les raisonner avec ce genre d'atelier.
4: Ouais, ouais, on est là pour dire aussi que la sécurité. Alors, il y a la sécurité sur la piste. Alors, il y a des pilotes qui roulent très vite sur la piste. Et rappeler aussi que sur la route, il y a des risques, il y a des règles. Et dès le plus jeune âge, il faut être là aussi pour apprendre à rouler avec les autres et apprendre à rouler en sécurité.
3: Bon là, ils ont l'air de vachement bien se débrouiller, ceux qui sont là, mais il y a eu des petits chocs depuis le début de la semaine quand même.
4: Il y a eu, oui, il y a eu quelques petits accrochages. Alors l'avantage du critérium, c'est que les enfants conduisent vraiment. Alors les 7-8 ans conduisent des quads et les 9 à 11 ans conduisent des voitures. Mais ils ont vraiment la main sur la conduite. Donc effectivement, il peut y avoir quelques petits accrochages sans blesser.
3: Mais d'accord, c'est des boîtes automatiques plutôt.
4: C'est des boîtes automatiques, oui.
3: Faudrait pas caler, ce serait compliqué. Bon, en tout cas, merci Geoffrey. Et peut-être que parmi ces jeunes enfants se trouvent les pilotes de demain, mais au moins en ville, ils sauront conduire dans les règles.
0: Un point circulation avec beaucoup de monde, hein, c'est ce que je vois actuellement sur nos écrans autour du circuit de la Sarthe. Il y a quatre routes départementales qui y sont fermées. Mulsanne-Le Mans, c'est fermé. Mulsanne-Arnage également. Moncey-en-Belin, Le Mans ou encore la route entre Arnage et Rue-Audin. Quatre routes qui sont fermées jusqu'à dimanche soir. On vous invite vivement à privilégier les transports en commun pour vous rendre facilement sur le circuit de la Sarthe. D'autant que la nouvelle rame de tramway allongée, elle peut accueillir jusqu'à 296 personnes. Vous conduit aux portes du circuit, vous montez dans la T1, la ligne T1 entre Université et le stade Marie-Marvin, vous descendez au stade et vous venez à pied, c'est très simple, jusqu'à l'entrée du circuit. Ici même en musique, on écoute tout de suite Mylène Farmer avec Libertine, on fait un nouveau point classement dans un instant. À tout de suite en direct des 24 heures du Mans.

0: Mylène Farmer avec Libertine, vous écoutez ici Maine, vous écoutez ici Mayenne.
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0: Un point classement dans un instant, je crois bien qu'il y a du changement, on va voir cela avec Yann et Thomas. Simon, il y a quelques instants, le circuit était placé sous drapeau jaune, c'est peut-être l'occasion avec un commissaire de piste qui est à vos côtés de faire un petit peu de pédagogie.
2: Ben oui, pourquoi pas, tout à fait, avec Frédéric. Frédéric, peut-être qu'on peut faire un petit point, Frédéric, rapidement. Frédéric, expliquez-nous le principe du drapeau jaune, en quoi ça consiste. Alors Frédéric, on se déplace, on va se mettre à l'intérieur. Je suis rentré sur la piste, je crois que j'avais même pas le droit, mais grâce à lui, hop, je me faufile. Frédéric, expliquez-nous le principe du drapeau jaune, à quoi ça correspond.
3: Un drapeau jaune, c'est quand il y a quelque chose sur la piste qu'on a détecté pour alerter, puis en même temps on prévient le commandement.
2: Et double drapeau jaune, là, c'est ce que vous m'expliquez, c'est une autre particularité.
3: Il y a une intervention en cours, il y a du monde sur la piste, et pour prévenir que faut vraiment ralentir et faire attention.
2: Vous, Frédéric, c'est votre première année, première participation aux 24 heures en tant que commissaire, c'est ça?
3: Tout à fait. Ouais.
2: Pourquoi vous êtes lancé dans l'aventure des 24 heures?
3: Je pense déjà faut aimer l'automobile, faut aimer les belles voitures, et puis ça devient après une passion.
2: Formation qu'on précise qui est bénévole, hein. C'est vous qui vous êtes lancé.
3: Tout est bénévole, mais faut avoir beaucoup de temps, quoi.
2: Parce que vous faites Le Mans et vous faites d'autres courses, il faut en faire beaucoup pour se former aussi.
3: Tout à fait, j'ai commencé au Le Mans Classique l'année dernière, et puis Le Mans, les 24 heures du Mans, Le Mans Classique cette année. J'ai fait les Fun Cup en septembre, en mars, beaucoup de karting aussi par chez moi, des slaloms. Et
2: vous participerez au Mans Classique là en juillet également?
3: Oui, je participe au Le Mans Classique au même poste.
2: Bon, vous le programme ce soir c'est 22h01, vous allez profiter un petit peu de l'ambiance de nuit qui est magique, j'imagine, en tant que commissaire, de voir aussi cette ambiance dans le noir avec les lumières.
3: J'ai pas entendu.
2: La lumière, l'ambiance de nuit, c'est quelque chose de particulier toujours.
3: Je vais découvrir, ce qu'on nous a surtout dit, il fallait prendre les lunettes de soleil, que sinon on va avoir mal aux yeux. Quoi.
2: La nuit, il faut prendre les lunettes de soleil?
3: Ouais, lunettes de soleil ou des verres jaunes. Ah, voilà. Sinon, on a du mal à voir.
2: Ah comme quoi, même la nuit ici au Mans, il faut prévoir les lunettes de soleil. Merci beaucoup, Frédéric. Profitez bien. Et puis moi, je vais essayer de ressortir de cet endroit parce que c'est vrai que je sais même pas où on est. On est où là?
4: Poste 3.
2: Bon, poste 3. Bon, je sais pas où je suis, mais je crois que j'avais pas trop le droit d'y aller.
0: Ok, merci Simon. Passion, innovation, courage, c'est ça les 24 heures du Mans portées par les pilotes, par leurs équipes, par les bénévoles. Et on en a eu l'illustration il y a un instant avec ce commissaire de piste. C'est l'occasion pour nous de saluer tous les bénévoles, commissaires de piste, sans qui la course n'aurait pas lieu. 16h52.
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0: On retourne en cabine commentateur pour faire un point sur le classement avec Yann et Thomas. Je disais tout à l'heure qu'il y avait du changement en tête de course, mais c'est juste lié au jeu des arrêts au stand, hein, c'est ça?
5: Oui, mais c'est quand même une japonaise qui est en tête, la numéro 8, pilotée par le quadruple vainqueur des 24 heures du Mans, le Suisse Sébastien Buemi, lui aussi ancien pilote de Formule 1, qui a pris la tête donc devant la BMW numéro 20 et l'Alpine numéro 35, qui reste sur le podium avec Ferdinand de Hasbourg, qui avait claqué d'ailleurs le meilleur temps des qualifications. C'est une belle performance pour Alpine.
6: Ce qui montre également la fiabilité de la voiture française. On le rappelle, c'est la dernière participation des Alpines cette année suite à l'arrêt des programmes sportifs de la marque Renault, dont Alpine fait partie et dont le programme Endurance. Mais c'est vrai que depuis le début de cette semaine, que ce soit pendant les essais dimanche dernier, l'Hyperpole, les essais libres, Alpine ont quand même été relativement dans le coup. Et donc ça fait plaisir de voir ça. Alors bien sûr, il faut que la mécanique tienne jusqu'au bout, mais en tout cas c'est excellent, ça montre de très bons signes devant des voitures très performantes comme la Cadillac, la numéro 38 d'Earl Bamber, qui est vue par de nombreux observateurs et nombreuses écuries comme la voiture qui est la plus parfaite, même si la perfection n'existe pas, mais
5: l'une des prétendantes à la victoire,
6: exactement,
5: très clairement.
6: C'est ça. Donc ça montre vraiment de belles choses. Et puis vous le disiez à l'instant, oui, c'est vrai que Toyota a choisi de faire une stratégie décalée justement pour prendre partiellement la tête de la course.
5: Un petit mot de l'autre écurie française, Peugeot. On risque de ne pas en parler beaucoup parce que vous le savez, malheureusement, elles sont un peu à la traîne. Les Peugeot, elles occupent la 17e et 18e place. Allez, un petit coup de soleil quand même pour cette Peugeot. On a vu la 93 tout à l'heure, doublée. la voiture qui a gagné les 24 heures du Mans l'année dernière, la numéro 83. C'était une belle image parce qu'il y a pas beaucoup de, il y aura sans doute pas beaucoup de dépassements de Peugeot, en tout cas la régulière. Et Peugeot qui a tout de suite perdu sa place à nouveau, repassé par la 83 Dave Corset. Voilà, ce dépassement pour la gloire, on va dire, des Peugeot qui, bah on l'espère, vont grimper au classement, mais qui risquent d'être quand même bien largués en termes de vitesse.
6: Un petit mot également de la catégorie LMP2. Ça a sensiblement changé. Dexport est toujours en tête avec Job van Guttert, le poleman, hein, par déduction après la pénalité d'Esteban Masson. Esteban Masson qui est revenu un petit peu au classement après un départ légèrement compliqué, pris dans le trafic sûrement. Et puis Julien Andlauer avec la voiture du Can-Team, dont fait partie Dorian Pin, qui occupe donc la troisième place de la catégorie LMP2. Et puis en GT3, on a toujours une Lexus, la numéro 78 du team Akkodis ASP Team, qui est en tête devant la voiture qui a fait la pole, qui est partie en pole, pardon, tout à l'heure, Earth of Racing Team, la numéro 27. L'Aston Martin, mais exactement. Et la deuxième, Lexus, donc la numéro 87 du team Akkodis également.
0: Je vous invite aussi à aller sur nos réseaux sociaux, sur l'Instagram, sur le Facebook, puisque on vous propose de la radio sur Ici Mène, sur Ici Mayenne, mais aussi des vidéos qui sont vraiment très très sympas. J'ai en tête l'image d'un supporter du Mexique, puisque c'est parti pour le mondial de football également. Portrait à découvrir sur les réseaux sociaux de votre radio. Ici les Rolling Stones, tout de suite. Ça c'est rock'n'roll. Une guitare. Start Me Up pour accueillir Sophie Ellie. Et là c'est encore plus rock'n'roll. C'est dans quelques minutes. Changement de pilote et moi je vous retrouverai à 20h. Restez avec nous, la course continue. Vous la vivez sur Ici Mène et sur Ici Mayenne. 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

0: Start Me Up, c'était les Rolling Stones sur votre radio. Ici même, ça fonctionne toujours, ça marche toujours. Hein, les Rolling Stones, je vois que les gens qui passent devant le studio ici, dans le village, dans la Family Zone des 24 heures du Mans, sifflent cet air de Mick Jagger et de ses copains. Les 24 heures du Mans à la radio, c'est un petit peu comme pour les équipes en piste. Il y a des changements de pilote. Bonjour Sophie Elie.
1: Bonjour Fabien Aubry, bonjour tout le monde.
0: Je reviendrai tout à l'heure en soirée, à la fraîche. Vous prenez le volant et on est en bonne main.
1: Je tâcherai d'apporter mon expertise technique, tout en restant grand public.
0: Qui est-ce qui se moque derrière ?
1: Évidemment.
0: J'ai entendu un rire.
1: On va essayer de rester accessible. Hein. Voilà, Fabien, faites-moi confiance pour ça. Tout à l'heure, passez une belle soirée aussi sur le circuit, parce que vous allez pouvoir vous balader, vous aussi. C'est ça l'idée d'en profiter également sous ce beau soleil. Il commence à faire un peu moins chaud en plus. Alors, on y va.
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1: Et oui, vous écoutez Ici Men, il est 17h et nous sommes en direct du circuit des 24h. 94e.
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1: Je disais 94e édition, 13 juin 2026, une heure de course sur le circuit de la Sarthe. Ce n'est que le début de l'événement de l'année au Mans. Que vous vivez avec l'équipe d'Ici Men en studio, installée dans le village de la Family Zone et en cabine commentateur, les yeux sur la piste, Julien Jean et Didier Charpin. Bonjour, bonjour.
3: Salut Sophie.
4: Bonjour Sophie.
3: Bonjour à tous. Enfin, plutôt rebonjour, on va te faire que ça.
1: Oui, c'est ça.
3: Il y aura
1: bonjour, salut. Bonsoir, bonne nuit à un moment aussi, hein, sans doute.
3: Voilà.
1: Ça a bougé sur le classement. Bonjour, bonjour.
3: Ouais.
1: On se fait saluer aussi par tout le monde ici sur le village. Allez-y, je vous laisse parler.
3: Il s'est passé pas mal de choses effectivement dans cette première heure de course, avec déjà le premier fait, c'est que Toyota, qui était parti très loin sur la grille, est en tête actuellement. Alors c'est que des arrêts au stand, hein.
5: C'est de la stratégie. La Toyota, elle a pas survolé l'ensemble du peloton pour atterrir devant la meute. Non, elle s'est arrêtée un petit peu plus tôt. Et les deux Toyota d'ailleurs se sont arrêtés un petit peu plus tôt, à peu près à mi-chemin du premier relais, pour se mettre en stratégie décalée. Et l'idée, c'est de rouler dans l'air frais, moins de turbulence aérodynamique quand on n'est pas en peloton. Et c'est payant puisque ça permet à la Toyota numéro 8, actuellement pilotée par Sébastien Buemi, de parader en tête. Je dis parader parce qu'elle va assez rapidement repasser au stand et donc elle va redescendre dans la hiérarchie. On est parti faute de vitesse chez Toyota sur une stratégie décalée. Sinon, Julien, on retrouve devant ceux qui étaient en haut des grilles.
3: Ah ouais, la BMW numéro 20. Alors, c'est pas celle qui est partie en pole position. On avait la 15, mais Kevin Magnussen a raté, on peut le dire, son départ en étant directement doublé par une Cadillac. Non, c'est donc une autre BMW, la BMW numéro 20, qui a pris cette première position et qu'il devrait récupérer les Allemands dans quelques minutes avec ce jeu à nouveau des arrêts au stand et cette stratégie décalée du côté de Toyota. Alpine, troisième, qui confirme c'est effectivement ses bons temps en qualification.
5: Effectivement, Ferdinand Habsburg, alors ce qu'on peut relever, c'est qu'il est un petit peu distancé de quasi 6 secondes par rapport à la BMW, mais alors derrière, c'est l'embouteillage derrière lui. On a trois voitures qui se tiennent en 2 secondes, c'est-à-dire une Cadillac, une Toyota et une autre Cadillac, laquelle Toyota est en stratégie décalée. Donc pour l'instant, on a effectivement BMW, Alpine et Cadillac en embuscade, c'est ce qu'on peut dire après une heure de course.
3: Et puis l'autre indication, ou plutôt... on avait une interrogation par rapport à la performance des Ferrari. Eh bien, on a cette indication après une heure de course. On se rend compte qu'effectivement, elles ne sont pas aussi rapides que l'an dernier. On l'a vu tout à l'heure avec la AF Corse, donc la voiture 83, qui a gagné l'an dernier, être doublée par Peugeot. Alors, elle est repassée devant Peugeot, devant la 93, mais c'est une indication. On n'aurait pas vu ça clairement l'année dernière.
5: C'est stadium, ça s'appelle la réalité. Si Peugeot double quelqu'un, on s'inquiète pour quelqu'un. Quoi. Mais oui, c'est un petit peu ça. Quoi. Et les autres Ferrari sont un petit peu au milieu de la meute, en 8e et en 10e position. Elles n'ont pas le rythme pour l'instant. On n'est qu'en début de course. Le rythme, il est très soutenu du côté de la BMW de tête. Le rythme, il est très lent de Kevin Magnussen, qui était en pole position tout à l'heure et qui se retrouve en 9e position. Il peut y avoir de la stratégie. Là aussi, attention, on est peut-être parti sur un rythme assez lent, très conservateur pour la 15. Et la 20 fait ce côté à lièvre. Ça fait partie des 24 heures du Mans. Dans une écurie, c'est même plutôt intelligent d'opter pour deux stratégies complètement différentes. La seule petite surprise, c'est que Toyota, pour les deux voitures, a opté pour cette stratégie de l'arrêt anticipé qui permet de ne pas rouler dans le peloton.
3: Mais bah, le suspense reste total.
5: Alors,
3: après une heure de course.
1: Et on suit évidemment cette course de très très près, mais aussi la vie sur le village avec nos baladeurs. C'est votre radio ici mène en direct depuis le circuit des 24 heures du Mans et sous le soleil. Hein, 28 degrés au Mans cet après-midi. À 23 heures, on perdra quelques degrés, il fera 22 degrés. Et demain matin, 6 heures, on se réveille avec 15 degrés. Vague de chaleur sur le sud de la France qui devrait franchir la Loire la semaine prochaine. Pour l'instant, on va dire qu'il fait chaud, mais que c'est supportable avec les jolies casquettes sur la tête pour se protéger. Beaucoup de monde sur la Family Zone, évidemment, où le studio ici mène est installé. On va retrouver un petit baladeur d'ici quelques minutes pour vivre la vie dans le village. Ce sont les 24 heures du Mans. C'est l'un des gros événements de l'année que vous vivez avec nous sur votre radio.

0: Et Samos atteint différent de Chico Buarque. On a des baladeurs qui parlent très bien anglais, brésilien, je ne sais pas. Et évidemment, toutes les nationalités sont représentées ici sur le circuit. On rencontre plein de beaux mondes.
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0: Grâce à notre équipe de baladeurs, Tom Vanier, où êtes-vous en ce moment ?
2: Bonsoir Sophie, bonsoir à tous. Oui, la politesse c'est toujours.
0: Oh, j'ai pas salué, je vous donnerai des bonbons, ne vous inquiétez pas.
2: Ah yes, c'est vrai qu'il y a plein de bonbons sur le stand ici, mais. Eh ben Sophie, je suis ravi d'être avec vous ce soir. Écoutez, je viens de démarrer ma petite balade dans le village des 24 heures du Mans et j'ai l'impression que là, à l'heure qu'il est, là, à 17h, c'est l'heure de la détente après une heure de course, une heure déjà bien chargée. En plus de ça, le soleil cogne, hein, on l'a répété plusieurs fois sur le circuit. Donc là, voilà, il y a du monde allongé par terre, allongé dans l'herbe, torse nu. Certains font la sieste. On sent aussi que peut-être après la parade hier soir, il y a eu des débordements en termes d'horaire et peut-être qu'on s'est couché un peu tard. Ça se ressent en tout cas dans le village. En tout cas, les fans sont nombreux. Visite également les stands des constructeurs présents cette année, notamment je vois Peugeot, Ford ou encore BMW. Et puis voilà, je vais commencer ma petite balade, Sophie. On va trouver des gens formidables.
0: Une petite glace aussi, pourquoi pas, pour se faire plaisir au passage. Allez chercher les glaces de la Métairie et les bons sorbets d'Amélie Corvézier qui sartoise en plus.
2: On peut venir aussi
0: sur notre stand, le stand studio d'ici Mène installé sur la Family Zone au village. Vous pouvez prendre ici une photo souvenir avec Bruno Vandestick, speaker officiel des 24 heures. Pas le vrai Bruno, mais vous allez voir, l'effet est saisissant. Il est aussi animateur sur votre radio ici. Et si vous le demandez gentiment, on vous offre en plus un petit cadeau utile. On fait régulièrement des points sur le classement, sur la course, avec nos commentateurs en cabine, bien sûr aussi sur votre radio ici Mène. En revanche, les bonbons, désolé, c'est pour Tom Vanier, je lui ai promis, je lui garde. Donc vous verrez avec lui si jamais ça vous fait envie. Vous écoutez la musique d'ici Mène aussi avec Marine et Escroc.

0: Marine Escro, vous écoutez votre radio locale en Sarthe, ici même en direct du circuit des 24 heures du Mans, sous un soleil de plomb, avec un petit vent quand même qui fait du bien. On a entre 28 et 29 degrés cet après-midi au Mans. Il fait 27, hein, si vous êtes dans le Nord Sarthe, tout le monde a chaud. Et ce n'est que le début, car on attend une vague de chaleur pour la semaine prochaine. Mais là, les températures cette nuit vont baisser. On va pouvoir avoir un petit peu de frais, ça va faire du bien à tout le monde. Côté circulation, aux abords du circuit, c'est forcément compliqué, évidemment, pendant tout le week-end des 24 heures et même depuis le début des essais et de la journée test. On vous rappelle que ce sont les départementales habituellement empruntées par les Sartois qui sont fermées à la circulation. La RD338 Mulsanne-Le Mans, la RD140 Mulsanne-Arnage, la RD139 Moncey-en-Belin-Le Mans et la RD92 Arnage-Rue Audin. On ne peut que vous inciter à venir en tramway si vous venez sur le circuit des 24 heures. Vous allez par exemple sur l'entrée qui est au niveau du musée. Et d'ailleurs, à ce sujet, si vous avez vos places pour entrer dans l'enceinte du circuit des 24 heures du Mans, vous pouvez visiter sans tarif supplémentaire le tout nouveau musée M24 qui vaut le détour d'après tous ceux qui l'ont déjà vu.
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0: Et vous êtes peut-être tranquillement chez vous, dans le jardin, en train de profiter du beau temps, tout en écoutant votre radio Ici mène et en faisant de temps en temps des points sur la course et sur le classement, grâce à l'équipe d'Ici mène et nos deux journalistes en cabine, Julien Jean et Didier Charpin. On en est où ?
7: Vous nous entendez ?
0: Ça y est, on vous entend. J'ai entendu Didier et la voix de Julien qui arrive au loin, me semble-t-il.
8: Vous nous entendez ? Oui. Eh bien, juste pour vous dire, il y a des petits soucis techniques, ça arrive aussi. Et c'est pas nos mécaniciens qui
0: arrivent. Un changement de pneus et voilà, et tout est bon.
8: Voilà, ça repart. Bon, il n'y a donc pas de slow zone en cabine et on poursuit. Alors.
7: On avait la Toyota de tête s'arrêter, on rappelle, elle est en stratégie décalée, Sébastien Buemi qui menait la course. C'est quand même plutôt intéressant sa stratégie décalée parce qu'il roule dans l'air propre et c'est lui qui pour l'instant a le meilleur chrono en piste en 3 minutes 26 974. C'est le plus rapide par rapport à l'ensemble du peloton hypercar, sachant qu'en valeur pure la Toyota ne l'était pas, donc on a eu le nez creux chez Toyota de tenter cette stratégie qui peut être ruinée en cas de safety car au mauvais moment, mais en tout cas faute d'avoir le rythme en piste, eh ben, on essaye d'être malin du côté de Toyota.
8: Et puis il avait annoncé un peu la couleur Sébastien Buemi, parce que quand on l'avait interrogé après ses qualifications et surtout l'élimination en hyperpole 2, il y avait forcément de la déception du côté de chez Toyota. Eh bien lui, avec son expérience, hein, on rappelle qu'il a gagné 4 fois Le Mans, il avait tout de suite remis les choses dans leur contexte en disant on sera mieux en course qu'en qualification. Ça se confirme effectivement avec ce meilleur chrono. On va parler aussi un peu de la P2, parce que cette année, cette catégorie est particulièrement intéressante. Il y a beaucoup de pilotes qui aspirent à la Formule 1 et qui surtout aspirent à l'hypercar, et des anciens d'hypercar qui sont arrivés du fait de l'arrêt de Porsche. Donc c'est une catégorie dont on va beaucoup parler cette année.
7: Effectivement, alors là on est en train de s'arrêter au stand du côté des leaders de la P2, donc de la catégorie LMP2, on va le dire en entier. Donc le classement, la P2 ponctuelle ne représente pas totalement la réalité. C'est Julien Andlauer au volant de la Duquesne Team. C'est l'un des coéquipiers de Dorian Pain, hein, qui a de grandes ambitions, qui espère décrocher un volant en hypercar, et c'est lui qui mène la catégorie pour l'instant devant Dan Cameron et le débutant Jack Doohan, ancien pilote de Formule 1 avec l'écurie Nielsen Racing qui fait ses débuts. Mais effectivement, il y a vraiment, vraiment du beau monde dans cette catégorie LMP2.
8: Ouais, en fait, il n'y a pas eu de changement par rapport à la grille de départ avec Idexport qui avait réalisé la pole position, qui est toujours en tête et qui va récupérer cette place après les différents arrêts au stand. Et puis TDS Racing également avec Esteban Masson qui a été très efficace dans les qualifs, mais qui a connu un début de course un peu compliqué quand même.
7: Hein. Ouais, une infraction au départ, donc il a dû subir une pénalité de 5 secondes lors de son premier arrêt au stand. Et là, il vient de laisser le volant à l'un de ses coéquipiers, Louis Rousset. Il a fait une bonne impression en vitesse pure. Par contre, la petite pénalité, c'est un petit peu gênant. On sait qu'il est surveillé de très très près par Toyota. C'est le pilote de réserve. Il doit prouver à la fois sa vitesse, son intelligence de course. Il est jeune. Je ne sais pas s'il était vraiment directement responsable. Mais en tout cas, ces 5 secondes ont fait un petit peu mal.
8: Et puis en GT, toujours Lexus en tête, suivi de 2 BMW.
0: Merci, merci à tout de suite, à tout de suite dans quelques minutes hein, pour faire un point sur la course évidemment tout au long de cette belle course des 24 heures du Mans à suivre sur votre radio Ici Mène.
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0: La course, la piste, le sport et tout ce qu'il y a autour, il y a tant à dire sur ce qui est le gros événement au Mans et en Sarthe. L'équipe d'Ici Mène, ce sont aussi les baladeurs qui vont à votre rencontre. Maxime Bonhomé, bonjour.
10: Bonjour Sophie, bonjour à tous.
0: À quel endroit de ce grand circuit vous trouvez-vous à 17h19?
10: Eh ben, j'essaye de me faufiler, ce qui n'est pas forcément évident ici, hein, dans les allées du circuit des 24 heures du Mans. C'est un peu un grand classique pour ceux qui ont l'habitude de venir sur ce grand week-end, le deuxième week-end de juin. Il y a beaucoup, beaucoup, beaucoup de monde, même si on a agrandi au fur et à mesure, hein, l'endroit pour pouvoir accueillir un peu plus de monde, ou en tout cas pour que les gens se sentent au mieux. On va aller vers la passerelle Goodyear. Vous savez que ça fait partie des grandes nouveautés de cette année. On ne dit plus la passerelle Dunlop, mais ça a
0: changé. C'est vrai, il faut s'y faire.
10: Avec la passerelle. Oui, je ne sais pas si vous êtes fait à tout ça. Moi, ça me surprend toujours
0: un petit peu. Je m'adapte très vite.
10: C'est vrai, mais vous. Oui, c'est vrai, c'est vrai. C'est partie d'ailleurs de vos qualités que vous pouvez donner un entretien d'embauche, l'adaptabilité. Et moi, c'est pas forcément le français. En tout cas, voilà. On va essayer de se balader au fur et à mesure. Il fait très chaud ici, même s'il y a pas mal de coins d'ombre. Et les coins d'ombre sont vraiment prisés par l'ensemble des personnes qui viennent sur le circuit. C'est tout à fait logique. Beaucoup de casquettes, pas mal de personnes également qui n'ont pas leur maillot. Alors moi, je vais le garder parce que bah c'est pas forcément très joli à voir. Je vais le garder, tout simplement.
0: Striptease peut-être.
10: On va éviter, voilà.
0: Oui, puis restez bien à l'abri du soleil quand même, on reste prudent. On va à la rencontre des visiteurs. Alors, il y a des moments, effectivement, où on est serré quand on se balade dans le village, et d'autres moments, comme actuellement, notamment devant le studio d'Ici Mène, dans la Family Zone, les gens qui se baladent très tranquillement. C'est vraiment ambiance famille, ambiance sympa, comme si on était sur un événement où il n'y a pas forcément de voiture. Au loin, le bruit des moteurs, bien sûr, mais ça reste aussi cet événement où on vient pour se faire plaisir, pour passer des super moment. Tout le monde se dit bonjour, on se fait des petits saluts, des petits coucous, les jeunes, les moins jeunes qui viennent aussi se faire prendre en photo avec le speaker Bruno Vandestick, pas le vrai, je le rappelle. Mais c'est tout comme, et tout cela se fait en musique sur votre radio Ici Mène avec Chris Isaac et Wicked Game.

0: aussi chante très bien, comme Chris Isaak. Peut-être que j'aurais pu aller savoir donner un concert un jour sur le circuit des 24 heures, car oui, les 24 heures du Mans, ce sont aussi les concerts. Il va y avoir du beau monde ce soir, il va y avoir l'ambiance. Et si vous voulez le programme, et bon, on va demander à Tom Vanier.
1: Oui, Sophie, et je suis avec le DJ de ce soir.
0: Ah,
1: qui passe après Magic System, Monsieur Moziman. Heureux d'être ici.
2: Très, très heureux d'être ici. Je sors enfin des répétitions, je prends enfin le temps d'aller voir les voitures, d'aller me mettre dans un virage et d'aller profiter de l'ambiance.
1: T'es déjà venu ou c'est la première fois ?
2: C'est ma première fois, t'imagines ? J'ai fait Francorchamps, j'avais pas été déçu. Là, on a un petit peu upgradé, on se retrouve ici aux 24 heures du Mans.
1: Fais-nous rêver, on s'attend à quoi ce soir-là ?
2: Ce soir, beaucoup de surprises parce que je joue plus longtemps que d'habitude par rapport à la saison des festivals, 90 minutes. On joue après Magic System qui va quand même bien ambiancer déjà la place. Donc très heureux d'être là, hyper excité et surtout j'espère que les gens vont quand même venir voir le concert.
1: Merci. Merci Moziman, je te laisse filer, profite de la course. Très belle soirée à toi. Eh ben ça c'est la classe. Moziman en direct sur ICI Men. Je suis bien heureux. Oulala.
0: Et ça s'entend. Merci beaucoup Tom. Et oui, les animations ici sur le circuit. Moi aussi j'ai une star à mes côtés, je vais vous la présenter dans une seconde.
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0: Il fait des photos lui aussi, des petits selfies. Est-ce que vous pouvez, s'il vous plaît, François, prendre le micro pour saluer les auditeurs d'ICI Men? François Alain, bonjour.
4: Eh bien, bonjour Sophie.
0: François Alain, journaliste télé sur différents médias, le milieu du sport, le sport auto. C'est une passion ou pas?
4: Moi, j'ai toujours été passionné par le transport au sens large. Donc, c'est-à-dire les bateaux, les avions, les trains.
0: Les vélos aussi? Les trottinettes?
4: J'ai fait du vélo comme tout le monde. Donc oui, bien sûr.
0: Ce qui
4: j'adore.
0: Peut nous amener d'un point à un autre.
4: Tout à fait.
0: Comme si ça restait quelque chose de magique.
4: Bah oui, parce que c'est quelque chose qui a permis aussi de désenclaver et de découvrir, en fait. On oublie ce détail, mais c'est très important, la mobilité motorisée dès le 19e siècle.
0: Et votre métier de journaliste, vous l'avez toujours quand même pensé en lien un peu avec le sport, avec le sport auto?
4: Alors, pas forcément qu'avec le sport, parce que moi, c'est vrai que tout le monde... les gens savent que moi, ce qui me plaît beaucoup, c'est le côté vintage des véhicules, quels qu'ils soient, hein, auto, moto, bateau, avion, etc. Et je trouve qu'il y a beaucoup de charme dans certains véhicules anciens, ce qui n'empêche pas d'aimer bien sûr la modernité. Hein. Évidemment, il y a aussi dans les voitures actuelles des choses fantastiques. Mais je trouve qu'il y a le charme du vintage, moi, qui m'a toujours, toujours séduit.
0: Alors ici, sur les 24 heures, justement, on est plutôt dans le futur. Hein. C'est vrai que depuis plusieurs années, on a vu tellement changer aussi, ne serait-ce que l'ambiance sur le circuit, dans le village. C'est quoi votre regard sur tout ça?
4: C'est l'évolution logique. Mais c'est vrai que moi, j'ai eu la chance de faire, quand j'étais en journaliste de presse écrite, j'ai fait pas mal d'articles aussi sur des voitures qui ont fait le sport automobile dans les années 20, 30, 40, 50. Et c'est passionnant parce que, en fait, ce qui est intéressant, c'est de voir l'évolution technique de tout ça. Et quand on est aujourd'hui aux 24 heures du Mans tels qu'ils sont aujourd'hui, c'est incroyable parce que le sport automobile a toujours fait évoluer l'automobile de série, ce qu'il faut jamais oublier. Et c'est super important et techniquement, c'est extraordinaire.
0: Et oui, c'est un laboratoire aussi, bien sûr. On le dit régulièrement. Serez-vous au Mans classique?
4: Ah ben, pour moi, oui, le Mans classique, c'est immanquable. Oui, forcément. J'ai fait toutes les éditions du Mans classique, sauf la toute première, parce que je connaissais pas encore je savais pas encore ce que ce serait, puis c'est vrai que je suis pas allé au premier, c'est un regret éternel.
0: Vous connaissez bien sûr plein de courses. Dites-moi pourquoi celle du Mans est si exceptionnelle.
4: Alors, moi, je suis pas manceau, mais je suis comme beaucoup parisien. Mais c'est vrai que le Mans est, et je pense qu'on n'en a pas toujours conscience, le Mans est le circuit le plus connu au monde. Et les 24 heures sont évidemment la course emblématique qui est totalement internationale, totalement mondiale. Et donc ça, c'est un joyau français. Il faut absolument, bien sûr, savoir qu'on est regardé dans le monde entier pour ça. Et tous les constructeurs du monde rêvent de gagner les 24 heures du Mans. C'est la course la plus connue au monde.
0: Et ben voilà, ça c'est ce que je voulais entendre. On vous garde avec nous encore quelques minutes pour nous dire comment vous allez vivre ces 24 heures du Mans, tout simplement en tant que journaliste, en tant que spectateur, et comment s'est déroulé le Classic British Welcome. C'était vendredi dernier à Saint-Saturnin.
4: Ça, c'était génial.
0: Vous en êtes le parrain, vous nous racontez dans quelques minutes.
4: Bien sûr.
0: Le temps d'écouter
4: aussi
0: sur votre radio ICI Men.

0: Je partirai aussi sur votre radio. Ici mène la grande course des 24 heures du Mans. 2026 a commencé depuis 1h33 environ.
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0: Et avant d'écouter les belles histoires de François Alain, qui a pas mal d'anecdotes à nous raconter dans un instant et qui fait plein de selfies avec les gens qu'il reconnaît ici sur le circuit, on fait un point sur le classement avec nos journalistes en cabine, commentateurs Didier Charpin et Julien Jean.
2: Avec la première surprise, alors qu'il ne concerne pas la catégorie hypercar, la catégorie GT3, mais il y avait une Porsche double tenante du titre, la numéro 92, et elle est au stand depuis 7 tours maintenant. Elle est rentrée considérablement, on va dire, endommagée, le capot ouvert, des dégâts sur la partie avant. On peut imaginer ce qu'on qualifiera d'un bisou un petit peu trop appuyé à un rail. Elle a pu repartir, mais cet équipage, sa course, ses 24 heures du Mans, c'est déjà très très compromis. À son bord, il y a comme Richard Litz, 19 départs au Mans et 6 victoires. C'est un spécialiste du GT. Il n'a peut-être pas la lumière qui mérite du grand public, mais pour lui, en tout cas, malheureusement, et pour son équipage, c'est bien compliqué.
3: C'était Yasser Shein qui était au volant pour cet premier incident. On ne sait pas exactement encore ce qui s'est passé, mais en tout cas, effectivement, c'est un coup d'arrêt pour ces Porsche. Précisons qu'il n'y en a pas beaucoup cette année. Seulement 2 Porsche sur l'ensemble du plateau, Hypercar, LMP2 et GT. Ça a fait au moins plus de 50 ans qu'il y a eu aussi peu de Porsche effectivement sur des 24 heures du Mans.
2: Sinon c'est toujours le yo-yo avec les stratégies décalées, ouais, et qui renvoie en tête.
3: Pour les pneus, Toyota qui voilà. Revient en tête, qui était passé tout dernier et qui remonte aussi. Changement de pneus et changement de pilote aussi dans les écuries. Il y a des pilotes qui commencent à s'installer dans le baquet. Mathis Jaubert qui est monté dans la numéro 17 à la place d'André Lotterer. On parle de Genesis évidemment. Kevin Magnussen qui est passé aussi au stand. Là, pas de changement de pilote. On va effectivement commencer à changer de pilote. Il y avait une autre, je cherche la voiture, en hypercar. Roman De Angelis qui a remplacé Marco Sorensen. Là, c'est chez Aston Martin avec la 009.
2: Les pneus.
3: Je voulais qu'on parle des pneus également.
2: Je voulais juste qu'on rappelle que le meilleur tour pour l'instant, c'est Sébastien Buemi, sa stratégie décalée qui s'avère assez payante.
3: Oui, un tour en 3,26, 580 pour Sébastien Buemi. Oui, je voulais juste qu'on revienne sur les pneus parce que ça peut sembler un peu technique, mais c'est une donnée importante de cette course. On voit qu'il y a des stratégies différentes, Didier.
2: Oui, et beaucoup d'écuries sont parties pour un triple relais sur les mêmes pneus, tandis que certaines seulement vont faire des doubles. On va rappeler que c'est pas illimité le nombre de pneus. On a 14 trains, 56 pneus si vous préférez, et donc faut gérer un petit peu tout ça, et la logique veut qu'on se débarrasse entre guillemets des triples relais en début de course pour n'avoir plus que des doubles relais à faire demain au moment d'arrivée quand on sera dans le sprint final. Et c'est ce qui se dessine là pour l'instant chez la plupart des écuries, triple relais, donc on peut qualifier course conservatrice
3: qu'on roule un petit peu moins vite, qu'on économise le train de pneus pour changer moins souvent de pneus. C'est la stratégie qui a été prise notamment chez Aston Martin et Genesis. Aston Martin qui a choisi les deux stratégies, l'un avec double relais pour une voiture, l'un avec triple relais pour l'autre voiture Aston. Le classement, Sophie, Toyota, BMW et Alpine toujours sur le podium virtuel de ces 24 heures du Mans.
0: Pour l'instant, bien sûr, on suit tout ça de très près. Merci beaucoup, à tout à l'heure.
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0: La course, le public, les visiteurs et le journaliste François Alain qui nous fait le plaisir d'être avec nous. Vous suivez l'écran vous aussi de très près, François. Évidemment, on suit la course, on vit toute l'ambiance ici. Vous faites beaucoup de photos avec des gens qui viennent vers vous avec beaucoup de bienveillance. C'est plutôt sympa. Hein.
4: Oui, bien sûr, mais c'est toujours agréable. Les gens, moi, j'ai fait pendant 10 ans, presque 10 ans, une émission de télé qui a créé effectivement une popularité parce que c'est une émission qui est proche des gens. Le but, c'est pas de se prendre trop au sérieux. On peut faire les choses sérieusement, mais sans se prendre trop au sérieux. Et c'est vrai que ce week-end, j'ai vécu plein de choses extraordinaires. Le British Welcome m'a fait l'honneur de demander d'être le parrain de l'événement cette année. Et donc, je me suis retrouvé à Saint-Saturnin pour vivre ça. Et c'est extraordinaire. C'est-à-dire qu'il y avait, je pense qu'on n'était pas loin de 1500 voitures. Il y avait 8 ou 10 000 personnes. C'est un truc extraordinaire parce que ça mélange tout. C'est-à-dire que ça mélange tous les types de voitures, toutes les époques, tous les styles. Et moi, j'adore ça parce que c'est des vrais rassemblements populaires. Et la suite, l'après-midi, incroyable.
0: Alors, racontez-nous, parce que pour la première fois, vous avez vécu la parade des pilotes de l'intérieur sur une voiture. Mais, et vous étiez un peu comme une star de cinéma,
4: C'est un truc qui m'a bluffé. On me propose, ils m'ont dit, voilà, on va t'emmener dans la parade des pilotes, mais à l'intérieur de la parade des pilotes. Donc, j'étais dans une petite Auto Bianchi des années 60 que j'adore, parce qu'il se trouve que moi, à titre perso, j'ai presque la même chez moi. Donc, j'étais très content d'être dans cette toute petite pupus italienne qui ressemble à un jouet. Et donc, j'avais amené mon matériel pour faire quelques images, parce que j'ai ouvert, comme tout le monde, une chaîne YouTube. Donc, il faut que je fasse des images aussi pour raconter un peu ce qui se passe, ce qu'on fait, où on va, etc. Et puis, en fait, les gens commençaient à applaudir, à crier sur le long de la route. Mais moi, je pensais que c'était pour les pilotes qui étaient derrière moi. Et puis les gens commençaient à hurler mon prénom. Alors je me dis, ça doit pas être pour moi.
0: Il y en a combien des François?
4: Je sais pas, c'est pour les mecs de derrière. Et non, c'était pour moi. Et donc à un moment donné, c'est bluffant, parce que c'est les pilotes qui sont les stars du défilé. C'est moi, je suis rien au milieu de tout ça. Enfin voilà quoi. Et j'ai vécu un engouement populaire qui était complètement dingo.
0: Ça c'est inoubliable.
4: Et bien sûr, moi ça me fait toujours, évidemment, c'est toujours plaisant. On va pas jouer les faux modestes. Bien sûr que c'est plaisant, mais c'était je sais pas combien il y a de gens qui sont sur le bord de la parade des pilotes, mais c'est incroyable. C'est un engouement réel, un engouement populaire. Toute la ville est là, tous les gens qui viennent même de très loin sont là, et vous êtes au milieu d'une voiture, vous êtes debout, vous vous prenez pour pour le pape ou pour j'en sais rien, pour Michel Drucker. C'est un truc incroyable.
0: La référence Michel Drucker vintage.
4: Michel,
0: la
4: si tu nous entends, on t'embrasse. Non mais voilà, c'est incroyable. C'est un truc incroyable.
0: François, on vous souhaite encore de vivre d'excellents moments ici,
4: bien
0: aussi
4: sûr,
0: sur le circuit. Le Mans Classique.
4: Je reviens dans 3 semaines pour le Mans Classique,
0: évidemment. Bien sûr. Et merci infiniment d'être venu passer un moment
4: plaisir.
0: Pour
4: avec
0: les auditeurs d'ici même.
4: Merci beaucoup,
0: très bonne 24
4: amis.
0: Heures du Mans à vous. 24 heures qu'on vit, évidemment, avec nos journalistes, nos invités qui viennent ici nous rejoindre dans la Family Zone sur le village des 24 heures, et nos baladeurs qui se promènent et qui viennent à votre rencontre. Tout cela en musique sur votre radio ici même.

0: Vanna, et c'est un minimum pour suivre la course des 24 heures du Mans avec votre radio Issimène.
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0: Si la course s'arrêtait maintenant, on aurait, je pense, un podium Toyota BM Alpine. Je ne me trompe pas, vérification auprès de l'un de nos baladeurs, Maxime Bonhomé.
2: C'est une bonne question, c'est une très très bonne question, mais étant donné que vous êtes la spécialiste Sophie et que vous n'osez pas vraiment le dire, mais dans l'open space vous avez une maîtrise du sport sartois qui est exceptionnelle,
0: souvent
2: on est obligé de vous arrêter avec Fabien Aubry parce qu'à l'heure du déjeuner on se dit bon, on va peut-être parler d'autre chose.
0: J'ai déjà gagné un concours de pronostics. Maxime, vous êtes en compagnie d'un photographe amateur qui doit faire de très beaux clichés là sur le circuit des 24 heures du Mans.
2: Ouais, on sait que c'est pas forcément simple hein, de faire des clichés, sauf quand on est accrédité et qu'on peut se rendre au plus proche de la piste. Mais sinon, il y a des grillages. Alors je pense que Lucas qui est avec moi a pu le constater également. Lucas, c'est pas simple de faire de belles photos avec des grillages.
3: Alors déjà, c'est pas simple, ça c'est vrai. Après, il faut le bon matériel aussi. Donc ça aide d'avoir une grosse focale, une longue focale. Mais le grillage gâche quasiment 90% des photos.
2: Et vous pouvez pas monter au-dessus du grillage?
3: Si j'essaye, en tout cas, je pense que ça va mal se passer pour moi.
2: Ouais. Honnêtement, je vous le conseille pas. Vous m'avez dit focale, c'est quoi un focale? Là, vous avez un bel appareil photo, c'est quoi exactement?
3: Alors, une focale, c'est une longueur d'objectif, pour faire simple. Ici, par exemple, moi, je suis en 300 mm, donc c'est pour prendre des photos d'assez loin. Donc, plus la focale est grande, plus on peut aller chercher loin et moins on verra le grillage.
2: D'accord, ok, je commence à comprendre. Alors là par exemple on est situé juste après la ligne droite des stands et on se rapproche tout doucement de la passerelle Goodyear. Donc là on est plutôt bien pour vous donc.
3: Là c'est pas mal ici, ouais. Je peux avoir les voitures qui arrivent d'en face de la ligne d'arrivée de départ aussi. Ici c'est pas mal.
2: C'est vos premières 24 heures du Mans avec un appareil photo?
3: Première 24 heures du Mans tout court.
2: À tout court. Pourquoi vous êtes venu du nord de la France, c'est ça?
3: Alors c'est parce que moi je suis avec des habitués qui viennent depuis quelques années maintenant. Et ça y est, j'ai décidé de les accompagner. Puis c'est incroyable comme événement finalement.
2: Bah oui, parce qu'il y a du soleil, ce qu'il n'y a pas dans le nord de la France.
3: C'est vrai.
2: Voilà, déjà ne serait-ce que ça.
3: C'est vrai.
2: Vous allez découvrir ce que c'est de bronzer. Voilà, bravo Lucas, félicitations, je plaisante bien évidemment. Profitez bien en tout cas des 24 heures du Mans.
3: Merci.
2: Voilà, il y a pas mal de photographes amateurs un petit peu partout avec des énormes appareils photo. Mais c'est pas forcément toujours simple bien sûr d'avoir le beau cliché à cause donc de ces grillages. Mais en tout cas c'est très agréable cette passion de la photographie pour tous ces photographes, Sophie.
0: Et pas besoin d'amener son appareil photo pour se faire photographier sur le stand et le studio d'Issimène auprès du speaker officiel des 24 heures du Mans, Bruno Vandestick. Et il y a énormément de monde qui vient jouer le jeu, qui s'amuse à remporter cette photo souvenir. Tom Vanier, vous êtes sur le stand Peugeot.
4: Tout à fait, 100 ans d'histoire entre Peugeot et les 24 heures du Mans qui ont été célébrés un peu plus tôt sur le circuit aux alentours de midi et demi avec plusieurs véhicules pour retracer cette histoire importante. Je suis avec Méléa, bonjour.
5: Bonjour.
4: On est juste à côté de la Peugeot numéro 93 qui est en piste et elle est également visible ici sur ce stand. Méléa, présentez-nous cette Peugeot. En plus, on peut voir le cockpit et c'est là qu'on se rend compte que c'est une prouesse de conduire une voiture comme ça.
5: Ouais, tout à fait, on est à côté de la 9X8, c'est le modèle qui roule actuellement en piste avec la 93 et la 94. C'est une prouesse technique parce qu'il faut se dire que les pilotes restent 2 heures dans un cockpit qui est ridiculement petit, avec une visibilité qui est extrêmement réduite. Donc pour gérer le trafic entre les hypercars et les autres catégories, c'est toujours très compliqué. Mais voilà, ils ont tout ce qu'il faut à bord pour pouvoir être en ligne avec les ingénieurs dans la radio et puis pour faire le nécessaire, des choix techniques et tactiques. De l'eau, c'est important vu la température actuellement. Ils sont en direct dans leur casque, ils portent un casque et donc ils ont juste une petite sortie d'eau. Ils n'ont pas beaucoup de réserves, donc il faut savoir gérer ça. Mais en effet, voilà, pas un modèle de réplique, c'est réellement un modèle qui roule sur les essais et du coup qu'on a la chance de proposer pour les personnes qui sont de passage sur la fan zone.
4: On l'a peut-être pas dit, on est au niveau de la fan zone concert à côté du village des 24 heures du Mans. Il y a combien de véhicules, Méléa?
5: Alors là, on a 20 véhicules qui représentent du coup les 100 ans de l'histoire de Peugeot sur les 24 heures du Mans. Donc on démarre avec la 174S qui a donc fait les 24 heures du Mans il y a 100 ans pour arriver jusqu'à aujourd'hui avec la 9X8. 9X8. Et puis on a différents modèles, la 905 et la 908, qui sont deux voitures qui ont gagné les 24 heures du Mans il y a quelques années maintenant, mais c'est des véhicules qu'on roulait du coup sur ce circuit mythique. Et puis c'est entremêlé de véhicules qui ont aussi marqué les voitures de route, avec une 205 GTI par exemple, voilà, des modèles iconiques sur route comme sur circuit.
4: Dernière question, est-ce qu'il y a une voiture star sur le stand où vous voyez que le public s'arrête énormément?
5: Je dirais deux, la 905 et la 908. Quand on gagne le Mans, on rentre dans l'histoire et c'est à ce moment-là où on devient une icône. Et ouais, c'est des voitures qui sont très appréciées et très prises en photo depuis hier.
4: Merci Maléa.
5: Merci à vous.
4: Voilà, ce stand de Peugeot, 100 ans d'histoire avec les 24 heures du Mans. Et c'est vrai que ça fait quelque chose de voir cette Peugeot 908 en vrai, qui voilà, a marqué l'histoire des 24 heures du Mans.
0: Et oui, des morceaux d'histoire comme ça devant nous et l'avenir aussi sur le circuit des 24 heures du Mans. Et toute l'équipe d'ici mène pour vous faire vivre en direct sous un beau soleil cette 94e édition. Nous sommes le 13 juin 2026 et on fait un point sur la course dans deux minutes. Le temps de se rafraîchir avec Manon Lisa et sa belle histoire du petit pêcheur.
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1: Des coups de cœur du moment hein, pour l'équipe d'Issimène et pour vous, je l'espère, à l'écoute de votre radio locale en Sarthe pour vivre les 24 heures du Mans. C'était Manon Lisa, le petit pêcheur.
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1: Et nous en sommes à 10 minutes d'avoir atteint les 2 heures de course, le moment pour faire le point sur le classement avec Julien Jean et Didier Charpin.
3: Et une écurie sort du bois, c'est Toyota. Toyota avec Sébastien Buemi, quadruple vainqueur ici sur le circuit de la Sarthe, qui est en train de creuser l'écart sur ses concurrents directs BMW et Alpine, la BMW numéro 20, qui compte déjà 24 secondes de retard.
4: On va rappeler pour ceux qui nous rejoindraient récemment que Sébastien Buemi est en stratégie décalée. Il s'est arrêté très très tôt pendant son premier relais pour sortir du trafic, rouler seul en piste, ne pas être gêné par les voitures qui le précèdent de la même catégorie, et c'est payant parce que c'est le plus rapide en piste, le pilote suisse, et il est en train, l'air de rien, de creuser l'écart, 24 secondes d'avance sur la BMW numéro 20, stratégie audacieuse pour une écurie Toyota, finalement plus rapide en rythme de course qu'on l'avait imaginé.
3: Oui, qui était parti assez loin dans la grille, hors du top 10. Celles qui étaient dans le top 10, c'était les deux Genesis, elles reviennent en fait à leur niveau conforme là.
4: C'était assez prévisible, elles pointent en 13 et 15e position, les deux voitures coréennes. Invité surprise de l'Hyperpole jeudi soir, terminé dans le top 10, ce qui montre qu'en performance pure sur un tour, ces voitures sont tout à fait dans le match. Maintenant, la fiabilité sera-t-elle au rendez-vous? C'est la grande question du côté de Genesis, et c'est possible qu'on ne roule pas non plus à bloc tout de suite pour justement ménager la monture, essayer d'aller le plus loin possible sans rencontrer le moindre problème. C'est la grande ambition de Genesis.
1: Voilà, merci Sophie. Merci Julien. À tout à l'heure, à 18h, on se fera un point détaillé sur les enjeux, la course dans les différentes catégories. On vit tout cela de très près avec vous, avec toute l'équipe d'Issimène et puis tous les à côté de la course. Il y en a tellement, tellement de choses à raconter. Tout cela se vit aussi avec les baladeurs d'Issimène. Dans quelques minutes, la musique d'Eros Ramazzotti à l'italienne. Ça ne présage pas du tout de la victoire de l'écurie italienne cette année. On écoute tout simplement Eros Ramazzotti dans un instant.
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0: Ramazzotti se passe à una canzone. Et non, le circuit ne parle pas qu'italien. Et moi non plus, comme vous venez de le constater. Ici Maine et toute l'équipe en direct du circuit des 24 heures du Mans.
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0: Merci d'être à l'écoute et restez-y, il est 18h.
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0: Il y a du soleil, il y a du monde, ça se balade devant le stand et le studio d'ici Maine avec plein d'animations. Je vous lis, on a des goodies très sympas aussi pour se rafraîchir et pourquoi pas pour préparer le grand événement aussi de l'éclipse du mois d'août. Je ne vous dis que ça, vous venez nous voir ici. Il y a l'équipe d'ici Maine, un petit peu accablée par la chaleur quand même, mais on est là aussi pour vous faire évidemment vivre la course. Et d'ailleurs, tiens, si on allait faire un petit point sur le classement avec Didier Charpin et Julien Jean en cabine de commentateur.
3: Perdu.
0: C'est plus.
3: On s'en arrête plus l'autre, n'est-ce pas Thomas?
0: Mais surtout, ne me prévenez pas.
4: C'est Thomas qui a repris la place de Julien.
3: Et donc, bon, ce classement, Thomas, il n'a pas évolué.
4: Bonjour.
3: C'est Sébastien Buemi qui est toujours devant au volant de la Toyota avec sa stratégie décalée, mais surtout un écart qui s'accroît au fil des tours. Presque 30 secondes, 28 secondes, 5 dixièmes d'avance pour le pilote suisse avec son choix stratégique. Sinon, Thomas, on retrouve ce qui était en route gris tout à l'heure au moment du départ il y a 2 heures.
4: Effectivement, la BMW qui reste toujours donc en deuxième position. Vous l'avez dit à l'instant, 28 secondes, l'écart qui commence à se creuser. Troisième position toujours pour Ferdinand Hasbourg sur l'Alpine numéro 35. Et puis en quatrième et cinquième position, et même en sixième position, on retrouve un tiers groupé avec les trois Cadillacs, les deux officiels en quatrième et cinquième position, et la Wayne Taylor Racing, la Cadillac du team privé avec Philippe Albuquerque qui est en sixième position. Un autre petit mot pour les écuries françaises avec la deuxième Alpine qui occupe le dixième rang, et donc les Peugeot qui sont un peu plus loin dans le classement à la 16e et à la 17e position.
3: Mais ce qu'on peut souligner, c'est que Ferdinand Habsbourg, sur la belle voiture bleue plébiscitée par le public, il a des Cadillacs très très proches derrière lui. Il résiste vraiment, il fait le bain de course, le pilote autrichien. Il est dans son troisième relais, donc on peut imaginer qu'il va passer le volant tout à l'heure. Mais il parvient à contenir ses Cadillacs, la 12 qui était en haute grille et la 38 qui est revenue de la 10e place, l'équipage de Sébastien Bourdais, et qui est déjà dans le match. On peut souligner que les Ferrari sont pas loin non plus, Thomas.
4: Effectivement, les Ferrari qu'on avait pas trop vu depuis le début justement de cette semaine sartoise, qui commencent à montrer leur potentiel avec une 6e et une 7e position, elles aussi qui ont fait une stratégie décalée et qui commencent un petit peu à porter ses fruits. Du côté des LMP2, on a le duo d'Inter Europol Compétition en tête avec la numéro 43 de Tom Dillmann, le français Tom Dillmann, qui occupe donc la 19e place du classement général et la première de cette catégorie LMP2 devant son coéquipier sur la numéro 343, Nico Müller. 3e place pour le Nielsen Racing sur la numéro 24 avec David Edenmeyer Hanson qui occupe le 3e rang. Et puis pour la catégorie GT3, c'est une Lexus qui est toujours en tête, la numéro 78 du team Akkodis ASP Team avec Tom Van Rompuy à son volant, devant la BMW GT3 du team WRT avec Daniel Harper à son volant, et la deuxième Lexus, la numéro 87, avec Petru Umbrașescu sur la deuxième voiture du team Akkodis ASP Team.
3: On va faire un petit mot quand même sur l'équipage le plus jeune. Vous savez, ils ont 19 ans de moyenne d'âge. C'est la CLX Motorsport numéro 37. On n'a jamais vu un équipage aussi jeune.
4: Ah non, c'est la première
3: ici
4: fois,
3: au départ des 24 heures du Mans. Il s'est lancé en 14e position de catégorie. Pour l'instant, les petits jeunes, ils sont remontés à la 8e position. C'est le Mexicain Yann Aguilera qui avait pris le volant. C'est son coéquipier français Adrien Cloménil qui fait son entrée officielle en course en 24 heures du Mans. C'est un Normand, il habite pas très loin, il a plein de souvenirs d'enfance avec les 24 heures du Mans. Et là, il rentre dans la ronde, lui qui est champion d'Europe LMP3. C'est assez dingue d'aligner trois pilotes de 19 ans. On est très loin d'arriver, ils ont encore 22 heures à tenir. Non, oui. Il y aura de la fatigue physique, de la fatigue mentale. Mais en tout cas, le début de course de leur part est tout à fait encourageant. Je pense que le public aura peut-être un peu de tendresse pour soutenir cette jeunesse au volant au fil des heures.
4: Et je rajouterai juste, Sophie, avant de vous redonner le micro, Renault, il y a eu un petit changement avec les arrêts au stand. C'est BMW qui reprend la tête de cette course devant Alpine et la Cadillac numéro 38.
0: Le suspense reste entier pour l'instant. Il faut tenir 24 heures, 2 heures de course pour l'instant que nous vivons ici avec l'équipe d'Issy-Men. Merci Didier, merci Thomas tout à l'heure pour un point sur le classement. On va vivre aussi la vie du village. Les baladeurs d'Issy-Men qui rencontrent pas mal de soucis aussi au niveau du soleil, de la chaleur. Attention à bien vous hydrater quand vous venez ici, parce qu'il y a des petits malaises qui ont été répertoriés. Attention à vous. Il fait chaud en effet, 28-29 degrés cet après-midi. Au Mans, c'est des températures qui vont rester stationnaires demain après-midi également. Ça va baisser la nuit prochaine, heureusement. Le soleil reste très généreux, mais on a un peu de fraîcheur demain avec 16 degrés au lever du jour en moyenne sur la Sarthe. Soleil de retour pour demain et vague de chaleur annoncée pour la semaine prochaine. Soyez prudents, la casquette, les brumisateurs, de l'eau bien sûr. Notamment si vous venez sur le circuit, rejoignez-nous.

0: Dancing Queen avec ABBA et ce soir Magic System en direct, en concert sur le circuit des 24 heures du Mans. Et vous vivez la course, l'événement et toutes les animations avec toute l'équipe d'Icymen. Ils sont un petit peu rouges tous d'ailleurs.
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0: Et blague à part, faut faire attention quand même, hein. Maxime Bonhomé, vous l'avez constaté en vous baladant, il fait très très chaud, particulièrement sur le circuit, il faut se protéger de la chaleur, hein, entre autres.
2: Ouais, oui, exactement, et c'est le moins qu'on puisse dire, les ambulances, malheureusement, qu'on entend un petit peu trop. Alors certains pensent à s'hydrater avec de l'alcool, c'est pas forcément la meilleure des choses, c'est important quand même de le rappeler.
0: De le rappeler.
2: Le mieux reste de l'eau quand même.
0: La fameuse eau. François Bruère, vous êtes à côté de lui, c'est l'un des peintres officiels. Les 24 heures du Mans.
2: Ouais, même le peintre officiel des 24 heures du Mans, c'est ce qu'il me disait il y a quelques instants. Vous avez renoué avec une tradition depuis 30 ans maintenant, parce que vous êtes peintre depuis 30 ans, en tout cas officiel des 24 heures du Mans. Ça se faisait beaucoup dans les années 50, hein, c'est bien ça, François?
3: Absolument. En fait, les peintres, les illustrateurs illustraient les faits de course, les drames comme les faits héroïques. Et évidemment, la peinture a été supplantée par la photographie pendant quelques années. Mais je crois qu'aujourd'hui, il y a un espèce de sentiment de vouloir renouer avec les textures, avec les matières, avec les belles images, et le peintre est là évidemment pour sublimer la course et la mettre en image.
2: Alors vous avez trois ce qu'on appelle box, et il y a énormément de monde, hein, autour de nous. Il y a combien de peintures que vous proposez à la vente au cours de ce week-end des 24 heures?
3: Aujourd'hui, j'ai une galerie assez extraordinaire puisque j'ai 220 mètres carrés sur le circuit, c'est quand même pas courant. J'ai à peu près 200 tableaux d'exposés, une merveilleuse sculpture roulante avec cette Aston Martin, et puis c'est un espace pour moi pour accueillir bien sûr

0: Tous mes clients, mais tous les passionnés, tous les amis, tous les gens qui s'intéressent à l'art aux 24 heures. Enfin, c'est un lieu de partage et d'émotion. Hein.
1: Ouais, c'est incroyable en tout cas. C'est ce que je vous ai dit il y a quelques petites minutes. J'ai l'impression que c'est une photo tellement ça représente. Par exemple, là à côté de moi, il y a les trois Ferrari, les trois dernières qui ont gagné les 24 heures du Mans avec le pneu Dunlop hein, qu'on évoquait un petit peu plus tôt. C'est vrai que François, c'est tout simplement magnifique. Sophie, on va aller voir Tom, c'est ça?
2: Oui, parce que voilà, moi je veux aussi de la star, c'en est une, hein, François Bruyère, mais il y a du beau monde, aussi du beau linge sur le circuit des 24 heures. On rejoint Tom Vanier.
3: Oui, Sophie, je suis avec un gagnant même du GP Explorer numéro 2, Pierre-Olivier alias Despiello. Bonjour.
4: Salut tout le monde, comment ça va?
3: Eh bien écoutez, on est ravis de vous avoir sur notre antenne. Qu'est-ce que t'es venu faire aujourd'hui? On va se tutoyer, t'es sur le stand Bibendum Studio.
4: Exactement, en fait on est en OP avec Michelin et on fait un gros live Twitch pour faire découvrir un peu les coulisses des 24 heures du Mans, les innovations qu'apporte Michelin notamment cette année avec leurs nouveaux pneus pour les hypercars. Et donc du coup bah on kiffe, on va justement pas tarder à partir pour aller voir un petit peu le paddock et surtout le garage de Genesis, et puis normalement on devrait avoir quelques indications sur la stratégie avec un ingénieur de chez Michelin si on arrive à lui tirer les vers du nez chez Cadillac. Donc vraiment que du kiff.
3: Je l'ai dit, donc t'as gagné le GP Explorer, la course organisée sur le circuit Bugatti par Squeezie, dont l'édition, la dernière édition était l'année dernière. Quel effet ça fait de revenir ici, là où tu as soulevé ce trophée devant une foule entière?
4: C'est toujours un énorme kiff. En plus, j'ai eu la chance hier de donner le départ, d'agiter le drapeau vert pour la Michelin Le Mans Cup. Donc là, pareil, exceptionnel. C'est un peu un rêve de gamin aussi qui se réalise d'une certaine manière. Donc non, c'est toujours les émotions de revenir au circuit Bugatti. On a eu la chance de retourner un petit peu en direction de course, de revoir des têtes qu'on avait vues, qui nous ont encadrés magnifiquement pour le GP Explorer. Donc et aujourd'hui, s'occupe des 24 heures du Mans comme d'habitude. Mais c'est toujours un énorme kiff, beaucoup d'émotions et de voir les pilotes au moment du départ, c'est aussi assez incroyable.
3: Merci Pierre-Olivier.
4: Merci à vous. Bon 24 heures.
3: Allez, préparez bien, kiffez bien ces 24 heures des Piello, streamer, youtubeur, créateur de contenu, vainqueur du GP Explorer numéro 2, toujours bon de le rappeler.
2: Toutes les générations représentées ici sur les 24 heures. Si vous le connaissez pas, vous redonnez son nom à vos enfants, à vos petits-enfants. Vous allez les épater. Vous l'avez entendu en direct sur Ici Mène. Toutes nos excuses à François Bruyère. Voilà, d'une autre génération, peut-être la nôtre davantage, et qui est toujours avec Maxime Bonhomé, le peintre officiel des 24 heures du Mans.
1: Là, François, il m'a raconté des choses. Oui, bien sûr. Même si je suis un peintre, c'est souvent
2: oui, mais vous savez
1: ce qu'on
2: tout
1: peut
2: faire.
1: Me dire, mais dans un sens différent. François, justement, vous me racontez un petit peu cette histoire que vous avez avec les 24 heures du Mans. C'est un tableau que vous faites par mois. Vous les choisissez, ces tableaux? C'est un travail avec la CEO, avec les constructeurs? Comment ça se passe?
0: Alors, en fait, j'essaie toujours d'alterner création personnelle avec les commandes que je reçois. Et je ne veux pas être esclave de ma peinture. Je vais prendre le temps de mûrir les sujets, de les développer, de jouer la lumière, jouer les contrastes, enfin de faire quelque chose qui soit à chaque tableau. C'est pour moi un nouveau challenge pour pousser plus loin ma technique.
1: Ouais, incroyable en tout cas tout ce que vous réalisez. Bravo, félicitations pour votre travail. Si on a envie de se faire plaisir, à partir de combien on peut avoir un de vos tableaux?
0: Oh, un petit poster à partir de 25 euros. Voilà, les prix montent crescendo. J'essaie de satisfaire absolument tous les budgets, tout un chacun, de l'enfant qui veut trois cartes postales jusqu'au collectionneur pointu qui veut ce qu'il y a de plus beau, de plus grand et de plus noble.
1: C'est vrai, et il y a des cartes postales comme vous l'avez dit, vous pouvez même les signer si vous allez voir François Bruyère dans ses différents box. Merci François.
0: Eh bien absolument, puis pour les gens qui n'ont pas le plaisir de venir sur le circuit, ils peuvent me retrouver au travers de mon site internet, il suffit de taper François Bruyère ou orphéographe.com, ou de me retrouver prochainement notamment sur la galerie des Jacobins au Mans pendant les fêtes de fin d'année, où là j'aurai de nouveau une superbe exposition.
1: Eh bien tant mieux, merci beaucoup François. Voilà Sophie, si vous voulez que je vous ramène quelque chose, il y a
2: ah bah oui, je vais pas dire non. Puis il faut dire
1: avec
2: à François aussi de faire comme les influenceurs d'aujourd'hui, un petit Twitch ou voilà une chaîne YouTube au minimum pour les beaux tableaux qu'il fait chaque année des 24 heures du Mans. Merci Maxime, on va aller faire un point sur la course et sur le classement dans un instant. Vous écoutez Ici Mène et vous suivez la course des 24 heures du Mans avec nous.
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2: Les 24 heures du Mans, ici mène avec toute l'équipe qui vous fait vivre la course, le public aussi qui vient s'installer carrément sur notre studio. Un quatuor de petits amis, de copains qui vont d'abord laisser la parole à nos journalistes en cabine commentateur car nous faisons un point sur la course avec, si je ne m'abuse, Didier et Tom.
8: Bien,
9: c'est ça, parfait. Oui, un petit point sur la course. Alors on est toujours dans cette période un petit peu de la course où il y a ce qu'on appelle la valse des arrêts au centre, où les différentes voitures observent les arrêts pour changer de pneus, mettre un peu d'essence, changer également de pilote pour certains. Et donc à ce jeu, ben, c'est BMW qui a repris l'avantage. La BM numéro 20 du team WRT a repris la première position de ce classement général devant deux Cadillac, une officielle, la numéro 12 du team Hertz Jota, et la troisième Cadillac, la Cadillac privée, qui était invitée donc pour cette manche des 24 heures du Mans puisqu'elle court dans le championnat américain. La numéro 101 est à la troisième position. Du côté français, on retrouve Charles Milesi sur la première Alpine en 7e place. On retrouve également la deuxième Alpine, la numéro 36, avec Victor Martins à son volant en 14e position. Et puis Didier derrière, malheureusement, Peugeot, c'est toujours assez délicat.
8: On s'y attendait un petit peu. Oui, il faudrait vraiment une cascade de soucis techniques pour pouvoir permettre au Peugeot ne serait-ce que d'atteindre le top 10, qui est quand même intéressant. Et on suit la progression de la Toyota numéro 8 qui est en stratégie décalée. Brandon Hartley vient de remplacer son coéquipier suisse Sébastien Buemi. Et puis on a un petit peu décalé chez Alpine. On s'est arrêté un peu avant les autres pour la 35 qui était en embuscade. Est-ce qu'on veut tenter d'adopter un petit peu la même stratégie? On arrête d'être collé aux turbulences de la voiture de devant de la BMW pour essayer de passer ce qu'on appelle dans les stands, donc en s'arrêtant un petit peu plus tôt, et pour essayer de faire la différence dans les tours de sortie, et pour après, quand les adversaires auront observé leur arrêt, passer devant. C'est ce qui semble se mettre en place pour l'instant chez Alpine, et on a envoyé sans doute le meilleur pilote, le plus rapide de la 35. C'est Charles Milesi qui vient de prendre le volant de la voiture bleue, très encouragé par le public évidemment. Notons qu'au volant de la 36, c'est Victor Martins qui vient de prendre le volant. Il débute, c'est le seul rookie en hypercar. Il était encore en Formule 2 l'année dernière, il vient de la monoplace, il découvre tout du Mans. Il appréhende notamment la nuit, j'ai pu en parler avec lui, c'est toujours un petit peu effrayant. Et donc Victor Martins qui est en tout cas la pilote de jour après 2h19 de course.
9: On verra donc, on va suivre ça. Du côté des LMP, de très rapidement, la numéro 30 du Duquem Team est en tête devant Idexport avec la numéro 28 et le Forestier Racing by Panis, la numéro 29 en troisième position, et puis la GT3. C'est toujours la Lexus numéro 78 devant la BMW du Team WRT numéro 69 et la deuxième Lexus, la numéro 87. Voilà pour le point course à 2h20 du départ.
2: Eh oui, quasiment. Oui, maintenant, pile. 18h20 sur votre radio ici mène. Merci Didier, merci Tom, à tout à l'heure pour un nouveau point sur le placement sur la course. Vous écoutez ici mène et on vous fait vivre l'édition 2026 des 24 heures du Mans.
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2: Et l'île au trésor, c'est le nouveau single des Enfoirés que vous écoutez sur Ici même.

0: Kilo Trésor Les Enfoirés, vous écoutez ici Maine et vous vivez la course des 24 heures du Mans avec toute l'équipe de votre radio locale en Sarthe.
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0: Avec les stars aussi sur le circuit et puis les visiteurs qui viennent s'arrêter sur le stand et le studio d'ici Maine, les micros qui peuvent attirer aussi, on a envie de parler dedans parfois. Quentin, Alexis, Charles et Eud, bonjour à tous les quatre.
2: Bonjour.
0: Racontez-nous vos 24 heures du Mans.
2: Tout d'abord, les 24 heures du Mans, nous on les passe entre amis. On est arrivé dans les alentours de 15 heures. Même si la chaleur est imposante, on garde espoir, on regarde les voitures se dépasser entre elles et se donner à fond.
0: Et on vient se reposer aussi sur le stand de radio. On est bien là, installé.
2: Oui, on est bien accueillis d'ailleurs. On nous a même cédé des sièges, donc pour ça, un énorme respect.
0: Je suis debout devant vous.
3: Moi, je voudrais tout de même signaler que pour regarder la course, ça peut être parfois un peu compliqué parce que tout le monde n'a pas forcément les moyens de profiter de l'attraction principale du Mans, c'est-à-dire les 24 heures, tout en ne payant pas une somme astronomique. C'est parfois compliqué de pouvoir regarder la course.
0: Ah ouais, vous avez fait comment pour avoir vos billets?
3: Donc on a réussi à s'infiltrer par divers moyens, tout en restant bien sûr dans le respect.
4: Moi c'est un ami, petite dédicace à Léopold Moreau qui m'a offert une place gentiment. Donc on est heureux d'être ici avec vous.
0: Je crois que c'est Quentin, c'est la première fois pour toi, Quentin, les 24 heures du Mans.
5: C'est ça, exactement. Moi c'est la première fois. Je passe la semaine chez mon ami Alexis qui m'a gentiment invité pour profiter de ces beaux moments ensemble avec la passion, les voitures, etc.
0: Ouais, moi, c'est la première fois que tu viens là sur le circuit, t'as ressenti
5: quoi ? Non, moi j'étais venu une seule fois pour les Classic Days.
0: Ah ouais, c'est pas tout à fait.
5: C'est très sympa, mais c'est une ambiance totalement différente. Là, dès que je suis arrivé, j'ai senti vraiment l'ambiance vraiment accueillante d'ici au Mans. Et voilà,
0: et
5: moi j'aime particulièrement, oui.
0: Vous allez faire quoi là? C'est quoi le programme pour vous ce soir?
2: Le programme c'est que dans les alentours de 20h, il y aura un concert où tous les jeunes vont se rassembler, vont pouvoir festoyer, pour pouvoir fêter les 24 heures du Mans.
0: Mais il n'y aura pas que les jeunes, hein, tu sais, c'est intergénérationnel.
2: Oui,
0: aussi,
2: il y aura aussi les vieux. Mais...
0: c'est ça, exactement, il y aura tout le monde.
4: Et il y aura de la bière et c'est le principal.
0: Ouais, ça, sûrement, hein. Avec modération, attention, il fait très chaud là.
2: Avec
0: modération, vous n'oubliez pas
2: évidemment
0: de boire de l'eau. Alexis, Quentin, Eud et Charles, merci, on vous souhaite des belles 24 heures du Mans et vous étiez en direct.
4: Merci beaucoup de votre accueil.
0: Sur votre radio, ici,
5: merci à tous.
0: Maine.

0: Magnifique, Lewis Capaldi, avec un regard qui balaye la family zone. Beaucoup de monde qui se balade tranquillement. On a chaud sur le circuit des 24 heures, mais on passe un moment exceptionnel, comme chaque année. Et on va tout de suite aller faire un tour en cabine commentateur avec un fait de course.
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0: Concernant, je crois, Ferrari, on retrouve Didier Charpin et Tom Bordenave.
2: Oui, c'est une Ferrari qui a été impliquée dans un petit incident de course. Il n'y a aucun abandon, aucun dégât, ni même aucun passage au stand. Mais effectivement, Thomas a un petit peu frictionné dans le célèbre trafic du Mans quand une hypercar doit doubler une voiture plus lente.
3: Oui, et Antonio Foucault sur la 50 s'est fait une grosse frayeur, je peux vous dire, Didier, à la sortie de Tertre Rouge. Ils se sont accrochés avec la voiture qui occupe la première place du classement LMP2 avec Richard Vanchoux en son volant. Vraisemblablement un fait de course, hein, ça arrive le contact, mais vous le disiez, oui, c'est le trafic au Mans. Il faut savoir gérer les hypercars, les LMP2, les GT3. C'est des vitesses différentes. Et on ne peut pas demander à un pilote d'attendre de ranger son frein pour doubler, surtout avec ces hypercars-là. Donc,
2: c'est pas franchement dans leur philosophie.
3: Ah non,
2: de toute façon, les performances sont tellement proches en hypercar qu'on ne peut pas se permettre de perdre 1, 2, 3, 4, 5 dixièmes à chaque fois qu'on double une voiture plus lente. Parce que sinon, la sanction, elle est terrible pour le dimanche à l'arrivée. Au niveau du classement, c'est toujours le yo-yo selon les arrêts au stand avec Toyota qui s'est décalé.
3: Exactement. Trois constructeurs aux trois premières places. Toyota avec sa stratégie décalée qui continue de creuser un peu l'écart. Hein. Une trentaine de secondes d'avance sur la BM du type WRT avec Sheldon van der Linde sur la numéro 20 et Jack Aitken qui a pris le volant de la Cadillac numéro 38 devant sa voiture sœur avec Louis Delétraz, le pilote suisse, sur la deuxième Cadillac. Cinquième place pour l'Alpine de Charles Milesi, la numéro 35. Et également, pour rajouter un petit mot des pilotes et des écuries françaises, 13e position pour l'Alpine numéro 36. La 17e et la 18e position pour les deux Peugeot engagés en hypercar.
2: Et on peut souligner également Aston Martin est frappé fort dimanche dernier, rappelez-vous. C'était peut-être plus un feu de paille qu'autre chose parce que les voitures anglaises sont tombées là aux 15e et 16e position. J'ai presque envie de dire elles sont plutôt dans le match avec Peugeot tout en bas de ce classement. Les gagnants de l'année dernière, la Ferrari numéro 83, Robert Kubica, l'homme des dernières 24 heures du Mans en 2025. Il vient de prendre le volant, mais pour l'instant c'est encore assez loin puisqu'il pointe en 14e position avec 1 minute 19 de retard sur la voiture de tête. Donc cette fameuse Toyota en stratégie décalée. Sinon, par rapport à ceux qui sont dans la même stratégie, il est un petit peu moins d'une minute de la BMW de tête. Mais donc, vous l'avez dit, Sophie, on a eu le premier petit coup de chaud tout à l'heure avec ce contact entre une Ferrari et une LMP2.
0: Et si à un moment on a le temps, Didier, Tom, on réexpliquera, même si vous l'avez déjà fait, ce qu'est une stratégie décalée. Voilà, pour ceux qui ne seraient pas autant au fait que vous sur la course des 24 heures du Mans. Merci
3: plaisir.
0: Beaucoup.
3: Avec grand plaisir.
0: À tout à l'heure.
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0: Alors, je sais que le style, ça compte, mais je viens de voir passer trois personnes avec les costumes de Mario, Superman, Spider-Man. On n'a pas peur d'avoir trop chaud. Le style, vous l'avez, Maxime Bonomé, et vous vous baladez sur le circuit des 24 heures du Mans.
4: Je suis dans un short qui n'est pas terrible, je suis en sueur. Alors, dès qu'on parle de style, je vois forcément la personne la plus adaptée.
0: Mais
4: par
0: on est à la radio, on n'a pas l'image. Faites-nous rêver un peu, Maxime.
4: Exactement, comme le dit régulièrement ma maman, tu as un physique de radio. Alors, on a la chance de pouvoir avoir quelqu'un de bien connu sur le circuit, même très connu, Damien Saunier, qu'on retrouve normalement pour des motos. Je l'ai croisé par hasard. Damien, qu'est-ce que vous faites là ?
5: Eh bien là, j'étais en mode balade dans le paddock derrière les stands, mais sinon j'ai quelques activités. Je conduis un des safety cars lors des 24 heures et puis également les VRI, les véhicules d'intervention rapide. Donc quelques occupations bien sympathiques forcément. J'étais au départ dans la ligne droite des Hunaudières et je serai de minuit à 4 heures du matin dans le safety virage d'arnage.
4: D'accord, donc en fait, quand vous n'êtes pas sur un circuit, pour vos moments de repos, vous êtes sur un circuit.
5: C'est un beau résumé. Alors, disons que là, j'ai un moment de libre, et ce qui va se passer, c'est que je vais retrouver ma femme et mes filles dans le village pour éviter de justement amplifier ce phénomène circuit sur circuit. Mais effectivement, on y passe tellement des moments sympathiques sur ce circuit. Grand circuit Bugatti ou grand circuit, c'est des chouettes moments.
4: Oui, on imagine bien. C'est pour ça que vous avez la combinaison haute. Juste racontez-nous un peu comment ça se passe concrètement dès qu'on est pilote de safety car.
5: Disons qu'on a, on écoute constamment la radio du circuit, Bruno et les autres speakers, voir ce qui se passe. Et quand on entend une intervention sortie de piste à tel endroit, on a simultanément nous l'information par la radio de la direction de course qui nous informe safety car moteur en marche. Après, oui ou non, on sortira dans un instant des quelques secondes. Et à partir du moment où on est en piste, l'idée c'est de réguler la totalité des voitures derrière trois safety. Un qui est au virage du raccordement, un qui est au niveau de, du Leroy Merlin dans la ligne droite des Hunaudières, et l'autre qui est au virage d'Arnage. Donc l'idée c'est d'être bien calé les trois ensemble, de rentrer deux safety dans un premier temps, que toutes les voitures se retrouvent derrière un seul safety et que la course soit relancée.
4: Ça va être super sympa quand même de rouler avec une safety car et derrière d'avoir des voitures des 24 heures.
5: Ah, je peux pas me plaindre quand même.
4: Ah, c'est génial, même en plus vous avez une voiture qui est pas horrible.
5: Bah, on roule avec des Porsche 992 Turbo S, ça fait 670 chevaux. Alors on l'exploite pas du tout, notre vitesse de croisière, je dirais qu'elle est entre 120 et 140 km/h. Fonction de la difficulté qu'on peut retrouver sur le circuit, l'incident, une voiture à sortir du bac, des rails de sécurité à réparer. Donc forcément, après, à nous de réguler par rapport à ce que nous donne la direction de course comme information et d'être super bien calé, et surtout que la course se déroule dans les meilleures conditions et que la course ne se joue pas à cause ou grâce à un safety car. Ça qui est important. Donc nous, il faut qu'on soit calé. Je dirais que c'est comme si on roulait sur un circuit en course, sauf que le rythme, ma foi, est très abaissé. Mais l'idée, c'est surtout d'être bien calé ensemble.
4: Incroyable quand même. Merci beaucoup Damien, allez profiter de votre femme. J'ai pas envie que de causer un divorce quand même. Merci.
5: Avec grand plaisir, à très bientôt.
4: Merci beaucoup Damien Saunier, team manager du CERT et puis également donc pilote de safety car, une vie pas horrible.
0: Merci beaucoup Maxime. Je me suis renseigné avec votre petit short et vos baskets et même pourquoi pas le bob sur la tête. Vous pouvez entrer dans la boîte de jazz. Michel Jonas a donné son accord.

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0: Moi aussi, j'ai le sens de la formule. On retrouve l'un de nos baladeurs, Tom Vanier, avec visiblement un visiteur qui a eu un autre regard au sens littéral, sur la course, sur le circuit. C'est alambiqué hein, comme lancement, mais quel mystère. On vous écoute, Tom.
2: Oui, c'est ça, c'est que je me baladais au niveau du bar, au niveau des zones de rafraîchissement, ici autour du circuit. Vous savez, Maxime Bonhomé au courant, j'adore ces zones dans la vie de tous les jours. Et je suis tombé
0: vous
2: sur
0: êtes
2: Alain.
0: Connu pour ça.
2: Oui, je suis connu pour ça, en effet. Je suis tombé sur Alain qui a un joli bracelet rose et j'ai été curieux, je lui ai demandé qu'est-ce que c'est que ce bracelet. Alors Alain, qu'est-ce que c'est que ce bracelet?
3: Bonjour, alors ce bracelet, j'ai eu la chance d'être invité par le club de Hinaudière au restaurant où on mange du poulet à côté d'Antares. On était sur une terrasse et on avait la vue sur les voitures, c'était top.
2: Alain qui a bien retenu la leçon de ne pas dire les marques, bravo Alain. Ça fait quoi d'avoir ce point de vue-là sur la ligne droite des Hinaudières? C'est un privilège.
3: Oui, oui, c'est un privilège parce que même si ça arrivait très vite, on a quand même eu la chance de vraiment bien les voir. Et puis, il n'y a pas énormément de monde. Donc, on était assez tranquille et on avait la clim et tout, on était bien.
2: Ah, vous étiez au top, Alain. Vous avez vu le départ, c'était fou?
3: Oui, le départ, oui, c'était un peu fou. D'ailleurs, on s'est promené après dans les allées. Il y a beaucoup trop de monde pour moi. Alors là, franchement, mais bon, c'est comme ça, c'est les 24 heures. Hein.
2: Bah c'est sûr que ça change dans des endroits avec la clim, j'ai envie de dire. Vous avez une casquette Open Kart 24 heures du Mans. Stéphane, vous faites du karting?
3: Oui, tous les ans, je fais les 6 heures Open Kart avec 5 amis. Et voilà, on kiffe et c'est des super journées. On essaye de faire ça tous les ans.
2: Je vous appelle Stéphane, alors que vous appelez Alain. La fatigue. Bah écoutez, Alain, merci beaucoup d'avoir été avec nous. Je vous souhaite de très bons 24 heures. Qui est voilà, Alain, il est au bar, il est tranquille. Et moi, je vais continuer de me balader sur ce joli circuit des 24 heures.
0: Baladez-vous, on rencontre effectivement toutes sortes de personnes, les anonymes, les personnes un petit peu plus connues qu'on peut avoir la chance de croiser aussi quelquefois. Et dans l'ensemble, une superbe ambiance. Là aussi, hein, au niveau du studio d'ICI Mène installé dans la famille zone hein, au village, on a notre studio, je vais dire à l'ombre, hein, pas forcément dans la fraîcheur, mais à l'ombre, vous pouvez venir vous faire prendre en photo avec notre Bruno Vandestick, speaker officiel des 24 heures du Mans, pas le vrai, il est en cabine, lui aussi en ce moment évidemment, mais ça fait des chouettes souvenirs, on a des petits goodies sympas et utiles pour vous rafraîchir notamment, à vous distribuer, n'hésitez pas, venez, vous venez avec le sourire et vous repartez forcément avec un petit cadeau.
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0: C'est l'un des plus beaux événements de l'année qu'on vous fait vivre au Mans. Même si vous n'aimez pas forcément la course automobile, il se passe toujours quelque chose sur le circuit des 24 heures où toute l'équipe d'ICI Mène vous fait vivre cette 94e édition avec nos chansons préférées. Voici Johnny Clegg à Simbonanga.

0: Magnifique, le chanteur sud-africain Johnny Clegg, découvert en France d'ailleurs par un certain Renault. Voilà, mais je m'égare. Ceci dit, sur le circuit, on n'a pas forcément Renault, mais on a Peugeot, Toyota, BM et toutes les autres.
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0: Non, c'est le seul jeu de mots que je me permettrai. Retour au sérieux, retour à la course avec en cabine commentateur pour faire le point sur le classement Didier Charpin et Tom Bordenal. Et vous m'avez promis de nous expliquer, messieurs, ce qu'est une stratégie décalée.
2: Alors on commence peut-être avec le classement,
0: allez,
2: Thomas,
0: je vous laisse
2: faire et puis après promis.
3: Effectivement, alors on va commencer avec le classement, ça n'a pas trop changé depuis tout à l'heure, on a toujours la BMW numéro 20 qui occupe la première place du classement devant les deux Cadillac de Jack Aitken sur la numéro 38 et de Louis Delettra sur la numéro 12, avec la quatrième place à noter de l'écurie française Alpine Endurance Team, la numéro 35 de Charles Milizy qui est remonté un petit peu au classement avec ses jeux d'arrêt au stand justement. La voiture sœur est à la 12e position, 17e et 18e position pour les deux Peugeot. Ça, c'est pour la catégorie hypercar. Et justement, on va vous expliquer un petit peu. On va
2: s'arrêter là-dessus. Vous. Parce que vous n'avez pas parlé de la Toyota qu'on donnait en tête tout à l'heure, parce qu'elle est, et oui, Sophie, en stratégie décalée. Alors, ça veut dire quoi? Elle est partie assez loin sur la grille. Elle était qualifiée en dehors du top 10. Donc, elle se retrouvait à rouler dans le peloton. Quand on prend ce qu'on appelle les turbulences aérodynamiques des voitures qui vous précèdent, ça a tendance à faire chauffer les pneus, ça les dégrade davantage. Grosso modo, on n'est pas efficace quand on suit quelqu'un et qu'on n'est pas en mesure de le doubler. Donc qu'est-ce qu'on a fait chez Toyota? On a arrêté les deux voitures assez tôt pour refaire le plein d'essence et donc elles ont un décalage stratégique au niveau des arrêts. Mais au moment où elles sont ressorties, ces Toyota, elles avaient ce qu'on appelle de l'air libre, c'est-à-dire qu'elles n'étaient pas dans les turbulences aérodynamiques des voitures qui étaient devant. Et donc, on prend de la vitesse. Et ce qui est la meilleure des preuves, le meilleur tour depuis le début de ces 24 heures du Mans, Sébastien Buemi en 3:26.580 au 20e tour. Et ces Toyota ont un rythme largement supérieur à ce qu'on a vu aux essais tout à l'heure. C'est comme ça que BMW a gagné les 6 heures de Spa-Francorchamps il y a un mois. C'est comme ça que Toyota espère briller dans ses 24 heures du Mans. J'espère que c'était clair.
3: Voilà pour les petites explications. J'espère que vous avez tout noté, Sophie.
0: J'ai tout noté, je vais tout redire là. Je me laisse juste le temps de Claudio Capeo pour réviser un petit peu. Merci en tout cas pour ces explications très claires. Et mine de rien, bah oui, on en apprend tous les jours grâce à votre heure du Mans.
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0: Mon homme debout, Claudio Capéo, vous écoutez Ici Mène en direct des 24 heures du Mans.
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0: Ah oui, je viens de dire qu'on était en direct des 24 heures du Mans, effectivement, pour suivre la course, évidemment, le classement, mais aussi pour tous les à côté de ce gros événement très familial, intergénérationnel, et parmi les baladeurs de l'équipe d'Ici Mène, Tom Vanier.
2: Oui, Sophie, je suis avec un père et son fils. Bonjour Arnaud.
3: Bonjour.
2: Le fiston s'appelle comment ?
4: Raphaël.
2: Arnaud et Raphaël, messieurs, vous êtes assis par terre, c'est l'heure de la pause.
3: Oui, c'est ça. Oui, on se repose. On prend l'ombre surtout. On prend l'ombre.
2: Vous avez suivi le départ, vous étiez positionné où ?
3: Après le pont d'Alop, qui c'est plus le pont d'Alop d'ailleurs, mais on était juste après, c'était agréable, mais on était en plein soleil. On a attendu depuis 11h30, mais bon, ça valait le coup, quoi. C'était agréable.
2: Est-ce que vous avez un chouchou cette année ?
3: Pas vraiment, en fait, on vient voir, quoi. C'est surtout ça.
2: Donc là, c'est l'heure de la pause.
3: On aime bien les Ferrari, on va dire.
2: Voilà, ouais, bien sûr, les triples vainqueurs en titre. C'est l'heure de la pause. C'est quoi le programme après là ?
3: Là, on va reprendre le tram pour aller manger en ville, et après, on va revenir pour les voir rouler de nuit.
2: Ouais. Vous êtes déjà venu aux 24 heures ou c'est la première fois là ?
3: Alors moi, je venais quand j'étais petit. Je suis venu jusqu'à l'âge de 11 ans et après, pendant des années, je suis pas venu. Et puis maintenant qu'il est grand, j'ai refait découvrir ça comme mon père me l'a fait découvrir.
2: Ah, c'est une belle histoire de famille. Voilà, en tout cas, je vous laisse profiter. Messieurs, reposez-vous bien. C'est vrai que le soleil il cogne aujourd'hui. Je vous laisse vous reposer. C'est vrai qu'avec grand plaisir, belle journée. C'est vrai que là, l'heure est au repos. Il y a un nombre de gens qui font une sieste. C'est assez hallucinant. Ouais. Je suis à deux doigts de les rejoindre, Sophie,
0: oui,
2: pour
0: oui,
2: être honnête.
0: Mais ça, ouais, ça, je vous comprends. C'est vrai qu'il fait très chaud. Il y a pas mal de personnes et de baladeurs, notamment de l'équipe, qui se sont pris de sacrés coups de soleil. Il faut quand même penser aussi à se protéger. Alors voilà, on a envie d'aller partout, mais il y a beaucoup d'endroits sur le circuit qui sont en plein cagnard, comme on dit. Le soir n'est pas encore tombé, la nuit non plus, mais nous vivons une très belle édition des 24 heures du Mans. 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Vous restez à l'écoute, on vous fait vivre la course des 24 heures du Mans.

0: Eddie Mitchell, la dernière séance, c'est pas terminé, ce n'est que le début. C'est la 94e édition des 24 heures du Mans que vous vivez avec votre radio ici même sur notre stand. On vous offre des petits goodies bien sympas. Il y a d'ailleurs des auditeurs qui sont venus les récupérer. Pas des auditeurs du Mans, il y en a un qui venait de Pays de Savoie, l'autre qui venait d'Orléans, qui écoute la radio et qui découvre ici même, ici sur le circuit des 24 heures du Mans. Excellente soirée.
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0: Car oui, il est déjà 19h, 3 heures de course, vous écoutez ici même en direct du circuit des 24 heures du Mans.
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0: Avec toute l'équipe d'ici même, en cabine commentateur, toujours Didier et Tom qui me pardonneront de leur avoir coupé la parole tout à l'heure. Pour l'instant, qui mène la danse, qui mène la course? C'est toujours BMW et Cadillac?
3: Oui, vous êtes pardonné Sophie, il n'y a aucun souci. On est en direct et ça fait partie de la magie du direct. Comme on dit, oui, la BMW numéro 20, toujours en tête, Sheldon van der Linde au volant. Louis Deletra, le Suisse, appelé à la rescousse pour ses 24 heures du Mans pour remplacer un coéquipier blessé. Et bien pour l'instant, il est en deuxième position au volant de la numéro 12, 13 secondes d'écart entre lui et le leader. Et en troisième position, et oui, une Ferrari, Alessandro Pierguidi, qui a pu remonter. Elle partait de loin, ses Ferrari, et pour l'instant sur le podium provisoire.
4: Quatrième place pour la Cadillac du Wayne Taylor Racing, la numéro 5, la Cadillac bleue, devant la voiture qui partit en tête tout à l'heure, la BMW du team WRT avec Raffaele Marcello, le pilote italien naturalisé suisse. Et derrière, en sixième place, on retrouve cette fameuse Toyota qui est donc la maîtresse des arrêts,
3: des stratégies décalées,
4: exactement, avec Brendon Hartley, pardon, le pilote néo-zélandais à son volant.
3: Et derrière, une Cadillac, la 38, mais elle a observé un arrêt de plus par rapport aux voitures qui la précèdent, et notamment la Ferrari. C'est Jack Aitken qui avait allumé tous les chronos avant d'être déclassé lors de l'Hyperpole jeudi soir. La première Alpine, la 35, elle pointe en 8e position, Charles Milesi au volant. Et la seconde Ferrari, Antonio Fiocco, la numéro 50, on en parlait tout à l'heure, pour une figure de style, Thomas, on a eu le verdict de la direction de course.
4: Avec la numéro 30 du Duquesne Team qui occupe la première place du classement LMP2. Et donc la direction de course a mis un avertissement à Antonio Fiocco, jugeant que le pilote italien est vainqueur des 24 heures du Mans il y a de ça deux ans. Tout simplement, c'était lui le fautif de cette manœuvre un petit peu trop il a voulu trop en faire à Tertre Rouge, et donc il a été averti par la direction de course. Classement LMP2 justement, la Duquesne Team, la numéro 30, qui est en tête devant la Foresti Racing by Panis avec Louis Rosset à son volant. Troisième position pour Idexport avec Paul Lafarge à son volant, et pour la catégorie GT3,
3: on a toujours la Porsche du Monte DK Engineering qui pour l'instant pointe en tête, mais au gré des ravitaillements ça peut évidemment évoluer devant Derry. J'ai un petit peu perdu, c'est écrit un petit peu petit pour moi.
4: Avec la Fronton Compétition,
3: voilà.
4: La numéro 77, la Ford.
3: J'étais pas descendu aussi
4: la
3: bas.
4: La Ford avec Lorenzo Fluxa. Avec Eric Powell, justement, qui est donc au volant de cette Ford numéro 77. Et en troisième position, on retrouve la numéro 62 du team Qatar by Ironix. C'est une Mercedes avec Julian Hanses à son volant. Voilà pour les informations, les classements qu'on peut vous donner. Sophie a donc 3h03 depuis le départ de cette 94e édition des 24 heures du Mans.
0: Remettez vos lunettes, Didier. À tout à l'heure. Merci, Tom et Didier, pour suivre la course. Et vivre évidemment à chaque instant le classement qui peut changer. C'est le principe de cette course que nous vivons en direct avec toute l'équipe d'ici même, sous le soleil. Ça continue de frapper là, sur le circuit des 24 heures du Mans. Il y a les belles casquettes, certains qui ont la chance d'avoir de très très belles casquettes 24 heures, notamment de toutes les couleurs. Ici même aussi, à sa casquette officielle. Il fait encore 27 degrés là actuellement sur le Mans. Un petit peu plus frais à Ciel, Guillaume. J'irais bien me prendre un petit plouf là à Coco Plage, hein, où il fait 25 degrés en ce moment. moment, un soleil qui va être légèrement voilé, quelques nuages. La nuit prochaine sera douce, il faudra attendre vraiment le petit matin pour voir les températures redescendre aux alentours de 15 degrés. Il fait chaud, c'est pas la canicule. Attention, vague de chaleur annoncée en revanche pour la semaine prochaine. Vous vivrez tout cela avec nous, bien évidemment, l'équipe d'Issimen, en direct du circuit pour aujourd'hui. Demain après-midi, du soleil toujours, de la chaleur encore. Peut-être que vous viendrez demain dimanche sur le circuit des 24 heures. Il fera chaud, vous prévoyez vraiment de bien vous hydrater, de vous protéger du soleil. C'est important parce qu'il y a beaucoup de coups de soleil ici. Des petits malaises aussi, il ne faut pas rigoler avec la chaleur. On compte sur vous. Vous prenez soin de vous et vous restez à l'écoute avec Imagination.
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0: Avec les invités des 24 heures du Mans, on a même des présidents à nos micros.
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0: Puisqu'on retrouve Didier Charpin avec Pierre Rague, le nouveau président de la FFSA, la Fédération Française du Sport Automobile.
2: Absolument, il nous a rejoint en cabine. Bonjour Pierre Rague.
3: Bonjour Didier, bonjour à tous.
2: Vous les connaissez ces cabines, vous êtes venu en tant que pilote avec une combinaison parfois pour nous parler de la course. Et puis là, vous avez un costume cravate très élégant. Bravo.
3: Merci.
2: C'est la nouvelle fonction, vous avez été élu en mars dernier. Ces 24 heures, est-ce qu'on les voit différemment quand on est parmi les officiels et en tant que président de la fédération?
3: Oui, c'est assez impressionnant, pour être tout à fait franc. J'ai donc participé 14 fois en tant que pilote et c'est vrai que quand on a la vision du pilote, on est dans un tunnel et on gère ça vraiment différemment. Et là, j'ai eu l'occasion de faire le tour de piste avec les voitures ouvreuses, de voir tous les commissaires et tout le public qui s'installe et qui attend impatiemment le départ, 16h pour le départ. Et ça donne une vision assez impressionnante.
2: Est-ce qu'on mesure mieux la portée de l'événement finalement quand on n'est pas en tant que pilote et dans sa bulle?
3: Oui, vraiment, j'ai été assez choqué. Alors choqué c'est peut-être fort, mais en tout cas impressionné par cet événement. C'est vrai qu'on en parle dans le monde entier, que ça fait partie des plus grandes courses au monde, mais là vraiment de voir cette cérémonie, d'assister, d'être partie prenante de la cérémonie, c'est vraiment impressionnant, ça fait quelque chose.
2: On voit que le sport automobile est aussi dans le cœur des Français, il y a des milliers de passionnés, il y a tous ces commissaires, bénévoles, c'est aussi la richesse de ce sport.
3: Oui, c'est toujours magique ce qu'on peut faire avec les bénévoles en France, et donc nos commissaires conformes et tout le public, tous les fans d'endurance, des fans 4 heures, des moteurs, et ça fait plaisir de voir que le sport automobile intéresse, plaît, et ça met un peu de pression en tant que président de fédération.
2: Voilà.
3: Parce qu'on a quand même une charge importante, mais ça, forcément ça pousse, et la passion nous ramène à la passion, et donc ça c'est le plus important.
2: Vous êtes normand, vous venez de Caen, il y a un jeune normand qui fait ses débuts, Adrien Clomenil, il a 19 ans dans un équipage de Benjamin, ça paraît dingue, ils ont 19 ans tous les trois. Vous avez une petite tendresse en particulier pour lui, qui est de votre région, jeune français, qu'on peut peut-être considérer comme un espoir. Vous êtes attentif en tant que président à ces jeunes pilotes?
3: Alors oui, en tant que fédération, on suit forcément, on essaye de suivre les jeunes pour les accompagner, pour les aider. Il y a beaucoup de choses de mis en place pour le rallye, pour l'accès aussi à la monoplace. Pour l'endurance, il n'y a pas encore de vraie filière de créer, mais ça fait partie des réflexions qu'on doit avoir. Après, forcément, Adrien, je connais très bien ses parents. Sont des amis, donc j'ai vu Adrien débuter en karting, j'étais à ses premiers tours de roue en karting, donc je suis tellement content pour lui. Il est entouré très bien par le team CLX de Nicolas Lapierre, qui a une expérience aux 24 heures du Mans assez impressionnante, donc vraiment non, que du bonheur, et je suis très content pour lui.
2: Et il se débrouille bien, en plus Adrien Clomenil, puisqu'il pointe en 7e position de la catégorie LMP2.

0: Son équipage était parti 14e. Je vous l'apprends, visiblement, un président n'a pas le temps de voir la course.
1: Oui, j'ai un petit peu honte, mais depuis le départ, on est vraiment dans un autre tunnel. Mais je suis très content pour lui. C'est vrai qu'ils ont fait une mauvaise qualif, je l'ai suivi. Ils n'ont pas eu une petite sortie en première hyperpole. Mais ils sont remontés, ils vont faire une belle course. Après, pour beaucoup, je pense tous les trois, ils vont découvrir la nuit, ils vont découvrir plein de choses. Mais ils ont beaucoup de talent tous les trois, donc ça va bien se passer.
0: C'est chouette. Est-ce que le président aurait envie de mettre un casque, de sauter dans une voiture? Est-ce que la passion des 24 heures, elle est encore là?
1: Ouais, et on ne peut pas s'arrêter. La passion du sport auto, elle est là. Et la plus grande course au monde, on ne peut pas rêver de ne pas prendre un casque et de rouler. Après, j'ai eu la chance d'y participer 14 fois. Donc je sais pourquoi je n'y suis plus. Et je cours toujours en rallye. Je reste un pied dans le sport auto. Aujourd'hui, plus aux 24 heures. Mais il ne faut jamais dire jamais. Ça, je l'ai bien compris.
0: Ok. Intéressant à entendre. Ne jamais dire jamais. En attendant, c'est un Pierre Rag, président, qu'on a donc reçu au micro. D'ici même, allez, on refera un point course un petit peu plus tard. Tout ce que je peux vous dire, c'est que la Toyota qui a choisi cette fameuse stratégie décalée est repassée en tête maintenant au gré des arrêts au stand.
2: Merci beaucoup Didier, tout à l'heure, pour un point complet en effet sur la course, l'équipe d'Issimène pour vivre avec vous les 24 heures du Mans. Vanessa Paradis, Marilyn et John, et oui, on écoute aussi nos chansons préférées. J'ai dit John au lieu de John, en même temps j'ai dit tout à l'heure Tom au lieu de Thomas, donc vous me pardonnerez, hein, il fait chaud quand même sur le circuit.

0: là, Saint Vanessa Paradis. Imaginez un jour en concert, pourquoi pas sur le circuit des 24 heures du Mans. Ce soir, on a Magic System et c'est bien aussi. Votre équipe, votre radio ici même vous fait vivre les 24 heures du Mans en direct du circuit.
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0: Allez, 19h18, pour faire un point sur la course, je vais tâcher de ne pas me tromper cette fois. Les journalistes en cabine, c'est Thomas Bordenave. Et je ne vais pas me tromper sur un de mes chouchous, puisque c'est Jules Jouet qui nous a rejoint aussi. Oui, je le dis, c'est comme pour les hypercars, on a nos constructeurs préférés. Salut.
2: Salut Sophie, c'est très gentil, merci. Bonsoir Thomas, bonsoir à tous.
3: Bonsoir Jules.
2: On va faire un petit point sur la course et le classement, Thomas.
3: Effectivement, avec la Toyota numéro 8 de Brendan Hartley qui occupe donc à 3h19 depuis le départ de cette 94e édition la tête provisoire de cette course au double tour d'horloge devant la BMW numéro 20 de Sheldon van der Linde. Et on retrouve à la troisième position la première Cadillac, la numéro 38 de Jack Aitken.
2: Côté français, on voit que l'Alpine conduite par Charles Milesi figure à la cinquième place du classement. L'autre Alpine, la numéro 36, elle, conduite par Victor Martins, est à la 36e place. Et comme depuis le début de la course, les deux Peugeot 94 et 93 figurent à la 17 et 18e place chez les hypercars.
3: La difficulté, bien sûr, de ces deux Peugeot, mais la course n'est pas finie. Il peut se passer énormément de choses du côté du classement des LMP2. Pas de gros changements. Également, Richard Vanchoor est toujours en tête de la catégorie avec la Duquesne Team numéro 30 devant Louis Rousset qui occupe donc le deuxième rang de cette catégorie avec la numéro 29 du Forestier Racing by Panis. Et en troisième position, on retrouve la 343 du team Inter-Europol Compétition avec Bijoy Garg à son volant. Et juste il y a quelques instants, et ça va nous permettre un petit peu d'expliquer très rapidement ce qu'est cette procédure, on a eu, Jules, un full course yellow. Donc c'est-à-dire que il y a eu une neutralisation complète sur le circuit.
2: C'est ça, toutes les voitures ne pouvaient pas dépasser les 80 km/h. Cette full course yellow a eu lieu il y a environ 15 minutes. Ça a été neutralisé durant quelques instants, mais c'est revenu à la normale et les voitures ont pu reprendre leur vitesse normale et poursuivre cette course, cette 94e édition des 24 heures du Mans.
3: Alors on n'a pas eu le pourquoi du comment de cette full course yellow, peut-être juste voir si la procédure fonctionnait pour tous les pilotes. En tout cas, rien d'alarmant, tout s'est bien passé, pas de pénalité donc pour les pilotes des différentes voitures, de ces 62 voitures. À noter que justement, on a une information comme quoi il y avait des débris rapportés à la passerelle d'Enlop, l'ancienne passerelle d'Enlop. Donc c'est pour ça que la direction de course a décidé de mettre ce full course yellow le temps que les commissaires puissent retirer en toute sécurité ces débris qui étaient posés sur la piste. Donc toutes les voitures limitées à 80 km/h, et donc la course a pu reprendre parfaitement sans aucune embûche. Le petit rappel du top 3, Toyota Racing avec Brendan Hartley devant Sheldon van der Linde et la BM du team WRT, et Jack Aitken, le pilote britannique, sur la Cadillac du team Hertz Jota avec la numéro 38.
2: Et la course se poursuit, Sophie.
0: Et Maxime Bonhomé qui nous rejoint dans la conversation au niveau de ces débris dont on vient de parler, qu'on vient d'évoquer.
4: C'est sympa de dire Maxime et débris dans la même phrase, Sophie. Mais oui, ouais, en fait, j'étais juste devant de façon assez particulière. En effet, il y a une GT tout simplement. Il y a eu un bout de carrosserie qui est arrivé sur la piste. Il y a plusieurs voitures qui l'ont pris au niveau des roues. Et donc, il a fallu. Ils ont mis du temps quand même. Ils ont mis facilement 5 minutes le temps d'avoir l'autorisation de la direction de course pour que les commissaires qu'on salue, ils prennent énormément de risques, les commissaires, pour pouvoir aller sur la piste. Mais il n'y a pas eu de problème, bien évidemment. Mais félicitations à l'ensemble de ces personnes qui viennent bénévolement sur le circuit des 24 heures.
0: Merci pour ces précisions, Maxime Bonhomé. On vous retrouve dans 30 secondes avec le patron du Spark.
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0: Et les baladeurs d'ici Mène qui vous font vivre aussi les à côté de la course. Et on rencontre du beau monde parmi les plus de 300 000 visiteurs des 24h du Mans, Maxime Bonhomé.
4: Oui, exactement. En fait, il y a des visiteurs qui veulent garder un souvenir, c'est logique, hein, de ce passage aux 24 heures du Mans. Et pourquoi pas acheter une miniature de leur voiture préférée. Pour ça, il y a une boutique qui s'appelle Spark. Hugues et le gérant, Hugues, c'est incroyable, hein, le carton qu'il peut y avoir. On retrouve des voitures. Quelles sont les échelles que vous proposez des voitures qu'on voit sur la piste, hein?
10: Alors, ça va du 64e jusqu'au 8e, c'est-à-dire de 6 cm jusqu'à 80 cm, sachant que les échelles les plus populaires restent le 43 et le 18e.
4: Oui, c'est quasiment toutes les voitures qui font les 24 heures du Mans que vous vous proposez derrière en miniature.
10: Oui, nous reproduisons chaque année toute la grille des 24 heures du Mans.
4: Ça demande, on imagine aussi, beaucoup de travail.
10: Énormément, oui, c'est beaucoup de travail de développement. Donc dès la course, hein, nous avons une équipe qui collecte les informations, donc les stickers, un maximum de photos. Et dès que le soir même, on télécharge les photos et on les envoie directement à l'usine qui commence à travailler sur les voitures de cette année.
4: Donc là, par exemple, je sais pas, on pourra, le vainqueur des 24 heures du Mans 2026, on pourra l'avoir à quel moment ?
10: Normalement, il sortira avant la fin de cette année, oui.
4: Ah ouais, donc ça va extrêmement vite, hein, parce qu'il faut faire une production aussi en nombre. C'est combien de voitures au total que vous faites dans une année, par exemple ?
10: On arrive au million de pièces.
4: En parlant aussi des casques, des Formule 1 et de plein d'autres voitures, hein, pas que les 24 heures.
10: Oui, ah non.
4: Heureusement.
10: Oui, on est spécialisé dans le sport auto et on reproduit toutes les disciplines, pas seulement les 24 heures du Mans, mais la F1, le rallye, le GT, moderne et historique. Donc on a une gamme très très large de miniatures.
4: C'est quelque chose qui plaît énormément aux visiteurs qui viennent, qui aimeraient bien avoir une étagère remplie de miniatures, et certains d'ailleurs ont ça. Ça plaît également aux pilotes, hein, qui viennent vous voir d'ailleurs pendant la course, hein, ou en tout cas un peu avant.
10: Tout à fait, nous avons de nombreuses séances de dédicaces de pilotes plus ou moins réputés, des vainqueurs, des pilotes, des teams chez Porsche, chez Alpine.
4: Que vous appréciez, c'est devenu certains des amis, j'imagine.
10: Tout à fait, depuis le temps, ils se créent des liens d'amitié, donc les pilotes viennent nous voir, ça leur fait plaisir de signer des modèles pour les fans. Et, d'ailleurs, il n'y a pas que des modèles à signer, hein, les fans vont signer leur programme, leur ticket d'entrée, et ça nous fait plaisir de participer, les mettre en contact avec les pilotes.
4: On en parlait un petit peu ensemble, j'ai eu la chance d'aller dans la maison d'Henri Pescarolo, vous m'avez dit, Henri Pescarolo, il a plein de voitures, hein, avec qui il a pu rouler, ou alors qu'il a fait rouler. C'est la famille Henri.
10: Tout à fait. Henri, c'est une légende, avec le record de participation aux 24 heures, 33 participations, 4 victoires. Et oui, c'est l'exemple type d'un personnage avec qui nous avons lié des liens d'amitié. Et bon, au fil des années, nous sommes rencontrés. Et là, même s'il ne vient plus aux 24 heures du Mans, nous restons en contact. Je prends des nouvelles, on s'appelle régulièrement. Voilà, donc je considère Henri comme quelqu'un de très proche.
4: Ah, on imagine, et on le salue, si nous écoute, on ne sait-on jamais. Merci beaucoup, en tout cas, c'est incroyable. Hein. Votre lieu, ça me donne envie de tout acheter. Je ne sais pas si vous avez déjà eu l'occasion d'aller au musée des 24 heures du Mans, M24 également. On en parlait avec Francis Piquera cette semaine, l'ancien conservateur. Ce qui a été conservé, justement, de l'ancien musée, ce sont les grandes étagères avec l'ensemble des voitures qui ont participé depuis 1923. Et la majorité des mini-voitures appartiennent à Spark. Voilà, Sophie.
0: Merci Maxime, excusez-moi. J'ai pas encore visité.
4: Je
0: moi
4: comprends la fatigue.
0: Des 24 heures, voilà. Ouais, on est tous un petit peu cramés.
4: Est-ce que vous voulez la miniature de votre voiture exceptionnelle?
0: Alors carrément.
4: Hein, quand même.
0: Carrément. Ça serait une bonne idée, ça.
4: Le sanglier.
0: Non, c'est pas un sanglier, c'est un chevreuil.
4: Ah,
0: que je me suis pris avec ma voiture, oui, exactement, à la vitesse à peu près qu'on peut avoir sur la ligne des Unodire. Merci beaucoup Maxime Bonhomé, un point sur la course dans un instant. On aura aussi le plaisir de recevoir un pilote tourangeau qui a couru les 24 heures du Mans, qui a fait route tout le Mans aussi cette année, c'est Jean-Baptiste Simnoer, qui nous rejoint dans quelques minutes après Quincy Jones' I Know Corrida sur votre radio Isimène.

0: C'est l'ambiance sur le circuit des 24 heures du Mans, sur le stand et le studio d'Issimène avec Quincy Jones et Aino Corrida.
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0: La course, nos invités, je vous présente dans un instant Jean-Baptiste Simenauer et on fait évidemment des points sur la course, sur le classement et apparemment un petit accrochage. On va voir ça tout de suite avec Thomas et Jules en direct depuis la cabine commentateur du circuit.
2: Oui, effectivement, accrochage, ben quand c'est pas la 50 de la Ferrari AF Corse qui a des accrochages et des LMP2, ben c'est la voiture sœur, la 51 cette fois-ci qui s'est accrochée avec une autre LMP2, avec la numéro 9 du Proton Compétition en bas de Déesse de la Forêt. Il y a même eu un cône, vous savez, pour délimiter les limites de la piste, qui est venu sur la piste percuté par une autre voiture, mais sans gravité, puisque ce sont des cônes en plastique. Mais voilà, une nouvelle frayeur, un nouvel rappel à l'ordre pour les pilotes Ferrari qui sont décidément un petit peu trop pressés de se débarrasser du trafic dans les parties sinueuses de ce circuit des 24 heures du Mans. Côté classement, on reste sur les mêmes bases. BMW est toujours en tête devant les deux Cadillac de Jack Aitken et de Louis Deletraz.
0: Merci beaucoup Thomas.
3: Excusez-moi, j'avais.
0: Et Jules, allez-y, qui n'a pas
3: Sophie,
0: encore parlé. Non, je vous donne la parole.
3: J'ai pas oublié d'allumer mon micro. Pas de soucis, c'est très gentil, Sophie. J'ai mis mon micro parfait. Non, petit fait de course à noter. Dorian Pain, la Française, qui fait partie des deux seules pilotes féminines lors de cette 94e édition des 24 heures du Mans, vient de prendre place dans sa voiture avec la team Duquesne, numéro 30 dans la catégorie LMP2. Dorian Pain, c'est sa deuxième participation pour cette course des 24 heures du Mans. Elle est un peu une figure pour les jeunes filles qui veulent se lancer dans l'automobile. On a souvent besoin d'avoir soit une championne ou un champion dans certains sports. Et bah Dorian Pain, elle a cette envie. On l'a rencontrée cette semaine. Elle a envie que des petites filles s'inspirent d'elle, de ce qu'elle peut faire pour vraiment féminiser le sport automobile. Je rappelle qu'elle a des rêves de Formule 1. Elle représente également pilote de développement chez Mercedes. Et on espère qu'en voyant Dorian Pain ce soir et même demain sur le circuit des 24 heures du Mans, ça va donner envie à des petites filles de se lancer dans le sport automobile.
2: Dorian Pain qui occupe la quatrième place du classement avec la voiture du Ken Team, comme vous venez de dire un instant, Jules. Donc c'est son premier relais, puisqu'elle n'avait pas pris le départ et elle n'avait pas pris le second relais également. Donc elle va pouvoir s'acclimater avec. Bon, elle connaissait déjà bien évidemment les 24 heures du Mans, même cette catégorie LMP2, mais elle va pouvoir reprendre ses repères avec tout ce trafic dont on a évoqué et donc qui peut parfois jouer des tours avec les hypercars.
3: Elle va pouvoir profiter du public acquis à sa cause hier pendant la parade, dès qu'elle est passée, dès qu'elle a déambulé dans les rue du Mans, tout le monde criait son prénom parce que oui, elle est très adorée ici au Mans, Dorian Pain.
2: BMW et Cadillac, c'est le podium provisoire de cette édition des 24 heures du Mans.
0: Merci Thomas, merci Jules, à tout à l'heure pour suivre la course des 24 heures du Mans en direct sur votre radio Issimène.
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0: On parlait de rêve, de devenir pilote quand on est une jeune fille. Les petits garçons aussi en rêve. C'était peut-être le cas il y a quelques années de cela pour Jean-Baptiste Simenauer qui nous rejoint. Bonjour Jean-Baptiste.
4: Bonjour.
0: Vous êtes pilote aujourd'hui. Depuis quand c'est un rêve dans votre tête?
4: Depuis toujours. J'étais mis dedans par mes parents au plus jeune âge. Toujours été passionné. Je suis venu en spectateur pour les 24 heures à de nombreuses reprises. Donc c'est un peu spécial de pouvoir courir ici.
0: Vous êtes originaire de Tours, c'est ça, hein?
4: C'est ça, de Tours. C'est pas loin.
0: Le Mans, c'est votre deuxième maison un petit peu, on peut le dire comme ça.
4: Un petit peu, oui.
0: Comme beaucoup de pilotes. Vous allez nous raconter un petit peu votre histoire aussi. Vous avez concouru en LMP2 les deux dernières années et puis vous avez fait la course Road to Le Mans cette année. Toutes ces histoires, toutes ces belles histoires qu'on partage aussi avec les pilotes des 24 heures, vous les vivez en écoutant Issimène. On se retrouve après The Communards, Don't Leave Me This Way, encore sous la chaleur, sous le soleil du circuit des 24 heures du Mans.

0: Living This Way de Communard. Vous écoutez Ici Mène en direct du circuit.
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0: Le plus beau circuit du monde, la plus belle course du monde et des pilotes qui ont des rêves plein la tête. Avec nous au studio Ici Mène, Jean-Baptiste Simnoer, originaire de Tours. Vous avez fait Road to Le Mans avec votre McLaren. Ça s'est plutôt bien passé sur la course, mais voilà, après, il y a eu des pénalités, si j'ai bien compris, Jean-Baptiste.
2: Exactement, oui. Donc la course était hier, une course très intense avec des batailles jusqu'au dernier tour. Et malheureusement, je gagne la course sur la ligne d'arrivée et on a des pénalités après l'arrivée. C'est un petit peu frustrant de finir comme ça, mais bon, c'est quand même un plaisir d'être ici.
0: Ça fait partie aussi des enjeux de la course. On peut réexpliquer ce qu'est exactement Road to Le Mans et à quoi ça peut mener?
2: Alors, Road to Le Mans, c'est un championnat organisé par l'ACO, donc l'Automobile Club de l'Ouest. C'est un peu un championnat d'ouverture vers le monde de l'endurance qui amène par la suite vers le LMS, l'European Le Mans Series, et puis l'échelon final, le WEC, le championnat du monde d'endurance.
0: Vous avez déjà concouru en LMP2.
2: Exactement. Les deux années précédentes, j'étais en prototype en LMP2. J'ai couru en ELMS et au 24 heures du Mans. C'était une expérience extraordinaire. C'est un rêve depuis toujours, donc c'était génial de pouvoir y participer.
0: Alors après Road to Le Mans, on peut se dire, est-ce que c'est une porte vers un jour la catégorie reine, les hypercars? Vous allez me répondre que voilà, si ça se fait, tant mieux. Ça fait partie aussi des objectifs, sans doute.
2: Ça fait partie des objectifs. Ce qui est important, c'est d'avoir les bonnes performances. Aujourd'hui, j'ai rejoint McLaren depuis cette année. Ils m'ont placé en Road to Le Mans, donc ça fait un petit peu bizarre de redescendre en catégorie puisque j'étais en ELMS l'année dernière. Mais l'objectif de McLaren, c'est d'aider de me placer dans une équipe pour les aider à se développer pour venir en LMS l'année prochaine et par la suite peut-être un jour aux 24 heures du Mans. Donc mon travail aujourd'hui, c'est vraiment d'aider avec mon expérience à amener au plus haut niveau du sport automobile.
0: Petite expérience d'un jeune homme de 25 ans, mais qui a déjà effectivement une belle carrière qui se dessine.
2: Oui, c'est vrai, j'ai eu l'occasion de rouler dans plusieurs voitures différentes, de faire des beaux événements comme les 24 heures de Spa que j'ai pu gagner en catégorie, 24 heures de Dubaï également que j'ai pu gagner. Donc c'est vrai, c'est ma passion depuis toujours. Tours, c'est quand même relativement proche d'ici.
0: Oui.
2: Et mon papa m'a emmené depuis le plus jeune âge voir la course.
0: D'un coup de McLaren, c'est vite fait. Hein.
2: Malheureusement, on n'avait pas de McLaren à l'époque.
0: Alors, vous êtes là en tant que pilote, bien sûr, Jean-Baptiste, et en tant aussi que spectateur des 24 heures du Mans. Comment est-ce que vous vivez cette édition?
2: Alors, ayant participé l'année dernière, ça me fait un petit peu bizarre de revenir en tant que touriste. Maintenant, j'ai le droit de beaux accès dans le paddock, pouvoir partager avec plusieurs équipes que je connais bien. Donc, c'est sympa aussi de vivre la course de l'intérieur, partager les moments avec les amis et puis venir à droite à gauche, voir la famille aussi qui est présente. C'est très agréable.
0: Petite frustration au départ et puis après, on se prend au jeu et on vit l'événement et on en profite.
2: Une frustration toujours parce que voir tous les autres pouvoir rouler et rester sur le côté, c'est bon. C'est pas facile. C'est pas facile, exactement. Mais je garde l'espoir pour l'année prochaine. Essayez de revenir, le plus tôt sera le mieux.
0: Et ben nous, on suivra ça de très près, évidemment. Vous avez un favori chez les hypercars?
2: Favori, c'est compliqué. McLaren n'est pas présent. Je représente quand même McLaren.
0: Oui.
2: Donc, ils seront l'année prochaine. Après, j'ai des amis dans plusieurs voitures. Ouais. Donc, je ne vais pas m'avancer là-dessus.
0: Bon, McLaren, on retient. Et on retient le nom de Jean-Baptiste Simnoer. Profitez de ces 24 heures du Mans. Merci beaucoup d'être venu jusqu'à nous, Jean-Baptiste. On vous souhaite, c'est le moins qu'on puisse faire, le meilleur pour la suite. Merci beaucoup et bonnes 24 heures du Mans.
2: Merci beaucoup.
0: À vivre évidemment avec toute l'équipe d'Ici Mène en direct du circuit et vos souvenirs des années 80. Rose, Laurence et Africa.

0: Rose Laurence, Africa, vous écoutez ici Maine et vous vivez les 24 heures du Mans avec votre radio locale en Sarthe.
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0: La course, bien sûr, les faits de course, les pénalités également pour Ferrari. On fait le point tout de suite avec Thomas Bordenave et Jules Jouet en direct depuis les cabines commentateurs des 24 heures du Mans.
2: Oui, Sophie, Ferrari a un peu envie d'être mise en lumière lors de cette course parce que une des deux voitures, la Ferrari numéro 51, a écopé d'une pénalité. Elle a été jugée coupable d'un accrochage qu'on appelle, Thomas,
3: on appelle ça en anglais un drive-through. Alors je vais vous expliquer, c'est assez simple en fait. Donc les commissaires de piste ont jugé responsable Pierre Luigi Guidi, donc le pilote de la numéro 51, Alexandro Pierre Guidi, pardon, j'ai un peu écorché son prénom, avec le contact donc de cette LMP2 dans les S de la forêt. Et donc ce drive-through, c'est une pénalité qui consiste à passer dans la voie des stands, limitée à 80 km/h, sans s'arrêter. Donc c'est plus une perte de temps qu'autre chose, ce n'est pas un stop and go, c'est une autre pénalité encore plus importante, c'est-à-dire qu'on s'arrête et après on repart. Là, il a juste passé la ligne, la voie des stands à 80 km/h, donc un petit peu de temps perdu.
2: Et on doit la purger immédiatement, cette
3: pénalité. On doit purger assez rapidement, effectivement, sinon on prend d'autres pénalités. Donc c'est pas le but, mais en tout cas, c'est une bonne piqûre de rappel à ces pilotes Ferrari qui sont quand même assez indisciplinés depuis le début de cette course, qui s'accrochent avec des LMP2. Donc voilà.
2: Là, une pénalité qui a des conséquences parce que la Ferrari était 6e, elle est sortie en 8e position, elle a quand même perdu 2 places.
3: C'est exactement ça. Donc la 50 était passée entre les mailles du filet de la direction de course, et elle a été rattrapée par la patrouille, la 51, et donc du coup ce drive-through. Du côté du classement, on a pas trop de changements, c'est toujours Sheldon Van Der Linde qui vient de redépasser Louis de Lettra, qui avait pris partiellement la tête de cette course. Et on retrouve Brendan Hartley sur la Toyota Racing numéro 8 en 3e position. Un petit mot Jules, de nos voitures et écuries françaises en hypercar, et après en LMP2.
2: On peut faire les français si vous voulez. Bon, alors je regarde le classement et je vois que l'Alpine numéro 35 est à la 8e place. Charles Milizier est toujours au volant. La deuxième Alpine, la numéro 36, avec Victor Martins, elle est 10e. Et enfin, à noter, les deux Peugeot ne sont plus aux deux dernières places dans la catégorie hypercar. L'une des Peugeot, la numéro 94, est à la 11e place. La seconde, 16e, la numéro 93. Côté LMP2 ?
3: Côté LMP2, c'est toujours la Duquesne Team de Dorian Pain qui est en tête devant l'Interopol numéro 343 de Bijol Gargues. Et troisième place pour la 37 du CLX Motorsport avec Adrien Cloménil. Vous savez, c'est ces jeunes pilotes qui débutent pour leur première fois aux 24 heures du Mans. Ils ont 19 ans d'âge moyen. C'est 19 ans l'âge moyen de cet équipage. C'est exceptionnel ce que sont en train de réaliser. Ce sont ces jeunes rookies. On aura le temps de vous expliquer ce que
2: on
3: sont les rookies dans la prochaine intervention de la cabine. Mais en tout cas, c'est toujours BMW qui occupe la tête du classement général, Sophie.
0: Merci beaucoup. On a aussi des rookies dans l'équipe, nous-mêmes, on peut le dire comme ça. On va d'ailleurs en retrouver un tout de suite. Vous écoutez Ici Maine et vous suivez avec nous la course des 24 heures du Mans.
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0: Eh oui, je parle de l'un de nos jeunes talents baladeurs sur le circuit des 24 heures, Arthur Palumbo. J'ai envie de vous dire scout toujours, Arthur.
4: Exactement, Sophie. Bonjour, puisque c'est ravi de vous retrouver.
0: Oui,
4: Sophie.
0: C'est vrai. Ouais.
4: Et oui, c'est vrai. La journée,
0: on s'est croisés, voilà, mais on s'est pas encore vu, en tout cas à l'antenne. Bonjour, Arthur.
4: C'est ça. Bonjour, bonjour. Alors, vous l'avez très justement dit, Sophie, il y a des jeunes scouts qui s'investissent et qui sont là pour que tout le monde puisse passer un bon moment, parce que c'est ça le plus important. 4 jeunes scouts qui s'investissent avec leur magnifique chasuble bleu. Et je me tourne tout de suite vers Achille. Achille, vous faites quoi ici au Mans exactement? C'est quoi votre but?
5: Donc nous, on est ici, on est de service PMR-PSH. Donc on est ici pour aider les personnes à mobilité réduite et en situation de handicap. On doit les emmener dans des zones qui leur sont réservées ou les diriger s'ils ne savent pas où ils sont.
4: Et forcément, j'imagine que ça vient un petit peu comme une vocation. Je me tourne vers toi, Eddy, forcément. Comment est venue cette envie d'aider, cette envie de partager? Ça vient d'où?
6: Alors on distingue deux catégories de scouts. Donc on a les scouts originaires du Mans qui sont prioritaires, puisque en 1951 il y a eu un accident et les scouts ont aidé lors du secours du blessé. Et depuis ce jour, les caravanes du Mans et d'autres hors celle-ci viennent accompagner justement cet événement. Et donc pour cela, on a un cap d'année. Et cette année, pour ma part, c'est des rentrées dans ce cap, d'aider les autres et d'apporter un soutien. Et c'est pour ça qu'aujourd'hui, on est là.
4: Voilà, et donc c'est un moment forcément de partage. Romane, ça ressemble à quoi un peu l'emploi du temps, une journée un peu typique? Ça ressemble à quoi?
7: On regarde souvent les voitures dérouler. Après, on a des horaires pour notre service. On tourne tout le temps. Toutes les 2 heures, on tourne et voilà. Sinon, le reste du temps, on regarde les voitures ou on reste au lieu du camp ou on fait des siestes ou on fait des jeux. Ça dépend.
4: Ça va, on arrive à profiter quand même un petit peu?
7: Oui.
4: Quand même, c'est l'essentiel. Et je me tourne vers toi, Eva. Tu es originaire du Mans?
8: Non, pas du tout.
4: Alors pourquoi tu te retrouves ici? Qu'est-ce qui t'a donné envie de t'investir?
8: Parce que j'avais beaucoup envie d'aller aux 24 heures du Mans et mes parents ils m'ont inscrit et tout. Et du coup, ma sœur était pionnier caravelle avant moi et elle a été aux 24 heures du Mans. Et je me suis dit pourquoi pas tenter l'expérience moi aussi et je me retrouve ici. C'est la deuxième fois, j'y suis allée l'année dernière.
4: Voilà, forcément, vous le sentez, quand même un jeune, des jeunes qui sont vraiment pleinement investis. Et si je devais terminer, Achille, en un mot pour toi, les 24 heures, ça représente quoi? Un mot? La passion, l'endurance, l'énergie?
5: Le partage.
4: Le partage pour toi, Eddy?
6: La joie suite aux événements festifs et à la course.
4: Pour toi, Romane?
7: L'entraide.
4: Voilà. Et pour toi, Eva? Un petit mot, n'importe quoi. Est-ce que c'est plutôt la passion? Est-ce que plutôt le partage, comme on l'a vu?
8: La rencontre.
4: Voilà, c'est surtout une belle aventure humaine. On sent quand même un groupe hyper soudé. Et les jeunes, voilà, ils s'investissent. Hein, Sophie, on entend beaucoup parfois dire que les jeunes, c'est des feignasses, ils restent tout le temps sur le canapé, machin.
9: Certains, j'en connais.
4: Qu'avec eux, ça dépote. Hein.
9: Merci. Arthur, voilà. Très joli portrait, très belle carte postale que vous venez de nous offrir sur votre radio Issimène qui vous fait vivre la 94e édition des 24 heures du Mans.
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9: Et quand on parle de musique, on parle aussi des concerts des 24 heures du Mans. À partir de 22h, Moziman, figure incontournable de la scène électro-européenne. On l'a eu à notre micro tout à l'heure d'ailleurs, grâce à l'un de nos baladeurs, Tom Vanier. Et puis dans pas très longtemps, on approche de 20h, Magic System sur le circuit des 24 heures. On vous met l'ambiance dès maintenant sur votre radio Issimène.

0: Magic System en concert ce soir sur le circuit des 24 heures. Il y avait déjà l'ambiance. Il va y avoir le feu et on vous fait vivre cet événement avec toute l'équipe d'Issimen. Il s'est rafraîchi. Il a mangé ses pâtes. Il est en pleine forme. C'est Fabien Aubry qui revient au micro d'Issimen.
1: Ouais, ça va Sophie?
0: Ouais, ça va et vous Fabien?
1: C'était cool hein, ce moment. Je vous ai attentivement écouté.
0: On a passé de très bons moments. Pour l'instant, comme j'aime à le répéter parce que c'est souvent le cas, j'ai pas vu une bagnole. Pas eu le temps encore, mais je vais y aller, bien sûr.
1: Vous savez qu'il y a des spectateurs qui ne voient pas une voiture de la semaine des 24
0: heures. Mais ça m'étonne pas.
1: J'en ai rencontré sur la parade, qui était un petit peu éméché, on va le dire. Et il y a un type qui m'a dit, ça fait 10 ans que je viens, ça fait 10 ans que j'ai pas vu une bagnole. Donc ça peut arriver.
0: C'est peut-être une légende, hein, les voitures qui tournent pendant 24 heures sur un circuit. Ça paraît fou comme ça quand on y pense.
1: En fait, il n'y a pas de voiture du tout sur le circuit. Évidemment qu'il y a des voitures, évidemment qu'on se passionne pour la course, que vous suivez en direct sur votre radio Issimen. Un nouveau point sur le classement, sur l'évolution de la course dans un instant. Merci beaucoup Sophie.
0: Merci Fabien.
1: Vous êtes de retour demain, qu'est-ce qui se passe pour ce dimanche?
0: Je me baladerai en tout cas quelque part.
1: D'accord.
0: Ici en famille peut-être.
1: En spectatrice.
0: Ah ouais,
1: ah, bah, c'est génial, profitez bien également.
0: Merci Fabien.
1: Bonne soirée Sophie.
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1: 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Il est 20h.
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1: Soyez les bienvenus, ravis de vous retrouver. On est ensemble pour un petit bout de nuit tout à l'heure, puisqu'on est ensemble jusqu'à 23h. Votre radio Issimen au cœur de la plus grande course d'endurance automobile au monde. Le suspense est toujours là. Qui de Cadillac, qui de Toyota, qui de Ferrari, qui de BMW, qui d'Alpine, Aston Martin, Genesis, Peugeot. Bon, pour les trois derniers que j'ai cités, ce sera plus incertain. Là, on est vraiment avec des outsiders. Mais encore une fois, on ne sait pas ce qui peut se passer. C'est Le Mans qui choisit son vainqueur, comme le dit l'adage. On va retrouver Jules et Thomas pour un nouveau point classement dans toutes les catégories hypercar, LMP2, GT3, la catégorie amateur. On vous écoute les garçons.
4: Bonsoir Fabien, bonsoir à tous.
1: Salut,
4: un
1: salut.
4: Petit point sur la course avec un nouveau leader, Thomas.
5: Oui, effectivement, et c'est la Toyota de Brendan Hartley qui a repris les commandes de la course suite à l'arrêt au stand de la BMW du team WRT de Sheldon Van Der Linde qui est encore au stand pour potentiellement changer les pneus et surtout faire le plein d'essence. Troisième position pour la Cadillac de Jack Aitken, la numéro 38. À noter que dans cette catégorie hypercar, il y a eu quelques pénalités qui sont tombées, notamment pour la voiture qui a gagné l'an dernier, la numéro 83, qui a reçu 5 secondes de pénalité pour une sortie des stands jugée dangereuse de la part des commissaires de piste. Donc Robert Kubica, qui conduisait la voiture à ce moment-là, a dû observer 5 secondes de pénalité. Du côté des LMP2, Dorian Pain est toujours en tête devant dans la catégorie LMP2, devant la 343 du team Interpol Compétition et la troisième place pour le Forestier Racing by Panis. Et justement, on va profiter de ce point de course pour se pencher, Jules, sur les rookies. Par exemple, Victor Martins, qui participe à ses premiers 24 heures du Mans avec une hypercar. Il est à la 9e position. C'est quoi, justement, juste Jules, ces rookies, comme on les appelle?
4: Le terme rookie, je pense, parle aux fans de basket. C'est souvent le terme qu'on emploie pour les jeunes qui découvrent des championnats, notamment la NBA. Ce sont des pilotes qui n'ont jamais roulé sur le circuit de la Sarthe. Ils découvrent cette année les 24 heures du Mans. Et il y a une petite spécificité, c'est que la semaine dernière, dimanche dernier, lors de la journée test, ils ont dû rouler une durée déterminée pour s'apprivoiser le circuit, pour prendre un peu leur marque. Ils sont au total 38 sur les 186 pilotes cette année. Et il y a 4 teams lors de ces 62 équipes où il y a essentiellement des rookies. Je pense à la numéro 37, la CLX Motorsport, la 62 de la team Qatar by Team Lynx, ou encore la 69 et la 74, team WRT et Kessel Racing. Ce sont des jeunes qui découvrent le Mans, mais ils peuvent aussi compter sur l'appui dans certaines écuries de pilotes plus expérimentés, Thomas.
5: Effectivement, afin de pouvoir apprendre de leur...
4: De leurs expériences,
5: voilà exactement leur habitude de course, comment gérer le trafic, notamment pour ces jeunes loups qui découvrent donc ces 13 km 628 que compose ce circuit des 24 heures du Mans, cette 94e édition des 24 heures du Mans. Et juste pour terminer, un petit point sur la catégorie GT3, c'est la Porsche numéro 91 du Mantle DK Engineering qui occupe la première place du classement devant José María López, ancien pilote hypercar chez Toyota, qui maintenant conduit une Lexus pour le team Akudis ASP Team. Et troisième position pour l'Aston Martin du team Earth of Racing Team de Mattia Trudi, l'équipage qui était parti en pole position cet après-midi à 16h de cette 94e édition des 24 heures du Mans. Je rappelle le tiercé de cette course à maintenant un peu plus de 4 heures depuis le départ donc de ces 24 heures du Mans. Toyota, BM et Cadillac composent le podium provisoire de cette édition 2026.
1: Toyota qui fait parler l'expérience, une écurie, un constructeur qui connaît fort bien les 24 heures du Mans, en tête de la course à 19h56, à 20h03 pardon, et après un certain nombre d'heures de course. Allez, on se retrouve dans un instant avec nos invités. Tout de suite un petit point sur la météo avec la soirée qui sera douce dans le département de la Sarthe, puisqu'à 23h on aura encore 20 degrés en moyenne sur notre territoire. Le soleil va se coucher à 22h, on entrera dans la nuit sur le circuit de la Sarthe à cette heure-ci pour ne plus la quitter jusqu'à 6h demain matin. 8h de pilotage dans la nuit pour les 62 pilotes des voitures engagées. Et puis pour demain, voici, on va commencer par les températures attendues au petit matin, 13 degrés au Mans. On va se réveiller avec 12 degrés à Fresnay-sur-Sarthe. On aura 13 en début de journée à La Flèche et Sablé. Et les températures vont littéralement s'envoler demain après-midi avec une maximale de 29 degrés au Mans à 16h pour l'arrivée de la 94e édition des 24 heures du Mans. Et puis côté ciel, on a eu quelques nuages élevés aujourd'hui. Ce ne sera pas le cas demain. Grand bleu et soleil pour la journée de dimanche.
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1: Toyota toujours en tête, on écoute France Gall tout de suite sur Ici Mène avec Résiste. Et on se retrouve avec nos baladeurs, avec nos commentateurs pour la suite de la course. À tout de suite.

0: Vocal avec Crésist et jusqu'à 23h on vit ensemble cette première partie de course en direct des 24 heures du Mans, en direct du circuit, et c'est toujours la Toyota numéro 8 qui est en tête de la course.
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0: On va retrouver Maxime Bonhomet dans le village des 24 heures du Mans. À vos côtés, Maxime, l'artiste officiel des 24 heures du Mans.
2: Mais exactement, bonjour Fabien, bonjour à tous. On va balader. Ça va bien Fabien, tranquillement?
0: Ah bah, très bien, et vous-même?
2: Bah oui, ça va, ça va. Bon, on va parler art. Vous connaissez mon amour pour l'art. C'est pour ça d'ailleurs que j'apprécie tout particulièrement Patrick Vidéra. Voilà pour le petit clin d'œil footballistique. Parlons là d'art et... C'est vrai. Art et 24 heures du Mans avec Caroline Young, qui est l'artiste officielle des 24 heures. J'étais avec François Bruyère, le peintre. Artiste, parce que c'est un petit peu différent déjà. Bonsoir Caroline.
3: Bonsoir à tous.
2: À côté de moi, il y a plein d'affiches un petit peu différentes. Alors dès que je dis affiches, c'est parce qu'il y a un petit peu d'affiches, un petit peu de peinture dans ce que vous faites, avec à chaque fois les 24 heures du Mans comme thème.
3: Ah oui, surtout les 24 heures du Mans, je suis passionnée par cette course.
2: Mais vous avez bien raison, on est tous passionnés un petit peu, en tout cas les plusieurs milliers de fans. Racontez-nous un peu comment vous travaillez. Il y a plusieurs voitures, mais il n'y a pas que des voitures finalement. C'est un petit peu différent que par exemple François Bruyère, qu'on a eu l'occasion d'aller voir tout à l'heure.
3: Oui, effectivement. Alors je joue beaucoup sur les jeux d'optique. Donc il y a toujours deux niveaux de lecture. La lecture de loin, autour de l'émotion. Et de près, lorsqu'on s'approche de chacune des œuvres, un tas de petits détails sont cachés pour vous amuser justement à vous perdre dans l'œuvre, des détails bien forcément historiques ou en lien avec la course, tout simplement.
2: Alors à côté de nous, par exemple, il y a Ferrari, il y a Aston Martin, il y a également Alpine. Vous proposez plusieurs marques différentes. Comment vous travaillez concrètement donc entre ces affiches et cette peinture? Vous m'avez dit acrylique, peinture classique également?
3: Alors oui, alors c'est une technique qui appartient au mouvement artistique qui s'appelle le New Media Art. J'utilise trois techniques différentes pour arriver à jouer, avoir ce rendu visuel. Donc à la fois à partir de peinture acrylique, de peinture digitale et de photographie. C'est vraiment la combinaison de ces trois techniques qui me permettent d'arriver à travailler sur le mouvement, sur l'émotion, sur la lumière et tous ces petits jeux de détails qu'on peut découvrir de près.
2: Artiste officiel des 24 heures du Mans, est-ce que ce sont donc des commandes de la CEO, est-ce que c'est vous qui choisissez votre travail?
3: Mais écoutez, je étant présente depuis 2015 chaque année sur le circuit pour les 24 heures du Mans, mon travail est maintenant reconnu depuis 2023, année du centenaire, ce qui est pour mon plus grand plaisir.
2: Et j'imagine bien, alors là par exemple on a Valentino Rossi, donc on a sa voiture et puis en haut à gauche la tête de Valentino Rossi. J'ai l'impression qu'on a quoi, c'est le pneu, anciennement le pneu Dunlop peut-être derrière, ça c'est pour montrer. Mais il n'y a pas que, j'ai l'impression, que les 24 heures du Mans, vous faites sur d'autres choses aussi?
3: Oui, un peu de F1, des classiques aussi. Voilà, à partir du moment où ça touche le sport automobile, voilà, c'est quelque chose qui me permet de créer, qui me procure énormément d'émotions, parce que l'émotion, c'est important pour pouvoir effectuer ce lâcher prise.
2: Bon, on va profiter justement, il y a aussi des plaques de rallye que vous pouvez retrouver ici. Ça va à tous les prix, d'ailleurs, c'est important de le dire, les plaques de rallye, c'est 20 €. Et puis on a également des reproductions également à partir de 40 €. Merci beaucoup, Caroline.
3: Eh bien, c'est un très grand plaisir. Merci à vous.
2: Et si vous allez ce soir ou si vous allez demain sur le circuit, n'hésitez pas à aller découvrir le travail donc de Caroline Long, qui est artiste officielle des 24 heures du Mans. Fabien.
0: Merci Maxime Bonhomé, on va vous retrouver un petit peu plus tard. D'autres rencontres dans le village des 24 heures. Et puis des invités à notre studio. Vous pouvez venir nous voir, on est à la Family Zone, le studio ici même, là où l'équipe de votre radio vous attend avec nos invités. Dans quelques minutes, on va donner la parole à Christian Papadopoulos.

0: Papazoglakis, auteur de plusieurs bandes dessinées sur la course automobile, notamment sur les 24 heures du Mans. C'est un véritable passionné depuis l'enfance. On l'accueille dans quelques instants. La musique dans une minute. Celui qui est venu l'an dernier en concert ici aux 24 heures du Mans, Eddy de Préto.
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0: Eddy de Pretto, un peu de love et de tendresse. Eddy de Pretto venu l'an dernier en concert aux 24 heures du Mans. Ce soir, c'est Magic System et Moziman.
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0: Et ici au studio Issymen, installé dans la Family Zone du village des 24 heures du Mans, nous sommes avec un véritable passionné, auteur de plusieurs bandes dessinées sur la course automobile, comme beaucoup d'auteurs de BD. Il est belge, c'est Christian Papazoglakis qui est notre invité. Bonjour Christian.
2: Bonsoir, merci de me recevoir.
0: Eh ben merci d'être là en direct ici sur Issymen pour nous présenter les albums qui font votre actualité. Il y a le Mystère Yona, Mel et Raph, héros des 24 heures du Mans aux éditions Libre à Diffusion.
2: Oui.
0: C'est une maison d'édition locale, Mansell. Et puis, chez Glénat, le duel Ford Ferrari dans une collection collector. Là aussi, c'est une actualité récente pour les 60 ans de Le Mans 66.
2: Oui, c'est une édition collector, une réédition de l'album qui était sorti en 2014 et qui traite des années 63-67 dans notre collection, la série qui couvre les plus belles années des 24 heures du Mans.
0: Oui, et de Ford en particulier, qui a gagné une première fois les 24 heures du Mans il y a 60 ans, en 1966. Parlons un petit peu de vous et de votre passion pour le sport automobile. Est-il vrai que quand vous étiez tout gosse, vous griffonniez sans arrêt?
2: Oui, c'était un peu maladif. Oui. Je dessinais des bagnoles sans arrêt partout dans mes cahiers. Je faisais à peu près que ça. C'était un peu désespérant et j'ai réussi à en faire un boulot bizarrement.
0: Ouais, c'est génial de pouvoir exercer et vivre de sa passion ainsi. Il y a eu un déclic particulier. Est-ce que c'est le plaisir de dessiner les voitures qui a fait que vous êtes passionné pour le sport automobile, ou est-ce que c'est l'inverse? C'est la passion du sport automobile qui vous a mené vers le dessin? Ça se passe dans quel sens?
2: Non, je pense que c'est d'abord un plaisir du dessin, et puis au-delà du dessin, de l'évasion, de ce que représentait l'automobile quand j'étais gamin dans les années 70, le côté extravagant, la liberté, la puissance, le grand air pour le petit gamin des villes que j'étais, quoi.
0: Est-il vrai que votre maman refusait que vous approchiez un circuit automobile?
2: Oui, voilà. Ma maman a été traumatisée par l'accident de 55, bizarrement.
0: Au Mans.
2: Et au Mans, oui, forcément.
0: 82 morts, c'était un accident.
2: Voilà, elle avait vu des images d'infos au cinéma et ça l'avait complètement choqué. Et ma mère était un petit peu protectrice. On va peut-être pas faire ma psychanalyse, on n'a pas le temps.
0: Et du coup, je suis pas psy en plus, voilà. J'ai pas les diplômes en tous les cas.
2: Du coup, elle avait la phobie des circuits, elle voulait absolument pas que j'approche des circuits. Et en fait, la première fois que j'ai été sur un circuit, c'est le jour où j'ai fait en fait l'affiche de l'événement qui se passait sur le circuit.
0: Donc c'était sur Le Mans, votre premier circuit?
2: Non, c'était en Belgique. Pas au Mans, c'était en Belgique, c'était à Zolder.
0: On vous retrouve dans un instant, le dessinateur de bande dessinée Christian Papazoglakis, notre invité en direct sur Issymen. Tout de suite un point classement avec la cabine. Thomas et Jules, c'est à vous.
3: Oui Fabien, près de 4h20 de course pour cette 94e édition des 24 heures du Mans. Et Thomas, la bataille en tête de course fait rage.
4: Grosse bataille effectivement entre la Cadillac du team Erciyim Jota avec Jack Aitken qui vient à l'instant juste devant notre cabine justement de repasser en tête. C'était la BMW du team WRT avec Sheldon Van Der Neede qui occupait cette première position. Et juste avant la chicane Ford et celle du raccordement, le pilote britannique avec la Cadillac numéro 38 est repassé devant. Et cette BMW justement, eh bien, elle est en sandwich, sans jeu de mots, à cette heure du dîner entre guillemets, elle est en sandwich avec l'autre Cadillac, celle de Louis Deletra, et on observe un petit peu des batailles le classement, à tous les étages. On a vu il y a quelques instants l'Alpine de Charles Milesi, la numéro 35, se batailler avec la Ferrari d'Antonio Fuoco, la numéro 50. On a de belles batailles et puis beaucoup d'arrêts au stand là en ce début de soirée.
3: Et ce trio de tête en hypercar se bat aussi avec la Toyota. Changement de pilote pour la numéro 8, Ryo Hirakawa, le japonais, vient de prendre place dans la Toyota numéro 8, qui est elle aussi au coude à coude avec les trois pilotes en tête de la catégorie hypercar. Un point Thomas avec les LMP2.
4: Oui, avec les deux voitures du team Inter-Europol Compétition qui occupent la première et la deuxième position. Dorian Pain qui est occupé il y a quelques instants justement cette première position de la catégorie LMP2 est à la troisième position. Rien d'inquiétant, elle est juste passée au stand, donc c'est pour ça qu'elle a perdu deux positions. Et puis dans la catégorie GT3, on a à nouveau un doublé En tout cas, les deux Lexus du team Akkodis ASP Team sont à la première et la deuxième position, avec José María López sur la numéro 87, donc à la première place, et Adrien David, le pilote français, sur la numéro 78, qui occupe le deuxième rang. Et donc la Porsche, qui occupait jusqu'à maintenant la tête de cette catégorie GT3, est à la troisième position, avec James Cottingham à son volant. Vous l'entendez à l'instant, la Valkyrie, cette hypercar Aston Martin au moteur V12 qui vient juste de sortir des stands. On a la cabine juste au-dessus, donc c'est pour ça que vous avez peut-être entendu Fabien, la numéro 007, qui occupe le 14e rang. Et puis on va s'installer tranquillement dans la plus belle partie des 24 heures du Mans, c'est-à-dire la nuit à 4h,
3: avec un, 22, beau coucher de soleil,
4: avec un très beau coucher de soleil.
3: Fabien, on a le soleil vraiment en face de nous là, de la cabine, et je pense
0: c'est très joli,
3: magnifique ce coucher de soleil.
4: Cadillac donc en force avec la première et troisième position, et BMW en bonne posture également. On a une très belle bataille en ce début de soirée.
0: Le soleil qui est dans notre dos ici à la Family Zone. Merci de le décrire. C'est ça la radio. C'est donner les images à celles et ceux qui nous écoutent. C'est la magie du son seul et de la radio. On se retrouve avec notre invité, auteur de beaucoup de bandes dessinées sur les 24 heures du Mans. Son actualité, c'est la réédition, une édition collector de l'histoire du duel Ford-Ferrari à l'occasion des 60 ans de la première victoire de Ford au Mans en 1966. Christian Papazou Glakis avec nous dans un instant. On retrouve notre invité après les Spice Girls.
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0: Un œil sur le classement avec deux Toyota en tête actuellement. Les 24 heures du Mans, on roule depuis 16h cet après-midi, encore 19h, 33 minutes, 43 secondes de course.
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0: C'est une véritable fête, les 24 heures du Mans. Il y a la course automobile sur la piste, sur le circuit, et puis il y a aussi des concerts. Arthur, quelle est l'ambiance dans la zone de concert ?
2: Bonjour Fabien, eh bien, écoutez, l'ambiance
0: salut,
2: est
0: Arthur.
2: Tout à fait... Oui, c'est vrai, pardon.
0: C'est notre première ensemble, c'est vrai.
2: C'est vrai. Bon, on s'est revu un petit peu cet après-midi, mais on revient pour cette soirée ensemble et c'est avec grand plaisir. Mais écoutez, l'ambiance est tout à fait charmante et même très chaude, hein, parce qu'il y a déjà Mike G System qui met le feu, hein, vraiment, ça bouge, ça fait pas mal de bruit déjà. Et alors ce qui est très drôle, c'est qu'il y en a qui veulent s'ambiancer, puis il y en a qui préfèrent être au calme. Est-ce que vous aimez vous pleurer la biscotte, Fabien ?
0: Excusez-moi, j'avais pas le micro, mais bien sûr que j'adore. Comment vous avez dit ?
2: Est-ce que vous aimez vous beurrer la biscotte, Fabien ?
0: On va dire que oui, mais je ne sais pas ce que ça signifie en fait.
2: Non, ça c'est par rapport au S117, puisque c'est le film qui est en train de passer en ce moment. Un peu drive-in, ouais. Comme à l'ancienne, puisque voilà, les gens sont installés dans des voitures, ont un casque pour être complètement isolés du bruit, et ils profitent du film. D'où la petite référence. Fabien, je n'ai pas ce niveau d'intimité là avec vous. Cela ne me regarde
0: j'ai eu peur.
2: Pas.
0: Qu'est-ce qu'il est en train de me proposer ?
2: Non, Fabien, je vous rassure. En tout cas, voilà, les gens profitent bien de ce moment. Il y a deux salles, deux ambiances, mais il y a surtout une grosse ambiance en vue du concert de Moziman qui arrive. Dans quelques instants. Mais voilà, l'ambiance est tout à fait chaude en la fin de zone concert.
0: Ce qui serait formidable, c'est que vous arriviez à tendre votre micro à l'un des musiciens de Magic System, peut-être.
2: Si j'arrive à me frayer un chemin dans la foule immense qui est déjà présente, pourquoi pas. Je vais tenter, mais je ne vous promets malheureusement rien, Fabien. Je vais donner tout ce que je peux, en tout cas.
0: Allez, on tente le truc et puis on verra si ça fonctionne. Merci, à plus tard, Arthur.
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0: Notre invité ici au studio Issimène, dans la Family Zone du village des 24 heures du Mans, Christian Papazouglakis, auteur de beaucoup de bandes dessinées sur la course automobile, passionné depuis l'enfance. Moi, j'ai noté 12 albums sur l'histoire des 24 heures du Mans. J'ai le chiffre exact ou est-ce que ça a peut-être évolué par rapport
3: à
0: mes sources ?
3: Je crois que c'est le chiffre exact pour le moment.
0: Très bien. Ouais. Ok. Quelle histoire vous a, Christian, peut-être le plus ému ou le plus marqué, sachant qu'il y a plus de 100 ans d'histoire aux 24 heures du Mans ?
3: Alors, dans la série, dans les albums, vous voulez dire
0: Dans la vraie course. Que vous avez peut-être d'ailleurs ensuite restitué.
3: Dans la vraie course, il y a forcément pour nous depuis la Belgique, il y a la personnalité de Jack Hicks et le départ de la course de 69 et la fin de la course de 69 aussi forcément. Dans la série, il y a aussi l'album sur la Porsche 917 qui pour moi personnifie un petit peu le Mans. Peut-être aussi parce que c'était des jouets que j'avais quand j'étais gamin et ça représentait vraiment le summum de la voiture faite pour aller vite sans compromis à l'époque. Quoi.
0: Ouais, Porsche qui, encore aujourd'hui, a le plus grand nombre de victoires ici au 24 Heures du Mans. C'est peut-être pas inutile de rappeler ce qu'avait fait en 1969 Jack Hicks, pilote belge. À l'époque, c'est une véritable star. C'en est toujours une d'ailleurs aujourd'hui, mais on le voyait sur le circuit dans ces années-là.
3: Oui, d'ailleurs, il est toujours sur le circuit aujourd'hui, effectivement, ouais. Donc c'est pas anodin. Et donc en 69, les départs se donnent toujours à l'ancienne. Les pilotes doivent courir vers leur voiture. Et Jack Hicks qui de son propre aveu n'avait pas beaucoup de chance au départ décide de protester contre ce type de départ qui juge trop dangereux et il marche vers sa voiture, il part bon dernier et puis sans divulgâcher il finit 100 mètres devant le deuxième, il gagne la course ce jour-là, donc c'était complètement romanesque et héroïque.
0: Ouais, et puis ça montre un état d'esprit un petit peu irrévérencieux, c'est pas très commun finalement dans le monde du sport où on est bien souvent dans les clous, où on fait pas de vagues, c'est peut-être encore plus le cas aujourd'hui,
3: oui,
0: un monde très marketé.
3: Qu'à l'époque, il y avait beaucoup de fortes têtes et beaucoup d'individus. C'est pour ça qu'on traite sur toutes ces époques-là. Effectivement, les gens n'étaient pas limités par les community managers et les discours marketing pour protéger leurs sponsors. Donc, ils pouvaient avoir des grandes gueules, ils pouvaient râler, ils pouvaient avoir des chapeaux de cow-boy ou des bottes et y aller les pieds devant avec un peu plus d'enthousiasme que maintenant, peut-être.
0: Ouais, je regarde le classement. classement. Là, c'est, je crois que c'est une BMW. Non, c'est Toyota. C'est Toyota qui est en tête. On a deux Toyota. Et on a ensuite, j'arrive pas bien à voir qui est en troisième position là actuellement.
3: Là, c'est les GT pour le moment.
0: Ah, c'est les GT là aussi. Ouais, ouais. On n'est pas sur le classement d'hypercar. Et puis, on n'est pas sur le haut de la course. Peu importe quel est votre favori. Vous vous soutenez, Christian, quelle écurie, alors, si vous en avez une.
3: Moi, j'ai pas de pronostic, mais j'ai un faible pour la Cadillac, parce que déjà je trouve que ces dernières années les hypercars sont vraiment devenus magnifiques, et surtout la Cadillac, et puis elle fait un bruit de dingue parce qu'elle a ce grondement à l'américaine qu'on aime bien, mais en plus elle monte dans les tours comme une vraie voiture de course. Donc moi j'ai toujours beaucoup de plaisir à la regarder passer et à l'écouter passer.
0: Est-ce que quand on est dessinateur on arrive à restituer le son d'une voiture, l'émotion du son, alors, sachant que vous êtes privé de son dans votre média?
3: Il y a toujours le jeu des onomatopées. Après, moi, j'essaye de ne pas en abuser pour essayer de me différencier un peu de mes illustres prédécesseurs. Mais effectivement, il y a le jeu des onomatopées. Et puis, il y a le graphisme aussi où on peut rendre les voitures plus nerveuses, un peu plus sales, un peu plus dynamiques que de simplement les décrire, quoi.
0: Christian, on vous retrouve dans quelques instants. On écoute Stromae tout de suite sur Ici Men. Papa Outé, c'est la fête des papas demain. N'oubliez pas.

0: de Belges cet après-midi sur Issimen Stromae et notre invité Christian Papazouglakis. Mais on n'a jamais assez de Belges en direct à la radio.
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0: L'auteur de bande dessinée, Christian Papazouglakis, fan des 24 heures du Mans, notre invité, votre actualité, c'est l'édition collector de votre BD sur le duel Ford-Ferrari qui ressort aujourd'hui parce qu'on est tout simplement dans la 60e année de la première victoire de Ford. C'était en 1966 et le film également qui a relaté formidablement bien cet épisode. Vous le proposez en dessin et en BD. Et puis votre autre actualité, c'est une BD sortie, alors BD pour les enfants spécifiquement aux éditions Libra Diffusio, même si j'imagine que ça peut faire plaisir également à tout le monde et au papa. J'ai dit une bêtise d'ailleurs, tout à l'heure j'ai dit que la fête des papas c'était demain, pas du tout, c'est dimanche qui suivra. Merci aux copains de la radio de me l'avoir précisé. L'année dernière ça tombait sur le week-end des 24 heures du Mans, donc ça m'a embrouillé. Le mystère Yona, Mel et Raph, héros des 24 heures du Mans, c'est votre nouvel album, nouvelle BD, Christian Papazouglakis, aux éditions Libra Diffusio. Vous signez le texte, mais cette fois-ci pas les dessins.
2: Non, voilà, c'est un album qui s'adresse à un public complètement différent. Il fallait un style de dessin complètement différent qui s'adresse plus à un jeune public entre 5 et 12 ans, on va dire. Moi, je me sentais pas capable de me remettre suffisamment en question pour faire ça correctement. Et on a eu la chance de trouver un dessinateur plus jeune que moi qui avait exactement le style qu'il fallait, qui avait un enthousiasme de fou parce que son père est fan des 24 heures et collectionnait déjà nos BD. Il venait nous voir tous les ans et il a fait un super travail pour rendre cette ambiance à la fois réaliste, dynamique et chouette et s'adresser directement à ce nouveau public.
0: C'est Guillaume les dessins de ce nouvel album que vous nous proposez. On est un peu proche au niveau des dessins d'un univers manga, est-ce que je peux dire ça? Alors,
2: oui,
0: moi je ne suis pas un grand connaisseur du manga.
2: Oui, dans la mesure où c'est pas où on s'éloigne un peu du style franco-belge réaliste que moi je travaille d'habitude, oui, c'est un petit peu plus manga, c'est plus rondouillard, c'est plus pop quoi.
0: Et plus rondouillard, je retire l'adjectif là encore. Passionné depuis l'enfance, Christian, par les 24 heures du Mans, par le dessin également, un peu matrixé par les 24 heures du Mans, ça a été durant des années votre unique sujet de dessin. Est-ce que c'est en train de changer? Est-ce que vous avez envie de vous inspirer d'autres thèmes totalement différents?
2: C'est un petit peu pour ça que j'ai fait le scénario de cet album jeunesse, pour un petit peu sortir de ma routine. Après, plus j'en fais, plus je suis spécialisé, cultivé, on va dire, dans le domaine, puisque plus je fais de recherche et moins on pense que je peux faire autre chose. Donc c'est un peu un cercle vicieux, mais là voilà, c'est pour ça qu'on n'a pas de vraies nouveautés cette année-ci. C'est parce que je voulais prendre du temps pour essayer de développer des choses un peu différentes, mais c'est laborieux, c'est long.
0: Allez, encore une toute dernière question et puis ensuite je vais vous libérer. Il est 20h39, dans 1h20, un petit peu plus, 21 précisément, on va rentrer dans la nuit. Est-ce que vous allez essayer d'en profiter? Est-ce que ce sont des heures suspendues un petit peu et...
2: Oui, c'est même le seul moment où nous on peut voir la course, puisqu'on dédicace les albums à peu près toute la journée. Donc là on va aller boire une limonade ou deux ou trois et puis se mettre au bord de la piste et regarder passer les voitures, parce que c'est vraiment la tombée de la nuit, c'est vraiment le moment magique, c'est le moment que je préfère sur la course.
0: Eh bien, profitez-en bien, merci beaucoup. Merci. Christian Papazouglakis, votre actualité, le duel Ford Ferrari édition collector et puis le mystère Yona, Mel, Raph, héros des 24 heures du Mans. Vous êtes ici encore demain en dédicace?
2: Oui, demain entre 10h et 13h si je me trompe pas, sur la terrasse du Megastore dans les coursives du village.
0: Voilà pour l'info en plus. Merci beaucoup, merci d'être venu jusqu'à nous. Soyez les bienvenus, vous écoutez Issimen en direct du circuit des 24 heures du Mans.
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0: Arthur Palumbo en mode baladeur pour Issimen aux côtés de fans.
3: Exactement, puisque je suis au village constructeur, plus précisément devant le stand BMW où l'ambiance est à la fête. Si je tends un peu le micro, peut-être vous l'entendez, un DJ en train de mettre de l'ambiance, et forcément les fans de BMW et même les très jeunes femmes de BMW sont à la fête. Je suis avec Thomas, alors là on est tout équipé. Qu'est-ce que t'as pris toi qui es fan de BMW?
4: Donc du coup j'ai le drapeau BMW, donc ils ont distribué juste avant, et la casquette. Donc voilà.
3: Et pourquoi BMW plus que notre écurie? Qu'est-ce que t'aimes bien chez eux?
4: J'aime bien leur filière motorsport. Aussi leur moto, je trouve qu'ils font des belles motos. Et à vrai dire, BMW, j'aime depuis que je suis petit, donc c'est un peu, ça a toujours été comme ça.
3: Sachant qu'on l'entend à ta voix, tu es très très âgé, hein, vraiment, tu es très très vieux. En tout cas, beaucoup plus jeune que moi qui suis déjà un ancêtre, hein, n'est-ce pas? Tu passes un bon moment, c'est ta première fois que tu viens au Mans?
4: Oui, c'est la première fois.
3: Et alors, les sensations, comment tu le vis?
4: Bah, c'est très bien, moi j'aime bien l'automobile, donc c'est bien, il y a de tout, on voit de toutes les marques, on voit les différents types de voitures, donc les LMP2, GT3, etc. Donc je passe un bon moment, c'est bien.
3: C'était déjà un expert, hein. Si vous avez bien tendu l'oreille, vous vous trompez pas. Thomas est déjà un expert, il est presque prêt à prendre sa place en cabine, j'ai l'impression en tout cas. Bon, dernière petite question, Thomas. Ton pronostic, forcément j'imagine, t'es un petit peu biaisé, mais qui est-ce que tu vois gagner Le Mans cette année?
4: BMW jusqu'à présent est plutôt bien placé, donc je verrai BMW. Après, je sais pas, bon, à suivre.
3: Ah, petite idée sur le podium, est-ce que tu mettrais une française? Est-ce que tu mettrais l'Alpine sur le podium?
4: Je sais pas, s'ils ont la dernière fois que je suis allé voir, ils étaient assez bas, ils ont beaucoup perdu de place depuis le début, puis ils sont partis 3e, je crois. Et quand je suis allé voir, je crois qu'ils étaient 6e, donc je sais pas, je pense pas, malheureusement.
3: Ah voilà, un expert en tout cas, Jules. Thomas, faites gaffe parce que la relève, elle est assurée, elle est déjà là, et c'est avec Thomas qui était avec nous. Merci beaucoup, Thomas, d'avoir été avec nous. Et puis voilà, Fabien, si vous avez besoin d'une expertise, hein, vous savez où nous retrouver, c'est devant le stand BMW. Si vous avez besoin d'un point précis sur la course, il y a Thomas qui est là pour répondre à toutes les questions.
0: Ouais, véritable fan et amoureux des 24 heures du Mans. Vous disiez que la relève est assurée, c'est l'expression adéquate, puisque dans un instant, on va faire connaissance avec un jeune pilote manceau. Il s'appelle Anthony Perrin, il a 34 ans. Son grand rêve, comme tous les pilotes, c'est de participer aux 24 heures du Mans dans un délai de 3 ans si possible. Il a pu déjà rouler sur le circuit des 24 heures du Mans il y a 8 jours à la Ligier European Series. On voit cela avec Anthony, notre invité en direct dans quelques minutes. Avant cela, on va écouter Amel Bent avec Ma philosophie sur Ici Men en direct des 24 heures du Mans.
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0: Amel Bent avec ma philosophie interprétée du début jusqu'à la fin de la chanson par Tom Vanier et Soumia ici au stand Ici Mène, le studio Ici Mène à la Family Zone dans le village des 24 heures du Mans. On va faire un point classement tout de suite avec Thomas et Jules, toujours Toyota en tête.
1: Oui, c'est un peu le bal au niveau des arrêts des stands, mais pour le moment, après 4h47 de course, Toyota est première, la numéro 8, au volant Ryo Hirakawa, le japonais. Juste derrière, la Cadillac numéro 38, avec un Français aux commandes, Thomas, quelqu'un de très connu au Mans, Sébastien Bourdais.
2: Ah ben oui, il court à domicile, le pilote sartois Sébastien Bourdais. C'est sa 19e participation cette année, et il n'a pas envie de terminer. Il a dit à plusieurs reprises lors de différentes interviews accordées à nos confrères, je suis là encore pour rouler, tant que j'ai la passion, je resterai. Sébastien Bourdais qui a un long palmarès, hein, qui a été notamment quadruple vainqueur dans les catégories américaines, les formules américaines, l'IndyCar. Et donc la 19e participation, il court toujours après ce rêve ultime pour un pilote qui court les 24 heures du Mans et qui plus est sartois. Une victoire au classement général qui lui échappe depuis de nombreuses années. Il a fait plusieurs podiums en 2007, 2009, 2011, des deuxièmes positions avec Peugeot, mais jamais il n'a pu monter sur la première marche du podium dans le classement général. Une première place quand même en GT en 2016, mais bon, quand on veut gagner le Mans, c'est toujours mieux dans le classement général. Donc il est reparti à la deuxième place avec un très bon rythme, troisième pour position pour la BMW qui vient de sortir des stands.
1: À noter que la BMW vient aussi changer de pilote, hein. Robin Fritsch vient de prendre la place du Sud-Africain Sheldon Van der Linde,
2: voilà. Qui était à la place donc de Robin Fritsch juste à l'instant. On a eu quelques petites figures de style en piste, notamment avec la numéro 3. C'est dans la catégorie LMP2 du team luxembourgeois DKR Engineering, avec donc cet LMP2 qui est parti à la faute dans la chicane Daytona et qui quelques secondes après a pris 5 secondes de pénalité pour une infraction lors de sa rentrée dans les stands. Du côté du classement LMP2, donc on a toujours Dorian Tung qui est en tête devant la numéro 29 du Forestier Racing by Panis, et ces jeunes rookies dont on vous parle depuis le début de ces 24 heures du Mans, avec donc Rechat de Gérus qui est Théodore Jensen, donc un des rookies qui compose cet équipage de la numéro 37, qui sont à la troisième position de cette catégorie LMP2.
1: Et parmi les autres rookies, on pense toujours à Victor Martins, 5e avec l'Alpine. Donc on refait un petit récap, Fabien. 1 Toyota, 2 Cadillac, 3 BMW, 4 Cadillac, 5 Alpine. Et parmi ces 5 voitures, 3 pilotes français, Sébastien Bourdais, Norman Nato et Victor Martins.
0: Ça y est, Sébastien Bourdais est en piste, effectivement. 19e participation, vous le disiez un petit peu plus tôt, Thomas et Jules, pour le pilote Manceau, âgé de 47 ans.
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0: On donne maintenant la parole à un jeune homme qui rêve de faire les 24 heures du Mans. Bonsoir Anthony.
4: Bonsoir.
0: Anthony Perrin, 34 ans, vous êtes né pas loin en fait du circuit.
4: Au Tertre Rouge, donc juste à côté.
0: La clinique du Tertre Rouge, effectivement, et votre grand rêve, comme tous les pilotes, hein, c'est de faire les 24 heures du Mans. Tout a commencé pour vous par le karting.
4: Tout à fait, j'ai commencé le karting vers 18 ans, mais mon papa roulait quand j'étais plus jeune, donc globalement j'étais bercé dedans tout petit, mais j'ai commencé à rouler assez tard, et c'est vrai qu'au Mans, c'est le lieu parfait pour commencer les sports mécaniques.
0: Ouais, votre papa a piloté un bon niveau, ouais.
4: Ouais, il a roulé longtemps en karting, il a roulé aussi à un bon niveau en moto. Donc moi j'ai connu l'époque où il y avait des kartings dans le garage où j'étais petit et que je voulais pas les manger parce que je voulais rester assis dans le karting qui était dans le garage.
0: Ah ben oui, c'est ça, c'est une passion dévorante effectivement, celle d'être pilote. Et puis c'est un petit peu plus tard, donc vous avez commencé avec le karting. 2021, vous avez 28 ans, là vous switchez avec le pilotage auto.
4: En fait, le Covid a été une opportunité pour nous. Moi, j'avais créé un team en 2012 qui s'appelle SRP Compétition.
0: Ouais.
4: On était exclusivement dédié au karting. Et puis, comme il y a eu le Covid, eh bien, il n'y avait plus de courses de kart. Donc, on a dû un petit peu changer les plans. On s'est dirigé vers le sport auto et depuis, on y est resté.
0: Ouais. J'aurais dû vous poser la question un petit peu plus tôt, mais vous avez eu de très bonnes performances, notamment aux 24 heures karting.
4: Oui, on a gagné 4 fois les 24 heures karting open au Mans. Donc, ça, c'est vrai que c'est un beau palmarès. Et puis, on a fait aussi une finale mondiale qui se déroulait au Mans en 2015. Donc on a eu de belles courses et de belles victoires au Mans.
0: Et quand vous êtes passé en voiture, ça a été la Fun Cup, différents championnats, différentes compétitions.
4: Bah, la Fun Cup, c'est vraiment un peu la catégorie d'accession au sport auto. Beaucoup de voitures, des voitures assez simples à piloter et un niveau relativement homogène. On a commencé avec les 25 heures de Spa, qui est une course mythique en Fun Cup, 150 voitures engagées. Donc ça permet vraiment de travailler le trafic et les longs relais. Et puis depuis 2022, la Ligier European Series.
0: Quatrième fois en Ligier European Series, c'est la course sur laquelle vous étiez le week-end dernier lors de la journée test. Hein, il y avait aussi une ouverture à cette autre course, parce que c'est ça aussi les 24 heures du Mans. Il y a un certain nombre de courses d'ouverture, et vous allez nous raconter cela dans un instant, Anthony Perrin. On va vers le village des 24 heures du Mans retrouver Maxime Bonhomé.
5: Oui, exactement, Fabien. Ce village qui s'anime, vous savez qu'aux 24 heures du Mans Auto, c'est un petit peu particulier, c'est un peu différent par rapport, par exemple, aux motos où les gens regardent le début puis partent assez rapidement. Là, pour les autos, les gens restent dans les tribunes et puis au fur et à mesure, ils partent. Ils vont se restaurer notamment énormément de monde pour notamment des burgers, des frites, bien évidemment, des glaces. Et puis, si vous avez prévu ce soir de venir sur le circuit, vous nous écoutez peut-être sur la route et que vous dites, tiens, pourquoi pas aller au musée des 24 heures, ce qu'on appelle maintenant M24, vous savez, avec l'inauguration qui a eu lieu il y a de ça deux semaines. Bon courage, la file d'attente est énorme, mais vraiment énorme. Jamais vu ça, autant de monde pour aller au musée, ça va être compliqué. Il faudra peut-être venir demain extrêmement tôt à l'ouverture justement de ce lieu. Ce village donc qui s'anime au fur et à mesure, les gens partent, vont d'un point A à un point B et vont découvrir un petit peu tous les stands qu'il peut y avoir. Il y en a énormément. C'est aussi ça, les 24 heures du Mans, c'est ce grand village avec bien évidemment de la nourriture, un petit peu de boisson, certains qu'on a abusé un peu, on va pas se le cacher, et puis également la possibilité de ramener pas mal de souvenirs, et ça tombe bien parce qu'il y a beaucoup de boutiques qui sont fort sympathiques. Bon, pour certains, il faut avoir du budget, notamment une célèbre montre, par exemple, et cette célèbre marque de montre.
0: Je vois de voilà, quelle marque il s'agit.
5: Ouais, en 5 ans, je n'ai jamais vu une personne rentrer dans cette boutique. Je ne sais pas ce qu'il faut faire.
0: Il faut gagner beaucoup de sous, et ce n'est pas pour le commun des mortels.
5: Et pourtant,
0: évidemment.
5: Vous me connaissez, Fabien. J'ai quand même le physique. Alors, non. Mais par contre, j'ai tout pour. Enfin, vraiment, je suis bien habillé. Je suis pas du tout tout rouge. J'ai pas du tout de coup de soleil. Non, vraiment, je vois pas pourquoi je rentre pas.
0: Eh ben, écoutez, je pense allez, essayez d'entrer dans la boutique. Je vous disais, vous avez le cœur sous la main. Vous allez peut-être me faire un gros cadeau. Ça me ferait plaisir, une petite Rolex.
5: Pour demain, pour la fête des pères.
0: Non, c'est alors j'ai appris que c'était pour dans une semaine en fait. J'ai fait une bêtise. Je l'ai annoncé d'une petite semaine, la fête des pères. Allez, on vous retrouve dans un instant, Maxime, un petit peu plus tard. Vous faisiez référence à M24, le musée du sport automobile. Il est ouvert jusqu'à 2h du matin, donc il y a énormément de monde pour le moment. Peut-être que si on tente sa chance à la tombée de la nuit, vers minuit, ce sera plus accessible ou pas. Hein. Je ne vous fiez pas à ce que je dis. C'est peut-être une intuition. Et demain, c'est entre 8h et 19h l'ouverture de M24. Nouveau musée des 24 heures du Mans, dédié plus généralement au sport automobile, et visiblement, d'après ce que vous nous disiez, Maxime, c'est un véritable succès. Allez, à plus tard, Maxime. On revient tout de suite, on écoute Lionel Richie avec All Night Long, et on revient ensuite avec Anthony Perrin, jeune pilote manceau qui rêve de faire les 24 heures du Mans, et il va nous raconter également son expérience de la semaine dernière à la Ligier European Series. Il a pu piloter avant que les coureurs des 24 heures n'arrivent sur le circuit, il a pu piloter sur le circuit de 13 km 626. We'll be right back.

0: Quel titre magnifique qui accompagne parfaitement la fraîcheur, relative fraîcheur qui arrive sur le circuit de la Sarthe et Lionel Richie avec All Night Long.
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0: 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Il est 21h. Encore 18h59 de course. On fait un point tout de suite sur le classement avec Julie Thomas.
2: Oui, à 21h, tout pile presque, 21h28, et bien c'est Sébastien Bourdet, le Sartois, le pilote à domicile, qui est en tête de cette course devant la BMW numéro 20 du type WRT de Robin Fringe et la Toyota numéro 8 du pilote japonais Ryo Hirakawa. On faisait la réflexion avant de reprendre ce direct. C'est une course relativement calme, il n'y a pas eu de gros incidents, quelques sorties de piste, quelques accrochages typiques à cette course des 24 heures du Mans et typiques aux courses d'endurance, mais il n'y a pas eu de neutralisation de course, qui montre aussi également d'une certaine manière que les pilotes sont assez disciplinés et puis surtout que les machines avec toute la technologie qu'elles embarquent à bord sont fiables, très fiables, et donc du coup ça nous montre une autre façon de voir cette course avec moins de spectacle d'accrochage, mais quand même toujours une course aussi passionnante. Et justement, Jules, on arrive, il est 21h01, on va rentrer dans une deuxième partie de cette course des 24 heures du Mans qui est spectaculaire, c'est-à-dire la nuit.
3: Eh ben, cette course, ça va peut-être s'animer, hein, et on va passer les 21h, donc la deuxième partie de soirée avant d'entamer la nuit. Une nuit sur le circuit des 24 heures du Mans qui peut être redoutée par certains pilotes. À l'inverse, d'autres adorent rouler la nuit. Mais en tout cas, on espère que ça va s'animer un peu plus, car comme vous venez très bien de le résumer, Thomas, ça fait 5 heures que les pilotes roulent et c'est pourtant, on peut le dire, très calme.
2: Oui, c'est une course qui s'est jouée surtout avec des stratégies décalées, des passages au stand donc décalés, justement, des écuries pour éviter de se retrouver dans le trafic. Mais c'est quand même une course intéressante à voir. Je crois que tous les stratèges sur le muret des stands sont en train de se creuser la tête pour voir comment leur équipage peuvent grappiller des positions. Et on le sait qu'au Mans, grappiller des positions avec un trafic et 62 voitures engagées, c'est quand même assez difficile. Mais voilà, on l'a bien vu avec la Toyota numéro 8 notamment, qui occupe la troisième position, qui partait très loin, de cette grille de départ. Elle nous montre tout simplement que tout est possible. Mais l'information principale, c'est un Sartois, un Manceau en tête de ces 24 heures du Mans, Sébastien Bourdet, au volant de la Cadillac du team Hertz Jota, à la recherche, si je peux dire, à la poursuite de son rêve de gagner les 24 heures du Mans dans la catégorie Rennes. Donc pour l'instant, il est en tête. J'espère que ça va tenir comme ça.
3: On souhaite à Sébastien Bourdet, 47 ans, de vivre une deuxième partie de soirée agréable sur la piste. Et nous, Fabien, on va laisser la place à deux autres commentateurs plus expérimentés.
2: Comme les pilotes, on fait un petit relais.
0: On a besoin de rookies. Et vous avez
3: c'est
0: été
3: ça,
0: formidables.
2: J'espère qu'on a fait bonne impression.
3: Les petits jeunes s'en vont.
0: C'était
3: on
0: génial.
3: Laisse la place à Yann Lastenet et Didier Charpin pour la suite de cette soirée sur votre radio ici même.
0: Ah, l'attention, on est dans le briscard. Hein, c'est autre chose, effectivement. Mais c'est ça, une bonne équipe. Hein. C'est comme en foot, il faut de la jeunesse, de la fougue et il faut de l'expérience également. Surtout derrière, là, en défense centrale, c'est très important. Anthony Perrin, jeune pilote de 34 ans qui rêve de faire les 24 heures du Mans, on va s'intéresser à votre parcours, votre envie, votre désir de participer à la plus grande course d'endurance au monde dans un instant. J'aimerais quand même que vous portiez votre regard sur la première partie de course. Assez calme, c'est peut-être lié aux conditions météo qui finalement sont très stables. C'est quoi votre regard, Anthony, sur les premières heures de course?
4: Clairement, les conditions météo se prêtent pour une course propre et surtout le niveau est très élevé. C'est que des top pilotes, donc ça fait une belle course disputée, mais il y a très très peu d'erreurs et c'est aussi sympa pour le spectacle.
0: On vous retrouve dans un instant pour nous parler, je le disais, de votre grand désir de faire les 24 heures du Mans. À tout de suite. Allez, on on y va tout de suite pour la météo 100% locale tout de suite avec le soleil qui va se coucher dans un petit peu moins d'une heure à partir de 22h. Ce sera la nuit sur le circuit de la Sarthe. On aura 8 heures de nuit, lever du soleil demain matin dès 6h. Cette soirée, et vous le constatez, est douce. Elle va le rester puisqu'à 23h, on aura encore 20 degrés en moyenne sur le territoire sartois. Le soleil qui se couche bientôt. Les valeurs attendues au petit matin pour la journée de dimanche, 13 degrés au Mont, 12 à Fresnay-sur-Sarthe. On aura 13 à La Flèche ou encore à Sablé. Des températures qui vont s'envoler demain après-midi avec 29 degrés au Mans ce dimanche à 16h pour l'arrivée de la 94e édition des 24 heures du Mans.
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0: Et on écoute tout de suite Françoise Hardy sur votre radio Ici même. Avec VIP, on se retrouve dans quelques instants avec le pilote Manso Anthony Perrin. Votre radio Ici même en direct du circuit de la Sarthe jusqu'à 23h.
6: Attention.

0: À tout de suite. Hein.
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0: Avec ce jeune pilote Manceau, c'est Anthony Perrin qui est notre invité. 34 ans, il est né juste à côté du circuit. Il est né à la clinique du Tertre Rouge. C'est le karting, par le karting qu'il a découvert le pilotage. Avec 4 victoires d'ailleurs aux 24 heures karting avant de découvrir le pilotage auto à l'âge de 28 ans. Des participations à la Fun Cup, aux 25 heures de Spa. Et puis 4 participations à la Ligier European Series. La dernière, c'était dimanche dernier. Ici sur le circuit des 24 heures du Mans. Et ça s'est passé comment, Anthony? Racontez-nous.
2: Bah, tout s'est bien passé jusqu'aux qualifications. On avait plutôt un bon rythme. Et en course, on a eu un problème technique à la fin du premier tour. Donc la voiture s'est arrêtée entre Mulsanne et Arnage. On est reparti dernier, assez loin de l'avant-dernier. On a réussi à faire une belle remontée jusqu'à la fin de course. Donc globalement, ça reste positif.
0: Ouais, c'est quand même très frustrant quand le problème est mécanique, qu'on ne fait pas d'erreur et que finalement on est tributaire du moteur en fait.
2: Bien sûr, après des erreurs on en fait aussi, donc parfois c'est la mécanique, parfois c'est nous, et globalement c'est pas trop mal réparti, donc on va pas se plaindre.
0: Ouais, c'est le jeu. En tous les cas, ce championnat et cette manche ici au Mans, ça permet de piloter sur les 13 km 626 de la configuration du circuit des 24 heures du Mans. Ça, c'est un plaisir unique.
2: Bah, c'est clairement déjà un privilège. Il y a peu de pilotes qui peuvent le faire. On a cette chance-là de le faire tous les ans depuis 2022. C'est pour moi le plus beau circuit du monde. Et puis en étant Manceau, on se retrouve dans un environnement qu'on connaît bien, mais qui pour autant change ce jour-là puisqu'il est en configuration course. Mais clairement, c'est juste un moment magique.
0: Avec ses spécificités, il y a la portion rapide, la ligne droite des Hunaudières, il y a les virages, Arnage, Mulsanne, quasiment à angle droit hein, pour certains virages du circuit. Quelles sont les spécificités et qu'est-ce que vous aimez peut-être particulièrement sur ce circuit ?
2: Bah, c'est vrai que c'est un circuit où il y a beaucoup de lignes droites. On prend quand même pas mal de vitesse, moins que Le Mans évidemment, mais c'est quand même un circuit sur lequel on va vite. Pour moi, la partie du circuit la plus intéressante, c'est les S-Porsche, qui est aussi la plus complexe, mais c'est quand même vraiment un endroit sympa et mythique, donc c'est toujours incroyable de passer dans cette portion du circuit des 24 heures.
0: Votre grand rêve, c'est de participer. Allez, vous êtes fixé un objectif de 3 ans aux 24 heures du Mans. L'idée, c'est de performer sur la piste, mais aussi de construire un budget. Il y a beaucoup de paramètres hein, qui permettent ou pas d'être au départ des 24 heures du Mans.
2: Bah, faire Le Mans aujourd'hui, c'est quand même une convergence de plein de choses qui font que ça devient possible. Il est clair que nous, on est Manceau, qu'on construit quelque chose avec des partenaires depuis longtemps. Après, la marge de la Ligier à Road to Le Mans, puis de Road to Le Mans au Mans, elle est quand même assez haute. Mais c'est un véritable objectif que l'on a depuis un moment maintenant. Et on essaie de s'entourer pour mener ce projet à bien.
0: Merci, on vous le souhaite, Anthony, de participer dans quelques années et de vous accueillir ici même comme pilote des 24 heures du Mans. Anthony Perrin, merci et très bonne journée.
2: Merci à vous.
0: Anthony, on va accueillir un autre pilote sartois. C'est Maxime Robin qui va nous rejoindre dans quelques instants. Lui aussi a participé aux courses d'ouverture des 24 heures du Mans. On l'a vu à Road to Le Mans, course support qui s'est courue ici sur l'anneau sartois avant le départ des 24 heures du Mans. Et on y vient dans un instant. Et puis il y a des concerts également ce soir aux 24 heures du Mans. Il y a Magic System qui met le feu à la zone concert actuellement. Et juste après, il y aura Moziman, le vainqueur de la Star Academy en 2008, qui est devenu DJ, producteur. On l'écoute tout de suite. Moziman, c'est un aperçu de ce qui vous attend dans la zone de concert. Cali.

0: Moziman, le DJ, producteur qui va mixer très bientôt. On va savoir d'ailleurs s'il est déjà sur scène tout de suite, puisque nous sommes avec avec Arthur. Arthur, vous êtes dans la zone de concert. Est-ce que c'est encore Magic System? Elvis, pardon, c'est Elvis qu'on retrouve tout de suite. Elvis, est-ce que c'est sur... Non, ben, c'est Magic System. J'allais vous demander si c'était Magic System ou Moziman, et j'entends la musique de Magic System.
1: Oui, vous l'entendez, c'est encore Magic System, et je peux vous dire que l'ambiance va aller déjà à son maximum. Moziman n'est pas encore là, mais Magic System s'est vraiment occupé de chauffer le public qui est déjà extrêmement présent. Il y a énormément de monde et Magic System, bah, ils sortent leur meilleur hit pour le plus grand bonheur du public, avec toujours quand même un œil sur les écrans géants de la fan zone au cas où il se passe quelque chose en course. On sent que tout le monde garde un œil sur la course, mais c'est le moment de détente ce soir. Et là, l'ambiance, on voit qu'elle est franchement, je viens d'arriver et l'ambiance est déjà au maximum.
0: Ah ouais, c'est toujours très chaud avec Magic System qui interprète au moment où nous parlons ce qui avait été le premier succès du groupe. Premier Gaou.
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0: Allez, le point course avec Anne Lastenette et Didier Charpin en cabine commentateur. Et c'est toujours Cadillac qui est en tête.
3: Et un morceau au volant. Sébastien Bourdet qui rêve évidemment de gagner pour la première fois au général les 24 heures du Mans, puisque le Sartois a déjà remporté cette course, mais en catégorie GT, c'était en 2016 avec Ford effectivement. Donc une Cadillac en tête devant une BMW, la numéro 20, et la Toyota pour compléter le podium, la numéro 8. La bataille entre les constructeurs est bien là, Didier.
4: Elle est bien là. Donc Sébastien Bourdet qui vient de rentrer au stand, un arrêt tout à fait normal, hein, pour remettre de l'essence, possiblement changer les pneus, encore que non, il a fait un arrêt en 1.30 la dernière fois, donc à mon avis ce sera uniquement le carburant. Ce qu'on peut noter, c'est qu'il avait réussi à mettre 20 secondes d'écart entre lui et la BMW qui la poursuivait, et alors qu'à 21h pile, c'est-à-dire il y a un quart d'heure, il n'y avait que 16 secondes d'écart, donc il a réussi à creuser un petit peu l'écart, mais quand on dit 4 secondes sur un quart d'heure, c'est là qu'on voit à quel point c'est très très dense dans cette catégorie et dans ce match pour l'instant entre Cadillac et BMW, avec la Toyota qui est venue se glisser là-dedans grâce à sa stratégie décalée. Ça a marché parce qu'il n'y a pas eu de safety car qui aurait pu complètement ruiner ce coup de poker tenté par l'écurie japonaise. Et donc là, on a une vraie bataille à trois entre BMW, Toyota et Cadillac.
3: Juste un petit mot du côté des Françaises. Alpine qui arrive en 8e position, la numéro 36 qui pointe donc en 8e position avec un rookie au volant, Victor Martins, qui découvre le Mans. Je cherche la deuxième Alpine, elle n'est pas très loin, elle est en 12e position, la numéro 35, c'est plus compliqué, et on le sait depuis le début de la course, pour les Peugeot qui pointent en 16e et 18e position.
4: Alors, ce qu'on peut noter, c'est que l'Alpine numéro 35 était dans le match en tout début, c'est un petit peu plus compliqué là, il y a une perte de rythme qui est quand même assez évidente, parce que quand on regarde le nombre d'arrêts au stand depuis le début, ils sont à 7, c'est-à-dire à peu près comme tout le monde. Donc je ne sais pas si c'est la stratégie pour Alpine. On ne jette pas encore toutes les forces dans la bataille, on ira plutôt dans la nuit, mais en tout cas la 35 est plutôt en baisse de rythme par rapport à son début de course. Et on peut venir peut-être sur la catégorie LMP2. Donc,
3: effectivement, avec l'une des reines de la piste, Dorian Pain, qui mène cette catégorie avec son équipe Duquesne, la LMP2 numéro 30, qui occupe la première position. Mais il y a match dans cette catégorie avec la Forestier Bay Racing, écurie française, deux écuries françaises aux premières marches du podium. Et puis, il y a cette équipe de rookies.
4: C'est incroyable ce qu'ils font.
3: Qui est troisième de la catégorie. Trois jeunes pilotes qui découvrent la course et qui, à seulement 19 ans, font des étincelles.
4: Ils partaient 14e quand même dans leur catégorie LMP2 après une qualification manquée. Ils sont sur le podium virtuel. Les trois pilotes sont passés au volant. Yann Aguilera, le Mexicain, a donné le coup d'envoi. Ensuite, il y a eu Adrien Cloménil, le jeune Français. Là, c'est Théodore Jensen, le Danois. Et il maintiennent quand même un rythme magnifique et ça les place pour l'instant donc en troisième position de cette très relevée catégorie LMP2. Imaginez un petit peu qu'un peu plus loin en volant, il y a Kevin Estre, deuxième au volant de Porsche l'année dernière en hypercar. Ils sont devant lui. Alors Kevin Estre est peut-être pénalisé par des coéquipiers qui sont moins rapides, mais ce que font les trois juniors pour l'instant, c'est quand même remarquable, même si le plus dur est à venir. C'est la nuit maintenant, leur première nuit au Mans.
0: Les pilotes qui courent depuis plus de 5 heures maintenant, Maxime Robin, deux participations, 24 heures du Mans, le pilote sartois est à nos côtés. Bonsoir Maxime.
5: Bonsoir Fabien, bonsoir tout le monde.
0: Quel est votre regard Maxime sur ce début de course?
5: C'est une belle course, déjà très propre. Je suis surpris globalement qu'il y ait aussi peu d'incidents depuis le début quand on voit l'agressivité globale des pilotes. Cadillac très en forme, BMW aussi et Toyota selon la stratégie. Toyota au début qui s'est vraiment décalé. Je vous avoue qu'au début j'avais pas compris totalement pourquoi ils les faisaient rentrer aussitôt, mais j'ai l'impression que ça paye. Je pense qu'ils attendent une neutralisation pour se recaler un petit peu plus tard, mais pour le moment ouais, une belle course dans toutes les catégories.
0: Vous étiez hier sur le circuit dans l'une des courses d'ouverture des 24 Heures du Mans, Road to Le Mans. Vous nous racontez cela, Maxime, dans quelques minutes.
5: Avec plaisir.
0: A tout de suite.
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1: À l'imparfaite, c'est le nouveau titre de Amir. C'est sur votre radio ici même, en direct du circuit des 24 heures du Mans. Notre invité, le pilote sartois, Maxime Robin. Deux participations aux 24 heures du Mans. C'était en 2021. C'était aussi en 2023, l'année du centenaire. Et puis, vous êtes de retour sur un autre format. Road to Le Mans, format de 3 heures. Quand on a goûté aux 24 heures du Mans, est-ce que c'est un peu frustrant d'aller sur une course d'ouverture, de ne plus être de la grande, grande course? Ou est-ce que finalement, on se dit, je vais vers Road to Le Mans pour mieux revenir 24 heures du Mans plus tard?
2: Alors déjà, c'est jamais frustrant de rouler sur le grand circuit. Eh oui. C'est toujours quelque chose d'exceptionnel, que ce soit dans n'importe quelle catégorie. Effectivement, je préférerais être sur la piste maintenant plutôt que dans cette interview, même si j'adore être ici. Mais oui, on a pour objectif de retourner sur le grand circuit et sur les 24 heures. On a prouvé au Road to Le Mans qu'on méritait notre place. On est dans les plus rapides de cette course et l'objectif, c'est de revenir dans le futur et d'essayer de se battre pour le podium de catégorie.
1: Un petit mot de cette course d'ouverture Road to Le Mans. Ça s'est couru hier matin, 10h-13h. C'est un nouveau format, 2-3 heures. C'est un format qui est intéressant, qui se rapproche un petit peu des standards de l'endurance.
2: Ouais, c'est ça. On va dire qu'à partir de 3 heures, on peut vraiment commencer à parler de courses d'endurance. Avant, c'était des formats de 2 fois 1 heure. Et c'était souvent la pagaille, le bazar dans les stands. Là, ils ont vraiment voulu créer cette course de 3 heures qui mettait vraiment un peu de stratégie. Moi, j'ai l'habitude en GT World Challenge, au championnat que je fais, d'avoir des courses de 3, 6 ou 24 heures. Donc, c'est vraiment un plaisir de faire ça. Et quand on peut goûter au grand circuit, jouer avec la stratégie, avec WRT en plus, chez qui on était vraiment les mieux placés et on était vraiment aux avant-postes, donc c'était vraiment sympa d'avoir ce format plus long.
1: On peut parler d'une véritable passerelle vers les grandes catégories de l'endurance, Maxime?
2: Oui, c'est ça. Quand on veut aller sur le grand circuit un jour, on est quasiment obligé de passer par le Road to Le Mans. Ça nous permet de découvrir le grand circuit avec des vitesses un petit peu moins grandes que si on va directement dans des LMP2 ou des hypercars carrément. Donc oui, ça permet aussi de se faire remarquer par les équipes, parce qu'on sait que les équipes ont tout un œil sur nous à ce moment-là, surtout le vendredi matin quand il n'y a rien d'autre au circuit. Donc on savait qu'on était regardé. Et le petit message après la course, quand un team manager nous dit qu'on a bien roulé, ça fait plaisir.
1: Oui, ça laisse augurer peut-être la possibilité de revenir aux 24 heures du Mans. Et puis à la gestion du trafic aussi, il y a 62 voitures qui sont en piste actuellement sur la piste des 24 heures du Mans. Vous en aviez 58 hier matin, ça signifie qu'on a à peu près les mêmes conditions en termes de gestion du trafic. Et ça, on sait que c'est un facteur qui est très important dans la réussite d'une course d'endurance.
2: Ouais, c'est très important. Nous, avec la LMP3, elles allaient une quinzaine de secondes plus vite que nous autour, une dizaine, quinzaine de secondes. Donc c'est un peu l'écart qu'on a entre les LMP2 et les hypercars par exemple. Donc il faut commencer à bien se caler là-dessus. Les ingénieurs aussi jouent un rôle important. Après, on était quand même très bien encadrés. Les ingénieurs ont super bien bossé pour nous donner toutes les informations et qu'en fait nous on puisse vraiment se concentrer sur notre pilotage et qu'on soit pas dérangé par ces histoires de concurrents en plus à côté.
1: Maxime Robin, on vous retrouve dans quelques minutes. Tout de suite, on va au cinéma plein air ici dans l'enceinte des 24 heures du Mans. Elvis est avec nous pour une séance de ciné.
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1: On vous écoute, Elvis.
4: Ouais, je me suis installé tranquillement. Du coup, il y a le concert Magic System et moi je prends un petit transat. Je me suis installé et là en fait j'écoute. Il y a un écran de cinéma avec un film qui va être diffusé dans quelques minutes et je suis avec Anne-Sophie et Zara qui sont en charge de ce lieu en pleine fan zone concert. Alors Anne-Sophie, là il y a un concert juste derrière moi. Comment je vais faire pour écouter le film?
5: Donc il y a des casques qui sont insonorisés, qui sont à la disposition de tous les invités pour qu'ils puissent regarder le film tranquillement.
4: Ok, donc là il y a un casque, je le mets sur moi. Ouais, c'est vrai qu'il cache plutôt bien le bruit. Et là le film qui va commencer, c'est Le Mans 66. Il n'y a que des films qui sont dans le thème à chaque fois, Zara?
5: Oui, exactement, c'est que des films qui sont dans le thème des 24 heures.
4: C'est quoi là par exemple la programmation pour ce soir? Il y a Le Mans 66 donc, et je crois qu'il y a un autre film après.
5: Ce soir ça va être Le Mans 66 et après Gran Turismo. Et demain on va projeter Turbo et ensuite on va projeter Fast and Furious.
4: Ok, donc tout au long de la semaine il y a des films en lien avec. C'est vraiment pour les passionnés de voitures qui, même en voulant prendre une pause tranquillement, les transats ils sont vachement confortables, je vous le conseille. Mais voilà, même en prenant une pause, on peut voir un film sur les voitures. Et Le Mans 66, personnellement je vous le recommande, ça raconte l'histoire de la rivalité entre Ford et Ferrari. Avec notamment Carole Shelby, vraiment un film que je recommande. Merci beaucoup à toutes les deux. Et donc, si vous voulez retrouver Anne-Sophie et Zara, elles sont super sympas, elles vont vous prendre en charge au niveau de la fan zone concert, vous donneront un petit casque, un transat et vous êtes tranquille pour une bonne séance.
1: Pour Le Mans 66, avec aussi Matt Damon et Christian Bale, Maxime Robin, vous l'avez forcément vu, Le Mans 66. Vous avez aimé ce film?
2: Je pense que c'est le film sur le sport automobile que je préfère, de ce qu'il représente, de la véracité en plus de l'histoire. Ils ont vraiment essayé de s'inspirer de faits réels. On a vu des images qui ont été tournées avec des vraies voitures en plus, des coulisses où on voit qu'ils ont vraiment été à fond avec les Ford ou quoi que ce soit. Ma sœur habite dans le Vieux-Mont, elle avait vu le tournage en plus qui était pas loin quand ils font la scène à la veille de la course. Donc ouais, ça fait partie des belles histoires du Mans.
1: Ouais, tout à fait. Le film est vraiment très très réussi. Même si on n'est pas un passionné de sport automobile, on se laisse embarquer par l'histoire humaine.
2: Ah ouais, non mais il est magnifique. C'est ça raconte une grande époque, une grande histoire. Ferrari, Ford, c'est des noms qui font rêver en plus. Oui. Donc non, c'est un super beau film. Mais ouais, je le regarde une fois de temps en temps quand même, une fois par an au moins.
1: Vous allez nous dire dans quelques minutes quel est votre favori, votre pronostic. Qu'est-ce que Ferrari, justement dont on parle maintenant, va gagner une quatrième fois consécutivement les 24 heures du Mans. On vous pose la question, Maxime Robin, dans un instant. Puisqu'on parle de cinéma, on écoute Michael Jackson tout de suite. Il y a toujours le biopic sur Michael. Dans vos cinémas, CGR, Saint-Saturnin, Cinéma Pathé Le Mans, c'est à Sablé, c'est à La Flèche, il est partout ce film. Et on écoute tout de suite Michael Jackson avec un extrait du premier album que lui avait produit l'excellent Quincy Jones. C'est Rock With You, c'est sur Ici Même.

0: Vous écoutez ici même avec Michael Jackson en direct du circuit de la Sarthe.
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0: Le point course avec Yann Lastenet, avec Didier Charpin, Toyota en tête, Sébastien Bourdet sur la piste aussi actuellement.
2: Oui, Sébastien Bourdet sur la piste après une excursion un petit peu hors piste. Il nous a fait une belle frayeur. Le pilote Monceau, c'était il y a 3-4 minutes à peu près à la sortie des virages Ford. Et bien, on l'a vu partir dans les dégagements. Visiblement, on n'a eu que l'onboard, c'est-à-dire la caméra à l'intérieur de la voiture. On a vu un contre-braquage et on en déduit qu'il a dû prendre un coup de raquette, c'est-à-dire c'est l'arrière qui décroche. Heureusement, il a pu rattraper le coup. Il n'a rien touché. Il poursuit. Petite piqûre de rappel, ça va très vite et on est toujours à la limite. Mais Sébastien Bourdet, donc pour l'instant en deuxième position, il chasse derrière la Toyota Yann.
3: Oui, pas de dégâts matériels heureusement, mais de précieuses secondes perdues quand même sur la voiture leader, la Toyota numéro 8, puisque le morceau pointe à 41 secondes de la japonaise, la BMW du team WRT, la numéro 20 complète le podium. C'est vrai que ces trois constructeurs se tirent à la bourre, font vraiment partie des écuries favorites de cette 94e édition des 24 heures du Mans. À la fuite, il y a une Alpine, mais c'est pas la 35 qui avait pourtant fait les meilleures qualifications. C'est la 36 qui pointe en 5e position.
2: Ouais, qui était parti en 11e position. C'est Victor Martins, l'ancien pilote de monoplace, qui découvre l'univers si particulier des 24 heures du Mans. Il a réussi à emmener pour l'instant la voiture en 5e position avec 8 arrêts depuis le début. Donc c'est bien, il est dans les temps. On ne peut pas dire qu'il bénéficie par exemple de la rotation des différents arrêts au stand. Un petit mot parce qu'on l'a suit quand même d'Oriane Pain. On se faisait la réflexion, est-ce qu'on a eu une pilote féminine en tête de classement général autre qu'à un moment stratégique parce qu'on était décalé dans les ravitaillements? Non, Doriane Pain, elle est en tête à la régulière devant Oliver Gray, le britannique du team Forestier, et les Benjamin Theodor Jensen en troisième position pour la catégorie LMP2, toujours aussi dense.
3: Et un mot des GT quand même, parce qu'on en parle un petit peu moins, c'est vrai, deux Lexus aux deux premières places devant une Porsche, la seule qui pourra défendre les couleurs de l'écurie de la marque allemande, qui s'est retirée du programme Hypercar, vous le savez, puisque la 92 a eu des petits soucis en début de course. Et bien la 91, elle est dans le match et pour l'instant elle occupe la troisième place du podium des GT.
0: Merci beaucoup, c'est bon, on a fait le tour des trois catégories, 18 voitures en Hypercar, la catégorie Rennes, 19 voitures en LMP2 et 25 en GT3, avec 9 constructeurs, 62 voitures au total pour cette 94e édition des 24 heures du Mans que vous vivez en direct sur votre radio locale. Ici Men.
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0: Et vous pouvez venir nous voir. Le studio Ici Men est installé dans la Family Zone du village des 24 heures du Mans. C'est ici que nous accueillons le pilote sartois Maxime Robin, deux participations 24 heures du Mans en 2021 et en 2023. Maxime, vous espérez évidemment revenir dans quelques années aux 24 heures du Mans. Vous étiez sur une course annexe, l'une des courses d'ouverture avant samedi. C'était Road to Le Mans sur un nouveau format très proche de l'endurance, puisque c'était une course de 3 heures. Vous nous avez dit il y a quelques minutes à quel point vous avez pris du plaisir à piloter sur l'anneau de 13 km 626 du circuit des 24 heures du Mans. Ça, c'était pour le côté plaisir. Qu'en a-t-il été sur le plan purement sportif et en termes de classement?
4: Alors, on finit à une 8e place. Dit comme ça, on pourrait se dire que c'est pas mal, parce que c'est quand même très relevé, mais on était en tête. Arnaud a fait un super relais. Il prend la voiture à 10e place. Ouais. Voilà, Arnaud, qui a la chance de rouler, mon frère, ramène la voiture en tête. Et en sortant des stands avec les pneus froids, je fais une petite erreur. Je lèche le rail. Mais avec des voitures aussi pointues, j'ai une crevaison au début de la ligne droite. Donc là, un tour pour rentrer au stand au ralenti. Je repars assez loin et je reviens 8e. Donc, d'un côté, satisfait du rythme. D'un autre côté, extrêmement frustrant, parce que je pense qu'on aurait pu aller jouer la victoire.
0: Ouais, c'est l'apprentissage de la course d'endurance sur ce format de 3 heures. Très proche finalement de ce que connaissent les pilotes des 24 heures du Mans. C'est-à-dire que la gestion des pneumatiques, les fenêtres d'arrêt, le trafic un peu permanent à gérer, on trouve tout cela sur Road to Le Mans.
4: On le retrouve après au Mans, c'est encore plus gros parce que les hypercars arrivent encore plus vite, c'est l'événement des 24 heures et c'est encore plus impressionnant.
0: C'est 8 fois plus gros.
4: Voilà, on va dire
0: 8
4: ça
0: fois
4: vraiment.
0: 3, ça fait 24 et là on est sur un format de 3 heures.
4: Mais on le retrouve quand même et c'est quelque chose qu'on sait gérer. Voilà, quand on a fait le Mans, ça nous paraît simple. Par contre, quelque chose qu'on a à faire, c'est le fait qu'en le Mans Cup et au Road to Le Mans, le niveau est moindre. Du coup, il y a beaucoup de déchets, on va dire, sur la piste, beaucoup d'erreurs. Et en fait, faut se dire qu'on fait confiance à personne autour de nous et que c'est à nous de réfléchir pour les autres. Donc, je pense que tout le monde se le dit et on a vu des choses assez originales en piste, on va dire, des situations un peu originales. Mais c'est là que, avec l'expérience qu'on a eue avec Arnold, on arrive à anticiper ce qui se passe et faire de notre mieux pour s'en sortir.
0: Ouais, faut aussi être un petit peu dans la tête des pilotes qui sont devant, derrière.
4: C'est ça, parce que moi aussi un jour j'ai découvert le grand circuit et je me suis retrouvé un petit peu perdu, un petit peu d'émotion et impressionné par l'aura que représente le grand circuit des 24 heures. Maintenant nous on est ici pour performer, et évidemment il y a toujours le plaisir et l'émotion. Au bout du deuxième tour mercredi, il y avait la petite larme dans le casque évidemment, mais faut se mettre à la place des autres et se dire qu'ils débutent aussi sur le grand circuit. Ils n'ont pas tous la chance d'avoir fait les 24 heures comme nous, au contraire. Et donc on réfléchit pour deux et on prend les bonnes décisions avant d'attaquer, on va dire.
0: Vous avez deux participations aux 24 heures du Mans. Il y a eu 2023, alors très frustrante pour vous puisque votre voiture a quitté la piste avant que vous ne puissiez prendre votre premier relais. En revanche, en 2021, ça s'était plutôt pas mal passé en LMP2 dans la deuxième catégorie des 24 heures du Mans.
4: C'est ça, on était en LMP2 Pro-Am, on a réussi à faire une belle cinquième place. Donc aux 24 heures, c'est vraiment quelque chose qui est marquant. Déjà, aller à l'arrivée des 24 heures, c'était l'objectif. Et dire qu'on l'a fini, ça représente une épreuve humaine et sportive qui est assez folle. Surtout pour des petits locaux qui n'avaient jamais imaginé être là et qui maintenant sont à haut niveau. Donc c'était le plaisir. On a été le premier équipage 100% sartois de l'histoire, ce qui était aussi notre manière à nous de marquer Le Mans. Donc ouais, une belle aventure en 2021.
0: On espère vous retrouver aux 24 heures du Mans. Avant cela, vous aurez une autre épreuve de 24 heures. Elle va très vite arriver. Ce sera sur le circuit de Spa-Francorchamps. Vous aimez beaucoup cet anneau.
4: Ouais, j'adore. C'est l'épreuve des 24 heures qui sera dans deux semaines. Donc les 24 heures de Spa, c'est notre grand rendez-vous annuel en GT World Challenge. J'ai la chance de le faire avec Aston Martin, de représenter Aston Martin là-bas, et je suis avec un équipage assez jeune et rapide. Donc moi j'ai le rôle de grand frère dans cet équipage et d'amener mon expérience. Ils sont très jeunes, il manque un peu de maturité dans ce genre de championnat, donc c'est moi là que j'interviens. Ils m'écoutent beaucoup, c'est des pilotes très, très talentueux. Donc quand on va combiner le tout, on espère ramener la coupe, et on sait qu'on peut aller vraiment chercher un bon résultat à Spa.
0: Ouais, c'est un circuit très original, très unique, au milieu de la forêt. Il y a cet anneau, c'est un circuit qui est très différent de celui des 24 heures du Mans.
4: C'est très différent, il y a beaucoup de dénivelé. Spa, c'est vraiment le plus beau circuit au monde. Alors Le Mans, c'est le plus bel événement au monde, parce que les 24 heures du Mans, c'est incroyable. Mais si on est très honnête, la ligne droite, les chicanes, il y a des moments où on s'ennuie entre grands guillemets au Mans, alors que Spa, le Raidillon, Blanchimont, tous ces virages assez fous, le fait qu'on ait quand même 70 GT3 là-bas quand on fait les 24 heures, c'est ça qui est impressionnant. Donc non, c'est une épreuve que j'attends tout particulièrement. On se prépare à fond pour ça et pour être en forme.
0: C'est dans 15 jours. Merci Maxime Robin.
4: Merci Fabien, merci à tous.
0: Vous écoutez Ici Mène en direct du circuit de la Sarthe. On revient dans un instant, on écoute tout de suite Mentissa. We'll be right back.

0: Mentis avec la chanson d'amour. Et la bonne nouvelle, c'est que Sébastien Bourdais est actuellement en tête au volant de la Cadillac numéro 38. Nous sommes en direct des 24 heures du Mans. On suit la course jusqu'à 23 heures. On fait une petite pause pour faire un petit peu dodo et on sera là à nouveau ici demain matin.
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0: Et nous sommes au virage de la Chapelle. Tom Vanier avec de nouveaux copains, copines.
2: Exactement, je me permets de vous souhaiter le bonsoir Fabien, encore pareil
0: bonsoir,
2: comme à Arthur tout à l'heure, on n'a pas eu l'occasion de se saluer, ravi d'être avec vous Fabien. Ouais, je suis au virage de la Chapelle, vous parliez de dodo il y a quelques secondes, et bien, il y en a beaucoup qui sont déjà en train de dodo justement, ils sont nombreux ici, mais il y en a qui sont encore debout, comme Benoît. Bonjour Benoît.
3: Bonjour.
2: Vous êtes avec vos jumelles, pourquoi vous êtes ici au virage de la Chapelle? C'est un virage que vous appréciez?
3: Oui, c'est un virage qui est vraiment bien parce que c'est juste après le pont maintenant qui s'appelle Goodyear, mais c'est vraiment bien parce qu'on voit le freinage et la réaccélération juste après le virage.
2: Racontez-moi votre expérience avec les 24 heures du Mans, c'est votre première édition, vous avez roulé votre bosse comme on dit?
3: J'ai roulé ma bosse, là j'ai 48 ans et j'ai commencé, j'avais 15 ans.
2: Et est-ce que vous avez un souvenir marquant, je sais pas, dans toutes ces éditions que vous avez faites?
3: J'en ai énormément. Je me souviens par exemple d'une Peugeot une année qui roulait, qui n'avait plus de porte, et on voyait le pilote à l'intérieur et il a continué à faire la course, c'était exceptionnel.
2: Les jumelles, c'est l'objet indispensable selon vous?
3: Moi j'en ai besoin pour voir en face le classement et voilà. Et quand je suis dans les lignes droites des stands aussi pour voir les stands, là c'est vraiment, j'apprécie.
2: Termine par une petite question que j'aime bien poser, votre chouchou cette année?
3: Moi je suis pour Alpine, voilà.
2: Cocorico?
3: Cocorico.
2: Merci beaucoup Benoît, je vous souhaite une très belle soirée, très belle 24 heures à vous ici au virage de la Chapelle, un virage que j'ai envie de dire cosmopolite, puisque là c'est principalement ici que voilà, tous les pays se rencontrent. J'ai pu croiser des Allemands, des Anglais, des Espagnols et des Écossais, et oui, qui jouent ce soir un match de la Coupe du Monde. Ils sont bouillants les Écossais, Fabien, je vais pas vous cacher.
0: Ouais, mais c'est formidable, ça y est, c'est parti pour le mondial. Et puis on attend avec beaucoup d'impatience le match de mardi entre la France et le Sénégal. On était avec un fan d'Alpine. Alors on va faire un point sur Alpine et les autres constructeurs et tous les teams engagés dans cette 94e édition des 24 heures du Mans. Dans un instant, restez avec nous. Vous écoutez Issimen.
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0: Yann Didier, c'est parti pour le point classement.
9: Eh ben écoutez, si on arrête la course tout de suite, double victoire Mansell, ça vous irait? C'est-à-dire que Sébastien Bourdais est en tête avec la Cadillac numéro 38 et Réchat de Géreux est en tête avec l'Inter Europol 343. Bon, c'est une photo à 21h49 et 23 secondes. L'arrivée, ce sera demain à 16h. On regarde toujours aussi un petit peu du coin de l'œil cette équipe assez sympathique avec pas mal de Français. L'écurie Genesis qui était partie très très haut dans le top 10. Bon, elle a reculé, c'était peut-être un peu dans la logique des choses. Yann, vous avez des yeux, des oreilles un peu partout et vous avez quelques infos de Paul Duchatin,
10: oui,
9: des pilotes.
10: Oui, oui, qui est sorti du baquet, là, qui a laissé la place à Daniel Juncadella, effectivement. Mais il est sorti pour livrer ses premières impressions sur cette voiture toute nouvelle, hein, construite en 500 jours, on le rappelle. L'écurie est toute nouvelle. Eh bien, il est plutôt content de sa voiture. Il dit que finalement, elle est très, très facile à conduire, que leur plan de course, évidemment, leur objectif, c'est de rallier l'arrivée. Le plan de course, c'est de faire le moins d'erreurs possible. Et pour l'instant, bah, il est content. Ça se passe bien. Il n'y a pas de problème sur la voiture. Il dit par contre que là, bah, la luminosité baisse un peu. Que juste avant, il y avait le soleil couchant. Et qu'à Indianapolis, pour ses pilotes, notamment dans le trafic. C'est compliqué de jauger justement les distances, un petit peu ébloui par le soleil. Voilà, ça fait partie aussi des aspects de cette course. Quand on arrive vers l'ouest, effectivement, Indianapolis, Arnage, il faut savoir doser tout ça. Paulou Chatin, transfuge d'Alpine, qui est pour l'instant très content de sa Genesis.
9: Et il peut être très content parce que Genesis, quasiment 6 heures de course, zéro souci. Ça s'était pas produit lors des deux premières courses du championnat du monde qui font justement 6 heures. Aïmo l'appui à Spa. Pour l'instant, Genesis, bien dans les temps. Mais ce sera encore long et on est encore loin, Fabien, de la double victoire simple.
0: Ouais, on la souhaite en tous les cas et c'est le cas pour le moment. Ah, mais on va pas arrêter la course à 21h51, c'est pas possible d'arrêter. Ça s'appellerait plus les 24 heures du Mans. À tout à l'heure, Yann et Didier. Tiens, j'aimerais rapidement avoir une petite pensée pour tous les bénévoles qui se sont mobilisés tout au long de la semaine pour faire vivre les 24 heures du Mans sur le territoire sartois. Il y a eu Neuville dans la course, on a eu les Runaudières, on a eu Arnage dans la course, le virage de Mulsanne, à Téloche, Téloche événement. Bravo à tous les bénévoles. Dans les communes sartoises, les 24 heures du Mans, c'est sur le circuit, mais pas seulement. Voici Tani Briand sur Issimène. Quand je vois tes yeux, cumin, total raccord météo.

0: Quand je vois tes yeux, Dany brillant, qui nous apporte le soleil et la fraîcheur arrive sur le circuit de la Sarthe, ça fait du bien, mais on aura encore dans une heure 20 degrés sur le territoire sartois.
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0: Et on va en tribune retrouver Tom Vanier.
2: En tribune, presque. Je me suis fait refuser l'accès. Mon badge ne peut pas ouvrir toutes les portes des 24 heures du Mans, malheureusement. Mais je suis tombé sur Simon, commissaire de piste en pause. Bonsoir Simon.
3: Bonjour.
2: Alors Simon, tu es à quel virage, à quel endroit du circuit toi ce week-end?
3: Donc je suis au starter, donc c'est à la fin de la pit lane.
2: C'est une jolie place.
3: Très jolie, ouais.
2: C'était tes premières 24 heures du Mans ou pas?
3: Non, je suis ma première fois ici, c'était en 2011. Mais j'officie en tant que commissaire depuis 2 ans.
2: T'es jeune, t'as quel âge?
3: 19 ans.
2: 19 ans, ah, c'est dingue. Ça a toujours été un rêve d'être commissaire?
3: Bah, c'est mon grand-père qui m'a transmis cette passion parce qu'il a été commissaire pendant plus de 40 ans. Donc, j'ai découvert ça quand j'étais petit, puis maintenant j'ai pris la relève, quoi.
2: C'est quoi ton plus beau souvenir ici sur le circuit des 24 heures du Mans?
3: C'est pas un souvenir joyeux, mais c'est en 2017 quand la Toyota s'était arrêtée dans la ligne droite, et du coup c'est depuis ce jour-là que je les supporte.
2: Ça consiste en quoi un petit peu? Explique-nous, voilà, pour nos auditeurs qui connaissent peut-être pas le métier de commissaire de piste, toi ton rôle c'est quoi précisément au bout de pit lane?
3: Ouais, donc nous au starter on a un rôle un peu précis parce qu'on est la seule zone du circuit où les voitures vont pas vite. Et du coup c'est un des postes les moins intéressants, mais il est tout aussi dangereux parce qu'on se rend pas compte, mais 60 km/h c'est quand même dangereux. Donc si on fait pas attention, bah on peut très vite être percuté et avoir quelque chose de cassé. Et donc notre métier de bénévole consiste à assurer la sécurité des pilotes en piste. Et voilà.
2: Tu reprends à quelle heure là?
3: Je fais minuit 4h.
2: Minuit 4h. Ah bah Simon, bon courage.
3: Merci, à vous aussi.
2: Bonne soirée, bonne 24h à toi. Des jeunes commissaires de piste comme Simon, ils sont nombreux. Des passionnés de sport auto, des passionnés de 24 heures du Mans. Ah là là, il y a la queue pour faire à manger. Tiens, petite parenthèse nourriture, parce que c'est un peu l'heure pour tout le monde. Il y a des queues, mais partout, c'est assez dingue.
0: Et oui, on se restaure à presque 22h, c'est dans 3 minutes, hein, le top horaire sur votre radio ici Maine. Sébastien Bourdet, le Sartois, toujours en tête de la course sur la Cadillac numéro 38. On écoute Benabar, son nouveau titre est sur ici Maine. Quoi qu'on dise.
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0: Ah, excusez-moi, j'étais en train de discuter avec mes camarades et du coup, j'ai pas entendu que Benabar avait terminé sa chanson. Merci à Benabar, avec quoi qu'on dise, sur ICIMEN.
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0: Allez, Aubric, on se concentre. 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
0: Et pour vous mettre dans la confidence, j'étais en train d'échanger avec Jonathan Ouzan, le président du Virage Sud, les supporters du Mans FC, qui sera notre invité dans les minutes qui viennent. On va à la fois parler des 24 heures du Mans, mais aussi de la campagne d'abonnement aux supporters Virage Sud qui a débuté. Et je vois qu'il y a déjà beaucoup de monde pour donner de la voix lors de la saison de Ligue 1 2026-2027. Yann Didier, la course continue et c'est un Sarthois qui est en tête de la course. Ça nous fait plaisir, pourvu que ça dure d'une certaine manière.
3: Ça ne va pas durer longtemps parce qu'il va bientôt passer au stand. Bon. Puisqu'il n'a plus que 4% d'énergie dans la voiture. C'est comme ça qu'on, nous, on dirait 4% de plein d'essence. Hein. Mais comme ce sont des voitures avec des moteurs électriques également. Donc Sébastien Bourdais va laisser les commandes. Par contre, il y a un petit peu de réparation là du côté de chez BMW.
4: Oui, la 15, effectivement. Et c'est d'ailleurs le premier incident sur une hypercar. La 15, Dries Van Teur, qui a tapé une LMP2 au niveau du virage du karting. Pneu explosé. Il a ramené la voiture au ralenti. Et il n'y a pas que le pneu qui a été touché, puisque l'arrière aussi de sa BMW a été endommagé. Résultat, il faut changer l'arrière. La voiture est au stand là. Et on voit les mécanos s'affairer. Bon, c'est vrai que la BMW qui était partie en tête, hein, c'était la voiture qui avait réalisé la pole position, avait quand même rétrogradé dans le classement. Mais là, elle va perdre de précieux secondes.
3: C'est compliqué. Ils ne sont que deux à vouloir essayer de fixer cet aileron arrière. Manifestement, il y a une pièce qui doit gêner parce qu'ils ont retiré l'aileron arrière. Ils sont en train de nettoyer un petit peu, probablement un élément de carrosserie qui doit gêner. On va essayer de remettre. Non, finalement, c'est plus compliqué que ça.
4: Oh oui.
3: Je pense qu'on peut annoncer que c'est très très compliqué pour la BMW numéro 15 qui était en pole position, parce que là, symboliquement, elle est passée sous le tour de retard. C'est-à-dire, s'il y a une safety car, ça ne la remet pas dans le match. Et ça m'a l'air bien bien compliqué, cette réparation. Il y a des pièces tordues qu'il faut changer. Là, c'est la première hypercar qui est en grande difficulté, Yann, sous nos yeux.
4: On rappelle la tête de la course, la Cadillac numéro 38 en tête devant la BMW, l'autre, la rescapée, on va dire, la numéro 20, et la Toyota numéro 8 pour compléter le podium. Trois constructeurs différents aux trois premières places.
3: Et les mécaniciens qui tentent donc désespérément de changer cet aileron, ils n'y arrivent toujours pas. Hein. Je pense que ça fait à peu près 2 minutes maintenant que la voiture est au stand. Là, j'ai l'impression qu'ils parviennent enfin à le fixer, cet aileron arrière. Mais grosse perte de temps pour Dries Van Teur, qui reste au volant d'ailleurs, au moment où, on vous le disait, Sébastien Bourdais rentre au stand pour faire un minima le plein d'essence, possiblement renouveler les 4 pneus.
0: Jonathan Ouzan, notre invité dans un instant, le président du Virage Sud, les supporters du Mans FC. Jonathan, c'est aussi un grand fan des 24 heures du Mans. On parle à la fois sport automobile et foot. Dans un instant, restez avec nous, vous écoutez ICIMEN en direct des 24 heures du Mans. Et tout de suite, on fait un point sur votre météo. Ça y est, la nuit arrive gentiment. On va dire que le soleil se couche. Hein, la luminosité est encore présente. Mais effectivement, le coucher du soleil est indiqué à 22h pour ce samedi. Et le lever du soleil, ce sera demain matin à 6h. La nuit qui s'installe avec des températures plutôt douces. On aura encore dans une heure 20 degrés sur le territoire sarthois. Demain matin, voici les valeurs attendues au petit matin. 13 degrés au Mans, on va se réveiller avec 12 degrés à Mamers, avec 13 à La Flèche et Sablé. Des températures qui vont complètement s'envoler demain après-midi, avec une maximale à 29 degrés au Mans demain à 16h pour l'arrivée des 24 heures du Mans.
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0: Gérard Blanc, une autre histoire.

0: On parlera de la campagne d'abonnement qui bat son plein à la fois pour l'abonnement spectateur tout public, mais aussi pour les supporters. D'abord, un mot des 24 heures du Mans. Est-ce que c'est une passion de gamin, comme c'est le cas pour beaucoup de Sartois, Jonathan?
1: Comme beaucoup de Sartois, beaucoup de Manceaux, on est né dedans et les 24 heures, on peut pas les louper. Tu vois, je suis avec mon fils ce soir et voilà. On peut pas louper les 24 heures, c'est une tradition.
0: Et il est en train de prendre papa en vidéo. Ton fils, c'est quoi son prénom?
1: C'est Paul.
0: Salut Paul. Avec une casquette Ferrari, supporter Ferrari visiblement. Et pour papa, l'écurie?
1: Ah, comme tout bon français, Peugeot Alpine, mais bon, cette année, c'est peut-être pas gagné. Mais oui. on va dire Ferrari ou bon, Sébastien Bourdais, ça serait cool aussi.
0: Oui, c'est ça. Si c'est voilà, Cadillac qui gagne.
1: Si c'est Cadillac avec Sébastien, on va être super content.
0: On va considérer que Cadillac est une marque. Française et même sartoise.
1: Et sartoise.
0: Voilà, on est comme ça, mais ce serait formidable, il le mérite tellement.
1: Il a tellement pas eu de chance avec toutes ces 24 heures. On espère un jour qu'il gagne les 24 heures.
0: Oui, tout à fait. Il y a des petites blagues qui circulent sur les réseaux sociaux qui disent que c'est le chat noir, tout ça. Je crois pas du tout que ce soit le cas.
1: Non, je pense pas. Pas de chance, c'est tout. Hein.
0: C'est ça le sport automobile. Il y a beaucoup d'incertitudes, mais on souhaite au pilote de 47 ans, pourquoi pas une victoire cette année, effectivement, au Mans. Donc, Sébastien Bourdais, comme favori, on va dire. Sinon, c'est Peugeot, Alpine, les marques françaises que tu supportes.
1: On espère. Après, j'aime bien Ferrari, toujours. Depuis gamin, moi, il y a la Formule 1 et Ferrari, j'ai toujours été fan. Donc là, aux 24 ans, on est content d'avoir Ferrari, mais globalement, toutes les marques, voilà. Même le sport.
0: Tu viens depuis tout gamin, en fait, sur le circuit. Moi, tu te souviens de tes premières 24 heures? Est-ce que tu en as quelques images?
1: Je pense que mes premiers, c'est les motos plutôt.
0: D'accord.
1: J'ai même souvenir de l'ancienne tribune. J'ai dû aller une fois dedans, dans l'ancienne tribune. Je dis des fois, j'ai été dedans, j'ai souvenir d'avoir les pieds dans le vide. Et après, je pense que mes premiers 24 voitures, j'arrive pas trop à me souvenir. Ça doit être 89. Toi, je veux avoir 3-4 ans. 89, 90, quand je vois les photos des voitures, je me dis, celles-là, je les ai vues courir. Donc, tu vois, j'ai souvenir de ça.
0: Est-ce qu'il y a une émotion, une édition qui t'a particulièrement marqué?
1: Voilà, tu me poses ça.
0: C'est l'ambiance générale qui te plaît?
1: Ouais. Franchement, t'as les frissons. Tu vois, là, ce midi, quand il y a le départ, il y a la fameuse musique. T'as les frissons. C'est incompréhensible. Je pense que des gens, on va parler de football après, mais c'est pareil. Il y a des gens qui peuvent pas comprendre. Il y a des choses qui se passent. Tu saurais pas expliquer. T'as la patrouille de France, pas aujourd'hui, mais quand t'as la patrouille de France qui passe, t'as les frissons. Tu te dis, je sais pas, faut être dedans, en fait. Faut être sur place. Ça a rien à voir. Même à la télé, t'as les frissons, mais c'est pas pareil. Là, tu vois, t'es au circuit, je sais pas, il se passe quelque chose.
0: C'est vrai qu'il y a l'émotion.
1: L'émotion, le son.
0: La musique, c'est les chariots de feu qui accompagnent les voitures juste après que Mark Cavendish, le starter, ait dit pilote, allumez vos moteurs. Et puis on salue aussi notre ami Bruno Van Destick, le speaker officiel des 24 heures du Mans, qui s'est formidablement, The Voice, faire vivre chaque instant de course. Jonathan, on parle de foot dans un instant?
1: Allez.
0: Et mon loup vivant, tout de suite, c'est François Valéry. Et on se retrouve pour parler de la saison du Mans FC en Ligue 1 avec Jonathan Auzan, notre invité, le président du Virage Sud, les supporters des 100 et Or. A tout de suite.

0: et Mono Vivant, c'est François Valéry. Vous écoutez ici même en direct du circuit des 24 heures du Mans. Séquence, alors on n'attend pas Patrick puisque nous sommes maintenant au camping avec Elvis.
1: Oui, exactement, je suis au camping qui est juste derrière la fin zone concert, camping Le Hou, où j'ai retrouvé une bande de potes qui sont des habitués de ce camping. Ils ont un nom, cette bande, Julien. C'est quoi le nom de votre bande?
2: La Team Nana.
1: En référence à un cocktail à consommer avec modération, bien sûr. Vous êtes une bande de potes qui est un habitué de ce camping, racontez-nous.
2: Depuis 2008, tous les ans, on se regroupe ici, 3 jours par an. Et c'est l'esprit de la course, c'est les copains, on est un groupe en fait.
1: Lopez, vous êtes pourtant originaire du Mans, de Nantes, enfin voilà, personne n'est originaire de très loin. Et pourtant, vous vous retrouvez quand même ici, au camping, pour passer la nuit là-bas, la nuit ici.
3: Effectivement. On se retrouve pour la passion de se retrouver, pour la course évidemment, et pour l'envie et le besoin de faire la fête pendant 3 jours et de suivre les voitures qui tournent pendant 24 heures.
1: En plus, là, vous êtes bien installé. Je décris, il y a des tentes, des lumières, enfin, il y a plusieurs tentes. Il y a une ambiance un peu discothèque avec la musique au fond, il y a le petit barbecue. Et il y a même des tags sur les murs, c'est vraiment votre emplacement. Les tags Team Nanar, ils sont partout. Océlo,
4: ouais. Ouais, on est ancré ici. Donc pour nous, c'est important d'avoir les bases. Et pardon, j'ai la voix un peu cassée. Hein. Mais la course aussi, on n'en parle pas assez, mais les 24 heures, c'est quelque chose d'assez incertain. Les voitures, ça change beaucoup, les écuries. Et c'est vraiment sympa à voir. Et puis, c'est une ambiance où, quand même, on est au Mans, c'est une petite ville, c'est mondialement connu. Et ça, c'est génial pour nous. Et c'est une fierté.
1: Merci à tous les trois, profitez bien de votre soirée. Je vous conseille de venir les voir, ils sont hyper accueillants. Moi je pense que je vais rester un petit peu.
0: Vous avez de nouveaux copains là, faut pas les lâcher, ils ont l'air très très sympas effectivement. Puis alors cette voix d'Australopithèque là, j'ai adoré. Merci beaucoup Elvis pour cette carte postale du camping. On fait un nouveau point course, sa bataille sec entre Toyota, Cadillac et BMW. À tout de suite.
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0: Yann Lastenette, Didier Charpent, un nouveau point course alors que la nuit commence à tomber sur le circuit.
11: Oui, effectivement, la luminosité qui s'estompe, les pilotes qui vont devoir s'habituer effectivement à cette nuit qui tombe. Et pour l'instant, c'est Toyota qui s'en sort bien avec Ryo Hirakawa, l'un des deux pilotes japonais de l'écurie Nippon, qui est en tête des 24 heures du Mans, la numéro 8, devant la Cadillac pilotée par le manceau Sébastien Bourdais, qui pointe à 42 secondes de la voiture de tête. Et puis à 1 minute 12, il y a la BMW numéro 20 qui est rentré au stand. C'est pour ça que les écarts sont un peu plus importants, mais il y a 3 constructeurs dans le match. On va dire qu'il y a une deuxième Cadillac qui est encore dans la course à cette heure précise, c'est la numéro 12 qui pointe à 1 minute et 24 secondes de la voiture de tête. Alors elles vont vite, ces voitures. Didier, vous avez relevé d'ailleurs les top speed.
12: Oui, j'ai joué au gendarme.
11: Alors votre radar, il a flashé des voitures à combien, dites-nous?
12: 351 km/h, le top speed du top speed en 6h20 de course depuis le départ de ces 24 heures du Mans. Et c'est une Ferrari qui l'a signé, cette vitesse record, la 51 pour être précis. Pour la catégorie LMP2, 326 km/h, c'est la plus grosse vitesse de pointe. Et pour les GT3, on passe le seuil des 300-304 km/h pour la Mercedes. Ça permet d'expliquer aussi la gestion du trafic qui peut être si compliqué. compliqué. C'est-à-dire que vous avez une hypercar qui va 25 km/h plus vite qu'une LMP2, qui elle-même va une grosse vingtaine de km/h plus vite qu'une GT3. L'hypercar doit parfois dépasser les deux quand la LMP2 veut dépasser la GT. Et c'est là qu'on voit à quel point c'est de la couture fine quand elle est pilote là-dedans pour réussir à se faufiler. Parfois, on faufile mal. Exemple, la BMW numéro 15 tout à l'heure, puisqu'elle y a laissé un élément de carrosserie et surtout son pneu arrière droit. On vous parlait un petit peu plus tôt, il y a une trentaine de minutes, de la baisse de rythme de l'Alpine numéro 35. On a eu l'explication, problème sur les freins. On a du mal à faire monter les freins en température. Dans ces cas-là, bah, c'est un peu de prudence qui s'impose, c'est-à-dire qu'on baisse le rythme. Et effectivement, elle est baissée de rythme, cette Alpine numéro 35. Elle était troisième, rappelons-le, sur la grille de départ. Elle pointe actuellement en huitième position.
11: Un petit mot sur la deuxième catégorie de prototypes et LMP2, parce que c'est l'écurie française du Can-Team qui est en tête, mais ce n'est plus Dorian Pin qui est au volant, mais un as des as, hein, lui aussi. Julien Andlauer, pilote expérimenté, transfuge de Porsche, qui a gagné d'ailleurs les 24 heures du Mans dans la catégorie GT en 2018, pilote expérimenté, et ce n'est pas étonnant de voir cette écurie française en haut de la feuille de marque, en tout cas de la catégorie LMP2.
12: Et c'est l'écurie qui compte Dorian Pin, rappelons-le également. Ouais.
0: Passion, innovation, courage, ce sont les 24 heures du Mans, encore 17 heures de course, on entre dans la nuit.
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0: C'est un amoureux des 24 heures du Mans, comme beaucoup de Sartois. Jonathan Ouzan est notre invité. Il nous a dit que il aimerait, il y a quelques minutes, une victoire de Sébastien Bourdais, le pilote Sartois Cadillac. Cadillac qui fait une très, très bonne course, un très bon début de course, hein, puisque, je le disais, encore 17 heures devant les pilotes. Jonathan Ouzan, c'est aussi un amoureux de football, président du Virage Sud. Les supporters du Mans FC, l'année dernière, quasiment à la même époque, avant le début de championnat de Ligue 2, il y avait 600 supporters. C'est beaucoup plus au moment où on se parle, Jonathan.
13: Là, c'est beaucoup plus. On est pas loin des 1200, voire même 1200.
0: On double.
13: On double et on va encore s'agrandir un petit peu.
0: Tout de suite, au moment de l'annonce de la montée, vous avez senti une effervescence, ou est-ce que vous êtes un petit peu surpris quand même d'arriver à doubler le nombre de supporters?
13: Non, tout de suite, je m'en doutais, et tout de suite, on a eu des demandes de partout, les gens voulaient s'abonner tout de suite, quelques minutes après la montée, alors qu'il n'y avait pas de tarif, il n'y avait rien de prêt, il y a encore quelques secondes, on ne savait pas qu'on allait monter, mais il y a un engouement qui est vraiment fou là, autour du Mans, et il faut qu'on en profite.
0: Alors, il y a une équation qui est assez difficile hein, pour le Mans FC, il faut faire de la place pour les abonnés, les spectateurs traditionnels, faire de la place également pour les supporters, le COP, 1200 supporters, est-ce que c'est la jauge maximale ou est-ce que vous espérez pouvoir négocier avec le club encore l'accueil de nouveaux supporters?
13: On est en négociation et logiquement on va avoir un petit agrandissement qui sera pas énorme mais ça sera toujours quelques centaines de plus.
0: Ouais, donc ça c'est important de le communiquer à toutes celles et ceux qui nous écoutent dans les jardins lors du barbecue peut-être ou dans les voitures. Il y aura certainement encore la possibilité de devenir supporter Virage Sud.
13: Oui, dans les jours à venir. Et ceux qui ne se sont pas réabonnés encore aussi, qui ne s'inquiètent pas. Et il y a toujours leur place de disponible.
0: Ouais, vous aurez des informations à nous donner dans quelques jours, vous disiez.
13: Dans le début de semaine, le club est un petit peu à la rue avec leurs 8500, 9000 peut-être abonnements. On les laisse respirer. Il y a les 24 heures. Nous aussi, on est tous en 24 heures. On respire. Et dans quelques jours, on annonce tout ça sur nos réseaux. On refait des permanences et puis c'est parti pour faire un guichet fermé de notre côté.
0: Ouais. D'ailleurs, les investisseurs du Mans FC sont présents sur le circuit de la Sarthe. Vous avez pu voir ça sur les réseaux?
13: Ouais, j'ai vu ça sur les réseaux. Comme je t'ai montré, j'ai vu aussi des maillots traîner sur les réseaux. Je pense que je m'attendais à une annonce. Peut-être pas, on va voir.
0: Sur le nouveau maillot?
13: Ouais, sur le nouveau maillot. J'ai vu des maillots Adidas, le Mans FC. Donc on va voir ça dans les heures ou les jours à venir.
0: Ouais, comment tu l'imagines et qu'est-ce que tu souhaites pour ce nouveau maillot?
13: Un
0: maillot qui fait gagner, c'est ça?
13: C'est ça, un maillot qui fait gagner. Un beau maillot, voilà. Adidas déjà, c'est cool.
0: Oui, c'est vrai que c'est une marque mythique.
13: C'est une marque mythique, donc déjà. Ouais.
0: Alors pour les investisseurs, on a vu Giorgio Frangiulis, qui est aussi le compagnon, le fiancé de la tenniswoman Arina Sabalenka, qui est présent au Mans. C'est l'un des investisseurs du fonds Outfield, le fonds brésilien, qui est maintenant l'actionnaire majoritaire du Mans FC. Il y a l'ancien ancien pilote de Formule 1, Felipe Massa, qui est au 24 Heures du Mans également, qui profite de l'événement. C'était une saison formidable, complètement dingue, complètement inattendue. Merci. Franchement, qui aurait mis une pièce sur la montée du Mans FC en début de saison?
13: Pas grand monde, je pense. Ouais. On se disait un petit maintien. J'espère qu'on va se maintenir. Ouais. Voilà.
0: On aurait pris tous les jours.
13: Au bout de 5-6 journées à Reims, je me souviens être relégable. On s'est dit ça va être très long. Et puis après, il y a eu 2-3 matchs et Saint-Etienne. Et là, on s'est dit, moi perso, je me suis dit, mais on est capable de faire n'importe quoi. Et puis on a fait n'importe quoi.
0: On a fait n'importe quoi. On a fait double ascenseur du National à la Ligue 2, de la Ligue 2 à la Ligue 1. C'est vrai que le match de Saint-Etienne, ça a été certainement un moment clé de la saison.
13: Pour moi, je pense que c'est
0: un déclic.
13: Je pense que c'est un déclic pour les joueurs. Et moi, je l'ai vu comme ça. Je me suis dit, ce soir-là, j'étais à Saint-Etienne, je me suis dit, mais on va monter en Ligue 1 en rigolant. Et je me suis dit, on va monter en Ligue 1 parce que je crois qu'on est dans les 5, 6 premiers, peut-être même 4e ouais. Le soir de Saint-Etienne, où on va battre Saint-Etienne qui était premier, je crois.
0: Oui, qui était très en forme à ce moment-là. Ouais,
13: et je me suis dit, bah, on est capable de faire n'importe quoi.
0: Oui.
13: Et puis bah, derrière, on perd plus pendant 20 matchs, je crois, je sais plus, 18, 17 matchs.
0: Oui.
13: Voilà, c'est le Mans FC, hein. Il y a les très bons côtés, le mauvais. Et là, on est en train de vivre du bon. Donc, on profite. Je ne sais pas jusqu'à quand ça va durer. On vise l'Europe, je pense, l'année prochaine avec
0: la Champions League. On veut la musique de la Champions League au stade Marie-Marmar.
13: Ouais, on sait jamais.
0: Mais on a le droit de rêver. En conclusion, et pour parce que je sais que tu vas te lever très très tôt, donc je vais pas abuser de ton temps, mais il y a eu des incertitudes fondées ou infondées, finalement, on ne sait pas, parce qu'il y a beaucoup de fantasmes autour du football, autour de Patrick Vidéra. Reste-t-il pas? On sait que c'est validé, il est là jusqu'en 2029. Comment tu as vécu cette période où on se posait des questions? Tu y as cru ou pas du tout, Jonathan?
13: Moi, j'y ai pas cru du tout. Pour moi, c'était vraiment
0: évident qu'il reste. Hein.
13: Ouais, pas forcément. On sait jamais.
0: Oui.
13: Il y a toujours le lapin du gain. Voilà, mais. Pour moi, direct, je me suis dit c'est pas possible. C'était des rumeurs de réseau et qu'on fait le buzz, forcément. Et voilà, le club a confirmé hier. Ça a été long d'ailleurs, parce que. Ouais. Mais franchement, ils ont confirmé, c'est cool. Il va rester au moins un an, peut-être plus, on verra. Mais qu'il fasse au moins une saison déjà avec nous et qu'après, si on peut, on le laisse partir. Il mérite de faire encore plus beau dans sa carrière, je pense. Et qui nous fasse rêver encore au moins une belle saison.
0: Ouais, c'est le facteur X de la réussite de cette saison, Patrick Vidéra. Moi, j'ai jamais vu un coach travailler. Ça fait quelques années que j'anime les stades de foot. Pareil. J'en ai vu passer des coachs et j'ai jamais vu un type qui a réussi à fédérer comme ça.
13: Franchement, il est fou. Même, tu vois, on voit la différence. Toi, tu dois le voir. Les joueurs disent bonjour à tout le monde. On verra. Quand ça changera d'entraîneur, ça sera fini, on verra plus ça, on reverra jamais ça. Et voilà. Et personne à la grosse tête. Alors on va voir avec des petits nouveaux qui vont arriver peut-être de Ligue 1, ça va leur faire bizarre. Quand il va leur dire, tu vas dire bonjour à tout le monde à la pince nardière après un entraînement ou avant l'entraînement. Mais je pense que ça joue beaucoup, hein, la preuve, que ça soit ça. Et puis c'est des copains, je pense, ils sont tous potes dans la vie. C'est ce qui se passe souvent dans toute grande épopée de football, que ça soit un club, une équipe de France ou quoi que ce soit. C'était toujours une bande de potes à la base. Ça fait tout. Et toutes nos montées qu'on a eues avec Le Mans à l'époque du MUC 72, c'était des copains. Et ça marche toujours. Hein, je pense qu'il faut qu'il se passe quelque chose entre les joueurs en dehors du terrain pour que derrière tu fasses des belles choses.
0: Mais tu as raison de dire que cette équipe, elle ne s'est jamais enflammée. Parce qu'il y a un moment quand on bat Saint-Etienne, on peut se voir beau, on peut s'endormir sur ses lauriers. Et à aucun moment, cette équipe n'a fait preuve de suffisance.
13: C'est ça, mais toujours serein. C'est ça qui est incroyable.
0: Ouais.
13: Toujours serein, même sur les 2-3 derniers matchs où nous on sentait la pression.
0: Notamment le match de Reims, un match nul.
13: Ils étaient bien, aucune pression, c'était bizarre.
0: Ouais. Quelle équipe formidable et quel coach exceptionnel.
13: Totalement. On en rêve encore.
0: Alors, fan de foot, fan de sport automobile, boulanger également, Aspect à une dizaine de kilomètres du Mans. Tu vas dormir très très peu, je crois.
13: Là, je ne sais pas quelle heure il est, ça fait une petite demi-heure que tu m'as arrêté. Quelques minutes, il m'a demandé.
0: Je t'ai piqué une demi-heure de sommeil.
13: C'est ça, dans 6 heures, on sera debout. Quoi. Voire peut-être un petit peu avant pour regarder la télé, regarder les 24 heures.
0: Ouais, parce qu'en boutique, en plus, il y a beaucoup de monde. Hein.
13: Ouais, bah, Aspect, c'est à 4 4-5 km du circuit. Et vraiment, la ville a dû doubler, tripler d'habitants pendant quelques jours.
0: Et tout le monde passe par la boulangerie aux ans.
13: Bah, pas tout le monde, mais une bonne partie.
0: Beaucoup.
13: Une bonne partie. Donc, dès demain matin, 7h, je fais de la pub. On sera ouvert.
0: Et je crois même qu'avant d'aller dormir quelques heures, tu vas passer vite fait en boutique avant d'aller dormir.
13: Je repasse un petit peu travailler quelques minutes, une petite demi-heure, on va dire, et mettre tout au point. Et puis après, un petit dodo. On va aller regarder la télé, on va aller manger. et puis après, on va dormir.
0: Un petit peu pour l'ouverture de la boutique à 7h.
13: En regardant un maximum les 24 heures.
0: Et dès 4h, tu seras en boutique. Merci, Jonathan. Merci d'être passé.
13: Bonne soirée.
0: Allez au dodo. File. La musique qui s'y mène tout de suite, c'est Conduire, chanté par Louane.
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1: Le point course avec Yann, avec Didier. C'est beau, les garçons, un circuit la nuit.
3: Oh, c'est magnifique, oui, avec ces feux qui déchirent la nuit. Et ce sont à nouveau les feux d'une Cadillac numéro 38, Yann, qui illumine le public, on va dire.
4: Oui, et un morceau au volant, ce qui ne gâte rien. Sébastien Bourdais, évidemment, qui rêve, vous le savez, de gagner Le Mans. Lui qui a fini trois fois deuxième, 2007, 2009, 2011. Il espère pointer le bout de son nez en tête demain à 16h. Ça ne va pas être simple parce qu'il y a une grosse bataille entre constructeurs, entre Cadillac, BMW, la 20, qui pointe en deuxième position à 38 secondes de la voiture en tête. Mais avec un arrêt au stand de plus, ça veut dire que la hiérarchie va être bousculée d'ici quelques instants. Et puis un troisième constructeur, Toyota, qui est certes quatrième maintenant parce qu'elle vient de s'arrêter au stand.
3: Elle vient de s'arrêter,
4: Et dépassée pour l'instant par une autre Cadillac, la numéro 12. Est-ce que vous avez bien mangé vos myrtilles, mon cher Didier?
3: Ah, pourquoi on parle de myrtilles? Tiens, donc.
4: Je ne sais pas.
3: J'ai fait ma petite enquête quand je suis allé aux 6 heures de Spa-Francorchamps autour d'une légende. Les pilotes font des cures de myrtilles dans les deux semaines qui précèdent la course parce que ça a la réputation d'améliorer l'acuité visuelle la nuit.
4: Ah, c'est donc ça.
3: Eh ben, c'est pas faux. Enfin, je sais pas si c'est prouvé. D'ailleurs, eux-mêmes le disent, on n'est pas sûr. Mais par contre, ils font bien pour beaucoup des cures de myrtilles. Maintenant, alors, c'est pas sous forme de confiture, c'est sous forme, ou même les fruits directement, de gélules, de pastilles.
4: C'est moins sympa à manger, quand même.
3: C'est moins sympa, mais en tout cas, ils
4: on s'en met moins dans la voiture sur le visage.
3: Ouais, on a moins les dents noires aussi, peut-être, hein, par rapport aux fruits. Ils veulent croire à cette efficacité. Et j'ai par exemple interrogé Paul Louchat. Hein. J'ai par exemple interrogé Loïc Duval, Jules Gounon. C'est venu de son père, Jean-Marc Gounon. Il a fait les 24 heures du Mans à la fin du siècle dernier. Il a dit à son fils, oh, super, t'es pilote, tu vas faire les 24 heures, tu prends ta cure de myrtille.
4: D'accord,
3: il me le raconte en rigolant.
4: J'ai l'impression, d'après ce que vous dites, que c'est plutôt des pilotes expérimentés, voire un petit peu anciens.
3: Ça passe un peu de génération en génération, effectivement. Le jeune Esteban Masson, quand j'ai demandé, il m'a regardé avec des gros yeux. Je suis passé pour info, après je vais expliquer. Mais
4: psychologiquement, en tout cas, c'est important.
3: Psychologiquement, on va dire qu'ils prêtent de la myrtille parce qu'ils n'aimeraient pas se lancer dans la nuit du Mans sans avoir pris de la myrtille, si on résume. C'est un peu l'effet psychologique, ça rassure, mais ils ont besoin d'être en pleine confiance, ces pilotes, et notamment ceux qui roulent en tête, Sébastien Bourdais avec la Cadillac, Robin Fringe avec la BMW, Norman Nato avec la troisième Cadillac. C'est le podium provisoire.
4: Bon, ouais. Et Fabien, vous savez ce qu'il vous reste à faire avant de quitter le circuit. Manger un pot de myrtille si vous voulez bien rentrer chez vous. En tout cas, voir toute la route.
1: Ouais, il y a un homme à qui on pourrait poser la question sur l'efficacité sur la vue des myrtilles. C'est Pierre Fillon qui était ophtalmologue. Et d'ailleurs, oui, j'en profite pour dire que l'Institut de la Vision est présent ici au Mans. Il a son stand dans le circuit. Il y a 300 chercheurs qui travaillent à Paris sur la vue, sur la maladie, les maladies des yeux. Il y a possibilité d'avoir des bons conseils, à l'image de ceux que vous venez de nous donner avec les myrtilles, sur la vue dans le village, au stand de l'Institut de la Vision.
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1: Et on va voir ce qui se passe dans la zone de concert. Magic System, c'est terminé. Elvis, et c'est Moziman qui commence à mixer.
5: Oui, c'est ça. J'étais en train de revenir sur mes pas depuis le camping avec un petit moment passé avec la team Nanar. Et j'ai vu des flammes. Alors je pensais que c'était le barbecue et non pas du tout. C'était Moziman en fait qui est littéralement en train de mettre le feu sur la scène de la fan zone concert. Il vient de commencer et il est déjà à fond. Il confiait tout à l'heure à notre micro à Tom Vanier que ça allait être le set le plus long de sa carrière, mais en tout cas il n'a pas l'air parti pour économiser ses efforts. Il est à fond, le show est génial, il y a plein de lumière, il y a des lance-flammes, enfin vraiment c'est assez exceptionnel. Et le public, bah il est déjà chaud. Ça fait à peine 10 minutes et le public est à fond, donc ça promet une belle soirée.
1: Moziman qui a gagné la Star Academy en 2008, chanteur, mais aussi au fil des années devenu DJ et producteur. Il met le feu à la zone de concert des 24 heures du Mans. C'est parti pour le concert. Ne tardez pas si vous voulez voir Moziman. On écoute Lynn sur Ici Mène avec Dans ton téléphone.

0: Vous écoutez ici même avec Lynn dans ton téléphone.
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0: Votre radio est partout, on est bien sûr sur le circuit avec Yann, avec Didier pour savoir ce qu'il en est de la course. Je regarde au moment où je vous parle le classement, toujours Cadillac en tête, c'est la numéro 38 qui est en pole position. Deuxième, c'est la BMW numéro 20 et à nouveau une Cadillac, la numéro 12. Et puis au pied du podium pour le moment, c'est Toyota, la numéro 8, qui est la quatrième position. Tout de suite, Tom Vanier avec le public, avec les spectateurs des 24 heures du Mans, toujours au niveau du virage de la Chapelle. Johan est à vos côtés.
2: Oui, c'est ça, j'ai traversé le virage de la Chapelle, j'étais du côté de la Chapelle, et bien j'ai escalé la butte et je peux vous assurer, Fabien, qu'elle est haute cette butte. Mais Johan l'a escaladée. Bonsoir Johan.
3: Bonsoir.
2: Pas trop dur de monter la butte là avec la...
3: Non, ça va.
2: Vous avez pris les marches ?
3: Oui.
2: Ah, j'ai pas pris les marches. Ah oui, j'ai pas été malin. Bon, Johan, vous venez de poser votre chaise pliable. Pourquoi l'avoir posée ici ? Tiens, première question.
3: Parce que c'est un endroit vachement sympa. Déjà, on voit les voitures descendre du Dunlop et aller jusqu'au Tertre, donc c'est très cool.
2: Vous me disiez que c'est pas votre première édition. Vous êtes un habitué, Johan.
3: Je viens depuis 2011. J'ai fait une pause entre 2017 et 2023. Mais oui, je connais un peu le coin.
2: Et on voit là où on est situé, il y a, je sais même pas, je pense des centaines de chaises pliables. Est-ce qu'à la première édition, vous aviez déjà une chaise pliable ou vous êtes dit, ah, c'est le bon investissement ?
3: C'est le bon investissement. On avouera. Après, je venais avec mon oncle à la base. J'avais 15 ans à l'époque. Donc moi je suivais juste, mais clairement la chaise pliable, quelle que soit la forme qu'elle est, c'est la base.
2: Et à part ici, à Porte de la Chapelle, est-ce qu'il y a d'autres spots super avec une chaise pliable?
3: Avec une chaise juste en face là, la nouvelle fan zone karting qu'ils ont fait depuis l'année dernière, la butte, elle est vraiment top. Et puis évidemment Indianapolis et Arnage, qui est clairement le meilleur spot, et surtout à cette période-là des 24 heures, à partir de maintenant jusqu'à l'aube, c'est exceptionnel.
2: Et justement, vous, Johan, est-ce que vous allez rester éveillé jusqu'à l'aube ?
3: Sûrement, mais je vais sûrement aller à Arnage justement, parce que clairement, pour moi, la nuit, Arnage et Indianapolis, c'est vraiment le meilleur endroit où voir les voitures tourner.
2: Les meilleurs endroits pour voir le lever du jour. Un petit pronostic, Johan, avant de terminer. Un prono.
3: Pendant les essais, je vous aurais dit Ferrari parce qu'ils cachent leur jeu comme d'habitude. Là, je suis bien embêté parce que clairement, tout le monde est à peu près bon, sauf Peugeot, malheureusement, qui eux ont l'air vraiment d'être loin. Donc, mon pronostic personnel, ce serait Cadillac parce que je suis pour eux. Mais en vrai de vrai, j'en sais pas grand chose cette année.
2: C'est vrai que c'est flou, c'est vrai que c'est serré cette année. Merci beaucoup, Johan.
3: C'est intéressant.
2: Ah, que oui. Oh, la nuit va être longue et va être intéressante. Merci, Johan.
3: Je vous en prie.
2: Bonne soirée et bon voyage à travers le circuit des 24 heures du Mans. Et ils sont nombreux, les supporters, les fans de sport auto avec leurs chaises pliantes. Et j'ai découvert qu'il y avait un game de la chaise pliante. Il y en a de toutes les sortes, de toutes les couleurs. C'est vraiment hyper intéressant.
0: C'est passionnant. Vous avez un métier passionnant, effectivement, mais c'est un accessoire indispensable pour bien vivre les 24 heures du Mans. Tom, la chaise de camping. On revient dans un instant.
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0: Nous étions avec Johan, un fan des 24 heures du Mans, il y a quelques minutes, qui nous disait que Il avait bien du mal à savoir quelle sera l'issue de cette 94e édition des 24 heures du Mans. Avant la course, on disait que c'était très homogène, qu'il y avait beaucoup de forces en présence et que c'était difficile de dégager un favori. Après 6-7 heures de course, Yann, Didier, vous confirmez ce sentiment de Johan. Bien difficile de savoir ce qui va se passer dans les heures à venir.
7: Ah, c'est clair, il y a trois écuries qui sont vraiment en deuxième division, le très loin de la victoire, Genesis, Aston Martin et Peugeot. Alors sinon, c'est vrai, Yann devant, c'est dingue à quel point c'est serré.
8: Ah ouais, avec un match entre américaine, allemande et japonaise, Cadillac, BMW et Toyota, c'est vrai qu'il y a match avec la Cadillac 38 pour l'instant en pole position, effectivement, mais qui compte un arrêt au stand de moins que ses trois poursuivantes, la BMW numéro 20, la Cadillac numéro 12, la Toyota numéro 8. Et alors ces trois voitures là se tiennent dans seulement 2 secondes, elles sont quasiment roue en roue. Il y a vraiment, alors que la Cadillac numéro 12 s'arrête au stand, on se demande d'ailleurs s'il n'y a pas une stratégie un peu différente entre les deux Cadillacs, justement pour pas mettre tous les œufs dans le même panier.
7: Ah bah la position elle est très favorable là pour Cadillac qui a deux voitures dans le groupe de tête, dans le groupe d'échappée. Ce sera bientôt le Tour de France, on peut dire ça, parce que l'écart est quand même colossal derrière avec la cinquième qui est une Ferrari mais qui compte 2 minutes de retard sur la Cadillac classée quatrième et 2 minutes 50 de retard sur la Cadillac de tête. Donc pour l'instant entre ces quatre là c'est dantesque, c'est du sans faute de la part des quatre équipages concernés. Chez Ferrari, on a eu déjà quelques petites alertes, quelques petites fautes. La 50 qui a reçu un avertissement parce qu'elle a touché une LMP2, elle a eu un tête à queue. La 51 a eu un grass flow, c'est-à-dire qu'elle a dû traverser la ligne des stands sans s'arrêter. C'était pas pour un ravitaillement, mais c'était une pénalité. Elle l'a passé à 60 km/h pendant que les autres passaient à 300 km/h. Tout ça pour également une faute de pilotage d'Alessandro Piaghidi, l'un de ses pilotes. Donc chez Ferrari, on s'est un petit peu mis hors jeu pour l'instant, mais en rythme, c'est vrai que la Scuderia, c'est pas celle qu'on a vue dans les années 2023, 2024 et 2025.
8: Et non, et pour la bonne raison, la simple et bonne raison, c'est que la voiture n'a pas évolué à l'intersaison, contrairement aux autres écuries qui, elles, ont travaillé l'aérodynamisme. C'est le cas de Cadillac, notamment, qui a amélioré sa performance, notamment dans l'aspiration, dans le trafic. C'est le cas aussi de BMW, qui a fait des efforts, là aussi, sur l'aérodynamisme. Et bien, ça se ressent en course.
7: C'est le cas de Cadillac également, qui a beaucoup travaillé. L'année dernière, il manquait de la vitesse de pointe pour Cadillac. On se rappelle qu'ils avaient fait la pole position. Sébastien Bourdais avait expliqué, on avait fait notre chrono dans les virages Porsche. Bon, c'est bien, mais les virages Porsche, on n'est pas jamais tout seul en course. Alors qu'on n'est pas tout seul en qualification, ils se sont rendus compte du problème. Ils ont travaillé chez Cadillac. Ils sont en tête, mais c'est serré derrière avec une BM et une Toyota dans les rétros.
0: Et on voit des stars hein, depuis cet après-midi et même depuis hier au Mans à l'occasion de ces 24 heures du Mans. Le comédien Stéphane De Groot, ce comédien belge, par ailleurs pilote automobile, même si ça fait un petit moment qu'il n'est pas remonté dans une voiture. On sait qu'il a longtemps piloté et que c'est un passionné de sport automobile. On a vu le comédien Guillaume de Tonguelec également sur le circuit de la Sarthe, l'actrice Anna Girardot, l'acteur Nicolas Duvauchel, peut-être encore présent. Alors que la nuit s'installe sur le circuit des 24 heures du Mans.
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0: Allez, on va s'encanailler en musique tout de suite avec Patrick Coutin. J'aime regarder les filles.

0: 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Patrick Coutin, bientôt 11h, bientôt 23h. C'est l'heure de dire au revoir à nos baladeurs qui ont bien bossé, qui ont papillonné dans les allées du village des 24 heures du Mans. Allez, Tom Vanier, pour commencer, qu'est-ce que vous retenez de ce que vous avez vécu depuis ce matin? Allez, on va dire depuis 16h, depuis le début, le lancement de la course. Un moment,
1: qu'il
0: un
1: faut
0: temps
1: acheter
0: fort, Tom.
1: Une chaise de camping. Voilà, c'est ce que je retiens. Non, plus sérieusement, moi j'ai réussi à trouver un joli spot pour le départ. Bon, j'avais une jambe dans le vide, une autre sur une estrade. C'était sportif, c'était technique. Mais d'avoir vécu ce moment, ce départ, tout à l'heure, Jonathan, le président du Virage Sud, parlait de cette musique qui accompagne
0: les chariots de feu. Et la musique de Vangelis.
1: Voilà, exactement, c'était fou. Donc ce moment-là restera gravé et sans faire de lèche ou quoi que ce soit. Moi, je garde en tête aussi ces 9 heures d'antenne qu'on vient de faire tous ensemble. Et je veux déjà vous dire un merci à vous, Fabien. Merci aux équipes techniques. Merci à Sophie aussi. Entre 17h et 20h, 9 heures d'antenne, c'est quelque chose. Et c'était formidable d'être avec vous et d'être avec tous les auditeurs qui nous ont suivis. On se donne rendez-vous demain.
0: Eh bien, moi aussi, je vous fais une petite léchouille, Tom. Elvis, même question, si vous devez retenir un instant de ces premières heures des 24 heures du Mans.
2: Oh je passe un moment sympa avec la team Nanar, mais oui, bien sûr, le départ, c'est la première fois en vrai pour moi, donc vraiment des émotions assez énormes. Et c'est quelque chose que je souhaite à tout le monde de venir vivre à ces 24 heures du Mans, parce que j'étais juste à côté de Tom et c'est vrai que c'est assez incroyable.
0: La team Nanar, c'est un groupe de copains que vous avez rencontré un petit peu plus tôt. C'est vrai que c'est des histoires de potes. Hein. On vient aux 24 heures du Mans rarement seul. On est toujours accompagné de quelques personnes. On écoute Zazie avec son nouveau titre et on se retrouve dans un instant pour un dernier point course avant 23h.

0: ce nouveau titre de Zazie. Peu importe, c'est électro, c'est disco. C'est ce qui vous attend dans la Fan Zone Concert actuellement avec Moziman.
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0: Bientôt 23h, dernier point course avant de se retrouver demain matin avec Yann, avec Didier.
2: Oui, et un très très beau duel en tête de la course entre la BMW numéro 20 et la Toyota numéro 8 qui sont roue dans roue. 6 dixièmes se séparent les deux voitures avec au volant Sébastien Buemi, 4 fois vainqueur du Mans à bord de la Toyota. La Cadillac numéro 38 complète le podium. Au volant, Earl Bamber qui lui a gagné seulement 2 fois les 24 heures.
3: 6 dixièmes après 7 heures de course, c'est exceptionnel hein, quand même. Un petit mot sur les catégories LMP2, c'est celle qui a dans son équipage Dorian Pain qui est en tête, la voiture du team Duquesne. C'est son coéquipier Julien Andlauer qui est au volant. Dorian Pain avait amené la voiture en tête. Julien Andlauer est en train d'enfoncer le clou puisqu'il compte 1 minute 30 d'avance dans cette catégorie très serrée sur le plus proche poursuivant. Qui est le plus proche poursuivant? Devine un petit peu, c'est la bande de gamins. Les trois pilotes de 19 ans en deuxième position actuellement avec la CLX Motorsport. C'est le Mexicain Yann Aguilera qui est au volant. C'est tout à l'heure le jeune Français Adrien Decloménide qui prendra le volant à son tour. C'est énorme ce qu'ils font les trois.
2: Et en troisième position, l'Inter-Europol compétition du pilote sartois Richard De Gerus. C'est Porsche qui mène la catégorie GT, la 91 devant deux Lexus.
0: On revient demain. Soyez fidèles aux 24 heures du Mans pour vous faire vivre les heures de course du petit matin, mais aussi l'arrivée, évidemment, à partir de 16h, à vivre en direct sur votre radio Ici Même, au cœur de la plus grande course d'endurance au monde. Bravo, merci à l'équipe technique, aux travailleurs de l'ombre qui nous ont mis dans des conditions exceptionnelles, très confortables. On peut les applaudir très, très fort. Allez, à demain matin. Restez avec nous. Il y a la musique.
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0: La musique qui va vous accompagner tout au long de la nuit. Vous écoutez Ici Même, il est 23h. À demain.
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1: Domi

autrice, compositrice, interprète, Domi a 28 ans. Elle est originaire d'Aime-la-Plagne et partage sa vie entre Montréal et la Savoie. Elle vient de sortir son premier single, Tout oublié, une chanson pop très solaire, et prépare un album pour 2026.

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1: Mireille, tu as deux. Dany, tu as deux. Mireille, qui joue avec ici Orléans, il paraît. Mireille, et on l'a vu, tu as un potager. Tu adores cuisiner.
2: Ah oui, tout à fait, oui.
1: Dis donc, il paraît que pour l'anniversaire d'Hervé, tu as même cuisiné pour 50 personnes.
2: Oui, effectivement, oui.
1: Alors, qu'est-ce que tu as fait?
2: J'avais fait des salades composées, et puis donc j'avais dû faire des... Comment ça s'appelle ?